0: tout au long de sa vie de manière croissante dans le monde associatif et la protection animale. Il est président depuis juin dernier de la SPA. C'est avec beaucoup de plaisir que je reçois un homme engagé qui aime l'environnement, le patrimoine. Jacques Gauchy est avec vous jusqu'à 21h. Bonsoir Monsieur le Président de la SPA.
1: Bonsoir.
0: Société protectrice des animaux, est-il encore utile de le rappeler? Oui, parce qu'il y a toujours des campagnes de sensibilisation, c'est toujours important, et on en parle en fin d'émission pour évoquer évidemment toutes vos actions. On a trouvé que votre parcours, comme tous les parcours de nos invités, est atypique et surtout inspirant. C'est aussi pour ça qu'on a souhaité vous inviter à ce voyage. On y va?
1: On y va.
0: Vous êtes prêts? Je sais pas, vous regardez souvent dans les albums photos, ou vous êtes du genre, Jacques Gauchy, aller droit devant sans vraiment regarder un peu derrière?
1: Alors, les deux à la fois, on est tous nostalgiques de quelque chose. Mais quand, et j'ai coutume de dire, quand je vois des élus avec lesquels nous avons pu avoir par le passé des difficultés de relationnel au niveau donc de refuge ou d'autres choses, je leur dis, j'ai un excellent ami préfet qui avait coutume de dire, quand je conduis le char de l'État, je ne regarde pas dans le rétroviseur. Donc moi... Sans prétention, je ne conduis pas de char, mais je conduis l'autobus de la SPA. Et c'est vrai que j'ai tendance à regarder plutôt devant que derrière.
0: Votre parcours, il démarre à Alès, alors un peu par hasard. C'est la région Occitanie. Je dis par hasard parce que je crois que c'était votre papa qui travaillait là-bas à ce moment-là.
1: Alors,
0: pharmaciens.
1: Alors, mon père a ouvert sa première pharmacie à Saint-Lindre, un petit village à côté d'Alès. Et donc, c'est totalement par hasard que je suis né dans le Gard.
0: Mais vous y vivez ou vous n'allez pas y rester? C'est très longtemps.
1: Alors j'y reste, je pense, un an et demi.
0: Oui, donc vous n'avez pas de souvenir.
1: Aucun.
0: C'est un lieu, vous y retournez aujourd'hui, c'est un lieu qui a une importance, c'est malgré tout un ancrage, c'est là où vous êtes né.
1: J'aime bien ce département. Il y a de magnifiques paysages. J'aime bien quand je me déplace et que je retourne dans le sud-est, où on verra après que j'ai quand même pas mal œuvré. J'aime bien ne pas prendre les grands axes. Et j'aime bien descendre par la route des Gorges de la Vis, qui est un endroit absolument magnifique.
0: Bon, Alès et le Fort Vauban, c'est la cathédrale Saint-Jean-Baptiste, c'est la région Occitanie. On ne va pas non plus s'y arrêter pour l'instant, même si ça reste l'ancrage, puisque vous y êtes né. Mais très vite, vous allez grandir à Paris. Votre école primaire, votre collège, votre lycée, j'imagine, tout se fait sur Paris même.
1: Alors tout se fait à Paris, d'abord l'école communale de la rue de l'avenue de Bouvines, près de la Nation, parce que l'appartement familial était là, et ensuite on déménage, on va à rue Belgrand, et en fait, écoutez-moi, je n'ai pas connu le collège, puisque j'étais tout de suite de la 6e à terminale au lycée Voltaire.
0: Alors certes Paris, mais vous savez qu'on essaye de s'éloigner de Paris. Il y a un lieu qui vous a particulièrement marqué, qui vous marque encore aujourd'hui, on va le comprendre, puisque vous allez aussi grandir là-bas, c'est dans l'Aveyron. Voilà, c'est une région qui va énormément compter, parce que je crois que vous aviez des grands-parents, tout simplement, qui étaient là-bas à ce moment-là.
1: Alors, du côté de mon père, mon grand-père est d'Ajac, ma grand-mère d'une commune du Tarn-et-Garonne qui jouxte Ajac, qui s'appelle Ginals.
0: Ok.
1: Et j'ai passé toutes mes vacances scolaires à Najac.
0: Alors Najac, parlons de Najac. On est non loin de Villefranche-sur-Ouergue. J'ai regardé selon le dernier recensement 770 habitants en 2023. C'est tout petit.
1: C'est petit. C'est une petite commune. Peu peuplé, mais très grande en superficie, puisqu'il y a eu dans les années 60 de mémoire une jonction entre la commune de Villers et celle de Najac, donc le territoire est très grand.
0: Quelle carte postale tout de suite? Vous parlez de Najac, vous m'envoyez une carte postale, quelles sont les images que l'on voit?
1: Alors l'essentiel de Najac, et c'est ce qui ressort régulièrement, c'est le château féodal, qui je crois figurait sur un des livres d'histoire géo de la classe de 3e ou de 4e il y a quelques années. La page de garde, carrément.
0: D'accord. Alors, il y a ce château, il y a la porte de la ville, qui est la porte de la Pique, si je ne me trompe pas. Le pont Saint-Blaise et la maison des gouverneurs.
1: Oui.
0: Du gouverneur ou des gouverneurs, ce sont peut-être plusieurs.
1: C'est du gouverneur.
0: Du gouverneur. Ça, ce sont quelques endroits comme ça, marquant un Ajac. Mais côté saveur, est-ce que c'est le gâteau à la broche qui remonte là?
1: Pas du tout. Pas du tout. Le gâteau emblématique de Najac, c'est ce qu'on appelle la fouasse.
0: Et la fouasse, oui.
1: Qui est fréquente dans d'autres communes de l'Aveyron. Mais la fouasse de Najac est particulière. Elle est levée. Elle a le goût de la fleur d'oranger. Et il y a dedans des fruits confits.
0: Et puis, il y a cette asthète najacois, qui est une longe de porc farcie, vous connaissez bien sûr, d'un filet mignon persillé roulé dans une crépine rôtie.
1: Exactement.
0: Waouh.
1: Vous savez, je pense qu'il y a très peu de villages.

0: nature, les forêts. Et alors ça, vous adorez, puisque effectivement, Jacques Auchy, vous y passez toutes vos vacances scolaires. Il paraît que vous êtes un inconditionnel. Et, on va découvrir plus tard que l'univers forestier fera partie de votre vie. Les champignons, d'être capable de faire une omelette avec des champignons de toutes les couleurs.
1: Exactement, exactement. Et, oui, parce qu'en fait, vous savez, les pharmaciens sont censés connaître très bien les champignons. Et en fait, c'est une légende, parce que dans les études de pharmacie qui durent 5 ans, la mycologie, c'est environ même pas un trimestre. Donc le pharmacien apprend par cœur. Mais certains pharmaciens, comme mon père, se passionnaient pour la mycologie. Il faisait partie du club des mycologues pharmaciens. Et donc, je l'ai accompagné dans les premiers écologique, et puis bien sûr à Najac, et il m'a appris à reconnaître des champignons de toutes les couleurs, par exemple me disant que voilà, les champignons violets sont tous bons, il n'y a pas un seul qui est mauvais, donc, et puis il y a les russules charbonnières, les verdâtres, voilà.
0: Vous y construisez des cabanes, vous grimpez dans les châtaigniers, vous avez de la chance parce que vous construisez des cabanes grâce à votre grande-tante qui tenait une quincaillerie, quoi, et qui vous filait des clous, des marteaux, je sais pas, pour fabriquer vos cabanes dans les arbres.
1: Tout à fait, c'était la sœur de mon grand-père, qui avait une quincaillerie, donc, en face du kiosque, donc, de Najac, et qui, bien sûr, parmi tout ce qu'elle vendait, il y avait des clous, et c'était pratique d'avoir à disposition des clous charpentes pour construire une cabane avec des planches, c'est en hauteur surtout.
0: Alors, Jacques Auchy, président de la SPA, merci d'être encore une fois notre invité. On est dans l'environnement, on va y rester avec Benoît Prospero dans la Revue des Merveilles. On va s'intéresser aujourd'hui à une révélation étonnante, figurez-vous, sur la cigale.
2: Et vous savez, on a toutes et tous appris que...
3: La cigale ayant chanté tout l'été...
2: se trouva fort dépourvu quand la bise fut venue, nous dit la fable de La Fontaine. Mais est-ce que c'est vrai ? Que devient la cigale après l'été? Ici Garlozère avec Pascal Dardy de l'association La Cicindelle va tout nous expliquer. Alors d'abord, à quoi ressemble la première partie de la vie de la cigale, qui à ce moment-là s'appelle une nymphe?
4: Donc la cigale, en fait, ce qu'il faut savoir, c'est qu'elle passe 4 ans sous terre et elle se nourrit de la sève des racines des arbres. Elle pompe avec leur trompe et elle vit pendant 4 ans sous terre.
2: Donc ça, c'est la première partie de sa vie, généralement 4 ans sous terre. Donc, et qu'est-ce qui se passe pour cette nymphe, appelons-la comme ça, ensuite?
4: Et au bout de 4 ans, à partir du début de l'été, elle commence à remonter en surface. Elle grimpe sur les troncs d'arbres et elle mue et elle se transforme en cigale.
2: Et donc, voilà les cigales sur les arbres. À ce propos, est-ce que vous savez à partir de quelle température une cigale chante? Bon, on vous le dit, dès que la température dépasse les 20 degrés. Et donc, à ce moment-là, il se passe quoi?
4: Les mâles vont chanter pour attirer les femelles.
2: Ah oui, parce que petite précision, chez les cigales, il n'y a que la cigale mâle qui chante, ou plus exactement, qui cymbalise. C'est comme ça qu'on dit. Pourquoi? Pour attirer les femelles, donc. Et ainsi, les cigales mâles et femelles vont s'accoupler. Et que vont faire les femelles quelques jours, semaines après l'accouplement?
4: Les femelles vont faire une incision avec un genre de petite tarière qu'elles ont au bout de l'abdomen. Elles pondent leurs œufs dans des tiges de plantes sèches et après, elles vont mourir.
2: Ah ben oui, pardon, on ne vous avait pas prévenu. Ah ben oui, après 4 ans sous terre plus un été à chanter, les cigales disparaissent. Donc non, les cigales ne se trouvent pas fort dépourvues quand la bise fut venue, tout simplement parce qu'elles ne sont plus de ce monde. Mais elles ont quand même alors pris le temps de s'accoupler et de pondre leurs œufs.
4: Et ces œufs qui vont éclore, et il y a des petites larves qui vont sortir de ces tiges sèches, qui vont tomber sur le sol et qui vont creuser le sol et qui vont mener leur vie larvaire souterraine.
2: Et nous voici de retour sous terre, donc, pendant plusieurs années, et la boucle est bouclée. Et ça, c'est une merveille. Ah, et comme il nous reste une seconde, sachez que la cigale est l'insecte le plus bruyant du monde. Comme ça, vous savez. Merci Pascal Nardi de l'association La Cicindelle et merci ici Garlozère.
0: Merci Benoît Prospero. C'est pas à vous, Jacques Auchy, que je vais apprendre que les cigales font du bruit. Vous, qui, on le découvrira, connaissez bien le Mont Ventoux, le Vaucluse, le Sud. Et voilà, c'est un bruit qui vous parle, ça, les cigales, qui tout de suite vous envoie vers quelque chose, vers un ailleurs.
1: Tout à fait. Mon passage assez long dans le Vaucluse m'a effectivement me revient pour ce bruit caractéristique, ouais. Où ce sont, je crois, leurs écailles qu'elles frottent, qu'elles secouent, qui font que ça fait ce son tellement agréable et tellement reposant, en fait.
0: Évidemment, c'est vrai. Jacques Auchy est votre invité ce soir. Jusqu'à 21h, il est président de la SPA. Il retrace les mécanismes, finalement, de son parcours, de sa construction. Il est avec vous jusqu'à 21h. Donc, il n'y a pas que Paris dans la vie.

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2: Et ce soir, je reçois Jacques Gauchin, notre invité, votre invité, engagé de longue date dans la cause animale. Il est secrétaire de l'association Les Chats Libres de Najac, dans l'Aveyron, dont on parle depuis 20 ans. On va en reparler d'ailleurs, membre du conseil d'administration de la SPA en 2023. Il en est aujourd'hui le président, docteur en géographie. On voyage donc avec lui ce soir. Je vous ai laissé dans les arbres de Najac, suspendu aux cabanes de votre enfance, grâce à cette tente, cette grande tente quincaillère, un environnement forestier important pour vous. Vous avez aussi une enfance dans le Doubs, à un moment donné. Vous allez du côté de Besançon, vous y passez du temps là-bas?
3: Un petit peu. En fait, mon père est d'origine par ses parents aveyronnais et dernier garonnais, mais ma mère est du Doubs. Donc c'est vrai que ça fait un peu une diagonale. Hein. Ça fait très très loin. Et donc c'est vrai que j'ai eu passé de temps en temps des vacances sur le plateau au-dessus du Doubs, entre Besançon et Baume-les-Dames.
2: C'est les grands sapins.
3: Alors ce sont des grands sapins. Ce sont des territoires qui sont magnifiques. Et puis où il peut faire très froid et où il peut aussi tomber beaucoup de neige. Et bon, ce sont de beaux endroits avec aussi des spécialités culinaires qui sont particulièrement agréables.
2: Ça, on en parle. Plus on avance dans le temps et plus on s'approche de 21h pour passer à table, on parlera de votre carte culinaire. Alors, vous avez eu des chats et deux chiens dans votre jeunesse. Voilà, les chats vous fascinent. Et c'est vrai qu'à Najac, dont nous avons parlé, gamin, vous aimiez soigner les chats, vous les ramassiez, vous les apportiez chez des gens pour les faire soigner.
3: Bien sûr. Quand on est enfant, quand on voit ces chatons qui sont souvent livrés eux-mêmes, voilà, pourquoi la mère n'est plus là, elle est disparue. Et c'est vrai que on se dit, il faut faire quelque chose, il faut trouver des gens qui pourraient les prendre en charge et les amener un peu plus loin.
2: Alors, on va reparler de ces chats parce que ça compte évidemment pour vous. Vous poursuivez vos études à l'adolescence à Paris, puisque vous vivez à Paris. On parle beaucoup de Najac. Je rappelle que c'est votre maison familiale en tous les cas, que ce sont vos vacances scolaires. Je ne sais pas si vous avez une idée de ce que vous voulez faire au moment de l'adolescence. En tous les cas, vous pensez à faire la fête. Et vous avez bien raison. C'est aussi là-bas que vous découvrez, dans le Tarn-et-Garonne, à une quarantaine de kilomètres de Najac, les épopées des boîtes de nuit, quoi, hein, des discothèques, comme on dit.
3: Alors, tout à fait. Mais avec des amis que j'avais à l'époque, on fréquentait à la fois les bals musettes des villages, mais également les boîtes. Et c'est vrai que souvent, il y en avait une en particulier. Quand on en partait, il était les 3-4 heures du matin. Et on connaissait donc une sorte de guinguette qui était au bord de l'Aveyron, sur la commune de Saint-Antonin-le-Bleuval. Et on avait l'habitude d'y aller. Et donc la patronne nous faisait une soupe à l'oignon.
2: Et comment elle s'appelait cette boîte? C'est le Galaxy
3: ou c'est encore une autre? C'était le Galaxy à cette fond.
2: Et ça n'existe plus aujourd'hui?
3: Alors, quand on passe devant, on voit encore le bâtiment, mais il ne s'y passe plus rien.
2: Mais vous alliez aussi à la limite du Quercy, du Rouergue à la Poutre?
3: Oui, tout à fait.
2: Ça, c'est une autre discothèque.
3: C'était une discothèque, oui.
2: J'ai identifié tout ça, voilà, avec ces bordes de guinguettes, vous l'avez évoqué. Les premiers boulots, il y a le castrage de maïs, assez logique, hein, quand on vit dans un milieu rural comme ça, à la ferme. Vous avez fait ça un été, ou peut-être plusieurs, je ne sais pas.
3: Plusieurs. J'avais un ami qui était donc fermier, hein. Il n'était donc pas propriétaire, mais il était fermier. C'était sur la commune de Najac, dans le hameau de Saltes. Et il fallait, à une certaine période, pendant 3-4 jours, ce qu'on appelle castrer les maïs, à savoir, il fallait, on avait tous les bras en l'air, il fallait enlever donc les pointes des maïs pour pas qu'ils s'auto-fécondent entre eux, parce que c'est pas une maïs de contrat, il fallait que ce soit effectivement des maïs d'une graine particulière. Quoi.
2: Jacques Gauchy, vous intéressez à la géographie, vous allez entreprendre des études et vous allez devenir un docteur en géographie. Quand on est docteur en géographie, ça veut dire qu'on connaît le monde par cœur, la France par cœur, les régions par cœur? Pas du tout.
3: Alors, c'est vrai que je pense que j'ai une bonne connaissance des départements français.
2: J'imagine.
3: Mais pas du tout. On commence toujours par la géographie physique et puis on s'oriente vers la géographie humaine qui moi m'a plus intéressé. Mais dans la géographie physique, on fait aussi de la géologie. Donc voilà, c'est assez varié. Mon intérêt pour la géologie et la minéralogie s'explique aussi parce que Najac est ce qu'on appelle sur la faille de Villefranche de Rouergue, une faille géologique très importante, où d'un côté nous avons des terrains primaires, à côté des terrains secondaires.
2: Mais c'est aussi cet environnement familial gamin qui quelque part vous a façonné, vous a construit pour arriver peut-être à ce type d'études, je ne sais pas.
3: Sans doute.
2: Il y a forcément une résonance, une correspondance.
3: Sans doute.
2: C'est évident. Vous allez faire votre carrière à l'université Paris 7, puis vous avez une belle opportunité, vous allez rejoindre le secrétariat d'État au département et territoire d'outre-mer. Ça, c'est encore une belle aventure et une autre carte postale pour vous.
3: Oui, parce que j'avais donc 28 ans, et quand à 28 ans, on vous dit tu es responsable de la sphère anti-Guyane et les affaires économiques, et qu'on vous envoie donc deux fois par an en mission, c'est une belle opportunité pour découvrir l'outre-mer.
2: La Guadeloupe.
3: Guadeloupe, Martinique, Guyane.
2: Alors parlez-moi peut-être quelques cartes postales de ces lieux. Quel est celui qui vous a le plus marqué?
3: Alors, je ne vais pas dire que j'ai préféré, parce que ça va vexer, ça va déplaire, marquer. c'est peut-être la Martinique, parce que il y a ce volcan qui est assez impressionnant, qui a fait des ravages, qui a fait des dégâts considérables, qui occupe une grosse partie donc de l'île. Et en tant que géographe, géologue, c'est vrai que moi ça m'a marqué, et je me souviens d'avoir eu du temps libre et de partir à pied, de remonter carrément jusqu'en haut, et en montant des ruisseaux, des sources chaudes, on ramasse une mangue mûre, on la mange avec un plaisir incommensurable.
2: Jacques Gauchy, votre parcours se poursuit dans la fonction publique territoriale, notamment en Île-de-France. Vous avez découvert les Îles-de-France, vous revenez cette fois en Île-de-France, sans faire de jeu de mots, et vous allez travailler pour les services de la ville de Sénart. C'est en Essonne. Pour ceux qui ne connaissent pas l'Essonne, c'est le 91. Sénart est une ville marquante, intéressante, vous avez apprécié passé quelques années, en tous les cas y travailler.
3: Oui, tout à fait. C'est au départ ce qu'on appelait les villes nouvelles. C'est donc l'idée de Gaulle et de l'ouvrier, donc c'est pas récent. C'était déconcentrer donc Paris, et de Gaulle et de l'ouvrier prennent l'hélicoptère, survolent l'Île-de-France et disent voilà, là on va mettre une ville nouvelle. Et c'était associé à ce qu'on appelait une opération d'intérêt national. L'État achète les terres, met à disposition des collectivités qui ensuite bâtissent dessus des villes nouvelles, des lycées, des collèges, etc. Donc,
2: Jacques Gauchy, on voit à quel point vous entreprenez petit à petit, comment vous progressez dans votre carrière. Et nous aussi, on entreprend chaque soir avec la complicité des locales du réseau ici. Et pour acheter un couteau de qualité, vous pouvez, figurez-vous, aller dans la capitale de la coutellerie à Thiers, dans le Puy-de-Dôme. On s'est dit que l'Aveyron, c'était pas loin d'ailleurs de la région Auvergne. Mais on n'est pas obligé d'aller à Thiers. Partout en France, il y a aussi des couteliers qui entreprennent. Reportage avec Catherine Quicandon.
4: À Angers, dans le Maine-et-Loire, on a le couteau le plus aiguisé du tiroir.
5: Brutus, cesse de jouer avec ce couteau, tu finiras par blesser quelqu'un.
4: Bienvenue à la coutellerie du Maine-en-Joux. Depuis 2012, Antoine Faucheux et son équipe perpétuent un savoir-faire artisanal.
6: Un couteau de qualité fabriqué par un artisan. On propose un service, nos couteaux, on les affûte gratuitement à vie.
4: Ah oui, quand même. 5 gammes de couteaux vous sont proposées. Les manches sont en bois naturel récupéré. Pas d'abattage d'arbres pour la production, ça c'est bien. Vous avez le choix entre 70 essences qui proviennent à 98% de la région à moins de 50 km. C'est bien, ça aussi. Et pour la lame, différents aciers également. Acier carbone, acier inoxydable et acier damas. Dans certains cas, Antoine crée des couteaux ultra personnalisés avec un modèle unique.
6: Pour un chef 2 étoiles qui s'appelle Christophe Heck et à Blois, il a dessiné et créé une gamme de couteaux. Son poisson, il est pêché par un pêcheur dans la Loire. Et le manche qu'on utilise sur le couteau, c'est des morceaux d'anciens bateaux.
4: Pour Antoine, un couteau, ce n'est pas juste un couteau, c'est aussi un peu d'histoire et de souvenirs familiaux.
6: Mon grand-père avait toujours son couteau sur lui, dans sa poche, il mangeait toujours avec son couteau, et puis quand il fermait son couteau, ça veut dire que leur repas était terminé, il fallait se lever de table, retourner travailler, enfin voilà, on entend plein d'histoires comme ça. Aujourd'hui, tout le monde a chez soi, quand on ouvre son tiroir, des dizaines de couteaux dans les tiroirs pour manger, pour cuisiner, pour machin, des couteaux qui coupent pas, et en fait, on en rachète.
4: Et oui, parce que comme dirait ma mère, ça peut toujours servir. Cet ancien infirmier ne fait pas que des couteaux, environ 2500 par an. Il propose aussi des stages pour fabriquer soi-même son couteau.
6: Ils vont de 1 heure à 2 jours. Plus c'est court, plus nous on a préparé le couteau, et plus sur 2 jours on n'a absolument rien préparé. C'est vraiment, là c'est la création pure.
4: Et des visites pour découvrir le métier de coutelier.
6: C'est atypique, ça fait rêver. La coutellerie, c'est un métier un peu fantasmagorique. On s'imagine toujours plein de choses. Le feu, l'acier, le tablier en cuir, le charbon sur la tête.
4: Plus d'infos pour acheter un couteau, dont un kit de fabrication de couteau à la maison, sur coutellerie-du-maine-anjou.com et dans les deux boutiques, une à Angers et l'autre à Château-Gontier. Merci à Ici Mayenne pour cette idée qui a du tranchant. Ici, ça entreprend dans le Maine-et-Loire avec la coutellerie du Maine-en-Joux. pour des couteaux de fou.
2: Ben, j'adore l'idée que ce soit un reportage tranchant. Merci Catherine Picandon, Jacques Gauchy. Vous avez envie de réagir sur les couteaux. Couteau de l'Aïeul ?
3: Bien sûr, bien sûr. Le couteau de l'Aïeul qui est emblématique du département, qui a une forme très particulière. Il y a eu donc pas mal de bouquins qui ont été écrits là-dessus. Et moi, j'ai... Bon, c'est, quand on va aux champignons, c'est bien agréable de pouvoir couper le bas du champignon, le nettoyer un petit peu avec son couteau de l'aïeul. Et ce que je fais, c'est qu'en fait, j'achète souvent des couteaux en pièces détachées et je les fais moi-même. Et j'ai commencé par faire avec une manche en bois et après j'ai continué avec des manches en pierre. En polissant la pierre, j'en ai fait en serpentine, j'en ai fait en schiste, j'en ai fait en calcaire.
2: Wow. Restez avec nous et qu'on a encore plein de choses à se dire. On va parler de votre investissement qui vous emmène à devenir conseiller adjoint au maire de votre commune de l'Aveyron, de Najac. Vous aimez les gens et le territoire. Jacques Gauchy, vous êtes président de SP aujourd'hui. On ira dans le sud aussi. Vous avez joué une fonction importante au niveau des territoires. Vous êtes notre invité jusqu'à 21h ce soir sur ICI.

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16: Avec mon invité Jacques Gauchy, docteur en géographie, néalais un peu par hasard, il va grandir à Paris, passer ses vacances dans l'Aveyron, à Najac. Après une carrière dans la fonction publique, il est aujourd'hui pleinement investi depuis juin dernier dans ses activités de président de la SPA dont nous allons parler avant 21h. Bon, j'oublie pas que votre parcours nous permet aussi de découvrir votre ascension, vos motivations. Vous avez durant plusieurs années, je crois que c'est 8 ans, dirigé l'action économique en région méditerranéenne.
17: Alors tout à fait, c'était au Conseil Général du Vaucluse, un département avec, comme on en évoquait, entre le Mont Ventoux, le Luberon et les Monts de Vaucluse.
16: Alors je m'arrête 2 secondes, vous devenez amoureux du Mont Ventoux, vous êtes fasciné en tous les cas par ces 1800 mètres de hauteur sur la vallée du Rhône.
17: 1812 mètres.
16: Vous m'avez eu, mais en même temps vous êtes docteur en géographie, je ne pouvais pas lutter. J'ai l'impression que vous avez envie de m'en parler, ce Mont Ventoux.
17: Oui, c'est vrai qu'il est assez fascinant, on l'appelle le géant de Provence, il domine largement donc la plaine du Comtat. Et c'est vrai que, comme on dit toujours en géographie, l'altitude compense la latitude. C'est une région méditerranéenne, chaude et sèche. Eh bien, le Ventoux dit le contraire, parce que la face nord, c'est une face avec une vision alpine, où le temps peut changer très très vite. Je me souviens être monté au Ventoux pour des raisons professionnelles.
16: Je crois que c'est 1812 mètres.
17: 812 mètres. Voilà. Et en vendredi descendre, dans une tempête de neige, ouais. Et c'était au mois d'avril.
16: Ah oui, quand même, effectivement. Ouais. Le Comtat Venessin, je crois, hein, c'est ça,
17: c'est ça.
16: Qui est là-bas. Alors vous découvrez peut-être également les Bouches-du-Rhône, j'imagine, puisqu'on parle de Méditerranée, les Alpes-de-Haute-Provence, enfin plusieurs de départements, plusieurs coins de France.
17: Oui, parce que dans les fonctions que j'occupe à ce moment-là, ça s'appelait un secrétaire général, c'est pas un directeur général, d'un syndicat mixte, c'est une collectivité qui regroupe départements, communes, syndicats de communes, et éventuellement dans les parcs du Luberon également.
16: On avait 130, hein.
17: 135.
16: Ah, vous me piégez sur tous les chiffres. Ah, c'est votre côté professeur. Je vais pas avoir une bonne note 100, à la fin.
17: 135.
16: Et
17: le sujet forêt méditerranéenne m'a amené à avoir des contacts, bien sûr, avec des départements méditerranéens voisins, comme le Var, les Bouches-du-Rhône, les Alpes-Maritimes, bien sûr.
16: Oui, et alors vous faisiez, je crois que vous travailliez à ce moment-là dans le but était la défense de Fray contre les incendies.
17: Tout à fait.
16: Je vous imagine sensible à ce qui s'est passé cet été aussi.
17: Évidemment, quand on voit que les feux partent du bord de la route bêtement par une cigarette et les conséquences que ça peut avoir, ça brûle des dizaines de milliers d'hectares, c'est impressionnant. Donc le but c'était ça, c'était de faire en sorte que y ait une bande de débroussaillement le long de chaque côté des routes, ou alors du pôle léopard, on appelle des taches de végétation et puis des taches nues, ouais. Pour éviter cette propagation du feu.
16: Il y avait une fédération nationale des communes forestières. On retourne dans la forêt.
17: Tout à fait.
16: Vous avez fait des choses avec eux aussi.
17: Oui, j'en ai fait beaucoup de choses avec eux. C'est une fédération nationale dont le siège est à Paris et regroupe tous les maires forestiers de France. C'est une belle fédération et c'était l'occasion de connaître des régions françaises forestières que je connaissais pas forcément, comme l'Alsace par exemple.
16: Ouais.
17: Un jour, je suis avec donc l'ancien maire adjoint de Tannes qui me dit chez toi, il y a du chipier, Alors je lui dis, mais c'est une manière. Ah, du gibier. L'accent,
16: oui, oui, bien sûr.
17: L'accent très prononcé des gens adorables.
16: Alors, vous découvrez aussi le Pays Basque, là, à cette occasion. Je crois les Ardennes, ce sont des régions que vous allez visiter, ou en tous les cas, que vous avez croisé par rapport à
17: vos fonctions. Oui, je croise des élus avec qui je sympathisais beaucoup. Et on peut le dire parce qu'il y a prescription. C'était une fois une réunion qui était donc au moment du Beaujolais Nouveau, et que l'on ne pouvait boire qu'à partir de minuit. Le troisième jeudi de novembre, et donc je retrouve les maires forestiers donc de Pays Basque en face de la de Drouot, la cape Drouot. Rendez-vous était pris, et puis je dis à la patronne, mais où est-ce qu'ils sont? Il me dit, ils sont, tenez, descendez la cave, vous trouverez. Je descends à la cave, il y a un long couloir, des petites lumières, j'entends du bruit vaguement au fond, et je les trouve avec une pipette devant un tonneau de nouveau en train de le boire avant la date fatidique de minuit.
16: Ah oui, effectivement, consommez tout ça avec modération. Jacques Gauchy, président de la SPA aujourd'hui. Le point de bascule, ou je dirais peut-être plus le point de jonction entre votre parcours institutionnel, que l'on découvre, que l'on évoque ce soir, et votre engagement animalier, c'est la Jacques. C'est les chats, qu'on a déjà évoqués durant votre enfance, mais c'est là plus récemment une implication dans une association.
17: Alors depuis 2000, avec mon épouse, nous avons créé une association, ce qu'on appelle de chats libres, à savoir qu'il y a malheureusement une prolifération trop importante donc de chats, qui sont souvent des chats domestiques. Les gens, par négligence ou par manque de moyens, ne les stérilisent pas, et on se retrouve avec des petits chats, des chatons qui arrivent de partout. Et donc nous avons monté donc l'association en partenariat avec la mairie de Najac, que je remercie parce que tous les maires successifs nous ont beaucoup de soutenu à ce sujet-là.
16: Chat libre de Najac.
17: Tout à fait, et avec l'équipe vétérinaire, et nous en sommes actuellement une centaine de chats qui ont été stérilisés, et on les relâche bien sûr sur le site où ils ont été capturés, et bien sûr l'association s'occupe de les nourrir.
16: Alors stérilisation, vous insistez là-dessus, l'identification, le suivi des chats, je trouve ça dingue quand même, vous qui sauviez des chats lorsque vous étiez môme à Najac, c'est une espèce de voyage à rebours. Mais c'est vrai.
17: On peut voir comme ça.
16: Bah, très clairement, je trouve. Qu'est-ce qui vous emmène à la SPA, Jacques Gauchy?
17: Alors en fait, je rencontre, dans le cadre de relations avec des militaires, je rencontre donc Jacques-Charles Fourbonne, qui est donc l'ancien président de la SPA. On lit l'amitié, et puis il sait que j'ai créé donc cette association, et il me dit, écoute, voilà, je monte une liste pour le conseil d'administration de la SPA, veux-tu en faire partie? Je lui dis oui. Donc je suis élu donc en 2023
16: conseil d'administration
17: de la SPA, et puis là voilà, pour un système de tirage au sort un peu cruel pour renouveler les membres, Jacques-Charles Fourbonne n'est pas tiré au sort, et il me dit, écoute, tu vas prendre la suite. Voilà.
16: Et vous étiez papabilé, comme on dit, vous étiez intéressé par le poste?
17: Oui, bien sûr, ça m'intéressait.
16: Un job bénévole, je rappelle.
17: Ah ben complètement bénévole, bien sûr. Non, bien sûr, mais bon, il m'avait identifié comme étant celui qu'il préférait pour la succession, voilà.
16: C'est donc ça qui motive votre décision. Vous auriez pu en rester là, Najac, avec cette association des chats libres, mais vous recevez cette responsabilité de suivi du Grand Ouest d'abord, dans un premier temps. Hein. C'est ce que vous avez fait auprès de l'ESPA, ce qui vous a peut-être permis aussi de découvrir d'autres régions, d'ailleurs, encore une fois, jusqu'à cette présidence de l'ESPA en juin 2026. En 4 mois, on a le temps de faire des choses?
17: Alors, on a le temps de se rapprocher donc du terrain, parce que il faut impérativement être proche du terrain. Nous avons quand même 64 refuges sur le territoire, sur l'Hexagone, et puis Outre-mer, et nous avons 12 dispensaires. Donc voilà, il faut être présent. Et puis, en fait, moi, je reprends, je marche dans les pas du président des heures. Donc voilà, je vais pas.
16: On va évidemment rentrer dans le détail, parler de l'importance des bénévoles, des missions aussi de la SPA, parce qu'elles sont multiples. C'est pas juste parfois un peu réducteur, on s'imagine, bon voilà, ils s'occupent des animaux, on peut peut-être les adopter, mais non, il y a bien plus que ça. On va en parler avec vous, Jacques Gauchy. Ça marche ici, qu'en pensez-vous? Chaque jour, on cherche pour vous, ici et là, dans nos régions, les initiatives qui peuvent vraiment changer votre quotidien. Puis surtout, vous permettre aussi de faire des économies, surtout en cette rentrée. Alors, des idées simples, concrètes et parfois surprenantes. Aujourd'hui, on vous emmène faire des économies sur vos prochains gratins frites et tartiflette, Robin Bernot avec Alexandre Alves
9: dans le sud-ouest. 50 centimes le kilo de pommes de terre, à condition d'aller vous-même les ramasser.
14: Franchement, moi je tire mon chapeau au producteur qui peut faire ça, merci à lui.
9: Ça se passe en Dordogne. L'association Caisse de Solidarité Drone et Belle a organisé une grande récolte de pommes de terre solidaires à un prix défiant toute concurrence, 50 centimes le kilo de patates. Au total, une tonne de pommes de terre a été récoltée et vendue, mais c'est un peu moins que certaines années, car la sécheresse a abîmé les cultures, comme l'explique Sébastien Régnier, agriculteur et président de l'association, à notre reporter Alexandre Alves.
15: Trois périodes à plus de 40 degrés, ça chauffe trop la terre et du coup nos pommes de terre elles sont comme le reste, et bien, elles en subissent de plein fouet cette grande chaleur. On savait qu'on n'en aurait pas assez. Du coup, exceptionnellement cette année, mais après peut-être qu'on refera, on verra pour les autres années, on a essayé de trouver d'autres pommes de terre déjà enfilées, déjà ramassées en fait, de la région de la pomme de terre qui est sur la Bourgogne, Marne, Bourgogne, Côte d'Or. Voilà.
9: Ici en Dordogne, cette récolte solidaire, ça marche, mais vous, qu'en pensez-vous? Je suis allé en discuter avec Chantal qui adore l'idée.
18: Je trouve ça super, mais vraiment c'est super, parce que quand vous voyez le prix en ce moment, très élevé.
19: Vous seriez prête à aller, vous, dans le champ, récupérer vous-même les patates?
18: Ah oui, ben on est bien obligé maintenant, hein. Il faut donner de son corps, on va dire, pour avoir quelque chose de pas trop cher.
19: Comment on fait pour faire des économies aujourd'hui?
18: Ben on se prive. Malheureusement, on se prive. Ou alors, moi, ce que je fais personnellement, je vais dans les discounts, hein, pour m'alimenter, parce que bah, j'ai une petite retraite et c'est comme ça que je fais. Je prends des sous-marques, je prends des choses comme ça. Hein, je suis obligé, hein, de toute façon. Sinon, je ne peux pas finir fin de le mois, hein, c'est pas possible.
9: Alors, avec Chantal, je me suis posé cette question. Comment pourrions-nous faire pour développer ce type d'initiative? Et surtout, est-ce que c'est possible?
18: Je ne sais pas comment faire pour justement trouver ça partout. Je ne sais pas comment on pourrait faire, mais ça doit être faisable. Il faut simplement que les gens restent correct dans les prix, quoi.
9: Autre bonne nouvelle, sachez que tous les bénéfices de la vente en Dordogne, ainsi que ceux de la buvette, ont été reversés à la cagnotte pour aider les agriculteurs du coin, membres de l'association.
16: Merci beaucoup Robin Bernot pour ce reportage en région chaque jour, hein, dans Yac Pac Paris, dans la vie. On s'intéresse à vos bonnes initiatives avec grand plaisir. Jacques Gauchy est notre invité. Il est président de SPA depuis juin 2026. Et c'est avec lui que nous allons continuer ce voyage. Depuis 20h, on s'est pas mal baladé, même si on a offert un joli coup de projecteur aux Najaquois et aux Najaquoises. Bien comme ça, hein, qu'on prononce.
17: Tout à fait.
16: Les habitants de Najac dans l'Aveyron, on les salue, puisque vous en êtes quand même l'ambassadeur ce soir. Mais vous êtes aussi président de la SPA et on va en parler dans les prochaines minutes sur ICI.

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2: Avec le parcours de notre invité Jacques Gauchy, très inspirant, après une longue carrière, un engagement territorial et dans la fonction publique. Eh bien, il est aujourd'hui président de la SPA. Il a traversé la France, il continue de le faire justement en visitant entre autres des refuges. Il est avec vous jusqu'à 21h. Quel constat vous faites alors aujourd'hui, en 2026, sur tout ce que vous avez pu observer tout au long de votre vie dans les régions en termes d'environnement, de nature et particulièrement autour de la protection animale? Vous avez quel avis sur tout ça aujourd'hui?
3: Alors, avec un petit peu de recul, on va dire c'était peut-être pas forcément mieux avant. Mais bon, ce qu'il y a, c'est que nous avons eu cet été un record donc de prise en charge et d'abandon dans nos refuges, plus 1%. On ne sait pas si ça continue comme ça, comment on va pouvoir suivre, parce que comme on l'évoquait, la SPA ne vit que grâce à la générosité donc du public, sans autres aides particulières. Donc c'est vrai, c'est un constat qui nous inquiète un petit peu.
2: Alors je vais rappeler que c'est la plus ancienne association de protection animale en France. Ça a été fondée en décembre 1845 et reconnue d'utilité publique en 1960. Je ne suis pas trompé sur les dates cette fois.
3: C'est
2: plutôt
3: bon.
2: Pas mal. Combien de refuges aujourd'hui? Combien de maisons? Alors, parce qu'il y a des refuges et des maisons SPA.
3: Alors, 64 refuges et maisons SPA, on les met ensemble. Parce que
2: c'est quoi la différence?
3: Ben, en fait, il n'y a pas forcément toujours les mêmes choses dans les refuges et les maisons SPA. On globalise. Mais par contre, on l'oublie souvent, on a nos 12 dispensaires. Et là, c'est important parce que dans ces dispensaires, on soigne gratuitement les personnes qui amènent des animaux et qui sont des personnes qui ont des minimums vitaux et qui n'ont pas les moyens d'aller chez le vétérinaire.
2: Première mission, suite à un abandon, à une maltraitance, les animaux sont identifiés, stérilisés, vous avez parlé de l'importance de la stérilisation, notamment au niveau des chats, vaccinés, éduqués, parfois sociabilisés. C'est aussi important.
3: Tout à fait. On a des éducateurs canins, nos personnels sont très impliqués et je les remercie parce qu'ils font un travail considérable au quotidien. Cet été, par exemple, avec la canicule, ils ont trouvé des solutions. Ils sortaient les animaux plus tôt le matin ou plus tard le soir, mettaient des petites bassines pour rafraîchir les chiens, des brumisateurs, des gourmandises glacées. Donc il y a tout ça qui procède du bien-être animal.
2: Vous les proposez ensuite à l'adoption, avec des journées spéciales d'ailleurs que vous mettez en place.
3: Tout à fait. Là, c'est le week-end prochain. Ce sont les journées portes ouvertes où on espère avoir donc du monde pour placer donc nos animaux. Le constat donc de cet été, il est négatif en matière d'augmentation de 20%, mais positif en matière d'adoption. Nous avons eu plus 14% d'adoption pendant la période.
2: Les dispensaires, vous les avez évoqués, il y en a 12 qui aident aussi les propriétaires plus démunis. Vous avez des délégués enquêteurs bénévoles, et ça c'est important qu'on s'en parle, qui détectent aussi les mauvais traitements. Et vous avez même une cellule anti-trafic. C'est pas tout ça. C'est génial d'avoir mis ça en place.
3: C'est ça. Alors moi je les remercie. Hein, c'est nos délégués enquêteurs. Ils sont sur le territoire national. Ils nous font remonter et on leur fait remonter localement les cas de maltraitance. Je voudrais préciser que dans maltraitance, il y a peut-être aussi de la négligence de la part des propriétaires parce que des animaux, il n'y a pas que de la vraie maltraitance, mais la négligence. Ils sont mal nourris, pas assez d'eau, par exemple. Et donc c'est vrai que c'est des délégués nous font remonter l'information. Nous avons un partenariat donc avec les gendarmes et la police nationale. Dans chaque commissariat et dans chaque gendarmerie, il y a un délégué qui est en charge de ce sujet-là. Et donc ensuite, ce sont des réquisitions. Le procureur fait les réquisitions et nos agents viennent chercher donc les animaux dans nos véhicules. Des fois, les saisies, c'est une centaine d'animaux.
2: Ah ouais. Jacques Gauchy, on insiste sur la générosité des donateurs. C'est plus de 800 salariés, la SPA, plus de 6000 bénévoles, dont vous, 20 000 adhérents. Et on ne peut que lancer encore le message aujourd'hui et à tout moment pour qu'on vous rejoigne.
3: Ah, tout à fait, absolument, on a besoin. Nos besoins sont importants. Nos bénévoles, il faut des fois les renouveler parce que il y en a qui malheureusement disparaissent. On a un besoin de gens qui viennent s'impliquer.
2: Alors vous faites le tour des refuges. Vous avez été où dernièrement? Vous allez où demain?
3: Alors, écoutez, c'est très récent. La semaine dernière, j'étais à Aix-en-Provence, où nous avons un refuge très particulier, où il y a des meutes de chiens. C'est-à-dire qu'en fait, dans les refuges classiques, vous avez donc des boxes dans lesquelles il y a un chien, voire deux chiens. Et là, c'est des parcs où les chiens sont en liberté. Ces chiens qui s'entendent bien entre eux. Et donc, c'est assez joli à voir, de voir tous ces chiens qui se promènent. Donc, c'était Aix-en-Provence. Et ensuite, j'ai poursuivi sur le dispensaire de Marseille et celui de Toulon.
2: Ah oui, donc vous restez dans le sud là pour le coup là en ce moment.
3: Ah ben j'ai profité du voyage de faire Aix-en-Provence, Toulon, Marseille.
2: Ben vous avez raison. Vous voulez dire un mot sur Marseille, sur Toulon? Ce sont des villes qui à titre personnel vous marquent. Vous y avez des souvenirs, vous y avez vécu des choses.
3: Oui, tout à fait. Marseille, c'est une ville que j'aime beaucoup. Lorsque j'étais donc en poste à Avignon, j'avais souvent des réunions qui m'amenaient à aller à Marseille ou à la région ou au département ou à la tribunal administratif. Et je profitais souvent de ma journée pour prendre mon maillot de bain et ma serviette et faire un petit plongeon sur les corniches. Sur la corniche. Donc c'est vrai que c'est une ville que j'aime bien.
2: Toulon aussi, qui n'est pas très loin, effectivement, avec son port, avec sa rade,
3: ses bateaux. Tout, tout ça. Et ses militaires.
2: Oui, bien sûr.
0: La Seine-sur-Mer, qui est juste en face. Mm-hmm. Voilà, c'est une région où là, vous appréciez.
2: Mais vous avez habité, quand vous parlez du Mont Ventoux, vous y avez passé 10 ans, vous habitiez là-bas? Vous étiez dans le Vaucluse,
3: tout à fait. Oh ben, j'habitais à Avignon, tout simplement.
2: Vous pouvez me parler un peu d'Avignon, parce qu'on parle toujours du festival, mais en dehors du festival, ça ressemble à quoi, Avignon?
3: Mais oui, c'est vrai. C'est souvent l'image qui est donnée et qui dure que 3 semaines. Sinon c'est une belle ville. Il y a le Palais des Papes où j'ai des bons souvenirs. Nous avions avec les communes forestières accueilli une année tous les maires forestiers de France au Palais des Papes dans le cadre d'une belle manifestation avec un grand repas sous les belles arcades donc de la salle voûtée du bas.
2: Et puis c'est les allées de Loul, c'est le pont Saint-Bénézé, enfin voilà, c'est tout c'est ce que ça, tout ce que ça. L'on aime aussi, la rue des Teinturiers, enfin voilà, cette ville qui est tout aussi belle pour l'avoir connue, notamment à Noël avec ses marchés de Provence et Santon. Vous avez raison de ne pas la résumer à 3 semaines de festival. Parmi ces belles régions, à titre personnel, bon, vous êtes baladé tout au long de votre vie professionnellement. Aujourd'hui, vous êtes arrêté où? Vous vivez à Paris pour des raisons professionnelles, pour l'SPA?
3: Alors je me partage, heureusement, entre Paris et ma province, et ma campagne aveyronnaise.
2: Oui.
3: Depuis que je suis président, je suis un peu plus parisien, mais je ne l'oublie pas et j'y descends dès que je peux, je redescends.
2: Bon, je ne demande pas le lien que vous avez aujourd'hui avec Najac, ça on l'a parfaitement compris. Est-ce qu'il y a d'autres régions qui vous plaisent, où vous avez été particulièrement sensible? Vous avez pu découvrir, vous avez décidé d'y passer des vacances dans votre vie, vous y avez peut-être même posé votre serviette chaque été?
3: Alors, peut-être la Normandie, notamment le Tréport. Mon père était assez fan de fruits de mer et des fois on allait passer le week-end au Tréport à côté de Dieppe et c'est vrai que les plateaux de fruits de mer nous tentaient et me tentent encore beaucoup.
2: Bon, il y a la Bretagne aussi. Alors vous connaissez beaucoup moins, c'est une région que vous aimeriez bien découvrir par exemple. Vous connaissez mais pas.
3: C'est vrai que j'ai pas eu l'occasion d'y aller souvent mais oui, pourquoi pas que ce soit le Bretagne Nord, le Bretagne Sud, la Côte du Granit Rose, je l'avais faite et puis peut-être une île comme l'île aux Moines, des choses comme ça.
2: Ouais. Alors tout à l'heure, vous m'avez dit hors antenne, à un moment donné, il va bien falloir qu'on se parle de l'estofilade.
3: L'estofilade.
2: On se parle un petit peu de votre carte, vous voyez, votre carte géographique culinaire. Alors j'ai noté, c'est une sorte, vous allez me dire, c'est une branlade, c'est ça, avec de la morue sèche. Hein.
3: Alors on peut le résumer comme ça, mais c'est vraiment un plat emblématique. Il n'est pas que d'un village, il est d'une micro-région qui est la vallée du Lot. En fait, l'origine vient de ce qu'on appelait ces gabarres, c'était des péniches qui étaient donc tirées par les chevaux qui remontaient de Bordeaux et ils remontaient jusqu'à Port-de-la-Grèce et donc ils descendaient donc du charbon parce qu'il y avait la région de Carmaux, le Carmaux de Casseville et puis ils remontaient donc des poissons qui étaient donc des morues qui étaient donc qui étaient séchés. Et donc, on les faisait tremper et on mélangeait ça avec de la pomme de terre, des œufs, de l'huile, de l'ail, du persil, et ça fait le fameux estofilade.
2: Ça me donne faim, tout ça. Jacques Gauchy, vous avez rencontré quand même tout au long de votre vie une grande partie des Français. Qu'est-ce que vous retenez d'eux? Quelle carte postale, quelle photo vous avez de la France aujourd'hui? Celle qu'on a traversée avec vous depuis 20 heures ou celle liée peut-être au refuge? Comment vous l'imaginez, l'identifier aujourd'hui, cette France?
3: Alors, il ne faudrait pas opposer les métropoles à la province. On a tous ont tendance à le faire. Il y a des éventualités, des comportements très différents. En plus, il faut pas oublier que la plupart des gens des métropoles viennent de la province, de leur province. J'espère qu'ils ne l'oublient pas et qu'il y a quelque part chez eux toujours un souvenir nostalgique de là où viennent leurs parents.
0: Est-ce que ce voyage vous a fait plaisir?
3: Absolument.
0: Il touche à
3: tout
0: sa fin.
3: Tout à fait.
0: On était très heureux, bien en sûr, tous les cas, de découvrir aussi tout l'aspect humain et de comprendre comment vous en êtes arrivé aujourd'hui à être, je le rappelle, bénévole, président de la SPA. On salue tous les bénévoles de la SPA. Je rappelle que c'est ce week-end, les journées portes ouvertes. N'hésitez pas à vous rapprocher des refuges, des maisons de la SPA, à être bénévole, à donner, si vous pouvez, de votre temps et puis à adopter, pourquoi pas, ce week-end, mais c'est toute l'année, rappelons-le, pour se rapprocher de la SPA. Merci beaucoup, Jacques Gauchy, d'avoir été notre invité. L'émission se retrouve dès à présent sur ici.fr en podcast. On se retrouve avec plaisir dès lundi avec de nouveaux invités, mais ce week-end aussi, demain samedi et dimanche de 20h à 21h avec les meilleurs moments aux côtés de Benoît Prospero. Portez-vous bien d'ici là. Salut.

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2: Salut à toutes, salut à tous et bienvenue sur votre radio. Ici, c'est Décibel et c'est parti pour une petite heure en direct autour de l'actualité musicale. L'anniversaire de Sting, un petit blind test autour des chansons qui parlent de fleurs et puis un coup de cœur. Aujourd'hui, un groupe de rock qu'on aime beaucoup qui s'appelle Métro Verlaine. L'actu musicale de ce vendredi 2 octobre, c'est aussi le jour de la sortie du premier album de Marguerite.
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2: Un an après son premier EP, Grandir, 2 ans après la Starac, quasiment jour pour jour, Marguerite nous enchante avec un premier album qui s'appelle Guérir. Et elle vient fêter la sortie de ce disque ce soir dans Décibel. L'album de Marguerite qui sera à gagner au Blind Test. Donc n'hésitez pas à vous inscrire dès maintenant pour jouer avec nous tout à l'heure. Le thème du Blind Test, donc les chansons fleuries, comme Marguerite évidemment. Le numéro du standard 0810 055 056 0810 055 056. Alexandra est au standard ce soir. Venez jouer, on va s'amuser. Mais pour le moment, on va vous parler de ce qui se passe en Angleterre. Ça va très mal. Ce pays est nul à l'Eurovision. Ils sont bons dans plein de choses, ils sont nuls à l'Eurovision, à tel point que le Parlement anglais a décidé d'ouvrir une enquête. Voilà, la commission parlementaire qui déclare « Nous voulons déterminer si nos piètres résultats sont dus à un mauvais choix de chanson, à une prestation médiocre ou à toute autre chose. » Alors bon, on a l'air de rigoler comme ça, mais il se trouve que les Anglais s'affolent un petit peu parce que la dernière fois qu'ils ont gagné l'Eurovision, c'était il y a 50 ans. Non, 30 ans. Nous, ça va faire 50. On bouge pas un sourcil, ça va, nous on gère. Mais eux, voilà, ça fait 30 ans, ils commencent à paniquer. Alors je me suis dit, regardons dans les archives. Effectivement, la dernière fois que les Anglais ont gagné, c'était en 1997, mais ils avaient envoyé un vrai groupe aussi. C'est peut-être ça, juste la clé du truc, c'est prendre des vrais gens qui chantent des vraies chansons, un vrai groupe, quoi. Le groupe en question, c'était Katrina and the Waves. En 97, ils avaient gagné l'Eurovision pour l'Angleterre avec une chanson qui s'appelle Love Shine a Light. Mais c'est pas celle-là qu'on va écouter ce soir. Parce qu'ils ont un tube bien plus gros que normalement vous connaissez par cœur. On teste. Bah oui, dans la BO de Maman, ici bébé, ne serait-ce que ça. Walking on Sunshine,

0: Katrina and the Waves, Walking on Sunshine, ça c'est leur gros tube de 85, Katrina and the Waves, donc le dernier groupe gagnant de l'Eurovision pour l'Angleterre, qui lance donc une commission parlementaire pour comprendre pourquoi ils ont été 6 fois derniers depuis 2003. C'est vrai que c'est la loose hein, quand même, l'Angleterre à l'Eurovision. Ils ont eu 2 fois 0 point. Bisous l'Angleterre, bisous.
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0: Avant d'accueillir Marguerite pour fêter ensemble la sortie de son nouvel album, il est temps, les amis, de vous livrer notre coup de cœur. Il s'agit d'un groupe de rock français qui s'appelle Métro Verlaine. Ils sortent eux aussi aujourd'hui leur album qui s'appelle Rodéorama. Métro Verlaine, c'est un duo. Il y a Axel à

Métro Verlaine, la chanson Rodéo et l'album Rodéorama. La tournée donc en première partie Temples, c'est dimanche prochain le 11 octobre à Strasbourg et puis Reims, Lille, Paris, ce sera le Trianon le 17 octobre. Rendez-vous aussi à Lyon le 19 octobre et puis à nouveau à Paris, mais cette fois-ci pas en première partie, c'est leur concert à eux au festival Les Femmes s'en mêlent, samedi 14 novembre pour retrouver Métro Verlaine. Restez dans le coin les amis, il est 19h15 et Marguerite arrive.

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1: 2 ans après la Starac, quasiment jour pour jour, 1 an après le premier EP, Grandir, Marguerite sort aujourd'hui son premier album, Guérir. Bonsoir Marguerite.
2: Bonsoir Émilie, ça va ?
1: Félicitations. Bah oui, ça va, parce que qu'est-ce qu'il est beau cet album.
2: Merci.
1: Oh là là, Grandir et 1 an après, Guérir. Alors c'est drôle, ça m'a fait penser aux 2 premiers albums de Miossec. Ça s'appelait Boire et Baiser. C'est pas le même genre de diptyque.
2: 2 salles, 2 ambiances.
1: Ouais, mais c'est intéressant parce qu'on se dit, ça veut dire que quand même les deux, ils sont un petit peu liés.
2: Oui, c'est comme un diptyque, un petit peu, je crois. C'est le constat que j'ai fait assez rapidement. Je pense que le verbe d'action, il permet vraiment plein de choses. Et c'est cette liberté-là que j'aime bien avec les verbes d'action en titre du disque.
1: Alors, la chanson qui a porté le premier EP, donc on la chante depuis 1 an, elle est devenue un hymne.
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1: teuf. Un hymne que vous avez pu, Marguerite, tester en festival cet été. Petite archive du Festival des Solidarités à Namur en Belgique.
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1: Je n'ai pas entendu ça depuis Balance ton quoi d'Angèle. Donc en 2018, ça commence à dater. Ça fait quoi ça?
2: Ça donne vraiment des frissons. C'est épidermique pour moi. Ouais. Vraiment, ces moments-là, ils sont fous. Ça me réveille. C'est vivifiant. Ouais. Et c'est bouleversant en fait, d'autant que quand on a l'image aussi, moi je vois dans mes concerts, c'est beaucoup de jeunes femmes, beaucoup aussi de jeunes hommes et de jeunes enfants qui crient ces paroles-là avec leurs parents. C'est intergénérationnel au final, beaucoup plus qu'on ne le croit ce morceau, et ça me donne beaucoup d'espoir.
1: Oui,
2: de voir tant de générations chanter ces paroles-là, célébrer la pensée féministe, la pensée queer, c'est vraiment très très touchant pour moi.
1: C'est beau, et à la fois, je m'imagine, et en écoutant votre album, j'ai un peu l'impression que j'ai raison, mais vous allez me dire, qu'il y a chez vous un sens de la responsabilité de ce que vous racontez. Alors, c'est pas pour dire que les autres artistes sont des gros inconscients, c'est pas ça que je dis. Je dis que chez vous, par exemple, une chanson comme Cartable, vous pensez à une frange de votre public qui a peut-être besoin d'entendre ce genre d'expérience.
2: Pas tout de suite, en fait. Non. Très souvent, ça part vraiment de l'intimité et de choses qui sont comme des petit truc que j'ai en moi où je sens que il y a plein de choses à dire, que c'est comme un petit socle duquel je peux partir pour déployer vraiment quelque chose et raconter un bout de moi avec de la profondeur. Mais c'est vrai que je fais toujours attention à chaque mot parce que j'ai besoin que tout ce que je dis soit très juste et dans le mille de exactement. J'ai pile poil toujours en tête la sensation exacte, la place du frisson de chaque phrase que j'ai besoin d'avoir. Et très souvent, enfin là, je me rends compte que ce travail-là, il permet vraiment de tirer l'intime vers l'universel et de, parce que si moi, je frissonne quand je dis que je suis pile poil dans l'alignement des mots que je chante, forcément, ça tape dans le mille des gens qui se reconnaissent aussi. Ouais. Et en fait, c'est ça un peu qui se passe. Et par exemple, Cartable, j'avais pas réalisé la portée que ce titre pouvait avoir. Je reçois beaucoup de messages. Encore avant d'entrer dans le studio, je recevais un message de quelqu'un qui me disait qu'il intervenait dans des écoles pour faire de la prévention contre le harcèlement, etc. Et qu'il y avait des élèves qui fredonnaient le titre quoi pendant ces interventions. Voilà. Et c'est assez bouleversant. Moi, je pensais pas que ça irait jusque-là.
1: Cartable, qui est évidemment en bonne place dans Guérir, l'album de Marguerite.

0: Est-ce qu'on se défait de ce qui pèse sur le dos? Est-ce qu'on guérit un jour de son enfance, de son adolescence?
1: Je pense que c'est jamais fini. J'ai l'impression qu'on porte, tous nos chagrins d'enfant un peu toute notre vie. Mais par contre, il y a, je crois, plein de micro ou maxi moments de lumière qui permettent de les apaiser un peu ou de leur donner une autre perspective.
0: Vous êtes connectée à votre enfant intérieur, à votre ado intérieur.
1: Oui, je l'étais pas tant que ça avant, mais c'est vrai que faire mon premier EP grandir, ça m'a vraiment permis de plonger là-dedans. J'ai rouvert beaucoup de carnets et je pensais jamais les relire un jour. Enfin, voilà. Donc et puis je me suis rendu compte qu'il y avait beaucoup de matière là-dedans. Et puis de m'y reconnecter, je me suis rendu compte que ça permettait vraiment, enfin, poser son regard d'adulte sur ça, c'est dans une démarche en tout cas de bienveillance envers soi-même et de création aussi. Enfin, c'est ça la guérison. Enfin, en tout cas, je trouve que donner une forme matérielle, artistique, un truc qu'on considère comme une forme qu'on considère comme belle, à des certaines douleurs, certaines questions, ben ça les soigne un petit peu, ou en tout cas ça permet de vivre avec un petit peu mieux, de se sentir moins seul.
0: Et vous, les amis, visiblement, vous avez très envie de guérir avec Marguerite, puisque la chanson qu'on va écouter maintenant, un peu, beaucoup, est première de tous les top nouveautés là en ce moment. C'est un carton.

0: aujourd'hui.
1: Il y a l'album de Marguerite.
0: Guérir, ça y est, il est sorti. Alors guérir, oui, mais jusqu'à un certain point, parce que quand tout va trop bien, quand on est guéri de tout, Marguerite, on écrit sur quoi ?
1: Bonne question. Je suis dans la mouise. Je n'ai plus de. J'ai tout mis dans l'album.
0: Il y en a toujours.
1: Bien sûr. Et puis surtout, on n'est vraiment jamais complètement guéri. Je crois que c'est vraiment un chemin qui dure toute la vie. Et j'ai l'impression que justement, moi là, le fait d'avoir sorti l'album, ça a ouvert plein de portes. Ouais. Je suis en mode bon, alors ça, c'est déposé. Maintenant, on va prendre ces dossiers-là. Hop. C'est vraiment une manière de faire. Donc, c'est un diptyque pour l'instant. Peut-être qu'il faudra faire un triptyque pour.
0: C'est ça. Alors, je suis contente que vous employiez le mot chemin parce que je trouve que le disque en lui-même, les 11 chansons, c'est un chemin et c'est plutôt bien vu, si vous avez le temps, les amis à la maison, de l'écouter dans l'ordre. Parce qu'il y a des chansons qui se parlent entre elles. Il y a par exemple, alors Moleskine, alors là, on est sur un gros dossier.

0: c'est le doute. La chanson vraiment du doute, c'est dingue que vous arriviez à partager ça et à le rendre un peu dansant. En fait, là, vous êtes dans le mal à ce moment-là.
1: Dans le mal de ouf. En fait, cette chanson, elle arrive vraiment au moment où je suis en résidence pour créer l'album et que je suis dans une espèce de c'est le soir et je suis en mode, mais j'ai rien, je suis vide, j'ai rien, je suis stressée.
0: Vous avez douté de vous ?
1: J'ai douté de moi, j'ai douté de tout, j'étais dans un... Et moi, ça m'arrive très souvent, cette espèce de vertige profond, je me sens au-dessus d'un gouffre et je suis en mode, tout se dérobe sous mes pieds. Je flotte dans un univers de néant, vraiment, le truc hyper deep. Et c'était dur et j'étais avec Vinci et François-Henri, avec qui on a fait l'album. Et Vinci, il me dit, mais meuf, genre... vas-y, on fait la chanson sur ça, du coup, c'est ok, genre on y va, on fonce. Et il avait raison, mais du coup, je me suis dit, du coup, il faut la faire un peu badass, genre comme si c'était stylé même d'être un peu dans cette espèce d'angoisse. Ouais. Et en fait, je trouve ça cool parce que du coup, maintenant, quand j'angoisse, je me dis, c'est pas grave, c'est un peu badass en fait, peut-être.
0: Et, ouais. Et puis juste après, dans le disque, il y a la chanson qui répond, parce qu'en vrai, Marguerite, c'est la bosse.

0: c'est un mantra. Est-ce qu'il y a des moments où vous y croyez vraiment? Peut-être quand vous montez sur scène ou des moments comme ça?
1: Mais totalement, totalement. Il y a des moments où je m'y crois. C'est même peut-être fake it till you make it, un peu cette chanson. C'est-à-dire que j'aime bien me dire que les chansons, c'est des petits talismans aussi. Ouais. Et que bah, c'est un talisman qu'on peut invoquer dès que besoin. Voilà. Et la bosse, bah, je pense que moi, j'en ai souvent besoin. Je pense que quand on est une femme, on a plus besoin probablement que quand on est un homme. Et il y a plein de situations où j'ai envie de dire voilà, là, c'est mon corps, c'est mes choix, je fonce, c'est moi qui décide en fait. Et je trouve ça cool. Et c'est ça qui est important aussi, je crois, pour moi de raconter, c'est qu'on peut être complètement Moleskine et complètement la bosse à des moments hyper différents de sa vie. Que tout ça, c'est hyper fluide, hyper mouvant. Et c'est un album que j'ai voulu vraiment en mouvement aussi, parce que il y a un jour où on croit qu'on a tout gagné sur son histoire, et puis le lendemain, on a l'impression que c'est pas du tout le cas. Et c'est d'accepter ça aussi, de célébrer ses forces, d'accepter ses failles. Et c'est vraiment cette dualité que je trouve hyper intéressante.
2: Et c'est ça, guérir aussi. Marguerite est l'invitée ce soir de Décibel. Son premier album est dispo et la tournée commence au mois de novembre. Je vous dis tout dans quelques secondes, à tout de suite.

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3: Quasiment jour pour jour, un an après la sortie de son premier EP, Grandir, Marguerite sort aujourd'hui son premier album, Guérir. Félicitations, Marguerite. Et nous, on chante.
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3: Cette année, elle a été, j'imagine, évidemment beaucoup consacrée à la création de cet album-là. Vous en retirez quoi de cette expérience? Alors déjà, vous en tirez un album, donc voilà, quoi qu'il arrive, vous avez bien fait. Mais est-ce que, pour plagier le nom de votre premier EP aussi, ça vous a fait grandir de faire un premier album?
5: Mais totalement, et j'ai même l'impression, moi, que je l'entends dans ma voix, par exemple, dans l'album.
3: Ah ouais.
5: J'ai l'impression qu'elle a mûri, que ma manière de poser ma voix, d'aller chercher des endroits de ma voix, d'en assumer certains aussi, dans cet album, ça va vraiment plus loin que dans l'EP. Je pense que...
3: Il y a aussi une tournée qui vous a poussé à ça.
5: Complètement,
3: hein.
5: Ah ouais. C'est certain. Et je pense que d'être dans le moment où aussi je suis en train de défendre, grandir, mais en même temps, je crée, guérir, et tout ça se répond. Tout ça s'entremêle. Et oui, je me sens vraiment plus grande et avec beaucoup plus d'expérience qu'avant.
3: Dable. La tournée, je le disais, qui commence au mois de novembre. Et alors, il y a quand même un phénomène pour les dates parisiennes. Hein, le 4 décembre, Paris, l'Olympia, c'est complet. On rajoute le 5 décembre, Paris, l'Olympia, c'est complet.
5: Oupsi.
3: Donc, 28 mai 2027, Paris, Zénith.
5: Ouais.
3: Premier Zénith l'année prochaine. C'est trop bien.
5: Ouais, c'est trop bien. J'essaie de pas y penser parce que je suis déjà tellement stressée pour les Olympiades. Je me dis, si en plus je commence à me mettre les... Donc pour le moment, le Zénith, c'est comme s'il n'existait pas.
3: D'accord. Il existe et grouillez-vous.
5: Le Zénith, c'est comme s'il n'existait pas.
3: D'accord. Il existe et grouillez-vous parce que si ça se remplit aussi vite que les Olympiades, il n'y en aura pas pour tout le monde. Donc voilà, je le dis, mais Marguerite n'entend pas. Mais grouillez-vous aussi pour le Zénith, donc le 28 mai 2027 à Paris. Et sinon, donc au mois de novembre, Saint-Lô, Lorient, Saint-Malo, Angers, Nantes, Reims, Lille, Grenoble, Lyon et Clermont-Ferrand. Ça, c'est au mois de décembre. Et puis après, ça c'est reparti au mois de janvier. Porto Vecchio, Bastia, Strasbourg, Bordeaux, Toulouse, Nancy, Dijon. Toujours un petit tour aussi en Belgique, en Suisse. Enfin, voilà, toute
5: et
3: la
5: au Luxembourg, cette
3: adore.
5: Fois.
3: Oui, Luxembourg, dites donc, le 14 janvier.
5: Dingue.
3: Ouais, fou. Février, ça sera Brest, Rennes et La Roche-sur-Yon. Mois de mars, à Olivet, Marseille, Nîmes, Le Mans, La Rochelle. Et donc, attention, Marguerite, bouchez vos oreilles. 28 mai 2027, Paris, le Zénith. Mais on n'en parle pas. Passons plutôt au questionnaire des choix cornéliens. Marguerite,
5: oh là là.
3: Attention, si vous deviez changer de fleur pour une journée, préférez vous appeler Rose, comme dans Titanic, ou Iris, comme la réalisatrice de l'émission?
5: Iris.
3: Ah, elle a gagné.
6: Elle est contente.
3: Pour le même nombre de spectateurs, Marguerite, vous préférez faire 40 Olympias ou un Stade de France?
5: 40 Olympias à 1000%. En plus, moi, je viens du théâtre, donc faire 40 dates, quoi, c'est,
3: ouais.
5: C'est un rêve.
3: Travailler en famille ou compartimenter?
5: Ben, travailler en famille et compartimenter. Moi, je travaille en famille, je travaille avec mon frère, mais on compartimente, on fait attention.
3: Vous parlez pas boulot tout le temps.
5: Voilà, c'est ça. On
3: à Noël. Voilà, faut faire gaffe.
5: La première année, c'était compliqué de faire autrement, mais là, on essaie de mettre en place des rituels qui séparent bien les deux.
3: Le date parfait. Plutôt classique, resto ciné, ou alors un truc d'aventure, saut en parachute, rando escalade.
5: Rando escalade, pardon, c'est grave pas mon truc. Moi, j'adore être dans un lit avec de la nourriture.
3: Ah, c'est bien ça.
5: Et regarder quelque chose, par exemple. Ça, je trouve ça super.
3: Pas voilà. Mal. Est-ce que, comme Ariel, la petite sirène, vous donneriez votre voix à Ursula par amour?
5: Ma voix, c'est dur à donner. Quand
3: ah ouais.
5: Même.
3: Hein.
5: Non, je garde ma voix. Après, du raison. Coup, je peux plus dire je t'aime si j'ai plus ma voix.
3: Non. C'est le problème de la petite sirène.
5: Bah ouais, c'est ça.
3: La pauvre.
5: Je la garde.
3: Vous préférez que la personne qui partage votre vie vous appelle ma femme, ma meuf ou ma compagne ?
5: Ma femme, ma meuf, ouais. Compagne, c'est un peu.
3: C'est hyper angoissant.
5: Ouais, un peu. Hein.
3: Oui, j'avoue.
5: Concubine, tout ça.
3: Ma concubine. Ouais. Ça, c'est compliqué. Enfin, attention, attention. Dans le club du mono sourcil, vous invitez qui tout de suite ? Noël Gallagher, Eric Cantona, Emmanuel Chin ou Frida Kahlo ?
5: Ma Frida Kahlo, direct.
3: Elle est dans l'album. On l'écoute.
5: Oui.
3: Frida. C'est sur Guérir, le premier album de Marguerite.

0: Frida sur le nouvel album de Marguerite, le premier album qui s'appelle Guérir. Alors on pourrait parler effectivement d'épilation sourcils, mais moi j'aimerais qu'on parle surtout des guitares sur cette chanson. Non mais pardon, mais en fait vous êtes une rockeuse.
1: Je suis une rockstar.
0: Mais c'est trop bien, ça vous va très très bien.
1: Merci.
0: Comment vous avez choisi là ces guitares? Racontez-moi, parce que alors évidemment vous n'avez pas l'âge, mais je vous le dis, ça me rappelle beaucoup plein de trucs très cool que j'écoutais dans les années 90.
1: Ça me fait plaisir.
0: Voilà.
1: Et ben je pense que déjà sur cet album les guitares elles j'ai voulu qu'elles soient plus présentes parce que pour moi elles ramènent une chaleur, ouais. Elles ramènent un truc et qui est je pense primordial avec la thématique que j'ai choisie. Il fallait pas un album trop froid non plus. Donc ça pour moi c'était important et puis de ramener des influences anglo-saxonnes qui avaient beaucoup moins dans l'EP et que moi bah voilà, j'adore, j'ai grandi avec les Arctic Monkeys et les Strokes et tout, et donc voilà, donc j'en avais vraiment besoin. Et puis cette chanson on l'a composée avec avec Pra qui est aussi guitariste sur ma tournée, directrice musicale, et elle ben voilà, elle est guitariste, donc forcément on a composé les accords à la guitare. Et puis en fait très vite on s'est dit il faut en faire un truc complètement un peu californien surf.
0: Ouais, ça vous va super bien. Vraiment là on est sur quelque chose. Maintenant, pour revenir sur la thématique, donc de l'apparence physique de ces fameux sourcils, je les aime, je les aime pas, les gens donnent leur avis, trouvent que, etc. Il y a un rapport au corps qui est quand même hyper intéressant dans l'album, plus qu'une remarque qu'on peut vous faire sur vos sourcils ou pas. C'est la chanson « Mon ventre ».

0: ventre, c'est une lettre que vous écrivez à votre ventre. Mmh. On dit que c'est le deuxième cerveau, le ventre. Vous confirmez ?
1: Je confirme. Je crois que c'est vraiment une partie du corps qui est le réceptacle de tellement de choses et qui nous envoie aussi beaucoup de messages.
0: Surtout quand on est une femme.
1: Surtout quand on est une femme, et c'est une partie du corps. Quand on est une femme, on subit aussi le fait que la société a tendance à se l'approprier et à décider ce qu'on devrait en faire à notre place. Et cette partie du corps qui m'envoie tellement de messages depuis toujours et qui est le réceptacle aussi de pas mal de souffrances, notamment je pense genre aux douleurs de règles, des trucs comme ça. Enfin voilà, c'est quelque chose qui est tellement présent et qui est présent en fait toute l'année pour nous, toute la vie, on a ce parcours et ce dialogue permanent avec notre corps et notre ventre en tant que femme. Et j'avais envie de lui envoyer un message en retour. Et je crois que c'est ça la guérison aussi, c'est se réapproprier aussi ces parties-là de notre corps. Et moi, j'avais envie de reprendre en main le discours que je pouvais tenir à propos de mon corps et puis de lui parler, de choisir ce que je pouvais lui dire et aussi de renouer un lien de soin avec lui. Enfin, cette chanson, elle me procure aussi vraiment cette sensation-là.
0: Oui, il y a une grande douceur.
1: Ouais, totalement. Et un espèce de lui parler comme on dirait un enfant, t'inquiète pas, tout va aller. Je t'aime, même si parfois c'est dur, etc. Et voilà, ça m'a fait beaucoup de bien d'écrire cette chanson.
0: Alors, et d'autant plus que vous êtes une chanteuse, et on vous dit parfois, il faut chanter avec son ventre. C'est vrai, ça aussi.
1: Ouais, donc, bien sûr.
0: C'est votre partenaire de carrière, quoi.
1: C'est une caisse de résonance, ouais, évidemment. Oui. C'est un outil très, très important et c'est vraiment un endroit qu'on doit vraiment travailler en tant que chanteuse, en tant qu'artiste. Et voilà, donc et en plus, c'est le morceau le plus difficile à chanter. Donc, vraiment, j'ai fait, et c'est quand je parlais tout à l'heure d'emmener ma voix dans des endroits.
0: Oui.
1: Différent et une voix de tête qui est en studio, je fais comme ça. Mais non, mais c'était vraiment un trop beau challenge et au final j'ai adoré enregistrer cette chanson et j'ai hâte de la chanter en live.
0: Un très beau moment de l'album Guérir. Vous allez l'aimer. Si vous voulez me faire plaisir, écoutez-le dans l'ordre parce qu'il y a un chemin quand même dans cet album de Marguerite. Félicitations. Il me reste 30 secondes, mais quand même, je vais essayer de gratter l'info. On vous voit au cinéma bientôt ou pas? Parce qu'il y a parfois des rumeurs, il y a des trucs qu'on ne sait pas. On sait que vous êtes comédienne.
1: Pas,
0: vous savez
1: sûr.
0: Le faire, mais est-ce que vous allez le faire?
1: Alors, je compte bien le faire et j'espère que ça va arriver le plus vite possible. En tout cas, j'ai tourné un petit peu dans un film. Vraiment, c'est une scène et demie, mais vraiment, c'était trop fun.
0: Ouais.
1: Je ne sais pas quand il sort le film encore.
0: Ah, bon.
1: Voilà. Et en plus, ça se trouve, je vais être coupée au montage, je ne sais pas.
0: On ne sait pas.
1: Moi, je suis contente de ce que j'ai fait, donc on verra. Mais non, mais voilà. En tout cas, j'ai pas plus d'infos que ça, mais c'est évidemment un projet en cours.
0: Et je vous annonce, réalisateur et réalisatrice qui écoutez l'émission, que de toute façon, le carnet de balles de Marguerite est bien rempli, au moins jusqu'au. N'écoutez pas Marguerite. Jusqu'au 28 mai 2027, Marguerite. Paris, le Zénith, son premier Zénith. Merci beaucoup d'être venu nous voir.
1: Merci beaucoup.
0: À très bientôt. Guérir est disponible.

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1: Et c'est l'heure de jouer au Blind Test, puisque une marguerite vient de quitter le studio. Nous jouons avec des chansons qui parlent de fleurs. Et c'est Guérir, l'album de Marguerite, qui est à gagner. Ce soir, je vous présente pour jouer avec nous, Katharina, bonsoir.
2: Bonsoir.
1: Bienvenue sur ICI, comment
2: Merci
1: ça va
2: beaucoup.
1: Katharina?
2: Ça va très bien, ça va.
1: Bon, enchantée que nous jouions ensemble ce soir. Il y a aussi Romain avec nous. Salut Romain.
3: Bonsoir Émilie.
1: Comment ça va Romain?
3: Très bien, flippé parce que j'ai toujours voulu jouer à ce blind test et que j'y suis enfin.
1: Oui.
3: Donc, je suis totalement flippé, mais ça va.
1: Mais ça va très bien se passer Romain. En plus le cadeau, ça c'est l'avantage d'ici. Nous on est du tout cuit, c'est gagné d'avance, tout le monde gagne. Donc Romain et Katharina, vous pourrez dire que vous avez gagné au Blind Test de Décibel, l'album de Marguerite. On vous en envoie à chacun un exemplaire, immédiatement. Donc, quoi qu'il arrive, Romain, tout va bien se passer.
3: Super.
1: Bon, maintenant, c'est vrai qu'une fois qu'on a gagné, c'est bien quand même de jouer un petit peu. Les chansons donc parlent de fleurs, et nous, on cherche les interprètes de ces chansons. Il y a un peu toutes les époques, un peu tous les styles, et Romain ou Katharina, dès que vous avez la réponse, il faut donner votre prénom, pour prendre la main, c'est l'équivalent du buzzer, mais voilà, on n'a pas de buzzer à distance. Et ensuite, vous proposez une réponse et on vérifie ensemble si c'est la bonne, d'accord?
2: Ok.
1: Très bien, aucun suspense donc, puisque tout le monde a gagné. Juste le plaisir de jouer ensemble avec des chansons fleuries. Et c'est parti, première chanson, dites-moi, qui chante ça? Dire pour le moment, elle ne chante pas. Eh bien, dans 5 secondes, vous entendrez sa voix et son cœur brisé de chez brisé. Crac.
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3: Romain.
1: Romain.
3: Vita.
1: Vita!

0: à fleur de toi. On est obligé de. On a les points serrés. Mais oui, fleur.
1: Bien joué.
0: Romain vient de piger le concept. J'adore. Bonsoir, Romain. Comment ça va? Bienvenue. Bienvenue.
1: Non, c'est juste que je ne comprenais pas justement d'où venait l'accélère dans l'histoire, voyez-vous.
0: Elle est là, à fleur de toi. Mais c'est vrai que c'est pas. Oui, c'est pas une chanson où on s'offre des bouquets de fleurs. Voilà. Là, on est d'accord. Oui, oui, c'est vrai. C'est vrai. Mais ça s'appelle à fleur de toi. Katharina et Romain, êtes-vous prêts pour la deuxième chanson fleurie?
2: Prête.
0: Oui. On y va.
2: Oh, ah, ça me dit quelque chose.
0: Oui, Katharina. Ah. Elle était grande, blonde. Oui.
1: Ah, bah Romain, Dalida.
0: Eh bah oui.

0: Quelle beauté. 1968, Dalida qui chantait Le temps des fleurs. Romain l'a trouvé en premier, mais Katharina l'a trouvé aussi. Et donc, puisque c'est moi l'arbitre, mais oui, je suis arbitre, tout à fait, juge arbitre. Je vais me donner un diplôme dans deux secondes. Je mets aussi un point à Katharina. Voilà.
1: Ah, merci, c'est gentil. J'avais pas entendu Romain, c'est pour ça, désolée.
0: Mais oui, un point pour Katharina, deux pour Romain. Et une dernière chanson de fleurs, attention, in English.
2: Romain, Miley Cyrus.
0: Oh là là.

0: bravo. Oui, là, j'avoue.
1: La génération Miley Cyrus, Anna Montana, quoi.
0: Ah, bah oui, évidemment.
1: Bah oui.
0: Évidemment. Bah oui. Bon bah Romain, c'était parfait. Les trois à la suite. Si on était dans Question pour un champion, j'offrirais à Romain une encyclopédie sur les chamois. Heureusement. Bah oui, trois à la suite.
1: L'album de Marguerite.
0: Et ben voilà, ça sera l'album de Marguerite. Romain et Katharina ont bien choisi leur endroit pour jouer. Merci à tous les deux, je vous embrasse.
2: Merci beaucoup, merci. Avec plaisir. Bonne soirée.
0: À la prochaine.
1: Bye bye.
0: Merci beaucoup. Et puis forcément, quand on parle de fleurs et de chansons, on a notre petit Laurent Voulzy qui débarque avec Le pouvoir des fleurs, une chanson qui donne de l'élan et qui nous fait croire à des lendemains meilleurs. C'est ce que je vous souhaite, les amis. Voici Voulzy.

0: Des fleurs, des champs. Qu'est-ce qu'elle est belle cette chanson. Laurent Voulzy est en tournée, une trentaine de dates à venir. Il sera dimanche soir à Vittel. Rendez-vous ensuite la semaine prochaine au Zénith de Caen et puis Strasbourg, Châlons-en-Champagne, Troyes, Lille, Rennes. Rendez-vous aussi à Montpellier au mois de novembre ou encore à Marseille, à Béziers, à Périgueux, Agen, Bayonne au mois de décembre, Arcachon aussi et Toulouse. Bref, si vous le pouvez, ne ratez pas les concerts de Laurent Voulzy, c'est du bonheur.
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0: Et on termine comme d'hab avec l'anniversaire du jour. C'est l'anniversaire de Sting. Aujourd'hui, il a 75 ans. Sting a donc le même âge que Jean-Jacques Goldman, Phil Collins, Gilbert Montagnier, Gérard Jugnot et Jean-Luc Mélenchon. Chacun sa route, chacun son chemin, chacun sa routine beauté.

0: Only the Police, le groupe de Sting en 1978. Sting, 75 ans aujourd'hui. Allez, décibels, c'est terminé pour ce soir. Je remercie l'équipe de l'émission. Il y avait Kinan Lageli, Alexandra Sackberg, Iris Guitoni, Thierry Boffa, Thomas de Molle, Mélodie Schaib. Et pour la dernière fois en studio avec nous ce soir, Emma Quenardel qui part rejoindre les Vénards de Ici Champagne à Reims. Merci pour tout, Emma. Et merci à vous, les amis, d'avoir écouté l'émission.
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2: Bonjour à tous, il est midi 5 sur Ici, bienvenue dans votre nouveau rendez-vous quotidien. Ça s'appelle On vous doit bien ça, parce qu'on est là pour vous rendre service. On sait à quel point la rentrée, l'année sera difficile, alors on essaye modestement de vous aider. C'est votre émission, et d'ailleurs appelez-nous hein, tout au long de l'émission au 0810 055 056. Aujourd'hui on va aborder entre autres un gros sujet sur l'or, bijoux en or, comment vendre sans se faire arnaquer. Entre autres, on va aussi parler avec Nordinata. Bonjour Nordine.
3: Bonjour Enora.
2: On va parler des sports méconnus qui sont bons pour vous, dis donc. On va aussi parler avec notre cher Audrazo. Comment ça va Audrazo?
4: Ça va et vous?
2: Comment éviter les arnaques? Je vais très bien, c'est un vendredi. Je ne vous cache pas que la veille de week-end, maman est en joie. Et on va aussi parler avec notre cher Valère des pompes à chaleur, c'est ça? Parce qu'apparemment, il y a du leasing, on peut en bénéficier. Vous allez nous raconter ça tout à l'heure.
5: Absolument. Bonjour à toutes et tous.
2: Bonjour cher Valère. Et puis, vous pouvez aussi nous laisser des messages vocaux hein, sur ce WhatsApp qui est gratuit, je le répète, 0810 055 056, comme l'a fait d'ailleurs aujourd'hui Jordan de Picardie.
6: Bonjour Nordine, j'ai pu voir que vous étiez assez musclé et j'aimerais avoir ce genre de carrure. Qu'est-ce que vous me conseillez de faire comme sport?
2: Oh là, vous avez bien fait de venir, Nordine.
3: Oh Jordan,
2: vous savez, c'est vrai qu'il a fière allure, notre Nordine à table.
3: Oui, mais on est tous le balèze de quelqu'un, donc je vais répondre à Valère, pardon, à Jordan tout à l'heure.
5: Ça recommence.
2: Alors, si vous découvrez l'émission, chers auditrices, chers auditeurs, c'est un numéro duettiste que nous avons entre Nordine et Valère. Vous allez voir, c'est très réjouissant. Nordine, on va répondre à cela dans une trentaine de minutes. Votre secret pour avoir ce corps de dieu grec, vraiment quasiment. Mais pour l'heure, je vous l'ai dit, on va parler or. En tout cas, bienvenue, c'est votre nouveau rendez-vous. Ça s'appelle On vous doit bien ça sur Ici. Il est midi 7, on est en direct ensemble jusqu'à 13h. Nous allons parler or. Est-ce que c'est un bon plan d'acheter de l'or en ce moment? On a mille questions et on a un expert avec nous hein, qui va nous aiguiller dans ce vaste sujet. Il s'appelle Alexis Monceau. C'est le DG de Godot et Fils. On va l'accueillir tout de suite. Hein. Bonjour Alexis.
7: Oui, bonjour Madame Malagré, comment allez-vous?
2: Madame Malagré, excusez-moi, j'aime tellement, pardon. On me respecte si peu, vous savez. Non, merci beaucoup. On est ravis de vous accueillir, on va parler de tout ça avec vous dans un instant, mais notre cher Audrazo va nous faire un petit topo.
4: Oui, petit topo. Pourquoi on parle de revendre de l'or pour vendre ses bijoux, etc.? Parce que les temps sont difficiles, parce qu'on a parfois des bijoux, des bagues, des bracelets, des colliers, Nora qui dorment au fond d'un tiroir et que ça fait partie des solutions peut-être pour trouver un peu de liquidité rapidement. Absolument. Quand on en a besoin. Deuxième raison, le cours de l'or, alors, il a un petit peu baissé. Mais ça reste intéressant parce qu'il crève les plafonds ces dernières années. Alexis Monceau pourra nous le confirmer, je pense. Il a atteint même un sommet là en début d'année. Donc qu'est-ce que ça veut dire très concrètement? Le gramme d'or actuellement, vous pouvez en tirer entre 30 euros et 110, 120 euros. Évidemment, ça dépend de beaucoup de critères. Ça dépend notamment du nombre de carats. Donc l'or pur, 24 carats, c'est 119 euros le gramme. C'est la dernière donnée que
2: d'accord,
4: j'ai trouvée.
2: Okay.
4: Donc ça veut dire que bah, vous pouvez sur un très bon bijou, là pour le coup on parle d'or pur, c'est plutôt rare, on en a forcément. Mais là vous pouvez en tirer plusieurs centaines d'euros, peut-être parfois plusieurs milliers, toujours, j'insiste, en fonction du poids et de la pureté de l'or. Sinon vous avez aussi l'or 18 carats, donc là c'est 75% d'or pur, donc vous allez un peu moins en tirer, mais vous êtes autour de 70-80 euros le gramme. Donc évidemment vous multipliez ça par plusieurs grammes et ça fait quand même des sacrées sommes.
2: Je vais aller faire les fonds de tiroir, moi je vais aller chez ma grand-mère, je vais tout faire. Alors Alexis Monceau,
4: Oui, Alexis Monceau, bonjour à vous. Fois qu'on a dit ça, je suppose que vous avez beaucoup plus de clients ces derniers temps.
7: Bah, c'est vrai qu'aujourd'hui, on voit énormément de clients qui sont finalement... aujourd'hui, ce qui est hyper intéressant dans le marché de l'or, c'est qu'il y a différents types de profils et il y en a de plus en plus qui commencent à se dire « j'ai de l'or dans mes tiroirs » parce que de l'or de ces derniers mois, comme vous l'avez dit, l'or a explosé. C'est incroyable. Et du coup, les gens, ils se posent des questions. Ils disent « combien vaut mes bijoux ?» Et en plus, en début d'année, il faut comprendre que l'or, malgré le fait qu'il ait quand même baissé, comme vous l'avez dit, énormément de personnes se disent « voilà, ça peut être une super aide ». Et aujourd'hui, il y a beaucoup de grands-parents, de parents qui souhaitent aider aussi leurs enfants, leurs petits-enfants, en leur transmettant de l'or. Et à ce moment-là, on peut voir que ça permet énormément de choses. Ça permet de financer des études, ça permet également de financer les premières voitures, des apports immobiliers, parce que c'est de plus en plus tendu ces dernières années.
2: Bien sûr. Alors, attendez.
7: Dites-moi.
2: Non. Avant que d'ailleurs que Valère nous dise à quoi il faut faire attention d'ailleurs quand on veut vendre son or. Moi, je voulais vous poser une question un peu basique, mais si on n'a pas d'or à la maison et qu'apparemment c'est une valeur un peu chouette en ce moment, on en achète où de l'or?
7: On peut en acheter dans des comptoirs spécialisés comme Godoy Fils. Du coup, nous.
2: Ah bah, il se fait un peu de pub au passage. Il a bien raison.
7: Bien sûr. On est un peu partout en France.
2: Oui.
7: Et c'est vrai qu'il faut se tourner vers des acteurs qui sont quand même de confiance, parce que l'or, c'est un secteur qui est relativement simple, il faut se tourner vers les bons partenaires parce qu'il faut expliquer comment ça fonctionne, que ça soit à l'achat comme à la revente. Mais c'est pour ça qu'on conseille énormément.
2: Mais admettons, moi j'ai pas beaucoup de sous, j'achète quoi? J'achète quoi qui veut prendre de la valeur? Combien j'achète d'or? Si par exemple, admettons, je sais pas, j'ai 100 euros, ça vaut le coup d'acheter 100 euros d'or? 100 euros, c'est déjà une grosse somme, hein, mais.
7: 100 euros d'or, vous savez, les cours de l'or ont quand même pas mal explosé ces dernières années, donc aujourd'hui on est plus sur des entrées de panier moyen aux alentours des 400 euros sur la 10 francs Napoléon qu'on connaît très bien, ou alors sur les 20 francs Napoléon, pièce iconique en France, mais on est plus aux alentours des 700 euros la pièce. Mais ce qu'il faut comprendre, c'est que aujourd'hui, c'est possible quand même de faire du DCA, mais plus sur des petits volumes.
2: C'est quoi du DCA?
7: Du DCA, c'est acheter de manière régulière des petits produits aux alentours des 400 euros. Aujourd'hui, c'est un peu les produits.
2: Il faut pouvoir les sortir, les 400 euros.
7: Et tout à fait. Et c'est pour ça que personnes. Je suis entièrement d'accord, mais c'est là où aujourd'hui l'accès à l'or, c'est quand même quelque chose qui est un peu plus compliqué que ces dernières années.
2: Bah oui.
7: Mais ça reste quand même quelque chose de tangible. Contrairement à d'autres actions.
8: Pardon, je mets un petit bémol sur tout ça. Hein. On fait pas de conseils en investissement. Les sujets d'acheter de l'or ou d'autres produits financiers, c'est complexe. Nous, notre boulot, c'est pas de dire ce qu'il faut acheter ou pas, parce que on peut acheter aujourd'hui de l'or et monsieur, vous le savez parfaitement, on peut perdre 20 ou 30% de ce qu'on a misé demain.
7: Hein.
8: Donc voilà, restons prudents aussi sur notre responsabilité là-dessus. Par ailleurs, quand on veut vendre, ce métal précieux.

0: On doit constater le poids de l'objet et quand on l'a fait deux, trois fois, on est tranquille. On ne vend pas forcément au poids parce que parfois un bijou signé vaut beaucoup plus cher que son pesant d'or. Donc il faut aussi bien vérifier ce point-là et si vous avez un doute, allez chez un bijoutier. Et puis enfin, un contrat écrit, c'est obligatoire et on se fait jamais payer en espèces. Ça, c'est aussi obligatoire.
1: Oh là là,
0: oui. Ça, c'est absolument interdit. Mais voilà quelques règles de base à connaître.
1: Voilà. On va continuer à parler de ça. C'est passionnant. Alexis Monceau, le DG de Godot et Fils, reste avec nous. Si vous avez de l'or, si vous avez envie d'en vendre, d'en acheter, appelez-nous 0810 055 056. Pour l'heure, on s'écoute Stéphane Escher. Déjeuner en paix. On est ensemble jusqu'à 13h. Ça s'appelle On vous doit bien ça. Sur ici.

0: Déjeuner en paix, Stéphane Echer. On en parlait d'ailleurs entre nous en antenne. En plus, il est très sympathique, Stéphane Echer, c'est un ange. On est ensemble jusqu'à 13h. 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
0: Midi 16, bon appétit d'ailleurs pour ceux qui sont, celles et ceux qui sont à table. Alors on est au cœur d'un gros dossier sur l'or. Tout à l'heure on parlera pompe à chaleur puisqu'il y a des leasings possibles avec Valère Correa. On parlera aussi sport, des sports méconnus et qui fonctionnent avec notre coach sportif Nordine à table. Mais pour l'heure, Alexis Monceau, le DG de Godot et Fils, est avec nous, cher Alexis. Et nous avons déjà une auditrice qui nous a appelé. Vous êtes très très nombreuses hein, et nombreux au 0810 055 056, c'est votre antenne, on vous doit bien ça. Cécile qui appelle de Villefontaine dans le 38. Bonjour Cécile. Alors vous, histoire incroyable, vous avez récupéré les chicots, si je puis me dire ainsi, en or de votre grand-père. Qu'est-ce que c'est que cette histoire?
2: Oui, j'ai fait une drôle de tête hein, quand j'ai reçu ça. Je trouvais ça un petit peu glauque, j'avais un peu de mal à comprendre le sens.
0: Mais attendez, vous les avez reçus comment?

0: dents de votre papy en or?
1: À son décès, j'avais une boîte avec il y avait des choses dedans, différentes choses, et il y avait les dents. Voilà, il y avait des dents, des grosses molaires en or. Je les ai gardées un petit moment. Puis un jour, on m'a dit, mais non, mais va voir, va faire estimer. Puis effectivement, j'ai eu une surprise.
0: Combien ?
1: Voilà. Donc j'ai rendu les dents de pépé, quand même. Les photos, je les ai gardées.
2: Non, mais c'est extraordinaire.
1: Les dents, je trouvais ça un peu.
0: Est-ce que je peux me permettre de vous demander combien vous a rapporté les dents de pépé ?
1: Alors, je crois que j'avais 4 dents et j'étais pas loin des 500 ou 600 euros, un truc comme ça, parce qu'il y avait des petits bijoux. Et puis, du coup, j'ai fait les tiroirs, les fonds de tiroirs.
0: J'ai
1: pris un peu. J'ai trouvé tous les petits, vous savez, les petits bouts de bijoux cassés.
0: Bien sûr.
1: Des choses comme ça.
0: Je me suis un petit pécule. Pardon, mais vérifiez les dents de pépé, peut-être. Je ne sais pas, pardon. Hein, je me permets de plaisanter, chère Cécile. Alexis, notre invité Alexis Monceau, ça vous arrive, vous, de récupérer des dents comme ça en or et de les estimer ?
3: On récupère souvent les dents de pépé, il y a beaucoup de clients qui viennent.
0: <C'est extraordinaire. rire>
3: Il y a beaucoup de clients qui viennent avec, du coup, comme le disait madame, des fonds de tiroir.
0: Ouais.
3: Ils viennent, du coup, tester. Et ce qui est hyper intéressant, c'est que même de plus en plus de clients commencent à venir pour savoir quel titrage d'or c'est, parce qu'il y a beaucoup de plaqués qui sont en circulation. Et c'est là où c'est intéressant, le nombre de personnes qui viennent en pensant que ce sont des bijoux qui sont plaqués or. Et au final, ça se révèle par être des bijoux en or 18 carats.
0: Vous nous direz d'ailleurs dans un instant comment reconnaître le vrai or du plaqué, etc. Ça, on en parlera dans un instant. Mais enfin, c'est quand même fou. Audrazo.
4: Oui, en fait, je voulais aussi faire une petite recommandation parce que Valère a dit ce à quoi il fallait faire attention quand on vend ses bijoux, quand on vend son or. Il y a aussi des sociétés qui sont pas recommandables. Voilà, je vous le dis, il faut faire très attention à ça et je pense que Alexis Monceau sera d'accord avec moi. Des sociétés qui vous contactent par courrier, par mail, par téléphone, qui vous contactent spontanément. Là, c'est un peu limite et qui vous disent vous pouvez vous rendre tel jour à tel endroit, souvent dans un hall d'hôtel, un hôtel particulier, une salle des fêtes et elles vont vous faire un prix canon. Je vous conseille de pas y aller. J'ai Claire, une auditrice qui m'avait contactée il y a quelques mois. Elle vendait des bijoux 18 carats. Et en fait, la société qu'elle a trouvée là-bas lui en a donné pour moins de 4 euros le gramme.
0: Oh là là.
4: C'est un scandale total.
0: Ça, Alexis, on est d'accord que c'est n'importe quoi. Ça, c'est pas possible.
3: On est tout à fait d'accord. Et en plus, certaines de ces sociétés payent même encore en espèces. Et c'est vraiment purement illégal, comme vous l'aviez dit tout à l'heure. Et même moi, j'ai beaucoup de clients qui me disent « Voilà, monsieur Monceau, j'ai fait venir quelqu'un chez moi pour faire des estimations. » Nous, on dit toujours « Faire très attention, déplacez-vous en agence, contactez des personnes de confiance. Et si vous ne pouvez pas vous déplacer, on se déplace, on vous transmet notre pièce d'identité, on se présente. Et il faut vraiment faire très très attention, surtout en ce moment. »
4: Voilà, donc à retenir, c'est qu'il faut se méfier des obscurs rendez-vous qu'on vous fixe par courrier, par téléphone. Allez en boutique et faites plusieurs boutiques, hein, c'est ce que vous aviez dit aussi, Valère, parce qu'en fait, vous pouvez très bien tomber sur des escrocs qui se mettent votre bijou dans la poche pour pas grand-chose et qui, eux, vont le revendre, mais alors beaucoup plus cher.
0: Valère Correa.
5: J'aimerais savoir comment c'est fiscalisé quand on vend de l'or. Donc, si je décide de revendre, alors moi, les dents de pépé, non, c'est trop tard, mais enfin, un bijou qui a son peu d'or, comment est-ce que je dois le déclarer ensuite au fisc, monsieur ?
3: Alors, comment est-ce que ça fonctionne ? Je vais donner trois exemples concrets. Déjà, les dents de pépé, faire très attention parce que c'est un produit qui est industriel. Donc, nous, profession, on se doit de vous collecter une taxe, 11,5%. Et il faut aussi faire attention, tout bijou au-dessus de 5 000 euros, de manière unitaire, il faut collecter une taxe de 6,5%. Chez Godot et Fils, on collecte toute cette fiscalité et on la déclare pour vous au Trésor public.
5: Ok.
0: Oui, Nordine, vous avez une question ?
6: Oui, est-ce qu'il y a un registre qui existe sur les boutiques, justement, sur lesquelles on peut, avec lesquelles on peut se être fié ? Parce qu'au final.
0: Une sorte d'annuaire, quoi.
6: Je ne sais pas aujourd'hui si je vends de l'or, je ne sais pas où aller.
0: Moi, pareil. Je l'ai fait une fois, je vous l'avoue. J'ai fait absolument n'importe quoi. J'ai revendu une vieille montre, j'avais besoin d'argent. J'ai été chez le premier venu à Paris et ça a été une catastrophe. Je me suis fait avoir. Donc, je suis d'accord. Très bonne question, Nordine. Est-ce qu'il y a un annuaire, monsieur Monceau ?
3: Alors, il y en a, mais nous, ce qu'on dit beaucoup à nos clients, il faut souvent s'interroger sur les avis Google, il faut regarder déjà les grands acteurs historiques, il faut toujours, comme vous l'avez dit tout à l'heure, comparer avec plein d'acteurs différents, mais surtout regarder les avis Google, parce que des acteurs qui auront plus de 100 avis de manière organique et non payée, les gens vont beaucoup plus se retourner vers eux. Il faut vraiment aller sur des sociétés qui sont de là depuis très longtemps, et souvent les grands groupes, parce que les grands groupes sont quand même beaucoup plus beaucoup plus contrôlées que les petites structures.
0: Donc, donc il faut vraiment, oui, c'est vrai que ça sert à ça, au moins les avis Google. On va continuer de parler de ça avec vous, hein, cher Alexis Monceau. On va continuer à parler or. Si vous avez des questions à nous poser, ça tombe bien, on a les réponses. Ça se passe au 0810 055 0 56. C'est une nouveauté qu'on va écouter. Tame Impala et Jenny s'appelle Dracula. Sur ici, on est ensemble jusqu'à 13h.

0: sympa cette nouveauté, Tame Impala et Jenny Dracula, sur ici dans On vous doit bien ça.
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0: On vous doit bien ça. Il est midi 26, chers amis, c'est votre nouveau rendez-vous quotidien. On est avec toute la bande, Valère, Nordine, Audrazo. On est en train de parler d'or. Il est l'or, monseigneur, j'avais envie de la faire depuis une demi-heure, donc pardonnez-moi.
2: C'était tentant,
0: ça. Ouais, oui, c'était tentant, ce magnifique film avec Louis de Funès. Bref, nous avons une auditrice qui nous a appelé au 0810 055 056. On est toujours aussi avec Alexis Monceau, le directeur général de Godot et Fils. Bonjour à vous, chère Marie. Vous appelez de Molière-sur-Cèze. Bonjour Marie, bienvenue. Bonjour. Vous achetez un petit peu d'or alors, Marie?
3: Ben oui, j'ai eu l'idée il y a quelques années pour mes petites filles, parce que je ne savais plus quoi leur acheter. Et puis un jour, je me suis dit, ben, l'or est en train de monter. Donc, j'ai commencé à leur acheter des petits bracelets, des boucles d'oreilles, des trucs comme ça, tout en 18 carats.
0: Ça, alors, je peux me permettre de vous demander, Marie, un petit bracelet 18 carats, ça coûte combien? Vous savez, du coup.
3: Il faut compter plus de 100 euros. Ouais,
0: plus de 100 euros, d'accord.
3: Mais,
0: donc vous avez acheté plein de petits bijoux comme ça, en vous disant, ça va prendre de de la valeur.
3: Voilà, et puis un jour, j'en ai discuté avec elles, je leur ai dit de les garder, même si elles ne les portaient pas, parce que peut-être un jour, elles auraient besoin d'argent, mais elles pourraient les revendre.
0: Une mamie bien prévenante et bien maligne, si je puis me permettre. Cher Alexis Monceau, du coup, 18 carats, un petit bracelet comme ça, ça peut monter, ça peut, je sais pas, quelques années après, ça peut coûter combien cette affaire? Parce que du coup, je vais aller acheter ça, moi, après, même si je peux. Dites-moi.
4: Alors, pour vraiment conseiller, il faut toujours faire aussi un petit peu attention, parce qu'il existe, pour quand on achète des bijoux en or 18 carats, il y a le produit neuf, du coup, qui coûte très cher, le produit d'occasion qui coûte déjà deux fois moins cher, et quand nous, on rachète de l'or, on est plus aux alentours des 80 euros du gramme. Et aujourd'hui, dans le marché de l'occasion, on est plus aux alentours des 120. Toutes les personnes qui ont acheté il y a quelques années, aujourd'hui, tout est rentabilisé avec la hausse de l'or.
0: Donc,
4: il y a quelques...
2: Après, ça peut baisser, quoi. Ça peut baisser
0: c'est
2: un
0: ça,
2: jour.
0: Le risque, c'est ça.
4: Ça peut également baisser. On a ça, comme vous l'avez dit précédemment, en janvier, on a eu un pic historique à 150 000. Aujourd'hui, on a pas mal perdu. On est aux alentours des 120 000. Cependant, par rapport aux deux dernières années, on est sur des pics extrêmement hauts encore.
5: D'accord. Mais qu'est-ce que vous faites de tout cet or, vous?
4: Nous, on achète du coup énormément de bijoux en or 18 carats, en 9 carats, 14 carats. Nous, ce sont des produits qu'on achète et qu'on va faire retransformer en produits finis comme des lingots. Mais après, comme il y a aussi des produits qui méritent d'être revalorisés, comme des bijoux art déco, de belles pièces, des bijoux de marque. À ce moment-là, on va les acheter en tant que produits collection et les reproposer à notre clientèle. On essaie quand même de préserver le patrimoine français.
0: Et son petit lingot, on le met à la banque ou on le laisse sous le matelas?
4: Non. Nous, ce qu'on conseille souvent, c'est qu'il vaut mieux louer des coffres de banque.
0: Ah ouais, quand même.
4: Il peut y avoir beaucoup de problèmes. Nous, on préfère toujours protéger nos clients, on propose aussi les services internes, mais on dit toujours, allez voir votre conseiller et mettez tout dans un coffre en banque, on ne sait jamais.
0: Évidemment. Valère Correr, vous allez nous parler du prêt sur gage aussi. Hein. Ça,
5: oui,
0: c'est
5: rapidement,
0: très
5: parce
0: important.
5: Que si vous n'avez notamment pas d'or ou pas d'argent, pensez aussi qu'un objet de valeur, ça peut vous dépanner finalement si vous avez un besoin de trésorerie à court terme, mais sans vous en séparer définitivement. Et ça, c'est le crédit municipal qui le propose plutôt. En fait, votre objet va servir de garantie. Vous l'amenez au crédit municipal avec une pièce d'identité, si possible une facture, et ils vont vous valoriser à 50 ou 80% du prix, vous mettre à disposition l'argent et vous récupérerez l'argent quand vous irez rembourser. Il y a un site, c'est prêtsurgage.fr.
0: Merci beaucoup Valère Correard. Merci cher Alexis Monceau, le DG de Godot et Fils. On vous embrasse très fort.

0: Merci. 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
3: Midi 32, chers amis, sur votre radio Ici, on est ensemble jusqu'à 13h dans ce nouveau rendez-vous quotidien qui s'appelle On vous doit bien ça. Moi, je m'appelle Enora Malagré et la bande qui est autour de moi est constituée de Aude Razo, Madame Anti-Arnac, Valère Coréard, Monsieur Bonplan et notre éminent coach sportif Nordine Attab qui est là tous les vendredis. On est là pour vous rendre service parce qu'on estime qu'on vous doit bien ça. Les amis, on sait à quel point l'année est compliquée. On a parlé or la première demi-heure de l'émission. Continuez, hein, si vous avez des questions, ça se passe au 0810 055 056. C'est un numéro WhatsApp, il est gratuit. Et vous pouvez aussi laisser des messages vocaux, comme l'a fait un certain Jordan aujourd'hui.
4: Bonjour Nordine, j'ai pu voir que vous étiez assez musclé et j'aimerais avoir ce genre de carrure. Qu'est-ce que vous me conseillez de faire comme sport ?
1: Il est fier.
4: Du tennis, de la course, autre chose peut-être. Merci beaucoup.
3: On a les auditeurs qu'on mérite qui sont tous plus adorables les uns que les autres. Et on a constaté que Nordine, les femmes se pâment et les hommes l'envient. Il s'est carrément levé, chères auditrices, chers auditeurs, pour répondre à Jordan. Alors, le secret de ce corps d'Alba?
5: Jordan, déjà, merci de donner du sens à ma vie. Je pense que j'ai réussi à ma carrière. Voilà, alors je vais vous donner cinq astuces, oh, les cinq doigts de la main. Première, la régularité. Constamment, c'est-à-dire deux à trois fois par semaine, soyez réguliers. N'essayez pas de faire cinq séances dans la semaine et après plus rien la semaine d'après. Ça, c'est la première chose.
6: Séance de muscu, vous voulez dire ?
5: Séance de musculation, d'accord. Voilà. La deuxième, la patience. Soyez patient. Valère est en train de le découvrir depuis des années. Ça fait des années qu'il essaie d'être musclé et ça ne vient pas comme ça. Parce qu'en fonction de votre morphotype, vous allez avoir plus ou moins des résultats. Donc soyez très patient. La deuxième, l'alimentation. Le muscle, il a besoin d'essence. Et la meilleure essence pour le muscle, c'est la protéine. Donc vous avez dans les poissons maigres, les viandes maigres, les œufs, les légumineuses.
3: Premier degré.
5: La prochaine, c'est le sommeil et la récupération. Là aussi, votre muscle a besoin de récupérer. Et d'une séquence, si vous travaillez par exemple les pectoraux, laissez au moins 48 heures de récupération entre la même sollicitation du groupe musculaire. Et la dernière, le sens que vous donnez à l'entraînement. Forcément, vous allez voir ce qu'on appelle les muscles miroirs. Et ce qui est essentiel pour avoir un corps joli, j'ai envie de dire, et pour être balèze, c'est justement de travailler un ensemble de muscles. Et ça serait intéressant. Jordan, vous allez être balèze, je suis sûr. Je vous embrasse.
3: Vous voulez le corps de Zeus ? Vous écoutez Nordine Attab. Tout au long de l'année, je booste votre pouvoir d'achat. Ces 200 euros qui partent là, comme ça, immédiatement, à dépenser dans une grande enseigne. Et nous avons une gagnante. Elle s'appelle Liliane. Elle s'est inscrite sur le site ici.fr. Il y a une page dédiée. Bonjour, chère Liliane.
7: Bonjour. Comment allez-vous ?
3: Ah, très bien. Vous avez une voix tellement pleine de vie, en plus. Ça va, Liliane ?
7: Et bonjour à toute la bande.
5: Bonjour.
3: Bonjour. Vous nous appelez via Ici Isère, qu'on embrasse très chaleureusement. Vous êtes retraité.
7: Exactement.
3: Vous avez trois enfants et 10 petits-enfants. J'adore.
7: C'est exact.
3: Vous avez bien bossé. C'est gagné, Liliane. Extraordinaire. On est ravis de vous offrir ce petit complément, ma chère Liliane. On vous embrasse très, très fort.
7: Contente.
3: Et c'est, écoutez, my pleasure. Oh, j'ai envie d'être bilingue aujourd'hui, c'est vendredi. Prenez grand soin de vous, chère Liliane. On vous embrasse très, très fort. Oh là là, mais qui vois-je venir ? Notre cher Jean-Jacques Goldman. 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On est ensemble jusqu'à 13h, les amis.

0: on est ensemble jusqu'à 13h. Valère Correr, qui n'arrêtait pas de chantonner, qui a dit donc un petit beau brin de voix, dis donc.
1: J'adore cette chanson.
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0: Monsieur Bonplan, qui est chanteur à ses heures perdues en cette veille de week-end. On espère vous faire un peu sourire et vous donner surtout des bons plans. Évitez les arnaques, sculptez votre corps grâce à Nordinata, notre coach sportif. Pardon, je ris seul. Mais pour l'heure, nous allons répondre, pas du tout, enfin oui, il y a une problématique, on va vous dire, enfin une problématique, on a lu ça, on va vous dire si vous pouvez bénéficier du leasing sur les pompes à chaleur. Vous avez vu, c'est une émission très variée. Et si oui, comment qu'on fait, dis donc, monsieur Valère Correard, le chanteur?
1: Ah, alors, le gouvernement a lancé une offre intégrée pour aider les ménages modestes à remplacer leur chaudière au gaz ou au fioul par une pompe à chaleur. Alors, quand on dit leasing social, qui est souvent utilisé, en fait, c'est pas une location, évidemment, comme une voiture. On va pas vous installer une chaudière et puis la reprendre, hein. Ce serait quand même, non. On va vous permettre d'acheter l'équipement et vous allez rembourser le reste à charge par mensualité. Qu'est-ce que vous devez retenir? D'abord, l'offre concerne les propriétaires d'une maison individuelle et c'est sous condition de revenus. Premier point, d'accord? Ah ben oui. Enfin, le saucisson ne pousse pas sur les arbres non plus, l'ordinateur. Faut pas rigoler, là. Non, mais enfin.
0: Cette expression.
1: C'est normal. Vous vous rendez compte ce que ça va coûter? Bon, elle comprend quoi? L'installation d'une pompe à chaleur RO. Donc pas RR, vous avez deux systèmes. RO, c'est vraiment le meilleur système, le plus résilient et le plus efficient. Et puis, c'est sur celui-là que vous pouvez avoir de l'aide. L'aide moyenne annoncée est de 9 800 €. Donc c'est quand même pas mal, voilà. Alors attention, dans la majorité des cas, le remboursement est prévu sur 3 ans et 5 ans maximum.
0: D'accord.
1: La mensualité totale, c'est-à-dire le remboursement, l'électricité et la maintenance, doit rester au plus égal à l'ancienne dépense de chauffage. En gros, vous aviez 200 ou 300 € par mois de chauffage. Il faut que pour passer à la pompe à chaleur, vous continuez de payer 200 ou 300 €, incluant le remboursement de la pompe à chaleur et l'aide de l'État et l'électricité que ça coûte. J'ai été clair ou pas?
0: Très clair.
1: Bon, très génial.
0: Moi, si j'ai compris, c'est que normalement, les gens ont compris.
1: Alors, tout ça pour dire que l'aide, pour terminer, l'aide au total, enfin l'aide qu'on va vous faire sur cette pompe à chaleur, elle n'est pas cumulable avec ma prime rénov. Je vais m'en sortir, voilà. Et puis surtout, vous avez un site pour faire votre demande, parce que c'est quand même ça l'idée.
0: Bien sûr, évidemment.
1: Il n'y a que 55 000 possibilités. Il faudrait 2 millions, je crois, de pompes à chaleur pour équiper toute la France. Donc ça se passe sur électrifionlafrance.gouv.fr. Électrifionlafrance.gouv.fr. Qu'est-ce que vous voulez? C'est pas moi qui ai décidé, c'est un nom de domaine bizarre.
0: Pourquoi pas?
4: .gouv.fr, moi ça me va.
1: Voilà, c'est ça.
0: Ah, Aude, elle est contente.
1: Non, mais parce que côté pompe à chaleur, Aude, je pense qu'il faut faire gaffe.
4: Oui, effectivement, il faut faire gaffe. Quelque chose que vous devez absolument avoir en tête pour ne pas tomber éventuellement dans une arnaque, parce que les escrocs ont de la suite dans les idées, c'est que les services publics ne démarchent pas pour vendre des travaux. Voilà. Les services publics ne démarchent jamais pour vendre des travaux. Ça, il faut toujours l'avoir en tête, parce que là, évidemment, on parle d'aide de l'État, on parle de leasing, etc. Donc, il y a les petits malins qui vont se mobiliser, qui vont dire « je vais me faire passer pour l'État, pour la mairie, ou en tout cas, je vais dire que je suis mandaté par l'État, par la mairie, par l'ADEME, vous savez, l'Agence de Transition Écologique, et je vais aller toquer aux portes, ou je vais passer des petits coups de fil, et je vais parler aux gens de bilan énergétique, je vais parler aux gens de pompe à chaleur. » Si vous tombez sur quelqu'un qui fait ça, il vous ment. Voilà. Il est mandaté par personne, en fait. Il ne représente que lui-même, puisque les services publics ne démarchent pas. La technique des escrocs, souvent, c'est de vous dire « ce sera bientôt obligatoire » ou « vous allez avoir des aides énormes, ça ne va rien vous coûter du tout, signez vite, regardez, ça va vite, ça va être génial, etc. » Ils vous embrouillent complètement, vous n'y comprenez pas grand-chose. On ne signe pas, et plus le vendeur est insistant, plus il vous noie avec des chiffres et des dispositifs, plus vous reculez.
0: D'accord.
4: C'est hyper important, la grande prudence. Donc renseignez-vous, et je dis toujours, quand vous devez faire appel à un artisan, ou autre, faites la démarche vous-même. Méfiez-vous de l'artisan qui vient vers vous. Allez vers l'artisan.
0: C'est toujours un peu louche. Merci Aude Razo. Dans un court instant, Nordi nous parlera des sports méconnus, mais qui sont bons pour la santé. Mais pour l'heure, ça va nous faire beaucoup de bien en ces temps incertains. John Lennon, Imagine sur ICI.

0: John Lennon, Imagine sur ICI. On est ensemble jusqu'à 13h.
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0: Et jusqu'à 13h, on essaie de vous rendre service parce qu'on vous doit bien ça. C'est votre antenne. Vous avez beaucoup de questions à nous poser. Ça tombe bien, on a beaucoup de réponses à vous apporter. Ça se passe au 0810 055 056. Marie nous a appelé. Bonjour, chère Marie, bienvenue.
3: Oui, bonjour.
0: Comment allez-vous, Marie?
3: Fort bien. Je m'appelle l'Ardèche.
0: Vous appelez d'Ardèche.
3: Avec un beau soleil.
0: Ah là là, quelle belle région. Alors, vous souhaitez vous savoir, quelle est votre question d'ailleurs? Pardonnez-moi, j'ai oublié, Marie.
3: Écoutez, moi, je suis bien bon de se faire payer par chèque, mais bon, je crains aussi, moi, par chèque.
0: Alors, c'est-à-dire qu'au moment de la vente, en fait, est-ce qu'il faut demander un chèque certifié? C'est ça la question, Marie.
3: Voilà, exactement.
0: Oui, très bonne question. Très bonne question, Marie.
4: Marie, vous écoutez trop Drazo, vous avez peur de vous faire arnaquer dans tous les clubs russes.
5: Mais elle a bien raison,
6: bravo, voilà. Marie.
4: Non, vous n'allez pas avoir un chèque certifié, vous allez avoir un chèque barré, c'est-à-dire c'est un chèque ordinaire. C'est pour ça que ce qu'on expliquait tout à l'heure, c'est important d'aller dans une enseigne qui a pignon sur rue, c'est-à-dire un magasin qui va acheter de l'or, qui ne vient pas d'arriver. Où le local est très très vide avec juste un petit comptoir, allez dans un endroit qui est un peu une institution et il n'y a aucun risque, enfin a priori vous êtes vraiment tranquille. Ils peuvent aussi vous faire un virement, ça c'est possible, donc dans ce cas-là, vous pouvez avoir la preuve imprimée comme quoi le virement a été fait, peut-être un virement instantané.
5: C'est peut-être plus sûr. Hein,
4: exactement, un virement instantané, vous regardez sur votre compte directement si vous avez bien reçu l'argent, ma chère Marie.
0: Bah voilà, vous avez votre réponse, ma chère Marie.
3: Ben oui, mais vous savez, les Ardéchois, ils sont craintifs.
0: Hein. Bah, attendez, ils ont bien raison, les Ardéchois, ils ont vraiment raison. On vous embrasse très fort, Marie. Passez une très belle après-midi.
3: Merci beaucoup. Bonne journée.
0: Bonne journée. Passez un bon week-end. On a beaucoup de questions au Drazo. On a une question, je me permets, aussi sur l'argent.
5: Oui, on a.
0: Évidemment, on a parlé or, il n'y a pas de raison qu'on ne parle pas d'argent.
5: Oui, Antoinette qui dit qu'elle a des pièces de monnaie en argent. Elle voulait connaître le cours de l'argent. Est-ce que c'est intéressant ou pas?
0: Valère, voilà. La réponse à tout, j'adore.
4: Alors, le cours de l'argent aujourd'hui, il tourne autour de 61 $ l'once. L'once, c'est 31,1 grammes. On était à 48 $ début octobre 2025. Donc, vous voyez, ça fait
0: 27%. 30% pratiquement d'augmentation.
4: Vous êtes bonne en maths, c'est pas mal. Alors, c'est ça comme ça.
0: C'est le vendredi, je suis très maths.
4: Ouais, mais ça, on peut faire plein de calculs. Donc, oui, l'argent, mais encore une fois, il y a des questions de pureté de l'argent, il y a des questions de type d'argent. Donc, comparer deux... trois institutions qui achètent de l'argent et vous pourrez vous forger un avis.
0: Mes chers amis, si vous avez de l'argent, je parle du métal, hein, et aussi de l'argent tout court, allez-y, hein, ça sent bon. Nordine, vous aviez une question, Nordine Atab.
7: Bah oui, les Loiretains aussi sont suspicieux. et je me demandais au final, parce qu'on ramène pas des kilos, on ramène des grammes, et des fois ça peut être infime, ça peut être une petite
0: bague.
7: Alors si c'est une bague, pourquoi pas, mais une petite pierre, j'avais peur justement que, quelle garantie on a lorsqu'on laisse justement ces grammes d'or, que ce soit bien le nôtre, lorsqu'on le récupère,
5: sur le pression gage, vous voulez dire?
7: Exactement,
4: ou même
7: l'estimation.
0: Oui, on a un peu peur de laisser son petit bijou, quoi.
7: Exactement.
4: Oui, alors c'est vrai que le pression gage, c'est très réglementé, c'est très rodé aussi. Hein. Il y a beaucoup de gens qui utilisent le pression gage, ça pourrait même faire l'objet d'une émission complète. Vous y allez avec votre pièce d'identité, vous y allez avec un justificatif de domicile, on va vous remettre une attestation, on va vraiment consigner votre bien. Et pendant ce temps-là, ça va vous coûter un petit peu d'argent, parce que si on vous donne, admettons, 1000 euros, vous allez payer des intérêts sur ces 1000 euros. C'est-à-dire que quand vous voudrez aller récupérer votre bien, vous allez devoir donner un petit peu plus. Mais par contre, c'est parfaitement rodé et c'est vraiment un bon plan, entre guillemets, si c'est pour quelques mois et que vous êtes complètement coincé et que vous ne voulez pas perdre l'objet qui a de la valeur dans l'absolu, puis peut-être pour vous personnellement.
0: D'accord, merci Valère Coréard, merci Nordine. D'ailleurs, Nordine, dans un court instant, nous parlera des sports méconnus mais bons pour la santé. A tout de suite sur votre radio ICI.
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0: Je n'ai tout bonnement rien vu passer de cette émission. Il est midi 51. On est ensemble encore pour quelques minutes. C'est votre nouveau rendez-vous quotidien. Ça s'appelle On vous doit bien ça, vous l'avez compris. On est ensemble jusqu'à 13h. Mon cher Nordine, notre coach sportif, il me tarde les sports méconnus qui sont bons pour la santé. Alors ça... Tendez bien l'oreille.
7: Alors, je vais essayer de vous en proposer plusieurs, parce que ça touche tout le monde. Le premier, on n'en a pas trop parlé, le longe-côte. Le longe-côte, alors le longe-côte, concrètement,
0: Le longe-côte,
7: voilà, L-O-N-G-E.
0: Parce que là, j'ai compris le longe-côte, je me suis dit, qu'est-ce que c'est que ce truc? C'est longe un bébé. C'est le longe-côte.
7: Voilà, on va longer les côtes, et que ce soit les côtes ou dans les lacs, en fait, vous faites des promenades avec de l'eau à mi-hauteur, au niveau des cuisses. Et vous allez vous promener...
0: Ah, je vois ça chez moi en Bretagne.
7: Et, alors, notamment, mais maintenant, ça rentre pas mal dans les lacs. Et ce qui est intéressant, c'est que d'une part, vous allez créer du lien social, mais au-delà de ça, en fonction de la hauteur où vous aurez de l'eau, par exemple, mi-cuisse ou taille, la résistance sera plus ou moins importante. Et ce qui est intéressant pour les personnes en situation, par exemple, d'obésité ou ceux qui auraient de l'arthrose, le fait d'avoir de l'eau, ça va permettre de démultiplier le corps et c'est très intéressant. Et en plus, si vous achetez des petites palmes, un peu comme les canards, vous voyez, lorsqu'ils nagent, et bien là, vous allez pouvoir utiliser vos bras comme si vous tirez l'eau grâce à vos mains. Et grâce à ça, vous allez tonifier les bras. Donc, c'est hyper complet. Et on pourrait croire que justement, c'est un sport dédié aux seniors, mais pas que. Au final, on le voit sur des plages ou dans certains lacs, et ben il y a des clubs liés aux enfants qui vont justement faire un
0: peu
7: de
0: l'eau. C'est froid, comme chez moi en Bretagne, une combi, et puis c'est parti. Au Drazo.
5: Moi, j'étais en Loire-Atlantique cet été et j'ai vu des gens qui faisaient ça. Au début, je me dis, mais qu'est-ce qu'ils font? Et j'ai compris après, en fait, j'ai dit, ah, mais c'est ça, ils font du longe-côte. Donc, ils marchaient dans l'eau. Effectivement, il n'y avait pas que des personnes.
0: Donc, le longe-côte, c'est ça,
7: hyper
0: c'est
7: sollicitant. Et en plus, on peut le faire aussi à Paris, par exemple, dans les piscines. Vous achetez.
0: J'ai cru dans la Seine, pas
7: non,
0: tellement.
7: Non. Et vous faites des allers-retours comme ça à partir du moment où il y a de, la, ou de l'eau jusqu'à la taille. C'est hyper efficace. Ensuite, bisous à Fabien. Le cani-marche. Le cani-marche, le cani-cross, le cani-rando.
0: Je ne comprenais pas. Ah, bisous à notre vétérinaire Pierre Fabin.
7: Qu'est-ce que je dis, décidément.
0: Ça y est, il a pris la grosse tête. Alors, du coup, qu'est-ce que. Alors, cani quoi?
7: Cani-cross, cani-rando, cani-marche. En fait, l'idée, c'est de pouvoir sortir avec son chien. Alors, au final, le chien devient un peu le coach sportif. Mmh. C'est-à-dire, alors que des fois, on pourrait ne pas être motivé, ben là, grâce à cette dynamique, au final, de couple, on va pouvoir créer ou recréer du mouvement. Et c'est intéressant parce que lorsqu'on habite super. Sur du plat ou avec du dénivelé, et ben c'est quelque chose qu'on va faire en régulier. Et surtout, il n'y a pas nécessité d'avoir une spécificité de chien ou d'être en forme ou en méforme. L'idée, c'est d'y aller progressivement. Il y a des clubs qui sont ouverts. D'ailleurs, il y a des. Si vous allez sur je ne sais plus, la Fédération française des sports et loisirs canins, vous allez retrouver justement plein de clubs qui vont vous permettre justement d'intégrer ces sollicitations pour ne plus rester seul avec votre chien.
0: Audrazo, elle est à fond.
5: J'en vois. Oui, mais j'adore.
0: J'adore, c'est trop mignon.
5: En forêt, il y en a effectivement qui courent. Qui font du vélo avec leurs chiens, moi j'ai toujours un peu de peine.
0: Oui, et ils traînent un peu le vélo, les chiens. Mais ils adorent ça, ma chérie.
5: Non, mais est-ce qu'ils ne sont pas en difficulté? J'ai peur de faire mal aux chiens, moi.
7: Je vais vous dire quelque chose, c'est surtout les propriétaires qui sont souvent en difficulté. Parce qu'on ne se rend pas compte, mais derrière, le chien, lui, il est heureux de courir. Et plus vous allez le sortir, plus ça va l'entretenir, parce qu'il y a de l'obésité aussi chez les chiens qui s'installent. Mmh. Et que ce soit dans la rando et dans la marche, il y a juste besoin d'investir quelques euros. Vous allez dans les grandes surfaces de sport, alors ce n'est pas une laisse classique, c'est une laisse spécifique
0: avec un harnais.
7: Et grâce à ça, tout de suite, après l'émission là, vous pouvez y aller et avec 10-20 euros, tout de suite,
0: elle
7: vous mettez...
0: Elle va partir avec son petit teckel au Drazo, elle va faire du longe-côte avec son teckel. Vous allez voir, franchement, ça va être magnifique.
7: Voilà, et après un petit coup de cœur qui est lié aux salles et la mise à disposition pour toutes les personnes en situation de handicap. N'hésitez pas à pousser les portes sur toutes les salles de remise en forme qui vous permettent d'avoir un accompagnement activité physique adaptée. Pourquoi je dis ça? Parce qu'aujourd'hui, il y a des structures qui sont liées, qui sont faites, en fait, qui sont créés sur du plat, et vous avez la possibilité de vous entretenir. N'ayez pas peur, n'ayez plus peur. En adaptant les exercices, que ce soit avec des poulies spécifiques, avec des ergomètres qui vous permettent, par exemple, de pédaler avec les bras, ou s'il y a un coach adapté à pas qui vous permet d'avoir des exercices avec des élastiques, vous allez pouvoir vous entretenir. Et peu importe la pathologie ou le handicap que vous avez, normalement, et là j'encourage tous mes collègues à pouvoir se mettre à disposition de toutes les personnes de la situation du handicap, ouvrez vos portes parce qu'au final, il y a un vivre ensemble et que le sport, c'est pas juste pour telle ou telle personne. Et aujourd'hui, les salles de musculation, je vais mettre ça au conditionnel, devraient s'ouvrir davantage pour faire en sorte que les personnes, peu importe l'horizon, on puisse s'entretenir. Donc,
0: je sais que vous aimez beaucoup le cécifoot aussi, vous connaissez bien. Ça, c'est le foot aussi pour les personnes qui sont malvoyantes ou non-voyantes. Et d'ailleurs, si vous ne souffrez pas aussi de ce handicap, vous pouvez accompagner vos amis, hein, Nordine.
7: Et c'est ça que j'aime, c'est qu'au final, c'est plus la personne qui s'adapte au sport, c'est le sport qui s'adapte aux personnes. Et aujourd'hui, eh ben, il y a des sports comme le cécifoot où au final, on va pouvoir jouer tous ensemble et on va adapter pour qu'on puisse avoir un handicap ensemble, même si face à l'obésité et la sédentarité, c'est la société qui est en situation d'handicap.
0: Je suis complètement d'accord avec vous. Le cécifoot, moi je l'ai fait une fois parce que j'ai une de mes meilleures amies qui est malvoyante. On vous met un bandeau, vous savez, comme les bandeaux pour faire dodo là, sur les yeux. Et je peux vous dire que ça vous remet aussi l'église au milieu du village. Ça vous permet de conscientiser aussi le handicap que traverse votre amie. C'est pas mal hein, comme expérience, je vous le recommande, pour voir aussi ce que vivent nos amis ou un membre de notre famille qui souffre de ce handicap, parce qu'on est dans une société, dans un pays qui est pas très adapté, je trouve.
7: Pas du tout.
0: Au handicap, on en parlera, on consacrera une large émission sur ce sujet, je sais que c'est un sujet qui est très sensible pour vous, cher Nordinatab, donc n'hésitez pas aussi à vivre l'expérience, si je puis dire, pardon si c'est maladroit, voilà, pour conscientiser encore une fois ce que nos amis traversent.
7: Et c'est surtout que le sport doit rassembler et pas dissocier.
0: Absolument. Merci beaucoup, Nordinatab.
7: Avec grand plaisir.
0: On va accueillir le deuxième gagnant du jeu. C'est une femme. Elle s'appelle Muriel. Elle habite où, Muriel ? Parce que je n'ai pas mes lunettes, je ne vois pas.
5: C'était dans les roues.
0: Dans les roues. Oh là là, il faut vraiment. Sachez-le, je suis presbyte. Voilà, je vous le dis. Muriel, bonjour, Muriel.
6: Bonjour Enora, bonjour toute l'équipe.
7: Bonjour, bonjour.
0: Bienvenue Muriel. Alors vous êtes aide à domicile. Oui. Vous recherchez un emploi, donc on le dit quand même, voilà. Un fils et deux petits-enfants. D'ailleurs, aide à domicile, nous allons consacrer au Draso une émission mardi. Aux aidants.
5: On a pas mal parlé des aides à domicile déjà. Exactement. Hier, en parlant des personnes âgées. Et mardi, journée consacrée aux aidants. Exactement. Donc appelez-nous si vous êtes aidant. On a très envie aussi de vous entendre.
0: 0810 055 056. Ma chère Muriel, je vous le savez, je booste votre pouvoir d'achat. Vous êtes inscrite sur ici.fr. C'est gagné. Ah, ça va faire du bien, ça. Exactement. On vous embrasse très très fort, Muriel. Prenez soin de vous. On est avec vous. On vous souhaite un très bon week-end, chers amis. Lundi, de quoi va-t-on parler lundi, Audrazo?
5: J'ai oublié. Démarchage téléphonique. Mais oui, ça fâche.
0: Ça nous enquiquine la vie. C'est insupportable. J'ai carrément levé un peu le ton. Merci, ma chère équipe adorée, pour cette merveilleuse semaine. Vous l'avez compris, c'est votre nouveau rendez-vous sur ici. Merci à toute l'équipe, à la régie. On se retrouve lundi, chers amis.

0: Renaud avec Miss Maggie sur ICI. Bienvenue et bon réveil. On est déjà vendredi. Ouh, c'est passé vite. Vendredi.
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0: Oh, mais qui voilà ? Valentine, vous êtes de retour.
2: Oui, oui, faut bien revenir un jour.
0: Bah oui, vous avez passé une belle semaine ?
2: Oui, c'était formidable.
0: Vous voulez pas savoir si j'ai passé une bonne semaine ? On s'est pas vu de la semaine. Hein.
2: Vous avez passé une bonne semaine, Louis.
0: Oui, on a passé une bonne semaine. Très content de vous retrouver, très content, bien entendu, d'être avec vous aussi ce matin. Vendredi 9 octobre, c'est la journée mondiale de la poste. Aujourd'hui, l'occasion parfaite de mettre à l'honneur les amoureux des lettres manuscrites ce matin. Puisque chaque matin, vous le savez, juste avant 6h, avec Valentine, nous recherchons un auditeur. Et aujourd'hui, on recherche un auditeur qui ?
2: Eh bien, ce matin, on recherche un auditeur qui envoie toujours des cartes postales pendant ses vacances et qui adore aussi en recevoir.
0: Je suis sûr que vous avez une anecdote à nous partager ce matin. Alors, vous nous appelez tout de suite 0810 055 0056. C'est Saveria qui attend vos appels ce matin. Et à la une de l'actualité aujourd'hui, Valentine.
2: Une question, Édouard Geffray a-t-il convaincu ? Dès 5h, on vous détaille ses annonces, notamment le déploiement de 3000 profs remplaçants dans les lycées. La réaction des jeunes mobilisés, c'est l'info du jour dans une demi-heure.
0: Et avec vous jusqu'à 6h aujourd'hui, nous avons Saveria au standard, nous avons Alix à la technique et nous avons Clément, la rédaction en chef, ici dès 5h. C'est parti.
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0: Vendredi 9 octobre, excellent réveil, il est 5h. C'est parti pour le tour de l'actu. À vos côtés, Valentine, l'info ce matin, c'est la réponse du ministre de l'Éducation à la colère des lycéens.
2: À commencer par cette annonce d'Édouard Geffray aux 20h de TF1, un peu plus de 3000 professeurs remplaçants déployés à partir d'aujourd'hui dans les établissements. Et beaucoup se demandent depuis, Anne-Livia Tolinqui, eh bien, d'où viennent ces enseignants ?
3: Ces 3000 professeurs attendent depuis la rentrée de septembre d'avoir des élèves, mais le ministère ne savait pas où les répartir. Édouard Geffray a donc commandé un logiciel pour détecter les établissements où il manque le plus d'enseignants et il en retient environ 500.
4: Cette liste, elle est déjà dressée, les recteurs l'ont et on peut agir très directement. Moi, ce qui m'intéresse, c'est que des élèves qui n'ont pas cours aujourd'hui aient cours demain. On met les milliers de postes en face. C'est très clair, les milliers de professeurs remplaçants en face seront présents dans les heures et les jours qui viennent.
3: L'organisation va se faire au sein des académies. Un professeur de Toulouse ne sera pas envoyé à Lille, par exemple. Et au sein des établissements. Là, le ministre tire le fil du pacte enseignant, un dispositif créé en 2023. Il permet aux professeurs d'un même lycée de remplacer un collègue sur une courte durée. Le professeur d'anglais est absent, un autre prend sa classe pendant 2 heures. Ces heures supplémentaires sont payées.
4: Sauf qu'actuellement, toutes ces heures quasiment sont consommées et qu'on nous en redemande. Et donc l'idée, c'est qu'on puisse justement en donner plusieurs centaines de milliers en complément des milliers de postes qu'on va donc libérer.
3: En effet, le budget de ce pacte enseignant a fondu en 3 ans. Le gouvernement promet de le renflouer après les vacances de la Toussaint. Dernier levier, les rectorats vont pouvoir embaucher davantage de professeurs, quelques centaines de contractuels en plus.
2: Et ces mesures, selon le ministre de l'Éducation, elles coûteront des dizaines de millions d'euros d'ici la fin de l'année. Mais seront-elles suffisantes pour calmer la colère des jeunes ? Gabin du collectif lycéen Les Lascars à Strasbourg est surtout méfiant.
5: On nous présente ça comme étant une mesure exceptionnelle, comme le Graal, alors que ça devrait juste être la norme. Je suis dans un lycée qui est quand même plutôt privilégié. Mais même ici, en fait, on remarque quand même une certaine, manque de professeurs. C'est sûr que c'est déjà une avancée. Ça montre que le mouvement commence à faire bouger les choses. Mais il faut que d'autres mesures continuent derrière. Des classements chargés, de meilleurs locaux pour travailler, des emplois du temps qui soient moins chargés. J'ai l'impression que le gouvernement essaie surtout d'apaiser les choses avant les vacances pour pouvoir mieux s'organiser pendant les vacances si le mouvement reprend. Non, on continuera jusqu'à ce qu'on ait des vraies avancées de la part du gouvernement.
2: Un nouvel appel à manifester d'ores et déjà lancé pour mardi. Après une nouvelle journée d'action hier, 71 500 jeunes parents ou encore professeurs mobilisés hier en France, selon le gouvernement, dont près de 25 000 à Paris, réunis place de la Bastille et évacués dans la soirée par les forces de l'ordre dans un nuage de gaz lacrymogène. Un incendiaire de Gironde derrière derrière les barreaux. Un homme de 30 ans, interpellé cette semaine sur le lieu de deux départs de feu. Face aux gendarmes, il a reconnu avoir déclenché 13 incendies différents près de Bordeaux depuis le 25 juin.
0: Un risque de pénurie à la pompe.
2: Les expéditions de carburant sont ralenties chez Total Énergie par un mouvement de grève dans ses raffineries. À Donges, en Loire-Atlantique, et à La Mède, dans les Bouches-du-Rhône, aucune citerne n'a quitté le site hier, selon la CGT. Les prix du carburant, eux, sont toujours largement au-dessus des 2 euros le litre. Et désormais, ce sont les prix des pièces et des produits pour voitures qui flambent dans les garages, comme dans Lyon, Camille Salcedo-Ruiz. Tout le monde a les yeux rivés sur les compteurs.
6: Charlène Arquis, gérante du garage Autostar à Moneto, s'inquiète pour son activité. Elle voit grimper le prix des produits et des pièces.
7: Ça impacte l'huile, le lave-glace, le liquide de refroidissement. On voit une hausse de 5 à 10%, ça dépend des produits.
6: Pour l'instant, elle évite de répercuter ces hausses sur ses clients.
7: Mais bon, si ça continue comme ça, ça peut être compliqué.
6: Surtout qu'en face, les automobilistes font déjà leur compte.
7: Les travaux qu'il faut faire. D'habitude, les clients font plutôt ça rapidement. Sauf que là, on voit bien que la conjoncture actuelle fait que ils repoussent leur rendez-vous ou ils font pas tout d'un coup comme d'habitude.
6: Les clients demandent aussi des devis pour comparer davantage en recherchant à économiser le plus possible, comme le constate Romain Pro, directeur d'un garage à Moneto.
8: Le porte-monnaie est la première raison de toutes les discussions qu'on peut avoir avec tout le monde en ce moment, quoi, malheureusement.
6: Et pour son activité de dépannage, la situation est encore plus tendue. Sa facture mensuelle de gasoil a bondi de 40%, mais les tarifs des dépannages, eux, sont fixés pour l'année.
8: Donc on se retrouve à faire le job au même prix, mais avec un coût de revient qui est beaucoup plus important pour nous. On perd une vingtaine de pourcents en rentabilité facilement, quoi. C'est très très lourd à supporter. Ouais.
6: Une association de garagistes dépanneurs dont il fait partie essaye de demander une renégociation des tarifs pour mieux tenir compte de la flambée du prix du pétrole.
2: Concernant les prix du carburant, les distributeurs seront reçus lundi par le Premier ministre pour organiser au plus vite la libération des stocks de réserve de gazole de la France. Le gouvernement espère ainsi une baisse de prix début novembre. Pour soutenir les plus modestes, les Restos du Cœur lancent un nouveau spectacle. Après Les Enfoirés, voici Les Enflures, un spectacle d'humour au Casino de Paris. L'intégralité des bénéfices sera reversée à l'association. Pour avoir une place, rendez-vous ce matin sur le site internet des Restos ou tentez votre chance en participant à la Tombola pour 2 euros. La météo, Louis.
0: C'est nuageux encore ce vendredi matin, dans le nord notamment, avec des averses de la Bretagne à la région Grand Est. Plus au sud, encore du soleil. Attention tout de même, puisque les nuages et les averses, elles, vont gagner du terrain ce vendredi tout au long de la journée. Pour les températures au petit matin, 5h06, nous avons 14 degrés dans la Manche, nous dit Yves 10 à Arcachon, nous dit Marie-Christine sur notre page Facebook. En milieu de matinée, on a des températures qui stagnent autour des 10 degrés à Metz et Strasbourg, par exemple, 9 degrés ce matin pour Saint-Étienne, une dizaine de degrés. Idem du côté de Toulouse. Cet après-midi, des nuages de plus en plus nombreux avec quelques averses et même des averses orageuses attendues cet après-midi en Corse. Et puis pour les maximales, ce vendredi, on est en dessous des 20 degrés. Dans le nord, on a 17 degrés à Brest et dans le sud, 19 attendus aujourd'hui à Nice.
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0: On fête les Denis aujourd'hui. Bonne fête à tous les Denis qui se réveillent avec nous ce matin. Puis petit souvenir pour les anciens lecteurs de Pif Gadget, puisqu'il y a 37 ans aujourd'hui, Pif et Hercule arrivaient en dessin animé sur TF1.
10: Pif et Hercule, ont la formule pour être des copains.
2: La série française raconte les aventures de Pif le chien et d'Hercule le chat à travers 130 épisodes.
0: On peut dire qu'ils se chamaillaient comme chien et chat.
2: Oui, on peut le dire au sens littéral pour le coup.
0: Exactement, il est à 5h07, je souhaite un bon réveil avec nous. Avec vos chansons à préférer.

0: Excellent réveil. C'était Sinse Mila avec Tout le bonheur du monde, 5h11.
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0: Aujourd'hui, nous sommes le 9 octobre et cela fait 48 ans, jour pour jour, que Jacques Brel nous a quittés. Ce matin, Stéphane Bern nous emmène à Vesoul à 5h25, une ville que le chanteur a rendue célèbre presque malgré lui, j'ai envie de dire, Valentine.
2: Oui, avec cette chanson.
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2: Sa chanson Vesoul permettra de faire connaître la ville de Haute-Saône bien au-delà des frontières françaises. Stéphane Bern nous raconte comment cette chanson est née sur Ici. C'est dans 10 minutes.
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0: Et dans Ici, ça entreprend, on découvre chaque matin des idées pour nous simplifier la vie. Et ce vendredi, on parle d'hygiène, Valentine.
2: Pour se protéger des virus et bactéries, il y a le lavage des mains à l'eau et au savon, le gel hydroalcoolique. Mais en Charente-Maritime, Catherine Quicandon, il y a aussi une toute nouvelle façon de garder ses mains propres.
5: À La Rochelle, on a trouvé le moyen de se débarrasser des bactéries en quelques minutes.
6: You put on the water, you wash it, you rinse.
5: Alors oui, pourquoi pas, mais on peut aussi utiliser Copri, une matière innovante inventée par Théo et Nathan Pasquier. Comment ça marche ? Explication de Nathan.
7: Alors nous, on est un fabricant de matières premières, donc faut avoir en tête que c'est une matière qui est souple, qui est biosourcée et recyclée et qui élimine les bactéries en moins de 3 minutes. Donc on vient travailler directement en fait avec les concepteurs. Aujourd'hui, l'hygiène, même s'il y a eu une prise de conscience, aujourd'hui c'est pas assez. On a encore un trop grand nombre de transmissions de maladies, notamment dans les entreprises, à travers les

0: objets qu'on se passe et sur des produits notamment stratégiques qui sont des facteurs de transmission de bactéries et de virus.
1: Pour info, votre téléphone est plus sale que votre cuvette des toilettes. Les bactéries peuvent survivre 15 jours et seulement 5% des gens se lavent les mains correctement. Sachant cela, déjà, vous allez immédiatement vous relaver les mains.
2: Allez, symphonie de bon cœur.
1: Mais surtout, on se dit que les enseignements sanitaires du Covid n'ont pas tenu très longtemps. Maintenant que l'on connaît Copri, comment l'intégrer à son quotidien ? Actuellement, il existe des coques de téléphone que chacun peut se procurer sur le site copri-technologie.com, C-O-2-P-E-R-Y. Mais cette technologie brevetée et issue de matières biosourcées et recyclées peut aussi se décliner sous d'autres formes.
0: Aujourd'hui, on s'adapte à des poignées de porte, barres de maintien. On vient directement travailler avec les concepteurs dans différents domaines, notamment quatre domaines de prédilection. C'est vraiment le transport, la santé, la restauration et au niveau du bâtiment. Nous, on travaille avec donc vraiment sur mesure. On s'adapte vraiment au projet des entreprises.
1: Cette idée remonte à 2020. Théo veut créer une matière qui élimine les bactéries et les virus. Il pense au cuir, qui est naturellement antimicrobien. Mais la réalité a été plus compliquée. Il a fallu 4 ans de recherche et développement avant que Théo et Nathan puissent ouvrir leur entreprise en 2024 et commencer à développer des applications concrètes pour cette nouvelle matière. Matière fabriquée en France, bien sûr.
3: Merci beaucoup Catherine, 5h14.
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3: À vos côtés tous les jours, ici, dès 5h, tout de suite, le reportage du jour. Près de 100 000 Français sont privés d'eau du robinet.
6: On manque de mots pour parler de cette sécheresse catastrophique. Chaque jour, de nouveaux records, de nouveaux territoires à sec, comme dans les Vosges, où désormais l'eau est coupée toutes les nuits dans deux communes, Thierry Collin, de 21h30 à 6h du matin à Vagney et à Sapois.
7: Dans les coffres de voiture, des stocks de bouteilles d'eau en plastique.
8: De quoi faire le café le matin, de se débarbouiller, nourrir mes animaux, des gabelles d'eau.
7: Une coupure d'eau qui fait parler toutes les générations.
9: C'est la première fois.
10: Ils n'ont pas le choix, les nappes sont presque vides.
11: C'est dur pour les personnes qui travaillent, qui rentrent tard. Ils ne pourront pas prendre de douche.
12: C'est tôt parce que les douches sont faites à 22h. En fait, on rentre du boulot presque, il faut déjà prendre sa douche. Bonjour.
13: La douche, c'est très rapide. Je ne chante pas sous la douche. Je pense que les gens font plus attention. Pas normal qu'on utilise de l'eau potable pour les toilettes.
14: Manquer d'eau dans les Vosges, c'est quand même assez inédit.
15: Alors, ça craint un peu.
16: Le lave-vaisselle, faut le lancer avant.
17: J'économise pas, j'asse pas, tout ça, je m'en fous, mais ça devient désolant tout ça. Hein.
18: On fait plus attention, on pense à la planète.
19: C'est pour le chauffe-eau, je ne sais pas. Comment que ça va faire? Il ne faut pas attirer l'eau chaude la nuit.
7: Je fais très attention depuis le début de l'été, depuis la sécheresse, la continuité, et je comprends tout à fait. Avec des commerçants touchés, comme la boulangerie qui consomme 200 litres d'eau chaque nuit, mais aussi les cafés et restaurants.
6: Tout le monde en parle. Tout le monde va devoir s'organiser aussi, quoi. De toute façon, c'est que le début, je pense. Hein. Vu comment le climat évolue, il va falloir s'organiser autrement. Les toilettes, la vaisselle, on fait des stocks pour l'instant. La machine à café, c'est pas possible.
5: Ça va revoir un peu notre façon de fonctionner le soir, notre ménage, notre façon de nettoyer en fin de service. Parce qu'on va pas non plus collectionner des seaux un peu partout pour les toilettes et tout ça.
7: Une restriction pour limiter les fuites d'eau la nuit, mais aussi pour faire de la pédagogie pour Didier Houot, maire sans étiquette de Vagney et président de la communauté de communes des Hauts-de-Vosges.
1: On constate très clairement qu'il ne pleut pas ou très très peu. Ça ne suffit pas pour pouvoir réabonder la nappe phréatique. Et donc, il y a de la pédagogie derrière. C'est aussi pour accompagner la demande qu'on formule depuis plusieurs mois en disant à la population qu'il faut restreindre sa consommation. Mais tant que le robinet coule à la maison, on ne s'en rend pas forcément compte de cette restriction nécessaire. Il y a l'apprentissage du geste. Et donc, c'est pour accompagner ce geste.
7: Une coupure d'eau nocturne pour une durée indéterminée qui pourrait durer plusieurs semaines.
6: Puisque les puits annoncés ne suffiront pas à recharger les nappes phréatiques, les deux tiers de France ont un niveau sous les normales, indique le service géologique national.
3: Et dans 3 minutes, c'est la télé avec Patrice Gascoigne qui nous emmène dans les coulisses de la série Simon Coleman avec une saison 4 ce soir sur France 2. Eux aussi, figurez-vous, ils étaient deux pour former les Rita Mitsouko avec Catherine Ringer et Fred Chichin ce vendredi. Voici Andy, bon réveil avec nous sur ICI dès 5h.

0: Lerita Mitsuko. Sur ici, c'est déjà vendredi, excellent réveil, vous qui nous écoutez peut-être fraîchement réveillé encore sous la couette avec le premier café dans la main ou déjà en route pour aller au boulot, c'est le moment de faire une petite pause de quelques secondes pour composer tout de suite le 0810 055 056, c'est le numéro d'ici, vous nous appelez tout de suite pour participer au duel des auditeurs. C'est une question autour de l'actu avec un chiffre à trouver et le plus proche d'entre vous remportera sa radio ici, Valentine.
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0: Alors allez-y, foncez, cette radio elle est pour vous. C'est Saveria qui attend vos appels ce matin, 0810 055 056. On se retrouve tout à l'heure, bonne chance à tous.
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0: Avec les coulisses TV de Patrice Gascoin qui ce matin nous fait un gros plan sur la série Simon Coleman avec Jean-Michel Tignavelli que vous êtes allé voir, Patrice, les créateurs de cette série très populaire de France 2.
3: Devant le succès d'audience de la dernière saison, si Simon Coleman pouvait vous parler, je suis sûr qu'il vous dirait ça.
4: Merci de m'avoir intégré aussi rapidement.
5: C'est bien ce que vous faites.
4: Je vous demande juste une petite faveur, c'est de garder ça pour vous.
6: Je le sens pas, ce Coleman.
3: Bah, vous étiez quand même 4 millions de téléspectateurs en moyenne à bien le sentir et à le regarder, le Simon Coleman, l'an dernier. Alors, pour ceux qui ne le connaissent pas, Simon Coleman a été imaginé par un duo de créateurs et scénaristes, Alexandra Ashkenazi et Thomas Perrier. Simon Coleman est joué par Jean-Michel Tignivelli. Coleman était un flic parisien un peu casse-cou jusqu'au jour où sa sœur et son mari meurent dans un accident de voiture, laissant 3 orphelins dont il va devoir s'occuper à Aix-en-Provence. Le voilà flic et s'improvisant papa de substitution après le boulot. Et c'est ce côté-là, un flic efficace mais un peu à côté de la plaque à la maison, qui différencie cette série policière des autres. Ce soir débutent donc les inédits de la saison 4 et j'ai demandé à l'un des deux créateurs, Alexandra Ashkenazi, si la personnalité de Jean-Michel Tignivelli commençait à déteindre sur son personnage Simon Coleman. Alexandra Ashkenazi.
7: Oui, forcément, il y a le personnage qu'on imagine au départ et puis il y a ce que le comédien lui apporte. Jean-Michel a amené énormément de fantaisie à Simon Coleman, mais aussi beaucoup de tendresse et de sensibilité. Et ça correspond parfaitement à ce qu'on voulait faire avec Simon. Un personnage masculin qui n'a pas besoin d'être dans une espèce de virilité caricaturale. Il peut être un excellent flic et en même temps être tendre et vulnérable à la fois. D'ailleurs, plus on avance dans l'écriture et dans les saisons et plus on s'amuse avec ça. Donc oui, aujourd'hui il y a forcément quelque chose de Jean-Michel dans Simon Coleman et on écrit avec Thomas aussi en sachant tout ce qu'il est capable d'apporter au personnage.
3: Alexandra Ashkenazi qui avec Thomas Perrier a créé cette série Simon Coleman de retour pour une saison 4 inédite à partir de ce soir sur France 2. Sachez que vous aurez en tout 6 enquêtes inédites et que nos auteurs et scénaristes ont décidé de lui laisser le temps de tomber quoi ? De tomber amoureux. Je ne vous en dis pas plus. Direction Aix-en-Provence, dans les pas de Simon Coleman, ce soir sur France 2.
0: Et ce soir, sur ici, à 19h, Émilie Mazoyer reçoit l'auteur, compositeur, interprète français Dominique A pour la sortie de son 15e album studio intitulé Spirale, qui sort ce vendredi. 5h25, les nouveautés tout de suite musicales pour commencer cette journée et clôturer cette semaine avec Bruno Mars, voici On My Soul. Je vous souhaite à tous un excellent réveil.

0: On My Soul, c'était Bruno Mars à l'écoute d'ici ce matin. Bonjour à vous si vous nous rejoignez à l'instant, vendredi 9 octobre. Comme d'habitude, avant les infos de 5h30, un petit peu d'histoire avec Stéphane Bern qui ce matin nous fait voyager au temps où la préfecture de Haute-Saône devenait soudainement une ville mondialement connue.
1: À Vesoul, l'office du tourisme a peut-être trouvé son meilleur ambassadeur sans jamais l'avoir recruté. Au début des années 60, Jacques Brel fait escale à Vesoul, préfecture de Haute-Saône. À la bonne auberge où il séjourne, il signe dans le livre d'or un petit mot. Avec ma plus gentille chanson, très sincèrement, Jacques Brel. Encore mieux qu'un client qui mettrait un avis 5 étoiles sur Google. À l'époque, personne ne se doute que promesse sera tenue.
2: Chose promise, chose due.
1: 8 ans plus tard, le chanteur enregistre Vesoul. Il y raconte l'histoire d'un homme qui suit la femme qu'il aime partout où elle le souhaite. Personne n'est foutu de situer Vesoul sur une carte, mais tout le monde connaît la chanson. Elle a donné un coup de projecteur à la ville, se réjouit Denis Roll, ancien adjoint à la culture de Vesoul. Il faut dire que pour nombre de gens, Vesoul est bien plus facile à trouver sur les plateformes de streaming que sur une carte. Et pas qu'en France, car Vesoul devient vite un succès mondial. La chanson est reprise plus de 150 fois en France et à l'étranger, en allemand, en suédois, en néerlandais, en finnois ou en hébreu. Bref, une chanson disponible en plus de langues qu'un mode d'emploi IKEA. Depuis, impossible ou presque d'entendre le nom de cette ville sans aussitôt penser à la chanson « T'as voulu voir Vesoul et on a vu Vesoul ». Durant toute la chanson, Brel passe son temps à râler. C'est le premier touriste mécontent qui donne quand même envie de découvrir la destination.
0: Merci Stéphane. Juste après l'actu, tiens, je vous parlerai d'un repas canin assez particulier. Restez avec nous puisque tout de suite, il est 5h30. Voici l'actualité en France et dans le monde en 90 secondes. C'est avec vous, Valentine Letesse.
3: 504 interpellations encore hier dans les mobilisations lycéennes à travers la France. Et à Belfort, 3 ados supplémentaires sont mis en examen pour l'agression d'un policier. 2 jeunes le sont déjà depuis le week-end dernier dans cette affaire. Des lycéens jusqu'ici sans aucun antécédent judiciaire. Aucune citerne ne sort. Les expéditions d'essence et de gazole bloquées hier par des salariés de Total Energy en grève dans les raffineries du groupe en Loire-Atlantique et dans les Bouches-du-Rhône pour réclamer des hausses de salaire. Selon Total, l'approvisionnement des stations est malgré tout assuré. Le groupe SEB, mis en demeure par 3 associations, elle demande au propriétaire de la marque Tefal de planifier la sortie des polluants éternels de son activité. Ses poêles et ses casseroles en sont recouvertes, sans quoi les ONG saisiront la justice sous 3 mois. Un ado de 16 ans retrouvé mort. Son corps a été découvert hier sur les bords de la Garonne, en Gironde, à Saint-Louis-de-Montferrand. Selon les premiers éléments de l'enquête, le jeune homme a été tué par arme à feu. Une enquête pour meurtre est ouverte. Dans un monde déchiré par les conflits et les crises, le prix Nobel de la paix est décerné en fin de matinée. Et si l'on ne connaît pas encore son nom, le président des États-Unis, Donald Trump, lui, se voit déjà comme le lauréat tout désigné. La première phase de la Ligue des Nations de foot terminée, c'est la reprise du championnat de France ce soir. En ouverture de cette 6e journée de Ligue 1, Lens reçoit Lyon. Le coup d'envoi, c'est à 20h45.
0: L'info du jour, c'est la réponse du ministre de l'Éducation aux lycéens.
3: 3000 professeurs remplaçants déployés entre aujourd'hui et mardi dans 500 lycées du pays. Des recrutements supplémentaires et des heures sup pour les enseignants volontaires pour remplacer les collègues de leur établissement. Ces annonces d'Edouard Geffray aux 20h de TF1 hier, vous les avez suivies, Sarah Ders, avec des lycéens mobilisés place de la Bastille à Paris.
4: À la terrasse d'un café autour de la table, 3 lycéens regardent attentivement la prise de parole du ministre de l'Éducation nationale sur un portable.
5: Dans les prochaines heures, on a 3000 professeurs qui vont rejoindre ces établissements.
6: Eh bien, c'était bien court, hein.
4: Noah, en terminale au lycée Henri IV.
6: Donc concrètement, on augmente de 1 milliard le budget de l'Éducation nationale. On trouve des profs qui, pourquoi est-ce qu'ils n'étaient pas là déjà, par-ci, par-là, on ne sait pas s'ils seront qualifiés. C'est 3000, je crois, il a évoqué le chiffre de 3000.
4: À ses côtés, Oscar, en première au lycée Pablo Picasso dans le Val-de-Marne.
7: Et en même temps, s'il y a 3000 professeurs qui sont là, c'est aussi positif, mais on ne sait pas en fait, on ne sait pas qui c'est, quoi.
6: On s'attendait un peu plus quand même pour
7: tout ce qui se passe, nos mobilisations, on a des amis à nous qui ont été blessés. un peu de soutien au moins.
4: Nelly acquiesce, elle est en première dans le même lycée.
8: Et c'est aussi ça qui nous fait la sensation qu'il essaie de gagner du temps pour un peu apaiser les tensions.
4: L'Union syndicale lycéenne demande 10 milliards d'euros au gouvernement. Oscar.
7: Même si on sait que dans un an c'est la fin de leur mandat et tout ça, et qu'ils ne peuvent pas avoir beaucoup de budget, que la dette de la France elle est élevée, non, on ne sent pas du tout entendu. Ils parlent d'un seul problème parmi 5 autres ou 10 autres même. Enfin,
9: ça nous incite juste à continuer et plus fort.
4: Ces lycéens donnent rendez-vous mardi prochain, mais surtout le 17 octobre.
3: Et déjà aujourd'hui, les blocages d'établissements se poursuivent.
0: 5h33 tout de suite, la météo de ce vendredi 9 octobre. Avec des nuages encore ce matin, notamment dans le nord, avec des averses qui vont s'étendre de la Bretagne à la région Grand Est. Plus au sud, en revanche, ce matin, c'est du soleil. Profitez-en, puisque les nuages, eux, vont gagner du terrain tout au long de la journée, ainsi que les averses. Pour les températures, de bonne heure à 5h34, nous avons 14 degrés dans la Manche, nous dit Yves sur notre page Facebook. On a 10 degrés du côté d'Arcachon, nous écrit Marie-Christine. En milieu de matinée, on a des températures qui stagnent, hein, à Metz et Strasbourg, 9 degrés. Pour Saint-Étienne, 10 degrés, à Toulouse 11 degrés, et puis pour les maximales ce vendredi dans le nord, à Brest 17 degrés attendus et 19 dans le sud à Nice.
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0: Excellent réveil avec nous. Dans 3 minutes, c'est le duel des auditeurs autour de l'actu, avec à gagner aujourd'hui votre radio ici. Je vous partage un petit indice. Tout à l'heure, la réponse à la question que je vous pose, c'est un chiffre à trouver et on sera en dessous de 60. J'en dis pas plus. Inscription tout de suite au 0810 055 056. Et puis, en cette journée, un petit peu particulière, vendredi 9 octobre, petit clin d'œil amical à France Gall qui aurait dû fêter ses 79 ans aujourd'hui, Valentine.
3: Oui, on l'écoute ce matin avec une chanson écrite et composée par Michel Berger en 1976. L'un de ses premiers succès, comment lui dire, sur ici.
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0: France Gall sur Ici. Excellent réveil avec nous, avec Comment lui dire, 5h38.
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0: Avec une question autour de l'actualité, un chiffre pour vous à trouver et repartir avec votre radio, Valentine.
3: Un poste radio multifonction, vraiment multifonction. Il est même équipé d'une lampe torche pour vous suivre le soir dans vos insomnies.
0: On dit bonjour à Marilyn qui est avec nous ce matin.
3: Bonjour Marilyn.
4: Bonjour à vous.
0: Marilyn, du doux petit coup de fil matinal, vous allez bientôt partir au boulot, vous êtes infirmière.
4: Je suis déjà en route, oui. Je viens de me garer là, voilà, je suis déjà en route.
0: Eh bien, restez avec nous, Marilyn, puisqu'on va dire bonjour à Alain aussi qui est là.
3: Bonjour Alain.
5: Oui, bonjour tout le monde.
0: Alain, bien réveillé ce matin?
5: Impeccable.
0: À la maison, ouais, tranquillement.
5: Tout frais, comme un gardon.
0: Eh bien, tiens, en parlant de gardon, on va voir s'il y en a dans l'assiette aujourd'hui. C'est un lien avec ma question du jour. On va parler d'un dîner gastronomique. Tenez-vous bien, signé Thierry Marx, un dîner gastronomique pour des chiens. Ça s'est passé au musée Carnavalet à Paris. Le chef, et ce n'est pas une blague, a imaginé un menu pour des invités à quatre pattes réunis autour d'une marque tarnaise. Au menu, on avait de la volaille, du riz, des carottes. Mais selon vous, c'est la question que je vous pose ce matin, le chiffre, c'est moins de 60. Combien de chiens étaient conviés à cet événement et ont pu déguster donc ce joli plat signé Thierry Marx? Il me faut un chiffre, Marilyn.
4: Je dirais 15.
0: 15 pour Marilyn. Alain, vous en pensez quoi?
5: Moi, je suis plutôt 30.
0: Allez, 30 pour Alain, c'est noté. Et on n'est pas si mal dans les pronostics, j'ai envie de vous dire. La réponse à vos côtés, Valentine.
3: 40 chiens, selon l'organisateur, ont dégusté le petit plat de Thierry Marx.
0: C'est donc Alain qui gagne ce matin.
4: Voilà, bravo Alain.
5: Merci.
3: Alors, petite explication quand même, derrière ce banquet, un geste solidaire, hein, c'était pas juste pour le fun. L'équivalent de 10 000 repas a été offert à l'association Solidarité Peuple Animal, qui lutte contre l'abandon et la maltraitance des animaux de compagnie.
0: Une très belle initiative. Marilyn, un petit mot, tiens, sur votre journée, comment ça se profile là aujourd'hui?
4: Comment ça se profile? Eh bien, je vais arriver au cabinet dans 10 minutes, et puis chez mon patient dans 20 minutes, et puis c'est comme ça jusqu'à... Et bien, 20h ce soir.
0: Eh bien, écoutez, on vous embrasse, Marilyn, et on embrasse également toutes les infirmières qui se réveillent de bonne heure et qui nous écoutent ce vendredi. Alain, un petit mot.
4: Merci.
0: Je vous en prie, Marilyn. Alain, un petit mot. Je vois retraité de l'éducation nationale. Vous enseignez dans quelle matière? Un petit peu tout?
5: Pas du tout, non. Non, je suis opérateur en salle blanche.
0: Ah, pardonnez-moi, j'ai une petite erreur.
3: Alors ça, c'est atypique comme travail. Hein. Vous travaillez dans un environnement stérile, hein, on est bien d'accord, sans microbes, c'est sans ça. Poussière, tout ça, c'est de la haute technologie.
5: Tout à fait.
3: Formidable, et vous travaillez dans quelle branche alors?
5: Je suis, opérateur en salle blanche, dans la qualité.
0: Ah, ça n'a rien à voir avec ma chambre, du coup.
3: Non, rien du tout.
0: Alain, je vous souhaite une belle journée, merci d'avoir joué avec nous, et encore une fois, félicitations.
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0: Avant les infos de 6h, c'est notre initiative du jour avec Romain Bernot. Ce matin, on parle du resto basket. Alors, le principe du resto basket, c'est de partir d'un restaurant sans payer. Pourtant, c'est totalement interdit, Valentine.
3: Oui, mais sur la Côte d'Azur, on peut le faire en toute légalité. Alors, comment ça marche? Réponse avec Romain Bernot à 6h05 sur ICI.
0: Suivi de votre rendez-vous quotidien, je recherche un auditeur qui sait. Juste avant les infos de 6h, les lettres et les cartes postales sont à l'honneur aujourd'hui.
3: Pour la journée mondiale de la Poste, on recherche un auditeur qui envoie toujours des cartes postales pendant ses vacances, comme ma maman, et qui adore aussi en recevoir, comme
0: c'est
3: moi.
0: C'est vrai, vous en recevez régulièrement ?
3: De ma maman.
0: Ah ben je vous en enverrai une.
3: J'espère.
0: À Noël, tiens, pour vous c'était mes vœux.
3: Une carte de vœux, ça n'a rien à voir, mais je prends.
0: Oui, voilà, une carte. Quoi. Faites-nous voyager ce matin au 0810 055 056, comme Manu Chao. Tiens, un petit air espagnol sur ICI pour clôturer cette semaine. On vous souhaite un excellent vendredi sur ICI.

0: Excellent réveil avec Manu Chao sur ICI. Dans quelques secondes, c'est votre rendez-vous anti-arnaque. On va parler d'une nouvelle arnaque qui est en lien avec vos cartes bancaires.
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0: Aude Razo, bonjour. Les forces de l'ordre tirent la sonnette d'alarme ce vendredi. Des escrocs volent les données de nos cartes bancaires à la station-service.
3: Et oui, comme si les prix à la pompe n'étaient pas déjà assez douloureux. Voilà qu'on risque aussi de se faire siphonner nos comptes en banque après avoir fait le plein. Bon, pas de panique, hein, ce n'est pas partout évidemment. Et puis je vais vous donner des petits gestes de précaution tout simples pour éviter ça. Déjà l'arnaque. En fait, l'escroc piège le distributeur, la pompe à carburant. Il installe un petit appareil, ça ne se voit quasiment pas. Vous insérez votre carte bleue et l'engin va recopier, cloner les données qu'il y trouve. Donc le numéro de la carte, la date d'expiration, les trois chiffres du cryptogramme et même le code. Le voleur ajoute parfois une caméra miniature au-dessus de l'écran, là où vous saisissez votre code. Il voit tout et vous ne vous rendez compte de rien.
0: Et Aude, comment fait-on pour s'en protéger ?
3: Un petit geste tout bête et qu'on ne fait pas assez, cachez le code avec l'autre main quand vous le tapez. Même moi qui parle d'arnaque à longueur de journée, je ne le fais jamais, j'avoue, mais je devrais. Et ça vaut pour la pompe à carburant, ça vaut aussi quand vous retirez de l'argent. Parce que oui, on trouve aussi ces petits dispositifs très piégeux sur les distributeurs de billets. Deuxième conseil, changez de distributeur ou de terminal de paiement quand vous voyez qu'il est un peu abîmé ou que vous voyez des traces de colle ou autre. Ça veut dire que quelqu'un l'a un peu bricolé. Dans le cas des stations-service, ce sont surtout les aires d'autoroute, attention, qui sont visées. Souvent aussi les pompes destinées aux camions, donc grande vigilance pour les chauffeurs de poids lourds. Dans le cas des distributeurs de billets, je conseille toujours de privilégier les bornes situées à l'intérieur des agences bancaires, pas celles dans la rue, c'est plus sûr.
0: C'est important de s'en rappeler. Merci beaucoup, Aude Razo. Valentine, une question pour vous ce matin. Est-ce que vous êtes forte au dé ? Est-ce que vous avez de la chance plutôt ?
4: Oui, ça va.
0: Ouais, puisque de la chance, si vous en avez et que vous faites un 6, eh bien vous avez un resto offert. C'est pas une blague.
4: Mais vous avez les dés, là ?
0: Alors non, je n'ai pas les dés, pas de bol pour vous. Donc là, vous allez payer à midi. Par contre, l'initiative du jour, vous allez découvrir dans moins de 2 minutes, qui a un lien avec notre fameux resto basket. Vous allez voir, c'est plutôt pas mal. Et ça se passe à Nice. Restez avec nous. On en parle aux côtés de Robin Bernot juste après. Amel Bent, voici Pourquoi tu restes ?

0: Un jour, c'est promis, je vais mettre un enregistreur dans ce studio, mais juste quelques petites secondes pour que vous puissiez tout de même entendre Valentine Letesse chanter.
1: Elle est magnifique, cette chanson. Comment ne pas la chanter?
0: Et j'ai vu qu'elle vous a énormément plu. C'était qui?
1: C'était Amel Bent.
0: Pourquoi tu restes? Dans Ça marche ici, on découvre ce matin une initiative plutôt étonnante. Vous connaissez le resto basket, c'est quand on quitte un resto sans payer. Sauf que sur la Côte d'Azur, eh bien c'est autorisé.
1: Et oui, alors dans certaines situations, et pour comprendre comment c'est possible, direction les Alpes-Maritimes avec Robin Bernot.
2: À Nice, il y a un restaurant dans lequel vous pouvez partir sans payer à une seule condition, vous devez faire un 6 avec un D.
3: Bah c'est sympa, c'est une chance sur 6 de pas payer.
2: Ça se passe précisément sur le port de Nice, dans l'établissement La Barque Bleue, une véritable institution locale. Mais alors comment ça fonctionne? Quentin Lacrome a posé la question à Lorena Coupé, directrice marketing et communication de l'établissement.
4: En fait, à la fin du repas, les serveurs n'apportent pas l'addition, ils apportent un dé. Et le client lance le dé et s'il fait 6, l'addition lui est offerte. Quel que soit le montant, il n'y a pas de plafond.
2: Alors, il y a une question qu'on peut assez vite se poser. Est-ce que cette opération reste rentable pour Christian Torrenteux, le patron du restaurant?
4: Au final, si Christian avait mis en place une happy hour, ce qui est très fréquent dans les restaurants ou dans les bars, il aurait mis en place une remise sur les boissons ou sur les planches à partager. Et là, au lieu de faire une remise à proprement parler sur certaines boissons, certains plats, il offre aux gens la possibilité de repartir sans payer, mais du coup, c'est seulement une chance sur 6.
2: Ce Happy Day, dé comme un dé à jouer, est proposé tous les jours de 10h à midi et de 17h à 19h. Et ici, à Nice, ça marche. Mais vous, qu'en pensez-vous? Je suis allé demander à Sébastien. Il trouve ça plutôt rigolo, mais...
3: Mais il y a une façon de payer ou pas le restaurant qui me plaît plus, c'est de le consommateur détermine le prix lui-même. Les restaurateurs ont remarqué que finalement, les gens payaient plus cher que ce que le restaurateur faisait payer lui-même. Donc je trouvais ça intéressant, encore plus drôle.
2: C'est vrai que ça a notamment existé dans le Tarn à Albi, où le propriétaire du Memphis proposait chaque mercredi midi de déterminer soi-même le montant de sa propre addition. Je m'étais rendu sur place et c'est vrai qu'en général les gens qui le pouvaient donnaient toujours un petit peu plus. Mais revenons à notre histoire de dés chanceux. J'ai voulu savoir si Sébastien pourrait se laisser tenter.
3: Non, parce que je suis pas très joueur, mais c'est rigolo, ouais. Pour les gens joueurs, ouais, ça peut être marrant. Mais ça peut aussi pousser à la conso en disant « J'ai une chance sur 6 de ne pas payer, donc c'est un bon coup commercial, quoi. »
2: Une chance sur 6 de décrocher l'addition gratuite. Mais vous, tiens, est-ce que vous pensez que vous auriez suffisamment de chance pour pouvoir partir sans payer?
0: Eh bien alors là, je vous l'accorde, pas si sûr. Robin Bernot à l'instant avec Quentin Lacrome. Journée mondiale de la poste ce vendredi. Alors si vous êtes un amoureux des lettres manuscrites, appelez-nous tout de suite 0810 055 056. C'est à vous, juste après le sifflement de Vivien Savage. Voici la petite lady. C'est à l'écoute d'ici. Excellent réveil.

0: Vivian Savage avec la petite lady à l'écoute d'ici 5h58, 9 octobre, journée mondiale de la poste, et on recherchait un auditeur qui
1: envoie toujours des cartes postales.
0: Et c'est Michel qui est avec nous ce matin. Bonjour Michel.
2: Bonjour Valentine, bonjour Louis.
0: Petit coup de fil des Landes ce matin. Michel, vous êtes un ancien postier.
2: Exactement.
0: Et vous avez conservé cet amour pour les cartes postales.
2: Bah oui, en tant qu'ancien postier, hein, c'est l'amour du métier, et puis voilà, le plaisir.
1: Vous en envoyez quand vous êtes en vacances, Michel, ou même toute l'année?
2: Oui, j'en envoie pratiquement toute l'année, oui.
1: Ah mais à qui?
2: Mais aux amis.
1: Et de chez vous, du coup, des Landes?
2: Du côté Landes, oui, pour leur faire découvrir la région, magnifique.
1: C'est vrai que c'est
0: Allez,
1: une bonne idée.
0: Faites-nous découvrir, tiens, les Landes avec une petite carte que vous avez envoyée récemment. Quel lieu vous a marqué, là?
2: Écoutez, la côte landaise, hein, avec les différentes stations, avec les plages.
1: Les Molliettes, tout ça.
2: Voilà, Molliettes, Mimizan, Biscarros, enfin, les plages très connues, hein.
0: Eh ben oui, bien entendu. De toute façon, là, vous pourrez envoyer une flopée, j'ai envie de dire, de cartes postales. La région est magnifique. Merci beaucoup, Michel, de nous avoir passé un petit coup de fil ce matin. Ancien postier, merci à tous d'avoir été là à 6h. Rendez-vous avec l'actu de vos régions. À 6h30, vous retrouvez Valentine Lottès.
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0: Et voici toutes les équipes d'ICI Matin qui sont là ce vendredi. Belle journée sur ICI.
3: Merci beaucoup, Louis. On vous retrouve dès lundi. Bonjour tout le monde. Dans la Vienne, dans les Deux-Sèvres. Très, très bon réveil. Ou bonne nuit, si vous allez travailler cette nuit. Et là, bah, ça y est, c'est l'heure du repos bien mérité. Toute l'équipe est là, c'est Pierre à la technique jusqu'à 9h et c'est William Giraud qui va vous informer. Bonjour William.
4: Bonjour Aurélie, bonjour à tous.
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3: Allez, on s'étire, on commence la journée doucement, mais sûrement, il est 6h.
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3: L'heure des informations avec vous, William.
4: La mégabassine de Sainte-Soline va pouvoir reprendre a priori du service dans les Deux-Sèvres. Les irrigants du secteur ont en tout cas reçu le feu vert du ministère de la Transition écologique pour reprendre l'exploitation de la retenue d'eau. Une autorisation qui ouvre la voie à un nouveau remplissage de cette réserve de substitution, pourtant déclarée illégale en 2024 par la justice administrative. Le gouvernement a octroyé une dérogation assortie de conditions, notamment pour une espèce protégée, l'outarde canne-petite. La décision ravit les irrigants de Sévrien, comme Thierry Boudot, le président de la COP de l'eau 79.
7: Après un an et demi de travail, d'échanges avec les agriculteurs, l'État et nos collaboratrices, effectivement, on a déposé cette dérogation. Et effectivement, aujourd'hui, on se félicite de cet avis du ministère. On accentue le principe d'acquisition des terres, parce que c'était une demande aussi des associations. Il y a aussi le fait d'associer chambres d'agriculture ou organisations environnementales qui suivent aussi le dossier avec nous pour arriver à compenser et protéger l'outarde.
4: Une décision qui passe mal à l'inverse pour Julien Leguet, porte-parole de Bassines Non Merci dans les Deux-Sèvres.
8: Je rappelle ici que le Conseil national de la protection de la nature, qui est l'instance naturaliste qui juge de la pertinence et de l'impact des projets, a donné un avis très défavorable sur les propositions qui étaient faites par la COP de l'eau. Et en dépit de ça, Monique Barbu signe un avis conforme qui laisse craindre la mise en place d'un arrêté préfectoral dans les semaines qui viennent et qui autoriserait le remplissage à nouveau de la bassine scandaleuse et illégale, toujours à ce jour, de Sainte-Soline. Ça sert à rien d'essayer de sauver des pandas à l'autre bout du monde si on est prêt à signer un arrêté tel qui signe ni plus ni moins l'arrêt de mort de l'outarde canne-petière dans la région de Sainte-Soline et des alentours.
4: Et la préfecture des Deux-Sèvres doit désormais trancher dans ce dossier à l'issue d'une consultation publique qui est ouverte jusqu'au 18 octobre. Sainte-Soline toujours, on parle cette fois des violents affrontements de mars 2023. Un militant écologiste est censé être rejugé ce vendredi à Niort. 3 ans après les faits, l'État lui réclame 53 000 euros de dommages et intérêts. Il est poursuivi pour complicité de dégradation sur les véhicules de la gendarmerie présents autour de la mégabassine ce jour-là. Le procès a néanmoins de très fortes chances d'être être reportée. Le ministre de l'Éducation nationale annonce l'arrivée de 3000 professeurs remplaçants d'ici mardi prochain dans 500 lycées partout en France. Édouard Geffray s'est exprimé hier soir à l'issue de l'acte 4 de la mobilisation lycéenne. Une journée plutôt calme dans le Poitou. On a recensé 6 rassemblements devant des établissements à Poitiers, mais les cours ont repris normalement. Seul bémol à noter, plusieurs poubelles brûlées. On déplore également 4 tirs de mortier d'artifice à la mi-journée tirés par des jeunes depuis un parking près du collège Jules Verne à Buxerolles. Enfin, une enquête est ouverte suite à l'incendie hier matin de 2 voitures garées devant le lycée Aliénor d'Aquitaine à Poitiers. C'est le coup d'envoi aujourd'hui du premier tour de la primaire de la gauche, notamment pour les adhérents du Parti Socialiste de la Vienne et des Deux-Sèvres. Le vote se déroule sur Internet, il dure 2 jours. Il y a 5 candidats en lice, dont l'ancienne présidente de l'ex-Poitou-Charentes, Ségolène Royal.
3: Après le foot, c'est le club de basket de Choret qui dénonce le manque de soutien de Niort Aglo.
4: La collectivité n'a pas de budget dédié au sport de haut niveau. On en a parlé cette semaine, elle n'attribue donc aucune aide annuelle aux 2 clubs de son territoire qui évoluent aujourd'hui au niveau national. Une situation qui dure depuis plusieurs années et que déplore à son tour le président du basket club de Choret, Frédéric Duflo, alors que sa formation est engagée en National 1 féminine, la 3e division française.
9: On est la seule équipe à ne pas bénéficier d'une subvention d'une agglomération. Toutes les autres équipes de notre poule et dans l'autre poule également ont des aides entre 60 000 et ça va jusqu'à 180 000 ou 200 000 euros. C'est quand même regrettable de ne pas pouvoir bénéficier d'un soutien financier de l'aglo niortaise. C'est là où je trouve qu'il y a une injustice qu'il faut rétablir. C'est pas normal que 2 clubs de Choret, en tout cas nous depuis ça fait 4 ans qu'on évolue au niveau national, on a 0. Quand on a nos filles ont gagné le titre de championne de France en 2024, j'ai demandé une subvention de 3 000 euros pour nous aider, parce que c'était une situation exceptionnelle, déplacement à Paris, etc. 3 000 euros, j'ai eu 0. J'étais très surpris, je me suis dit quand même 3 000 euros, l'aglo ne nous aide pas. C'est la deuxième année qu'on évolue en National 1. Aucune aide. Je suis au nom du collectif de Choret Basket, on est un petit peu dépité.
4: Niort Aglo répond de son côté que cette compétence ne figure pas dans ses statuts. Le dossier est malgré tout sur la table, assure Claude Boisson, le maire de Choret, qui a bon espoir de voir les choses changer pour la saison en cours. Le sport, toujours, et le basket masculin. Il reste sur 2 succès d'affilée en championnat et en Coupe de France. Les joueurs de Poitiers veulent enchaîner ce soir en Élite 2. Ils reçoivent Nantes, 7 à 20h, à la salle Jean-Pierre Garnier de Saint-Éloi.
3: Des écoles, des résidences seniors dans 88 établissements de la Vienne. On a mangé un menu de chef hier.
4: Oui, c'est l'opération du Grand Repas organisée depuis 2019. Cette initiative nationale vise à promouvoir les produits locaux et de saison, sans oublier l'importance de bien manger pour notre santé. 12 000 repas ont été servis dans le département. Julie Frémondière est l'adjointe de la cantine centrale de Châtellerault, partenaire de l'événement. Cette journée est importante.
10: Pour sensibiliser les enfants sur le bien manger, sur l'intérêt de la saisonnalité, de manger des produits bio. Tout à l'heure, j'étais auprès d'eux pour leur rappeler que les produits qu'ils mangent, c'est des produits qui viennent des communes alentours, et que c'est important, et que même si les carottes, parfois certaines, n'étaient pas consommées, c'est des produits qui sont bons pour leur santé, et ça, c'est pas toujours des choses qu'ils ont en tête, surtout chez les petits. Mais en tout cas, en étant auprès d'eux, en les accompagnant, on observe qu'ils sont sensibles à ça, et que voilà, c'est des produits qui sont appréciés. Et j'ai vu l'ensemble des assiettes. Dans l'ensemble, c'est quand même une opération qui est réussie, je trouve. Donc c'est assez plaisant pour nous en tant que cuisiniers de voir ça. Donc voilà.
4: Et à 6h30, on vous emmène à l'école Léo Lagrange de Châtellerault qui a participé donc à ce grand repas.
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4: Ça sera fraîchi le matin, on l'a constaté hein, hier, c'est encore le cas aujourd'hui avec 5 petits degrés à Poitiers, ça pique.
3: 5 à 8, ça change hein, par rapport à il y a quelques jours. Là,
4: on
3: la sent la différence là, messieurs, dames. Hein. Et puis l'après-midi aussi, on la sent la différence. Fini les 30 degrés. Aujourd'hui, les températures maximales, elles ont bien baissé encore, hein, entre 14 et 18 degrés. C'est le maximum à Charroux, à l'Île-Jourdain. 14 degrés du côté de Jancé, 15 degrés à Poitiers, à Chauvigny, du côté de Parthenay ou encore de Mazières-en-Gâtine, vous aurez 16 degrés. À Mel, à Saint-Mexant-l'École, à Thouars, à Bressuire, 17 degrés. Du côté de Niort et de Coulonges-sur-Lautise, vous aurez les fameux 18 degrés maximum. Ça va être gris. Ouais, désolé, gris toute la journée dans la Vienne comme dans les Deux-Sèvres. Le même temps pour nos deux départements, avec quelques averses possibles, mais seulement en soirée. Plutôt rare, hein, nous dit Météo France. Et par contre, la bonne nouvelle, eh ben, c'est pour votre week-end. Demain, très belles éclaircies, avec 17 degrés en moyenne au maximum. Dimanche, très belles éclaircies aussi.
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3: Dernier jour de la semaine pour certains. Le café, les tartines, le petit-déj avant de filer au boulot. On démarre cette journée du bon pied. Il est 6h08, très très bon réveil avec ce titre qui va normalement vous donner la forme. Ouais, c'est plutôt pas mal. Common Hailing.

0: très très bon réveil. Il est 6h12 sur Ici Poitou. Dernière étape de la découverte du métier de mécanicien pour Dorian Barret dans le GTST du jour. Rendez-vous d'ici quelques instants après avoir fait le point sur les anniversaires du jour.
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0: L'ancienne nageuse Laure Manaudou fête ses 40 ans aujourd'hui. L'artiste Sanseverino, lui, aura 65 bougies sur le gâteau. Il est

L'animatrice Marina Carrère fête elle aussi ses 65 ans, médecin et ancienne animatrice du magazine de la santé. Toujours à la télé, l'animateur de l'émission quotidien Yann Barthès a 52 ans aujourd'hui. Laurent Mariotte, présentateur de l'émission Les Petits Plats en Équilibre, a 57 ans. Et aujourd'hui, on a une pensée pour deux artistes qui étaient du 9 octobre et qui nous ont quitté France Gall. Pas non plus John Lennon qui a marqué avec de magnifiques chansons.

Jolie chanson de John Lennon, 9 octobre, c'est aujourd'hui que l'on saura, dès 8h20, qui remportera le pass famille pour le zoo au parc de Beauval. C'est aussi le jour où vous pouvez dire bonne fête au Denis, et c'est aussi le jour où vous pouvez souhaiter un joyeux anniversaire à Sandrine, qui vous accueille au standard d'ici Poitou. J'ai testé cette semaine, c'est avec Dorian Barret, dernier épisode, ça y est, de cette escapade à Sèvres-Anxaumont. C'est là-bas que Dorian tente, je dis bien tente, de faire la vidange d'une voiture aux côtés de Vincent Coindeau dans son garage mécanique Auto Vincent.

0: Bon, donc là, la voiture est redescendue. On va donc passer au remplissage du moteur avec l'huile propre.
1: Voilà,
0: du coup.
1: C'est ça.
0: Et là, est-ce que je vide tout?
1: Ah oui, là, j'ai mis la contenance pile poil
0: dedans. D'accord, donc 4 litres. Donc il faut tout mettre. Très bien. Oula, ça a failli monter.
1: Encore un peu. Et on est tout bon.
0: Vous allez
1: pouvoir vous essuyer les mains parce que vous avez les gants pleins d'huile. On avait dit qu'on allait remettre un peu de liquide de refroidissement.
0: Oui.
1: Donc là, vous allez pouvoir le prendre.
0: Mm-hmm.
1: On va pas en mettre beaucoup, mais on va en mettre un tout petit peu. Je mets toujours d'une lampe, comme ça on voit.
0: Oui,
1: là, vous versez un tout petit peu, et puis on contrôle. Hop, hop. Et là, on est tout bon. La chose qui est intéressante aussi, c'est l'outil de diagnostic qui nous sert à détecter les pannes. Et aussi à remettre les remises à zéro à des témoins de révision,
0: okay.
1: D'entretien. Donc il faut savoir que tous les véhicules sont équipés d'une prise OBD.
0: Mm-hmm.
1: C'est-à-dire OBD, c'est prise de diagnostic. Alors, elles ne sont pas toujours faciles à
0: trouver. C'est pas ce qu'on appelle la fameuse valise ?
1: Si, c'est ça.
0: Ah oui.
1: Là, on a eu le petit bip. C'est qu'on est relié, alimenté. Donc, il faut mettre le véhicule sur le contact. On va fermer la porte parce que sinon, on ne va pas arrêter de biper. Ça marche en wifi.
0: OK.
1: Donc là, on va faire un diagnostic autonome.
0: Okay.
1: Vu qu'on a fait, l'entretien et l'inspection du véhicule, donc on va choisir cette option-là.
0: Réinitialisation d'entretien d'huile et d'inspection. D'accord.
1: Voilà.
0: L'affichage de l'intervalle d'entretien flexible a été réinitialisé avec succès. Ah, donc là, c'est bon.
1: OK. Et là, on a terminé.
0: D'accord.
1: Je vais vous laisser monter au volant. On va remettre le contact. Et là, on va juste appuyer sur OK ici. Et on n'a plus le message d'erreur.
0: Ah oui, donc là, ça y est, l'entretien est fait.
1: Voilà.
0: Émission accomplie.
1: Il nous reste juste un petit truc à terminer. C'est la petite étiquette de vidange.
0: Ah oui, pour dire qu'on l'a bien fait.
1: Je vais vous laisser écrire. Donc, la date d'aujourd'hui. Je vais vous donner le kilométrage. Alors, la voiture a 90 166. Donc là, nous avons fait un filtre à huile.
0: Filtre à huile, donc oui.
1: Filtre à air, non.
0: Non.
1: Et filtre à habitacle, oui.
0: Est-ce que je suis prêt à être garagiste ?
1: Il y a encore des petits points.
0: Merci de nous avoir suivis. C'était J'ai testé, garagiste avec Vincent, mécanique auto. Vincent, c'est assez avant que son nom.
2: 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J'ai testé le métier de garagiste. 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
2: Et vous pouvez aussi réécouter en intégralité ce dimanche entre 9h et 10h et bien cette belle aventure de mécanicien. 6h17, allez, démarrons cette journée corps à corps, rien que ça, avec le groupe Image, bien évidemment, musique et ensuite rencontre avec Roberto qui nous attend au Bal Musette. Il est artiste, il fait danser le Poitou et il crée même des couples.

0: encore. Images sur ICI Poitou à 6h20. Dans le rendez-vous Les gens d'ici, Sonia Brunet nous emmène dans le nord de Sèvres. Il est question aujourd'hui de musique, de danse et de rencontres.
1: Bonjour, je m'appelle Robert. Mon nom d'artiste est Roberto. Et je suis accordéoniste depuis 20 ans.
2: Et là, on est chez vous, à Bouillé-Loret. Vous avez grandi où, vous ?
1: Ah, je suis né dans le Choletais. Ça fait 7 ans que nous sommes dans les Deux-Sèvres.
2: Accordéoniste ?
1: Tout à fait. J'ai pris des cours de musique depuis l'âge de 8 ans jusqu'à 19 ans, en alternance avec le solfège et l'accordéon. Et à 19 ans, j'ai vogué de mes propres ailes.
2: Vous êtes d'une famille de musiciens ?
1: Absolument, oui. Nous étions, nous, à l'époque, 7 cousins musiciens. Il y a une quinzaine de petits cousins qui sont aussi musiciens.
2: Comment vous expliquez ça, cette famille de musiciens ? Ça vient d'où ?
1: Je sais pas, ça vient des grands-parents. C'est bizarre. Mais on sait pas pourquoi. On se l'explique pas.
2: Mais ça veut dire que vous, dans vos fêtes de famille, il y avait toujours de la musique ?
1: Toujours de la musique. De la gaieté, ouais. Ah oui, la musique, elle avait. Hein.
2: Alors vous, accordéon ?
1: Je fais aussi du clavier et je chante. Tout ce qui est musique, bien sûr, on va dire ancienne, parce qu'on fait beaucoup de bals musettes, et les années 80. On fait aussi à la demande.
2: Qu'est-ce qu'on vous demande ?
1: Ça dépend des régions. Si on va en Vendée, on va nous demander la maréchine, la bourrée en particulier aussi. Dans d'autres régions, on va jouer le scottish. On essaie de s'adapter pour essayer de satisfaire les clients.
2: Ils ont quel âge, celles et ceux qui viennent danser ?
1: Je dirais entre 60 et 90 ans.
2: Ils arrivent avec quelle envie ?
1: Ils ont envie de s'amuser, hein. Ils sont tous bien habillés, ils sont heureux. Et nous, on essaie de leur offrir ces 4h30 de la joie.
2: Vous avez permis à combien de couples de se rencontrer ?
1: Alors, je ne sais pas, je ne peux pas vous dire, mais j'en connais quelques-uns qui sont ensemble grâce au bal. Il y a des couples qui se constituent, ça c'est sûr.
2: Vous le voyez, ça, depuis la scène ?
1: Oui, c'est assez coquin, oui, c'est sympa.
2: On vous demande des slows ?
1: Absolument. Généralement des slows des années 60-70, parce qu'on a marqué leur vie, quoi, leur jeunesse.
2: Ils dansent à deux ?
1: Ah oui, alors, pour la danse, ils dansent beaucoup en ligne, parce qu'il y a beaucoup de gens qui sont seuls, les femmes en particulier. Souvent, il y a beaucoup de danse en ligne, même maintenant les danses traditionnelles, comme la valse, la java, tout ça, ils le dansent aussi en ligne. Personne ne les invite, donc ils ont monté des chorégraphies. Et des fois, on nous dit, on comprend pas, vous jouez que des danses en ligne. Mais je dis non, c'est les gens qui dansent en ligne, c'est pas nous.
0: L'orchestre Roberto vous propose ce week-end de danser à deux ou en ligne, comme vous voulez. Dimanche à Saint-Mexant, rendez-vous à 14h30, hall d'enfer. L'entrée, c'est 10 euros, boissons comprises. Ben justement, Roberto, il fait danser, lui aussi. Écoutons Benabar, son titre, Elle danse, avant de décortiquer l'horoscope du jour.

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1: Eh oui, danser, danser, Benabar sur Ici Poitou. Dans un instant, l'horoscope est désolé les béliers. Une relation vous pose problème.
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1: C'est l'heure de l'horoscope à 6h27. Catherine Viguier, les natifs de la Balance ne sont pas tranquilles là aujourd'hui en ce vendredi 9 octobre.
9: À cause ou grâce à quelqu'un?
10: Bélier, une relation vous pose problème avec partenaire de cœur ou de travail.
11: Taureau, pour éviter les idées noires, sublimez votre vie intérieure.
12: Gémeaux, vous êtes insatisfait mais ce n'est pas de la faute des autres.
13: Cancer, vous réussissez quelque chose de bien en famille ou au sujet de votre habitation.
14: Lion, vous allez cultiver les contacts utiles et agréables à la fois, tout va bien.
15: Vierge, mieux que quiconque, vous-même savez ce qui compte pour vous, alors écoutez-vous.
16: Balance, grâce ou à cause de quelqu'un, vous vous remettez vraiment en question.
17: Scorpion, côté sentiment, vous pourriez ne plus savoir où vous en êtes, alors soyez patient.
18: Sagittaire, journée idéale pour progresser dans vos projets de vie et dans tout le reste.
19: Capricorne, vous êtes exigeant avec vous-même, essayez de l'être moins avec les autres.
2: Verseau, vos idées souvent géniales seront reconnues au grand jour, mais pas tout de suite.
13: Poisson, vous devez faire preuve d'adaptation et ça vous coûte un peu.
14: Et pour nous tous, on se décide une fois pour toutes.
1: Ah bah très bien, c'est bien noté. Si la cafetière a fait trop de bruit là ce matin à 6h28 et que vous avez loupé votre signe, pas de panique, l'horoscope il est sur ici.fr.
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1: Bonjour tout le monde et très très bon réveil dans la Vienne, dans les Deux-Sèvres. Toute l'équipe est là pour vous accompagner, comme chaque matin, du lundi au vendredi, à la radio, à la télé. Il est 6h29, Pierre est à la technique aujourd'hui. Au 05 49 60 20 20, si vous appelez ce numéro, vous allez tomber sur Sandrine, au standard d'ici Poitou. On a encore de beaux cadeaux aujourd'hui en jeu, je vous dis tout dans un instant. Le temps de dire bonjour à William Giraud, bonjour.
3: Bonjour Aurélie, bonjour à tous.
1: La forme William, tout va bien?
3: Écoutez, oui, très bien.
1: C'est parti pour le vendredi jusqu'à 9h. Je vous disais qu'il y avait de beaux cadeaux. Aujourd'hui, eh bien, ça y est, c'est la grande sélection pour savoir qui va être le gagnant du pass famille. Deux entrées adultes, deux entrées enfants à 8h20 pour filer au zoo parc de Beauval. Rien que ça. Et puis, on va vous offrir aussi vos places pour le match du PB 86 pour le vendredi 16 octobre. Pour le moment, 6h30. L'actu locale, c'est avec vous, William.
3: Avec une enquête ouverte après deux véhicules incendiés devant le lycée Aliénor.
20: nord d'Aquitaine hier matin à Poitiers. Des tirs de mortier d'artifice ont également été tirés par des jeunes sur un parking près du collège Jules Verne à Buxerolles. La mobilisation des lycéens s'est poursuivie hier devant plusieurs établissements dans le cas, même si les cours ont repris dans la quasi-totalité des classes. L'État favorable sous condition au remplissage de la bassine de Sainte-Soline dans les Deux-Sèvres. Le gouvernement a donné son feu vert il y a quelques jours à une dérogation pour autoriser à nouveau l'exploitation de cette réserve de substitution. La balle est désormais dans le camp de la préfecture des Deux-Sèvres. Une consultation publique est en cours jusqu'au 18 octobre. Et puis Sainte-Soline, toujours un militant écologiste, est censé être jugé ce vendredi pour complicité de dégradation de l'ensemble des véhicules de gendarmerie lors de la violente manifestation de 2023. Le 90 secondes, c'est avec vous, Valentine Lottès.
21: 3000 professeurs remplaçants déployés à partir d'aujourd'hui dans les lycées. C'est la principale annonce du ministre de l'Éducation hier soir sur TF1. Une réponse d'Edouard Geffray à la colère lycéenne. Plus de 70 000 manifestants hier encore en France et plus de 500 interpellations. Dans l'affaire du policier agressé par des jeunes à Belfort, 3 ados supplémentaires sont mis en examen pour un total de 5, dont le lycéen interpellé au départ par ce policier, contre qui il a porté plainte pour tentative de meurtre. Le jeune accuse le fonctionnaire de lui avoir maintenu la tête sous l'eau. Célèbre pour ses poêles et ses casseroles Tefal, le groupe Seb est mis en demeure par 3 associations. Elles lui demandent de planifier l'arrêt des polluants éternels dans sa production. Faute de réponse d'ici 3 mois, les ONG saisiront la justice. Premier tour de la primaire de gauche pour désigner un candidat à la présidentielle. Sur les 5 en lice, 140 000 adhérents, militants et sympathisants de gauche sont appelés à voter en ligne à partir de 8h ce matin. Qui sera désigné prix Nobel de la paix? Près de 300 lauréats potentiels ont été proposés cette année. Mais pour le président des États-Unis, Donald Trump, le plus méritant, c'est lui. Réponse depuis les murs de l'Institut Nobel en Norvège en fin de matinée. Et puis reprise du championnat de France de football ce soir. La première phase de la Ligue des Nations terminée. La 6e journée de Ligue 1 commence avec la réception de Lyon à Lens. Coup d'envoi 20h45.
20: Merci Valentine. Bien manger tout en mettant en avant les produits locaux. C'est l'objectif du Grand Repas, opération nationale créée en 2019. Elle a eu lieu hier partout en France. Dans la Vienne, le menu cette année, c'était feuilleté de chèvre et tagine d'agneau à la butternut et au pois chiche. 88 établissements ont joué le jeu, notamment des cantines scolaires et des résidences seniors. Au total, 12 000 repas ont été servis à l'école Léo Lagrange de Châtellerault. Le reportage d'Elisa Fellier.
22: La salade, j'aime bien. Les patates aussi. Et tarte aux chèvres, j'ai bien aimé aussi.
23: Donc vous allez rien laisser dans vos assiettes?
22: Ah, bah s'il en manque, j'y viens.
23: Les enfants se régalent, mais ils ne savent pas que le repas qu'ils sont en train de manger coûte de plus en plus cher à préparer. Mathieu Canda est responsable achat à la cuisine centrale de Châtellerault. Et ce qui pèse le plus lourd dans son budget cantine, c'est l'inflation sur les matières premières.
24: La viande, avec l'été qu'on a eu, les fruits et légumes, par rapport à la baisse de rente qu'ils ont eu les maraîchers. Mais il y a pas mal de produits, oui. Un peu toutes les familles sont touchées, quoi. Mais depuis mon arrivée, de toute façon, moi je suis arrivé en sortie de Covid, donc déjà, dès le début, j'ai été mis dans le bain, quoi.
23: Alors il a fallu trouver une solution.
24: Grappiller d'un côté pour manger mieux d'un côté avec des maraîchers locaux, des fournisseurs locaux. En fait, il y a des appels d'offres qui sont faits et les locaux ressortent du lot des fois. C'est vrai qu'on est en direct avec eux, donc les tarifs sont quand même avantageux.
23: À la cuisine centrale, Mathieu Canda travaille aux côtés d'Aurélie Arnoux.
25: On se complète parce que moi je fabrique les fiches techniques. Donc les recettes, et lui commande les produits qui sont sur cette recette.
23: Et elle aussi essaye de compenser la flambée des prix des matières premières.
25: Je ne sais pas quelle est la solution, mais à part réduire un peu les quantités, c'est plutôt notre objectif. Peut-être réduire le grammage, mais garder un produit qualitatif. Si on diminue, je ne sais pas, c'est un exemple, peut-être 10 grammes par personne, on peut quand même avoir notre produit de qualité, au moins cher, mais franchement c'est pas évident pour l'instant, on va essayer de faire au mieux.
23: Réduire les coûts, ça passe aussi par réduire le gaspillage. Julie Frémondière se rend régulièrement dans les différentes cantines pour peser ce qui part à la poubelle.
26: C'est très aléatoire, il y a des journées où on est à 10% de gaspillage sur l'ensemble du repas. On peut monter parfois à 30%, mais de manière générale, on est entre 15 et 20%. Le coût des denrées, il est important de vraiment économiser chaque euro pour éviter de nourrir la poubelle.
23: Julie Frémondière organise aussi des animations de sensibilisation auprès des élèves. La cuisine centrale de Châtellerault fournit à la fois les écoles maternelles et élémentaires, ce qui représente un peu moins de 3000 enfants.
20: Un reportage d'Elisa Fellier à retrouver sur ici.fr. Dans un instant, le sport et le retour d'un grand judoka à Poitiers. Mais avant cela, la météo avec, vous allez voir, des températures qui piquent un peu ce matin.
0: En effet, ça baisse encore pour aujourd'hui. Entre 14 et 18 degrés au maximum pour cet après-midi. Et là, ce matin, ouais, vous les annoncez, hop, je me trompe de page, vous les annoncez, les 7 petits degrés là. Oui, ça fait pas chaud, hein. 7 degrés là ce matin du côté. Oh, bah, il n'y a pas la commune Raymonde, n'hésitez surtout pas à la préciser. Vous avez 7 degrés à Luchétoire, c'est 7 degrés, c'est nuageux du côté de Coulonges sur l'Authise. Vous avez 5 degrés seulement à Château-Larcher ou encore 5 petits degrés à Chasseneuil-du-Poitou. Cet après-midi, entre 14 et 18, avec un ciel bien gris toute la journée dans la Vienne comme dans les Deux-Sèvres, quelques averses possibles seulement ce soir, rares averses, nous dit Météo France. Un beau week-end ensuite vous attend, un beau samedi ensoleillé, dimanche pareil, on aurait pour le moment de belles éclaircies, avec 17 degrés en moyenne au maximum.
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0: 6h36, un réveil en douceur, à la cool. Il y a de la rumba dans l'air. C'est Alain Souchon pour démarrer ce vendredi. Très bonne fête au Denis.

0: Hop, hop, hop. On se réveille, réveille en douceur, mais on ne se rendort pas, messieurs, dames. Il y a de la rumba dans l'air, c'était Alain Souchon.
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0: Fans du PB 86, on va vous offrir vos places dès 7h10 pour le match de vendredi prochain, le 16 octobre. Mais notez que demain, vous pourrez rencontrer les joueurs. Dédicace des joueurs du PB 86, ce samedi à la Galerie Beaulieu à Poitiers. On vous présente l'événement dans les 3 plus du jour dès 6h50. Il sera aussi dans ces 3 plus du centre nautique, du centre aquatique de la Pépinière à Buxerolles et de l'exposition de Philippe Catherine à Niort. Et pour le moment, place au sport avec vous, William, en plein championnat du monde de judo. On vous donne ce matin des nouvelles d'un champion poitevin.
2: Théo Riquin, 27 ans, finaliste du tournoi de Paris en 2021. Il avait raccroché avec l'équipe de France il y a 3 ans. Il est de retour à Poitiers. Le quatrième dan vient de remporter un premier tournoi national dans la catégorie des moins de 81 kilos, qualificatif pour le championnat de France de première division. Installé de nouveau dans la Vienne à Poitiers, il est également devenu entre-temps entraîneur adjoint du Pôle France. Bref, la passion du haut niveau est toujours là.
3: J'ai remis le kimono un petit peu pour faire de la compétition, de me faire plaisir sur le tapis et d'avoir encore des sensations, de retrouver le fait d'être dans le carré. Voilà, c'est un peu naturellement que je me suis remis là-dedans. Je me suis remis en condition physique et j'y vais à fond, sans aucune pression. Mais le but, c'est d'aller le plus haut possible. Maintenant, avec une nouvelle fonction d'entraîneur au Pôle Esports de Poitiers. Donc la compétition est un peu à part maintenant. C'est vraiment quelque chose que je fais pour moi. Le but, c'est de faire un retour d'expérience et de partager ce que j'ai vu au haut niveau, mais aussi ce que j'ai appris en étant jeune et qui m'a servi à y accéder, et pour continuer à progresser et devenir le meilleur entraîneur possible.
2: On reste sur les tatamis avec les mondiaux en Azerbaïdjan. On n'en parlait pas de médaille de bronze hein, pour le français Maxime Gael Ngaïapambou chez les moins de 90 kilos. Il s'est incliné hier lors de la petite finale face au Serbe Boris Rutovic. Après 5 jours de compétition, les Bleus voient leur compteur bloqué à 2 breloques seulement, loin des objectifs annoncés par la fédération. En basket, après la qualification pour les 16e de finale de la Coupe de France, les joueurs du PB 86 enchaînent ce soir en Elite 2 avec la réception de Nantes à Saint-Éloi. Le coup d'envoi est à 20h. Et puis en football, 6e journée de Ligue 1, Lens 15e et en difficulté reçoit Lyon, Dauphin de Monaco. C'est à 20h45.
0: 6h42, est-ce que vous voulez un animal à la maison? Pourquoi pas un oiseau? Canari ou perruche? Quel oiseau pour débuter? Pierre Fabin, notre vétérinaire, arrive dans une petite minute.
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0: 6h44, vos enfants, vos petits-enfants vous demandent « Mais s'il te plaît, maman, on veut un animal à la maison. » Ça vous est déjà arrivé, ça,
2: oui,
0: William? Vous voyez bien ce que je veux dire.
2: Oui. Bah, la réponse est non, on est en appartement, on n'a pas de jardin.
0: Et pourquoi pas un oiseau? Adopter un oiseau, c'est une aventure. Hein. Mais face au choix, on hésite souvent. Alors Pierre Fabin, vous qui êtes vétérinaire, pour aider, pourquoi pas, William Giraud et toutes les familles du Poitou, vaut-il mieux choisir un canari ou une petite perruche?
8: Une perruche ondulée possède l'intelligence performance émotionnelle et la capacité d'apprentissage d'un enfant de 2 ans. Ce chiffre va tout résumer. Le choix entre un canari et une perruche dépend totalement de ce que vous attendez. Le canari, c'est l'oiseau contemplatif par excellence. On l'adopte pour son chant mélodieux, particulièrement chez le mâle, et pour la beauté de ses couleurs. Mais c'est un oiseau distant qui n'apprécie pas vraiment d'être manipulé. La perruche, à l'inverse, c'est un mini perroquet de compagnie. Un oiseau hyper interactif, très curieux, grégaire, qui peut apprendre des tours, venir sur votre épaule et même répéter quelques mots si on l'entraîne. L'implication au quotidien est radicalement différente.
0: Si on opte pour la perruche, qui a l'air beaucoup plus interactive, quelles sont les contraintes à prévoir au quotidien pour qu'elle soit heureuse ?
8: Alors, la contrainte majeure de la perruche, c'est son besoin social. À l'état sauvage, elle vit en groupe de plusieurs milliers d'individus. Un oiseau laissé seul va déprimer, stresser et s'arracher les plumes. Il faut impérativement les adopter à minima par deux. Et ensuite, oubliez l'image de l'oiseau qui vit enfermé dans une cage. Un oiseau est fait pour voler. Vos perruches doivent toujours pouvoir sortir de leur espace pour voler dans une pièce sécurisée de la maison 2 à 3 heures par jour pour se muscler et interagir. Si vous n'avez pas ce temps le soir, le canari sera un meilleur choix. Il accepte plus facilement une routine tranquille à condition de lui offrir un espace de vie adapté.
0: D'accord. Alors Pierre, qu'on choisisse l'un ou l'autre de ces oiseaux, quelles sont les règles d'or incontournables pour choisir la cage, bien l'installer dans la maison ?
8: Vous fuyez absolument les petites cages classiques et surtout les modèles ronds. C'est une véritable torture psychologique pour eux car ils n'ont pas de coin pour se réfugier en cas de stress et qu'ils perdent leur repère. L'idéal, ce n'est pas une simple cage, mais une véritable volière d'intérieur ou un grand espace aménagé. Prévoyez toujours très grand. Retenez qu'un oiseau vole à l'horizontale, pas à la verticale. Privilégiez donc une volière tout en longueur. Pour 2 perruches, comptez un strict minimum d'1 mètre de long avec de vraies branches naturelles pour leur
0: Merci, merci beaucoup Pierre. Si vous avez de beaux oiseaux, on veut bien des photos. Hein. Allez-y sur la page Facebook d'Ici Poitou, bien sur notre WhatsApp. C'est le même numéro que le standard d'Ici Poitou, le 05 49 60 20 20. Il n'y a plus qu'à faire votre choix. 6h46, êtes-vous prêt à entendre une très très belle voix ? Oui, prêt ? Bah, c'est parti. Écoutons l'artiste Adèle avant de noter les 3 plus du jour qui nous emmènent à Niort ce matin. Mais pas que, aussi à Poitiers.

0: Rolling in the Deep, l'artiste Adèle sur Ici Poitou.
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0: Les 3 plus, c'est quoi? C'est des bons plans, c'est des infos, c'est des idées de sortie dans la Vienne, dans les Deux-Sèvres. Bonjour Dorian Barré.
2: Et bonjour Aurélie, bonjour tout le monde.
0: Avis aux fans du PB86 pour le bon plan.
2: Eh ouais, si vous voulez rencontrer les joueurs du PB86, eh bien c'est possible et c'est demain. Rendez-vous de 11h à midi et demi, Galerie Beaulieu à Poitiers. Vous allez pouvoir discuter, faire des photos et faire signer vos maillots, notamment par Imanol Pro, Jordan Raton ou encore Kenny Vado. Vous pourrez aussi acheter vos plus belles tenues puisqu'un point boutique PB86 sera déployé sur place. C'est donc demain, 11h, midi et demi, Galerie Beaulieu à Poitiers. Depuis le 21 septembre, eh bien, vous pouvez de nouveau plonger et nager au centre aquatique de la Pépinière à Buxerolles. Après plusieurs mois de travaux, c'est reparti pour un tour. Alors rendez-vous là-bas du lundi au dimanche avec une rivière à courant, un aire de jeu pour les enfants, une pataugeoire et puis un bassin polyvalent de 25 mètres. Vous pouvez aussi vous inscrire aux cours de natation et aux activités aqua douce, aqua gym, aqua training et aqua santé. Aujourd'hui, le centre est ouvert de 16h30 à 19h30, puis ce week-end d'un samedi et dimanche, de 10h à 13h et de 15h à 19h. Seuls les slips de bain, les maillots de bain ou les boxeurs serrants au-dessus du genou sont autorisés et la douche est évidemment obligatoire. Et puis enfin, Philippe Catherine vous attend à Niort.
3: J'adore.
2: Oui, oui, vous avez bien entendu, hein, vous le connaissez pour ses chansons, mais il vient cette fois vous présenter son travail de plasticien. Tout ça au musée Bernard Dagessy de Niort, qui lui donne carte blanche à l'occasion de ses 20 ans. Une exposition à découvrir jusqu'au 31 décembre avec des dessins, de la peinture, de la sculpture et surtout des créations réalisées spécialement pour l'occasion, puisque Philippe Catherine a passé une quinzaine de jours à peu près en résidence à Niort pour imaginer et fabriquer de nouvelles œuvres. Lui, qui est né à Thouars, vous propose une autre version de lui-même, disons-le comme ça.
0: Merci beaucoup Dorian. On vous retrouve pour la question du jour et les questions de nos centres-villes ce matin.
2: Oui, on vous demande qu'est-ce que vous achetez encore en centre-ville parce que, on le sait, les commerces et les petits commerces ont de plus en plus de mal et on se demande comment ils se portent. Et c'est la question à laquelle on va répondre tout à l'heure à 9h avec Frédéric Gissot. Mais vous dites-nous sur la page Facebook Ici Poitou, qu'est-ce que vous achetez encore en centre-ville? Page Facebook Ici Poitou, alors le WhatsApp aussi, 05 49 60 20 20.
0: Et il en sera question ensuite dans l'émission de 9h en compagnie de Frédéric Gissot. À suivre sur Ici Poitou, là, avant 7h, pendant que vous buvez le premier café du matin ou que vous êtes en train de vous préparer là tranquille dans la salle de bain, on écoute Maxime Le Forestier. Le titre n'est quelque part. Et ensuite, on rejoint nos humoristes du jour.

0: Né quelque part, oui, c'est le titre d'un film, mais c'est aussi bien évidemment le titre de cette chanson de Maxime Le Forestier à 6h57. Dans un instant, on se marre, ouais, on réécoute les sketchs de vos humoristes préférés. L'humour plus fort que le handicap, si, si, c'est possible. L'humour en tube, c'est dans une minute.
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0: L'humour, plus fort que le handicap, c'est possible. C'est au sujet de l'humour en tube avec vous, Fred Ballard. Les porteurs de handicap ont un sens de l'humour hyper développé.
8: Ça marche toujours comme si je sortais d'un casting avec Morandini.
9: Voilà, marcher comme si on sortait d'un casting de Morandini, c'est une autre manière de dire qu'on souffre d'une atteinte de la moelle épinière et qu'on est paralysé des deux jambes. Mais c'est beaucoup plus marrant dit comme ça. Pour Mathieu Nina, l'humour est un remède anti-plainte, donc avis aux producteurs audiovisuels en recherche de pépites comiques.
8: C'est vrai que les handicapés, eh ben, il n'y en a pas beaucoup à la télé. Alors que franchement, moi je le dis aux producteurs, si un handicapé a un accident du travail par exemple, tu peux le foutre dans un coin et dire « Ah non !» Celui-là, il était déjà comme ça avant de commencer à bosser.
9: Voilà, donc petit message aux employeurs qui hésiteraient encore à embaucher des personnes en situation de handicap. Franchement, vous auriez tort de vous en priver. Hein. Vous ne risquez rien, à part peut-être quelques réactions de surprise dans les équipes. Des réactions que Guillaume Batz savait parfaitement gérer.
10: Alors, je vais crever l'abcès tout de suite, comme ça, ça sera fait. Je suis atteint de la maladie des os de verre. Vous doutez bien que si je penche à droite, c'est pas par conviction politique, hein? Mais attention, pas d'inquiétude, hein, tout va très bien. Par contre, s'il y a une personne qui tousse ou qui éternue, vous pouvez me ramasser et jouer aux osselets. Ou à Monsieur Patate, éventuellement. Et là, je vous mets au défi de me remonter comme j'étais au début. Hein.
9: Voilà une petite leçon d'autodérision qui prouve que se fendre la poire avec les cabossés de la vie, bah, ça redonne tout de suite une autre valeur hein, à nos petites emmerdes quotidiennes. Ça remet la banane au milieu du visage et l'humanité au milieu du village.
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0: Vendredi 9 octobre, très bon réveil, il est 7h. 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
0: Les informations présentées par William Giraud.
11: La préfecture des Deux-Sèvres a-t-elle été trop loin en interdisant les regroupements devant tous les lycées de Niort cette semaine, en pleine mobilisation de la jeunesse? L'arrêté a été jugé, en tout cas disproportionné, par la Ligue des Droits de l'Homme. La LDH a attaqué cette décision devant le tribunal administratif de Poitiers. Une contestation qui a été examinée hier et l'association a finalement été déboutée. La préfecture est dans les clous, selon les juges Célestin Navarro.
12: Et oui, malgré la durée de l'arrêté très longue, entrée en vigueur lundi jusqu'à ce vendredi soir, 18h, presque une semaine. Alors selon le représentant de la préfecture, cet arrêté ne restreint pas le droit de circuler puisqu'il est en vigueur dans un périmètre très ciblé, carte à l'appui, aux abords des lycées. Cet arrêté ne restreint pas non plus le droit de manifester. Pour preuve, la préfète autorise une manifestation déclarée au préalable. D'ailleurs, la présidente du tribunal remarque que le tracé passe sur une des zones où il est interdit de se regrouper. Le tracé sera modifié. Également évoqué des violences contre les forces de l'ordre la semaine dernière. Enfin, un autre argument plus inattendu, cet arrêté prend en compte les effectifs de police pour qu'ils puissent se concentrer sur les manifestations autorisées. Les forces de l'ordre sont dépassées. Voilà comment s'est conclu l'argumentaire du représentant de la préfète.
11: Des précisions signées Célestin Navarro à retrouver sur ici.fr. La mobilisation des lycéens qui s'est déroulée dans le calme hier chez nous. Quelques rassemblements ont eu lieu, mais dans l'ensemble, les cours ont repris dans l'attente de prochaines manifestations. Mardi, seuls incidents à noter, deux véhicules incendiés devant le lycée Aliénor d'Aquitaine à Poitiers et des tirs de mortiers d'artifice à proximité du collège Jules Verne de Buxerolles, sans lien avéré pour l'heure avec le mouvement. 3000 professeurs remplaçants seront déployée d'ici mardi dans 500 lycées prioritaires. C'est ce qu'a annoncé hier soir le ministre de l'Éducation, Édouard Geffray.
0: L'État se dit favorable, sous condition, au remplissage de la bassine de Sainte-Soline dans les Deux-Sèvres.
11: La ministre de la Transition écologique a donné son feu vert à la délivrance d'une dérogation préfectorale pour permettre aux irrigants d'exploiter à nouveau cette réserve de substitution, pourtant jugée illégale fin 2024 par la justice administrative. L'information a été révélée par nos confrères de la Nouvelle République. La préfecture des Deux-Sèvres tranchera à l'issue d'une consultation publique ouverte jusqu'au 18 octobre. Une consultation menée en catimini, estime Julien Leguet, le porte-parole de Bassine Non Merci.
3: Il y a eu vraiment une véritable volonté de la part des autorités et des préfectures d'invisibiliser cette consultation, puisque cette consultation, elle est en place depuis le 2 octobre et qu'aucune publicité n'a été faite dans aucun journal ou aucune déclaration de la part du préfet ou de la COP de l'eau pour annoncer ça. Et cette consultation, elle ne se poursuit que jusqu'au 18 octobre. Je rappelle qu'autrefois, les enquêtes publiques, ça durait plus d'un mois. On pouvait aller en mairie consulter les registres et y contribuer. Aujourd'hui, la seule manière de contribuer, d'avoir connaissance du dossier, c'est de passer par Internet. Et oh surprise, le site n'est pas consultable et dit en maintenance depuis 48 heures qu'on a connaissance que cette consultation existe. Donc non seulement c'est de l'enfumage, mais en plus c'est une volonté délibérée de masquer les informations aux citoyennes et citoyens du territoire. Et c'est scandaleux.
11: France Nature Environnement, qui fait partie de la dizaine d'associations à l'origine du recours devant la justice administrative, verra, elle, les suites à donner, je cite, au potentiel futur arrêté préfectoral qu'elle n'exclut pas d'attaquer. À Coulombier, près de Nîmes, de gros moyens déployés hier suite à la disparition d'un homme de 75 ans. Parti se promener mercredi, il n'était pas rentré chez lui. Ses proches ont fini par signaler son absence. Il a été retrouvé sain et sauf hier à la mi-journée. Il se serait perdu. Une vague de cambriolage en cours à Val dans les Deux-Sèvres. Il y en a eu 3 rien que cette semaine sur la commune. La mairie appelle à la vigilance. N'hésitez pas à solliciter les gendarmes dans le cadre de l'opération Tranquillité Vacances en cas d'absence prolongée. C'est le coup d'envoi aujourd'hui du premier tour de la primaire de la gauche, notamment pour les adhérents du Parti Socialiste de la Vienne et des Deux-Sèvres. Le vote se déroule sur Internet. Il dure 2 jours. Il y a 5 candidats en liste, dont l'ancienne présidente de l'ex-Poitou-Charentes, Ségolène Royal.
0: Le coup de gueule du président du FC Chauray sur Ici Poitou n'est pas passé inaperçu.
11: Le dirigeant se plaignait de l'absence d'aide de Nioraglo pour le sport de haut niveau. Frédéric Duflo prend à son tour la parole. Lui non plus ne comprend pas la politique sportive de la collectivité. Il est à la tête donc de l'équipe féminine du BCC qui joue aujourd'hui en 3e division. C'est la N1 féminine. C'est le seul club du Poitou à évoluer à ce niveau. Le département, la région et la ville de Chauray versent une aide publique aujourd'hui. Mais Nioraglo, rien. Cette situation dure depuis 3 ans et rien ne bouge. Se désole Frédéric Duflo.
4: Dans le cadre de la Semaine Bleue, le CIAS et les nombreux partenaires ont souhaité organiser un grand événement, un petit peu décalé, pour sensibiliser le grand public sur la place de nos aînés.
11: On écoutera Frédéric Duflo dans le journal de 9h. Voilà, en tout cas, vous retrouvez son interview en intégralité sur notre application ici. Le basket toujours, on joue ce soir sur le parquet de Saint-Éloi. Poitiers accueille Nantes à l'occasion de la 3e journée d'Élite 2. Les Poitevins qui espèrent aller chercher leur premier succès de la saison en championnat. Le coup d'envoi, c'est à 20h.
0: William à Saint-Mexant-l'École, le centre d'action communale a organisé un défilé de mode pas comme les autres.
11: En pleine Fashion Week, les salariés ont favorisé le mélange des générations. Des jeunes et des seniors ont joué les mannequins dans le cadre de la Semaine Bleue, semaine qui promeut le bien vieillir. Ça s'est passé hier. Et celle qui est derrière ce projet décalé, c'est Monique Vavrille. Elle est animatrice senior au CCS du Haut-Val-de-Sèvre.
4: Dans le cadre de la Semaine Bleue, le CIAS et les nombreux partenaires ont souhaité organiser un grand événement, un petit peu décalé, pour sensibiliser le grand public sur la place de nos aînés dans notre société. L'objectif étant de montrer que le bien vivre ensemble, c'est possible. L'intergénérationnel, c'est possible. On en a eu la preuve cet après-midi. Et au-delà de l'aspect intergénérationnel, je pense que le message est passé. Il faut aussi un petit peu dépoussiérer les images qu'on peut avoir autour du vieillissement. Vieillir, ce n'est pas renoncer, c'est continuer à vibrer, à partager, à s'amuser. Et je crois que cet après-midi, on en a eu vraiment un bel exemple.
11: Et le reportage complet en vidéo de ce défilé de mode inédit, c'est d'ores et déjà sur ici.fr et tout à l'heure à 7h30 dans l'info d'ici. Et puisqu'on parle vêtements, tiens, c'est la quinzaine de la mode responsable en ce moment. L'association Bleu Clin organise une vingtaine d'ateliers créatifs de 2 heures. Ça se passe au tiers-lieu Patchwork rue Gambetta dans le centre-ville de Poitiers. Des ateliers qui sont exceptionnellement pendant toute la durée de l'opération au tarif unique de 5 euros. Et puis, du ciel à la mer. Après avoir passé 8 mois dans l'espace à 400 km au-dessus de la Terre, l'astronaute Sophie Adenau a améri hier après-midi dans l'océan Pacifique au large de la Californie. Retour sur Terre qui a duré 27 heures au total. Sophie Adenau qui a passé 235 jours dans l'espace. Elle a battu le record du plus long séjour orbital en continu pour un astronaute européen. Et on peut revivre toutes ces aventures sur notre application ici.
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11: On garde les yeux vers le ciel, même s'il n'y a plus Sophie Adenau là-haut. C'est frais ce matin.
9: Oui, entre 5 et 8 degrés. Dans la Vienne comme dans les Deux-Sèvres, là ce matin à 7h08. Ensuite, cet après-midi, les températures ont bien baissé aussi, hein, entre 14 et 18 degrés au maximum. À Niort, vous aurez 18 degrés. À Saint-Mexant-les du côté de Mel, de Bressuire, 17 degrés. À Poitiers, à Parthenay, à L'Encloître, 16 degrés. Du côté de Jancé ou encore de Lussac-les-Châteaux, 15 degrés. Le tout avec aujourd'hui une journée bien bien grise. Ciel gris dans tout le Poitou. Quelques averses possibles seulement ce soir. Et Météo France nous dit de rares averses. Et ensuite, bah par contre, samedi, dimanche, un beau week-end, de belles éclaircies avec 17 degrés en moyenne au maximum.
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0: Mais oui, chantez, chantez, chantez fort, chantez mal, si vous voulez, vous faites comme vous voulez, mais chantez ce matin avec Gold. 7h13, dans un instant, le regard sur l'actu. Il sera question de manifestants qui applaudissent la police avec David Ossillou.
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0: Se portent les commerces de proximité. On part dans nos centres-villes avec vous, Dorian Barré.
2: Oui, parce que demain, samedi 10 octobre, figurez-vous que ce sera la 18e journée nationale du commerce de proximité, de l'artisanat et du centre-ville. Alors ce matin, on vous demande qu'est-ce que vous achetez encore dans vos centres-villes. Vous avez été nombreux à répondre sur la page Facebook ici Poitou. Par exemple, Patrick nous dit « J'y vais à pied, c'est à 30 minutes de chez moi. Pas de parking à régler. La marche, bah, c'est bon pour la santé. Ça monte et ça descend. J'y vais regarder et acheter des livres. La belle aventure au bavard. On parle du centre-ville de Poitiers, évidemment. Y boire un verre dans les bars, sympa les bars, au moins il y a une âme, le cinéma le tape, un petit tour à la Fnac, même si ce n'est plus que c'était, les restos quand je peux me le permettre, que ces centres commerciaux sont bruyants et déprimants, je les évite au maximum, c'est ce qu'il nous dit. Mais je vais vous rajouter pour contraster le message Michel qui nous dit Malène chez Fildar, mais il y a aussi des commentaires un peu plus négatifs comme celui de Christiane, quel dommage. C'était un centre-ville très agréable, mais beaucoup de magasins fermes et le parking onéreux. On pouvait se promener tranquillement en étant quasi piéton. Voilà ce que nous dit Christiane.

0: Christiane ce matin, et vous continuez de répondre à cette question, la page Facebook ici, Poitou.
1: À vos témoignages, autre sujet avant 7h30 dans le rendez-vous Ici ça marche, vous allez évoquer le dispositif ordonnance verte pour
0: oui,
1: les femmes enceintes.
0: Est-ce que vous savez ce que c'est?
1: Pas du tout.
0: Eh ben moi non plus. Donc on va l'apprendre à 7h25. Les ordonnances vertes pour les femmes enceintes, en gros, on leur offre des paniers bio pour manger équilibré et du coup faire en sorte que le fœtus puisse avoir à manger correctement.
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1: 7h15, la question pour vous les bouts de chou. Si vous deviez passer une journée entière avec un personnage de dessin animé, qui choisiriez-vous et que feriez-vous ensemble, comme bêtise par exemple?
5: Moi, ma bêtise, ce serait de faire avec les mignons, parce qu'ils font plein de bêtises, ils sont drôles et j'embêterais tout le monde.
6: Moi, je choisirais Minnie Mouse, comme ça je casserais Mickey parce que j'aime pas Mickey.
7: Moi, je choisirais Garfield, comme ça on serait dans le quartier, on aurait fait de la motocross.
8: Moi, je choisis Lucky Luke car on pourrait tirer au nerf toute la journée et casser tout ce qu'il y a.
9: Moi, je prends Chucky, comme ça on va faire peur aux filles, ils vont courir partout dans l'école.
10: Moi, ce serait avec Totoro et avec son gros ventre, on pourrait
9: dormir.
10: Non, on pourrait expulser les gens, tous les gens qu'on n'aime pas.
1: Il y a de l'idée, moi j'aurais voulu une journée quand même plus sympa avec Totoro. Bah merci les enfants, les petits pois de vin qu'on retrouve sur l'application ici. Vous entendez ce joli titre?
0: Ah ben, John Lennon.
1: Très très belle chanson, exactement. On joue avec John Lennon, on a une pensée pour ce bel artiste qui était du 9 octobre. On joue pour vous faire remporter deux places pour vendredi 16 octobre à 20h, salle Jean-Pierre Garnier à Poitiers, pour encourager le PB86 qui joue contre Chalon-Reims. On encourage le PB86 ce soir, mais il faudra ensuite des encouragements la semaine prochaine. La question pour remporter vos deux places pour vendredi prochain, on vient d'écouter John Lennon. Mais de quel groupe faisait-il partie? Vous l'avez? Bien évidemment.
0: Mais autant dire que c'est offert là ce matin.
1: Mais oui, mais on est comme ça, c'est cadeau. 05 49 60 20 20. En jeu, vos deux places pour aller voir le match du basket PB86 contre Chalon-Reims. C'est vendredi prochain, le 16 octobre. Bonne chance.
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1: 7h18, le regard sur l'actualité du jour, c'est Mon œil avec vous, David Ossiou. C'est la fin d'une semaine très agitée dans la rue, avec les manifestations des lycéens et des affrontements entre la jeunesse et la police.
13: Et malheureusement, trop de blessés des deux côtés. Mais il y a au moins une image qui réconforte. Ça s'est passé à Besançon, mercredi. Des policiers en tenue de maintien de l'ordre, à qui un commissaire demande de retirer les casques. Quelques mètres plus loin, les manifestants applaudissent. Et il faut voir sur ces images surtout le sourire de ce commissaire. Un vrai sourire, hein. Évidemment, ils ont remis leur casque assez vite. Ces images ont été tournées par Emma Audrey, une journaliste indépendante qui couvre régulièrement des manifestations, notamment des interventions de la police, souvent quand elles donnent lieu à des violences. Mais cette fois, sa caméra a capté autre chose pendant quelques secondes. À force de voir des policiers et des manifestants s'affronter, nous finirions presque par croire que les Français sont en guerre contre leur police. Mais pas du tout. Selon une enquête du Cevipof, au début de l'année, 73% des Français font confiance à la police. Près de 3 sur 4. Le plus étonnant, c'est que cette confiance n'est pas forcément réciproque. Une autre étude publiée en 2024 par le Défenseur des droits révèle que moins de 24% des policiers interrogés estiment pouvoir globalement faire confiance aux citoyens pour se comporter correctement. moins d'un sur quatre. Alors forcément, cette scène de Besançon prend une autre dimension, des manifestants qui applaudissent des policiers et des policiers qui leur répondent par un sourire. Même une députée européenne et les filles a salué la scène. C'est ça qu'on veut voir, a-t-elle dit. Alors non, on n'est pas encore à embrasser un flic pour l'instant, comme le chantait Renaud. On va pas aller si vite. Mais nous pouvons reconnaître que, eux aussi, ont passé une semaine difficile. Oui, je...

Merci beaucoup David aussi. Où mon œil, c'est le regard sur l'actualité de ce vendredi 9 octobre qui est à réécouter dès maintenant sur ici.fr. 7h20. Alors aujourd'hui, un ciel gris. Hein. Ouais, toute la journée dans la Vienne, dans les Deux-Sèvres. Ça caille là ce matin, c'est ça qui est à noter aujourd'hui. C'est qu'on sort avec le pull, avec la bonne veste. Vous avez 7 degrés à Neuville-de-Poitou, 7 degrés ce matin à Bignoux, 8 degrés du côté de l'île Jourdain. Vous avez 3 degrés du côté de Ménigoute, 6 degrés à Châtellerault. Merci pour vos commentaires sur la page Facebook d'ici Poitou. 7h20, ils sont en dédicace. Demain, entre 11h et 12h30, à la galerie Beaulieu à Poitiers, les joueurs du PB 86 vous attendent aussi vendredi 16 octobre, vendredi prochain à Saint-Éloi pour les encourager. Vous y serez, hein, car on accueille le ou la grande gagnante pour les deux places pour ce fameux match contre Chalon-Reims, juste après avoir écouté Alex Varenne.

0: Ouais, franchement, c'est plutôt pas mal pour commencer ce vendredi, Alex Varennes, à 7h23.
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0: Écoutez ce titre. Ça, c'est de la musique, comme on dit. Direction Frontenay-Rouen à Rouen. Bonjour Sabine.
3: Bonjour.
0: Sabine, c'est la première fois qu'on papote ensemble.
3: C'est ça, tout à fait.
0: J'ai deux places pour vous. Deux places pour aller encourager le PB 86 contre Chalon-Reims vendredi prochain, le 16 octobre. On a une pensée pour John Lennon aujourd'hui, qui était d'un 9 octobre. Mais on vient d'écouter son groupe incontournable. Qui est-il ? Ben oui, bingo Sabine. Yes ! Eh ben vous voilà avec vos deux places pour aller encourager le PB. C'est chouette ça ?
3: Ben oui, c'est chouette. J'ai emmené mon mari avec moi s'il est dispo.
0: Voilà. Mais et puis s'il n'est pas dispo, bah vous gardez les places et puis vous y allez avec quelqu'un d'autre.
3: Exactement.
0: Oh, je suis sûre qu'il y aura une copine qui voudra bien aller voir le PB 86.
3: Oui, ça c'est clair. J'ai trouvé quelqu'un.
0: Vous n'allez pas avoir trop de mal, je suis sûre, à trouver quelqu'un. Eh bien, Sabine, profitez-en bien. Passez une bonne soirée d'avance donc pour la semaine prochaine. Et bon courage pour le boulot ce week-end.
3: Oui, c'est ça, voilà, tout à fait. Il faut être d'attaque pour attaquer ce soir, au week-end. Voilà.
0: À bientôt, Sabine. Bon courage, très bon vendredi.
3: Et puis bonne journée à vous. Merci beaucoup.
0: 7h25, ici, ça marche. Aujourd'hui, Dorian, vous mêlez l'agriculture biologique à la grossesse.
4: Oui, c'est à peu près ça, hein, puisque je vous parle ce matin du dispositif Ordonnance Verte pour les femmes enceintes. Ce sont des paniers bio distribués chaque semaine aux femmes pour les préserver, elles et leurs futurs bébés, des perturbateurs endocriniens. Une initiative née il y a 4 ans dans l'Est de la France et qui a fait son chemin jusque chez nous, dans le Poitou, à Amuré, au sud de Niort. Écoutez les précisions de Loïc Michaud, c'est le maire d'Amuré. Et il était l'invité de Frédéric Gissot hier matin.
5: Eh bien, c'est un dispositif qui a été créé en 2022 par la commune de Strasbourg. C'était une mairesse écologiste de mémoire pour permettre aux femmes enceintes et à leurs fœtus de manger des paniers issus de l'agriculture biologique tout au long des mois de grossesse.
0: C'est une action de prévention en santé environnementale en quelque sorte.
5: Oui, exactement, puisqu'en fait, plusieurs études ont été faites hein, par l'ANSES, notamment l'Agence nationale de la sécurité et de la santé, pardon, pour mettre en lumière en fait le danger des pesticides, des perturbateurs endocriniens sur les fœtus et sur les mamans, en sachant que cette étude relevait que les conséquences étaient dramatiques, et notamment sur le plan neurotoxique pour les enfants. Et donc, suite à cette étude, eh bien, la ville de Strasbourg s'est posée la question de savoir comment est-ce que ces femmes enceintes et leurs fœtus pouvaient être aidées. Et c'est comme ça que sont nés, en fait, le dispositif des ordonnances vertes. Au départ sur Strasbourg et aujourd'hui, eh bien, ça s'est étendu à l'échelle nationale. Et à Muret, petite commune hein, du Marais Poitevin, puisque nous, on n'est que 430 habitants, eh bien, nous, on a été élus dès le mois de mars et ça a été une des premières décisions qu'on a mis en place au sein du conseil municipal. Et en fait, ce qui est intéressant, c'est que au-delà du fait d'offrir des paniers issus de l'agriculture biologique, eh bien, on incite les mamans et les papas à participer à des ateliers de sensibilisation sur les dangers de tous ces substances chimiques. Et nous, sur la commune, aujourd'hui, c'est 3 couples qui ont pu en bénéficier. Et à chaque fois, ils ont été satisfaits d'apprendre en fait, toutes les conséquences de ces produits à la fois sur leur santé et sur celle de leur futur enfant. Et ça les a amenés non seulement à changer de mode alimentaire, mais aussi à être informés sur les dangers parfois qui existent hein, dans les produits ménagers, parce qu'on parle d'alimentation, mais c'est aussi des substances chimiques qui sont dans les produits ménagers ou autres de la maison.
4: Des paniers bio distribués par Julie, Lise, Lucie et Martin au potager mignon à Prin-des-Rançons, toujours dans les Deux-Sèvres. Pour en savoir plus, rendez-vous directement sur le www.aupotagermignon.bio.
0: Ici, ça marche, c'est à 10h avec Frédéric Gissot. Dorian, qu'est-ce qu'on achète en centre-ville ?
4: Eh ben, c'est la question que l'on vous a posée sur la page Facebook Ici Poitou. Et Raymond nous dit, Niort, centre-ville pas agréable et désert. Boutique, on retrouve la même chose dans les zones commerciales. Parking éloigné du centre, payant et cher, je n'y vais plus. Je vais plutôt en Vendée, à Fontenay-le-Comte. Petite ville agréable, les gens sont chaleureux. On peut se garer à proximité des magasins et parking gratuit. Vous continuez de répondre à cette question, la page Facebook Ici Poitou ou notre web. WhatsApp 05 49 60 20 20.
0: Et au centre-ville, on en parle dès 9h avec Frédéric Gissot.
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0: Vous écoutez Ici Poitou, 7h30, l'actu locale avec vous, William Giraud.
13: À la une dans le Poitou, la méga-bassine de Sainte-Soline sera-t-elle bientôt à nouveau en fonctionnement, jugée illégale en 2024 par la justice administrative, notamment en raison de la présence d'une espèce protégée, l'outarde canepetière. La réserve agricole pourrait obtenir une dérogation préfectorale. Le gouvernement se dit en tout cas favorable. Toujours dans les Deux-Sèvres, la Ligue des droits de l'homme déboutée, l'association attaquait l'arrêté de la préfecture qui interdisait les regroupements devant tous les lycées de Niort. Cette semaine, au cœur des mobilisations, les services de l'État sont dans les clous, estiment les juges. Les lycéens, eux, se donnent rendez-vous mardi pour le cinquième acte de leur mobilisation. Et puis le basket en élite 2, Poitiers reçoit Nantes ce soir à 20h à Saint-Éloi. Le reste de l'actu en France et dans le monde, c'est avec vous, Valentine Notès.
14: Du concret pour calmer les lycéens. 3000 professeurs remplaçants sont déployés à partir d'aujourd'hui dans 500 lycées de France. Mesure annoncée hier soir par le ministre de l'Éducation après 10 jours de mobilisation. Et ce n'est pas fini avec ce nouvel appel à manifester mardi. Et toujours des milliers de jeunes, de parents et de profs dans les rues. Un peu plus de 70 000 hier en France. Par rapport à la journée de mardi, c'est quasiment 4 fois moins. Le nombre d'interpellations, lui, est encore supérieur à 500. Deux procédures judiciaires lancées contre le groupe Seb, propriétaire de la marque Tefal et de ses poêles recouvertes de polluants éternels. Trois associations mettent l'entreprise en demeure pour la forcer à s'en passer. Les ONG saisissent aussi la justice pour pollution de son site de production en Haute-Savoie. Imaginez un condamné à mort fusillé en direct sur Internet dans l'une des plus grandes démocraties du monde. C'est l'annonce cette nuit des États-Unis pour avoir fait 13 morts sur une base militaire au Texas. Nidal Hassan sera tué en décembre par un peloton d'exécution, une première depuis la Seconde Guerre mondiale. Et pourtant, le président des États-Unis se voit prix Nobel de la paix. Le lauréat 2026 sera annoncé en fin de matinée à 11h. Après 3 semaines à vivre avec les Bleus de Zidane, c'est le retour de la Ligue 1 de foot. La 6e journée commence ce soir pour les clubs français avec ce match entre Lens et Lyon à 20h45.
13: Merci Valentine. Pas besoin d'aller à New York, Londres ou Paris pour assister à la Fashion Week, la semaine de la mode. Il suffit de se rendre à Saint-Mexant-l'École, dans les Deux-Sèvres. Un défilé de mode intergénérationnel a été organisé hier à la place des mannequins, des jeunes et des seniors. Voilà la proposition décalée proposée par le CCS, le Centre d'Action Sociale. Une belle initiative taillée sur mesure pour faire la promotion du bien vieillir en pleine semaine bleue. Fanny Imbert, vous étiez à la sortie des cabines d'essayage juste avant le grand show.
9: Dans les loges, un dernier coup de pinceau sur les pommettes de Marie-Claude, 72 ans, un peu de paillettes sur ses yeux.
15: Vous êtes en train de nous faire maquiller ?
16: Oui, pour la première fois de ma vie. Oui. Ça me fait drôle.
17: On va pas mettre trop de paillettes, on essaye de rester chic pour le défilé.
16: C'est bustier, jupette et collant. On va dire collant noir et basket blanche.
17: Vous vous sentez jolie ?
16: Jolie, à peu près bien, on va dire.
9: Ce sont les élèves de première en bac pro, accompagnement et service à la personne du lycée Thomas Jeanmain de Niort qui ont guidé les seniors pour choisir leur tenue, fabriquer des chapeaux et préparer les chorées.
18: Ben, on a été contentes de faire un projet avec les personnes âgées parce que ça leur permet de ne pas être renfermées, de continuer à vivre, à avoir des jeunes.
9: Puisque ces élèves vont être amenés à travailler plus tard en EHPAD ou en résidence senior, cette journée a un vrai intérêt pédagogique pour leur professeur Sylvie Nocquet.
19: Nous ne sommes pas en classe en train de faire un cours magistral. Nous apprenons sur le terrain. Ce genre de projet permet de fédérer déjà les élèves dans la classe et nous permet de travailler des compétences psychosociales. Tout simplement déjà l'empathie, le travail collaboratif, le bien vivre ensemble. Mais c'est aussi l'occasion pour les élèves de côtoyer régulièrement des seniors, d'identifier des besoins, de répondre à ces besoins. Mais il est vrai que notre grand objectif de la journée, c'est de casser les codes avec l'image de la vieillesse et que nos jeunes puissent avoir une autre idée du vieillissement.
9: Quand enfin la musique démarre, c'est l'heure du défilé. Cravate serrée, perruque colorée sur la tête, tout le monde se déhanche devant les amis et la famille. Mais celle qui attire tous les regards, c'est Annette, 86 ans, qui ferme la marche en robe de mariée.
16: J'étais la star aujourd'hui. C'est pas facile de tenir la robe et puis de taper dans ses mains.
20: Ah ben oui, je trouve qu'elle a grave bien lancé.
21: Le bon vin en vieillissant, il s'améliore. Oui. Encore. Comme nous.
9: Sa fille Christine est venue l'applaudir.
22: C'est émouvant. À la journée.
17: C'est des beaux souvenirs.
22: Oui, exactement. Dans notre cœur.
9: Celle qui est derrière ce projet un peu fou, c'est Monique Vavrille, animatrice senior au Centre communal d'action sociale du Haut-Val-de-Sèvre.
23: Vieillir, ce n'est pas renoncer, c'est continuer à vibrer, à partager, à s'amuser. Et je crois que cet après-midi, on en a eu vraiment un bel exemple.
9: Elle, qui fourmille d'idées toujours plus saugrenues pour faire vibrer ses seniors, après les avoir emmenés en boîte de nuit l'année dernière, elle prévoit l'année prochaine de leur faire enregistrer leur première chanson de rap et de slam.
13: Reportage signé Fanny Imbert à Saint-Mexant-l'École. C'est la semaine nationale de la médiation. Elle permet de dénouer des problèmes dans des entreprises, des quartiers, entre voisins et même parfois au sein d'une même famille. La directrice du collectif Médiation de Grand Poitiers est avec nous en studio. Elle est notre invitée à 7h45.
0: Un ciel gris aujourd'hui avec de la fraîcheur ce matin, entre 3 et 7 degrés en ce moment même. La météo complète avec Emmanuel Moreau, notre météorologue, dans quelques instants.
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0: Il est sur scène en ce moment, un seul en scène, entre concert et monologue, le Suisse Stéphane Escher. Il revient sur sa carrière et dans cette belle et longue carrière, il y a ce fameux titre, Déjeuner.

0: Il est de retour sur scène en ce moment, Stéphane Hichère, déjeuner en paix.
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0: Au début des années 60, Jacques Brel fait escale à Vesoul. Eh bien, nous y serons avec Stéphane Bern. Pour le moment, on n'est pas à Vesoul. Non, on est du côté de Niort avec Emmanuel Moreau. Bonjour Emmanuel.
1: Bonjour Aurélie, bonjour à tous.
0: Emmanuel, vous qui êtes météorologue, vous nous confirmez qu'il fait frais ce matin.
1: Oui, effectivement, on le sent bien ce matin, le petit flux de nord-ouest, tout cela avec un ciel clair qui a favorisé cette baisse. Et on descend jusqu'à 3 degrés là ce matin. 3 degrés, c'est pour Pougny-Hérisson et Maubeuvre. 3 degrés également du côté de Lussac-les-Châteaux et de la Trémouille. 4 degrés à Échiré. À Poitiers et à Chauvigny, vous avez 5 degrés. À Niort et Saint-Maxent, il fait 6. Les températures élevées, les plus élevées ce matin, il faut aller les chercher au nord, du côté de Mauléon ou de Thouars ou de Loudun avec 7 degrés. Et ça, c'est en raison du ciel qui commence à se couvrir par le nord.
0: Ça va remonter un petit peu dans la journée.
1: Alors oui, ça va remonter, mais on restera en dessous des moyennes. On ne remontera pas au-dessus des 15 à 17 degrés d'est en ouest. On sera plutôt autour de 15 sur le Mont-Morillonnais. À Poitiers et Châtellerault, il fera 16. À Mauléon et à Bressuire, il fera 16 également. On ira jusqu'à 17 degrés sur le Niortais. Et ces températures, justement, elles vont avoir du mal à progresser à cause du ciel qui est en train de se couvrir par le nord. Je vous le disais, on a un front qui arrive par le nord-ouest. Justement, il donnera un ciel bien chargé aujourd'hui. Avec très peu de chances d'éclaircies, ce ciel sera de plus en plus chargé au fil de l'après-midi. Et même de petites pluies sous la forme de brume qui arriveront en fin de journée.
0: Pour ce week-end, Emmanuel, est-ce qu'on a quelques chances d'éclaircies?
1: Alors oui, surtout demain. La perturbation, elle va s'éloigner en fin de nuit ou tout début de matinée, demain matin, et elle laissera place à un ciel partagé entre du petit cumulus et soleil. Au final, ce samedi, ce sera une belle impression, et puis un peu comme la journée d'hier, justement. Et puis dimanche, ce ciel, il sera voilé le matin. Le voile aura tendance à s'épaissir dimanche après-midi. Pas de pluie au programme de dimanche, mais des températures matinales qui seront quand même plus douces que ce matin. Et l'après-midi, on plafonnera à 17-18 degrés.
0: Bon, on prend les pulls aussi pour ce week-end, quoi. On a bien compris.
1: Oh oui.
0: Emmanuel, quand on annonce de la pluie là, niveau météo, alors là pour aujourd'hui, non, on a juste quelques petites bruines en fin de journée. Mais lorsqu'on a de la pluie, on annonce souvent 10, 20, 30 mm de pluie. On a du mal à se rendre compte vraiment de ce que ça représente. Concrètement, ça fait combien d'eau?
1: Alors oui, alors déjà la nuit prochaine, c'est à peu près 2 à 5 mm. Mais c'est très simple. 1 mm de pluie, c'est 1 litre d'eau par mètre carré. Vous prenez une toiture de 100 mètres carrés, par exemple, bien avec seulement 10 mm, vous pouvez théoriquement récupérer 1000 litres d'eau. À Poitiers, chaque été, il tombe 150 mm en moyenne. Ça représente 15 000 litres d'eau qui pourraient tomber sur votre toit de 100 mètres carrés. Donc ça fait beaucoup. Bien sûr, en pratique, on ne peut pas récupérer toute cette eau, mais voyez un peu l'intérêt. Quelques bonnes pluies, elles peuvent vite remplir une bonne cuve de récupération. Ça évite de, ça permet d'arroser le jardin sans puiser dans les nappes. Donc retenez ça. 1 mm d'eau, c'est 1 litre par mètre carré.
0: Très bien. Bah, en effet, quand on a la cuve qui est pleine, on est bien content pour arroser ensuite.
1: Eh oui.
0: Merci beaucoup, Emmanuel. Passez un très bon week-end. On se retrouve lundi.
1: Belle journée. Belle journée.
0: Merci. Qu'achetez-vous encore dans les centres-villes? Comment se portent les commerces de proximité? On va en parler dès 9h, Dorian.
2: Oui, parce que demain, ce sera la 18e journée nationale du commerce de proximité, de l'artisanat et du centre-ville. Alors, à cette occasion, Frédéric Gissot, dès 9h, recevra Olivier Algranti, référent de l'Observatoire du commerce à la CCI 86. Et on essaiera de répondre à cette question: comment se portent les commerces de proximité aujourd'hui? C'est pour ça que sur la page Facebook ici Poitou, on vous demande ce matin: qu'est-ce que vous achetez encore dans les centres-villes? Bastien, par exemple, nous répond: je suis à 20 minutes à pied du centre, j'y fais les cadeaux, grands et petits magasins, les vêtements, livres, nourriture, luthier, bar, restaurant, vin. C'est plus joli que les zones commerciales. Tous ces achats sont souvent associés à des moments sociaux, ce qui rend l'expérience d'autant plus sympa. Oui, les gens qui se rencontrent, c'est bien, mais il faudrait plus de mixité. C'est ça le défi du centre-ville. Voilà pour le message de Bastien ce matin. Vous continuez, vous aussi, de réagir. La page Facebook ici Poitou, ou alors un message écrit ou un message vocal. Ça aussi, vous pouvez sur notre WhatsApp, c'est le 05 49 60 20 20.
0: 7h44, c'est la semaine nationale de la médiation. On va en parler dans un instant.
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0: Très bon vendredi à vous, il est 7h45.
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0: C'est la semaine nationale de la médiation et pour en parler, William Giraud, vous recevez aujourd'hui la directrice de Collectif Médiation Grand Poitiers.
6: Bonjour Alexandra Bessy.
7: Bonjour.
6: Vous travaillez à la tête d'une structure qui compte aujourd'hui 9 médiateurs. C'est quoi déjà pour commencer cette semaine de la médiation ?
7: Alors la semaine de la médiation, c'est un événement qui est organisé au niveau national par Médiation 21 et des partenaires comme France Médiation qui est un réseau de structures de médiation auxquelles nous sommes affiliés à Poitiers et donc qui a pour but de promouvoir le métier de médiateur, la culture de la médiation, partager les bonnes pratiques et communiquer sur l'actualité de la médiation.
6: Métier dont on a cruellement besoin aujourd'hui ?
7: Oui, bien sûr, c'est un métier qui a trouvé toute sa place dans nos villes et dans la ville de Poitiers. C'est un métier qui a pour objectif de restaurer le dialogue, de développer des liens de proximité avec les habitants et au service des habitants.
6: Et pour ça, c'est tout un travail et parfois c'est un petit peu difficile. Concrètement, quelles sont les initiatives là que vous allez proposer
7: Alors, pendant cette semaine de la médiation, nous allons être présents au plus près du terrain et on commence demain à Saint-Éloi, demain après-midi, avec notre partenaire qui est la prévention spécialisée, qui a organisé un événement qui s'appelle Saint-Éloi, qui aura lieu au Square de la Citoyenneté qui a été inauguré cette semaine. Et c'est un événement autour de la santé. Qui est organisé avec les jeunes, ouais, exactement, qui a été organisé avec la participation des jeunes, mais aussi des moments conviviaux. Il y aura des jeunes talents, il y aura des concerts, il y aura de la musique et
6: ça va être très sympa. Et ça tombe bien quand on voit encore cette mobilisation des lycéens, des étudiants cette semaine. Ils ont besoin de cette médiation, besoin de parler ces jeunes.
7: Oui, tout à fait. On l'a vu, ils ont besoin de s'exprimer, mais pas que sur ces sujets-là. Là, pour le coup, c'est le thème de la santé qui est au cœur de cette journée à Saint-Éloi et effectivement c'était important aussi pour eux de participer à l'organisation.
6: Action également lundi, je crois, c'est sur le protoxyde d'azote.
7: Exactement.
6: Aussi, c'est un vrai sujet.
7: Ouais, tout à fait. C'est un sujet auquel on est confronté au quotidien. Les médiateurs sont dehors tout le temps, donc ils trouvent des bonbonnes effectivement dans tous les secteurs de la ville. Il n'y a pas de secteur privilégié et on a eu besoin de développer un petit outil, un petit support de communication avec les jeunes pour les sensibiliser aux risques liés à la consommation de protoxyde d'azote. On a travaillé sur ça avec Equinox, qui est un collectif de réduction des risques qui est très implanté sur le territoire.
6: D'ailleurs, c'est ce qui est à souligner aujourd'hui, votre travail et surtout tous les partenaires institutionnels qui vous soutiennent. On peut parler de Vitalis, le réseau de transport en commun, Habitat de la Vienne, Equidom. En fait, vous n'êtes pas tout seul.
7: Ah non, pas du tout. On n'est pas tout seul. Là, vous avez cité nos partenaires financeurs, en oubliant la ville et Grand Poitiers. Mais ce sont nos partenaires de gouvernance, on va dire. Après, on travaille aussi avec l'ensemble des acteurs de terrain, les centres d'animation, les centres socioculturels, tous les travailleurs sociaux du territoire, les associations qui œuvrent au quotidien pour les habitants.
6: C'est un travail de l'ombre, on imagine que parfois c'est tendu.
7: Parfois c'est tendu, donc on peut être aussi là, nous, pour gérer des conflits, soit en temps différé, soit en temps réel. Et c'est un travail de l'ombre et de longue haleine. C'est-à-dire que, nous, c'est un travail du quotidien, un travail de fond. Voilà. On n'est pas là que pour gérer des situations en instantané. Tout le travail de création du dialogue social, de rétablissement du lien social, etc., c'est un travail qui est chaque jour important et la moindre petite chose a son importance dans ce travail-là.
6: Et vos médiateurs, ils sont, j'imagine, aussi très connus dans les quartiers par ces habitants. C'est aussi pour ces habitants un référent, un porte-parole qui va faire parfois remonter telle ou telle doléance, telle ou telle revendication.
7: Ouais, la nouvelle équipe n'a qu'un an et demi d'existence, mais effectivement, ils sont dehors tout le temps, donc ils commencent à être bien identifiés dans les quartiers. Ceux qui m'ont déjà entendu le dire vont me dire que je radote, mais les médiateurs, c'est un peu comme des médecins généralistes, c'est-à-dire que quand ils sont dehors. Ils peuvent être amenés à rencontrer n'importe quel type de problématique autour de la santé, de l'emploi, de la mobilité, du logement. Et leur travail, c'est d'abord d'apporter un premier niveau de réponse lorsque c'est possible. Et puis surtout, c'est d'orienter vers les spécialistes, vers les professionnels lorsque c'est nécessaire. Et pour ça, ils ont besoin de connaître tout ce qui se passe dans la ville, d'être vraiment des connaisseurs très pointus de la vie de la cité. Et ça, ça fait partie de leur travail quotidien aussi, d'entretenir ce maillage et d'entretenir cette connaissance.
6: 9 médiateurs pour une ville de 90 000 habitants, c'est suffisant? Vous en aimeriez encore plus?
7: Bien sûr, on voudrait toujours plus, mais 9, c'est déjà bien. C'est la première fois que sur notre territoire il y a autant de médiateurs et de médiatrices, parce qu'on a une équipe mixte et voire plus féminine que masculine. Mais 9, c'est bien. On pourrait augmenter un petit peu, mais on va être raisonnable. Pour l'instant, on construit la base, le socle, et puis on avancera plus tard.
6: Merci beaucoup, Alexandra Bassi. Je rappelle que vous êtes donc la directrice du collectif Médiation Grand Poitiers, et donc toute la semaine, et même ça va donc se poursuivre en début de semaine prochaine, c'est la Semaine Nationale de la Médiation. On retrouve le programme peut-être sur
7: le site de la semaine de la médiation.fr.
6: Merci voilà. Beaucoup, bonne journée.
0: minutes. Vous êtes dans la salle de bain là, au filet au boulot. Ce titre devrait faire plaisir à plusieurs parmi vous. C'est l'heure d'écouter le roi de la pop, The Way You Make Me Feel, c'est Michael Jackson, avant de retrouver le roi de l'histoire, le roi du patrimoine, qui va nous emmener à Vesoul, c'est Monsieur Stéphane Bern.

0: Michael Jackson à 7h56. Bon, le ciel va être gris aujourd'hui. Dégagé, mais avec quand même pas mal de nuages tout au long de la journée. Et des températures qui baissent entre 4 et 8 degrés là ce matin dans la Vienne et les Deux-Sèvres. On aura jusqu'à 18 pour cet après-midi. Qu'achetez-vous encore en centre-ville? C'est la question du jour.
1: Et oui. Et vous êtes nombreux à répondre à cette question depuis ce matin sur la page Facebook Ici Poitou. Par exemple, Aurélie nous dit des livres, des vêtements, plein de choses, des chocolats, des vivres ou encore des montres, des glaces, du fromage et des lunettes pour Seb. Si je regarde un petit peu vos autres messages, Marie-Noël nous dit j'y vais en bus, le plaisir de se promener, de découvrir et de marcher, du fromage, du jambon, des choses très concrètes pour Olivier. Et puis, allez, je vous raconte, qui doit être un conte qui nous écoute et qui nous écrit, dit aujourd'hui, j'ai fait des achats chez Luigi, l'épicerie italienne. Donc si vous connaissez, bah, peut-être l'occasion d'y aller aussi. Et puis nous y allons, pour flâner, boire un verre, aller chez les libraires, c'est ce que nous dit Angélique ce matin. Voilà, bon, vous êtes plutôt proche de vos commerces de proximité, et puis bah, certains râlent évidemment sur le fait que bah, les parkings sont chers, que c'est parfois un peu difficile d'accès, et c'est ce que vous êtes nombreux aussi à relever ce matin sur la page Facebook Ici Poitou. Alors vous continuez de nous écrire, évidemment, vous êtes les bienvenus. Facebook ou alors WhatsApp au 05 49 60 20 20.
0: Et ce matin, eh ben, on passe le bonjour à tous les commerçants des centres-villes de la Vienne et des Deux-Sèvres. 7h57, Jacques Brel nous quittait le 9 octobre 1978. Parlons-en avec vous, Stéphane Bern. Bonjour. On voyage au temps où la préfecture de Haute-Saône devenait soudainement une ville mondialement connue.
2: À Vesoul, l'office du tourisme a peut-être trouvé son meilleur ambassadeur sans jamais l'avoir recruté. Au début des années 60, Jacques Brel fait escale à Vesoul, préfecture de Haute-Saône. À la bonne auberge où il séjourne, il signe dans le livre d'or un petit mot avec ma plus gentille chanson. Très sincèrement, Jacques Brel. Encore mieux qu'un client qui mettrait un avis 5 étoiles sur Google. À l'époque, personne ne se doute que promesse sera tenue.
3: Chose promise, chose due.
2: 8 ans plus tard, le chanteur enregistre Vesoul. Il y raconte l'histoire d'un homme qui suit la femme qu'il aime partout où elle le souhaite. Personne n'est foutu de situer Vesoul sur une carte, mais tout le monde connaît la chanson. Elle a donné un coup de projecteur à la ville, se réjouit Denis Roll, ancien adjoint à la culture de Vesoul. Il faut dire que pour nombre de gens, Vesoul est bien plus facile à trouver sur les plateformes de streaming que sur une carte. Et pas qu'en France, car Vesoul devient vite un succès mondial. La chanson est reprise plus de 150 fois en France et à l'étranger, en allemand, en suédois, en néerlandais, en finnois ou en hébreu. Bref, une chanson disponible en plus de langues qu'un mode d'emploi IKEA. Depuis, impossible ou presque d'entendre le nom de cette ville sans aussitôt penser à la chanson « T'as voulu voir Vesoul et on a vu Vesoul ». Durant toute la chanson, Brel passe son temps à râler. C'est le premier touriste mécontent qui donne quand même envie de découvrir la destination.
0: Merci beaucoup Stéphane, merci pour cette petite bulle d'histoire là, avant les infos de 8h comme chaque matin. Vous racontez l'histoire de France avec un petit peu d'humour, là, des histoires qui sont parfois très étonnantes. Merci Stéphane, on vous retrouve sur ici.fr.
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0: Très très bon début de journée, c'est vendredi aujourd'hui le 9 octobre, il est 8h.
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0: L'heure des informations présentées par William Giraud.
6: La méga-bassine de Sainte-Soline va pouvoir reprendre du service dans les Deux-Sèvres. Les irrigants du secteur ont en tout cas reçu le feu vert du ministère de la Transition écologique pour reprendre l'exploitation de la retenue d'eau. Une autorisation qui ouvre la voie à un nouveau remplissage de cette réserve de substitution, pourtant déclarée illégale il y a 2 ans par la justice administrative, Vincent Hulin.
7: En décembre 2024, la Cour administrative d'appel de Bordeaux suspend l'exploitation de la réserve de Sainte-Soline jusqu'à la délivrance d'une dérogation dérogations à la protection stricte des espèces protégées et de leur habitat. En l'occurrence, la fameuse outarde canepetière, oiseau emblématique et fragile des plaines du Poitou. La COP de l'eau 79 engage alors des démarches et du coup, le ministère de l'Environnement, un an après, vient de rendre un avis favorable. Ce dernier reconnaît que la bassine permet de diminuer la pression sur la ressource en eau en période estivale, quand les irrigants en manquent. En revanche, les irrigants doivent compenser en offrant du terrain à l'outarde canepetière. On parle d'une soixantaine d'hectares compensatoires, dont 50 en prairie, ce qui facilite la nidification au sol et la reproduction de l'espèce. C'est aberrant et scandaleux, dénoncent les anti-bassines, pour qui on signe l'arrêt de mort de l'outarde sur Sainte-Soline et les alentours.
6: Sainte-Soline, toujours plus de 3 ans après les violents affrontements de mars 2023. Un militant écologiste est censé être rejugé ce vendredi à Niort. L'État lui réclame 53 000 euros de dommages et intérêts. Il est poursuivi pour complicité de dégradation sur les véhicules de la gendarmerie présents autour de la méga-bassine ce jour-là. Le procès a néanmoins de très fortes chances d'être reporté. Bassine Non-Merci invite d'ailleurs ses militants à ne plus se rendre devant le tribunal de Niort comme il l'avait prévu initialement en signe de soutien. Le ministre de l'Éducation nationale annonce l'arrivée de 3000 professeurs remplaçants d'ici mardi dans 500 lycées prioritaires en France. Édouard Geoffrey s'est exprimé à l'issue de l'acte 4 de la mobilisation lycéenne. Une journée plutôt calme dans le Poitou. Hier, on a recensé 6 rassemblements devant des établissements, mais les cours ont repris normalement quasiment partout. Seul bémol à noter, plusieurs poubelles brûlées. On déplore également 4 tirs de mortier d'artifice à la mi-journée tirés par des jeunes depuis un parking près du collège Jules Verne à Buxerolles. Enfin, une enquête a été ouverte suite à l'incendie hier matin de 2 voitures garées devant le lycée Aliénor d'Aquitaine à Poitiers.
0: William, c'est le coup d'envoi aujourd'hui du premier tour de la primaire du PS et de place publique.
6: Notamment pour les adhérents du Parti Socialiste de la Vienne et des Deux-Sèvres. Le vote se déroule sur Internet. Il dure 2 jours. Il y a 5 candidats en lice, dont on le rappelle, l'ancienne présidente du Conseil régional de Poitou-Charentes, Ségolène Royal. Une vague de cambriolage en cours à Val dans les Deux-Sèvres. Il y en a eu 3 rien que cette semaine sur la commune. La mairie appelle à la vigilance. N'hésitez pas à solliciter les gendarmes dans le cadre de l'opération Tranquillité Vacances si vous devez vous absenter plusieurs jours. À Coulombiers, près de Nintré, dans la Vienne, de gros moyens déployés hier suite à la disparition d'un homme de 75 ans. Il était parti se promener mercredi, n'était pas rentré chez lui. Ses proches ont fini par signaler son absence. Il a été retrouvé finalement sain et sauf. Hier à la mi-journée, il se serait perdu.
0: Après le foot, c'est le club de basket de Chauray qui dénonce le manque de soutien de Niort Agglo.
6: La collectivité n'a pas de budget dédié au sport de haut niveau. Elle n'attribue donc aucune aide annuelle aux 2 clubs de son territoire qui évoluent aujourd'hui au niveau national. Une situation qui dure depuis plusieurs années et que déplore à son tour le président du basket club de Chauray. Alors que son équipe féminine est engagée en 3e division, l'antichambre du monde professionnel, Niort Agglo répond que cette compétence ne figure pas dans ses statuts, mais ce sujet sensible pourrait évoluer dans les prochaines semaines, espère Claude Boisson. C'est le maire de Chauray qui siège également au sein de l'agglomération niortaise.
5: Je sais que ce sujet est sur la table pour avoir moi-même sollicité le président Jérôme Baloge pour les alerter sur cette situation. Donc j'espère que dans les prochains jours ou les prochaines semaines, les choses pourront évoluer parce que je pense également effectivement qu'il faut aider ces clubs. On a besoin de leur exemplarité pour notre jeunesse et puis c'est également tout simplement l'image de la communauté de communes qui compte dans cette affaire. Je ne pense pas qu'il y ait une volonté politique de ne pas aider les clubs. Peut-être qu'il faut faire évoluer les statuts. En tout cas, ça doit être tout à fait possible puisque d'autres le font. Donc, il n'y a pas de raison qu'à Niort, ça ne fonctionne pas. Donc, c'est pour ça que je suis assez optimiste sur ce dossier. En tout cas, oui, il faut faire évoluer les choses. C'est une évidence. C'est indispensable que ça se fasse dès cette saison. Donc, oui, on a un vrai rôle à jouer. Et moi, je souhaite que la communauté de communes du Niortais apparaisse auprès de ces clubs et surtout les épaules et les aide véritablement en y mettant des moyens. Et la communauté de communes a les moyens de les aider, évidemment.
6: Et les interviews des 2 présidents des clubs en colère sont à retrouver en intégralité sur ici.fr. Le basket sur les parquets cette fois. Poitiers reçoit Nantes ce soir. C'est à 20h à Saint-Éloi. 3e journée d'Elite 2. Après leur belle qualification en Coupe de France mardi, les joueurs du PB86 tenteront de décrocher leur première victoire de la saison en championnat.
0: Des écoles, des résidences seniors dans 88 établissements de la Vienne. On a mangé un menu de chef hier.
6: Oui, c'est l'opération du grand repas. repas organisé depuis 2009. Cette initiative nationale vise à promouvoir les produits locaux et de saison, sans oublier l'importance de bien manger pour notre santé. 12 000 repas ont été servis dans le département. Julie Frémondière est l'adjointe de la cantine centrale de Châtellerault, partenaire de l'événement. Cette journée, elle est importante.
8: Pour sensibiliser les enfants sur le bien manger, sur l'intérêt de la saisonnalité, de manger des produits bio. Tout à l'heure, j'étais auprès d'eux pour leur rappeler que les produits qu'ils mangent, c'est des produits qui viennent des communes alentours, et que c'est important, et que même si les carottes, parfois certaines n'étaient pas consommées, c'est des produits qui sont bons pour leur santé, et ça, c'est pas toujours des choses qu'ils ont en tête, surtout chez les petits. Mais en tout cas, en étant auprès d'eux, en les accompagnant, on observe qu'ils sont sensibles à ça, et que voilà, c'est des produits qui sont appréciés. Et j'ai vu l'ensemble des assiettes. Dans l'ensemble, c'est quand même une opération qui est réussie, je trouve. Donc c'est assez plaisant pour nous en tant que cuisiniers de voir ça. Donc voilà.
6: Et à 8h30, on vous emmène à l'école Léo Lagrange de Châtellerault qui a participé à ce grand repas. Vous verrez, on parle notamment gaspillage alimentaire. Sophie Adenau a quitté la Station Spatiale Internationale. C'était mercredi après un séjour de 8 mois, soit le plus long séjour dans l'espace pour un astronaute européen. Et elle est revenue chez nous hier. L'amérissage de l'astronaute française est à retrouver en vidéo sur ici.fr. Et puis c'est parti pour 3 jours de salon consacré à la maison et aux créations au Parc des Expos de Grand Poitiers. Une centaine d'exposants vous y attendent jusqu'à dimanche dans le hall B. Ça va de la construction à la rénovation en passant par l'aménagement intérieur, la déco, le chauffage ou encore le jardin. Et l'entrée est gratuite.
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6: Bon, j'ai un petit chat dans la gorge et on va pas s'étonner parce que franchement ce matin quand on sort dehors, on comprend que
0: ça y est, c'est les microbes de l'automne qui commencent. Oui, il faut se couvrir. Ah oui, non, il fait frisquer là ce matin, entre 4 et 8 degrés dans la Vienne comme dans les Deux-Sèvres. Cet après-midi, vous aurez entre 14 et 18 à l'Île-Jourdain, à Charroux, vous aurez 14 degrés, à Jancé, à Lussac-les-Châteaux, à Montmorillon, 15 degrés, du côté de Poitiers, de Chauvigny, de Châtellerault, de Parthenay ou encore de Lencloître ou de Mazières-en-Gâtine, 16 degrés pour vous. À Mel, à Saint-Mexant-l'École, à Bressuire, à Montcontour, 17 degrés. Le maximum, c'est dans le secteur niortais, à Niort, à Coulonges-sur-Lautise, avec 18 degrés. Bon, on va avoir un ciel dégagé, mais les nuages sont tout de même bien bien présents aujourd'hui. Hein. Ciel dégagé, mais on va pas avoir un grand soleil. Hein. Non, ça va rester très voilé avec un ciel assez nuageux toute la journée dans la Vienne comme dans les Deux-Sèvres. Quelques bruines ce soir, rien de plus niveau pluie pour aujourd'hui. Et côté température, on garde les mêmes et on recommence pour demain. Demain, 17 degrés en moyenne dans tout le Poitou, avec un beau samedi ensoleillé. Dimanche sera un petit peu plus voilé.
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0: Vendredi 9, si on chantait un petit peu, fort, pas fort, comme vous voulez, bien, mal, chacun fait ce qu'il peut, ça fait toujours du bien de chanter. Lui chante plutôt bien, Michel Berger. Celui qui chante...

0: qui chante.
1: C'est Michel Berger, bien évidemment, à 8h12. Bon, 8h12, déjà que le moment à la station-service pour mettre l'essence, c'est pas un moment de plaisir, on est d'accord. Mais en plus, vous allez voir dès 8h15 que des escrocs volent désormais les données de nos cartes bancaires à la station-service. On en saura plus dans le rendez-vous anti-arnaque.
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1: Qu'achetez-vous encore en centre-ville? Ah, ça fait débat sur la page Facebook d'Ici Poitou. Certains vont continuer de se promener et d'aller voir nos petits commerçants. Et certains préfèrent les centres commerciaux désormais.
3: Exactement, c'est ce que l'on relève dans vos messages ce matin. Je vais en ville en bus, mais le samedi, car les bus sont gratuits, mais je fais juste un tour, car les boutiques où j'allais sont fermées. C'est le message de Françoise ce matin. Rien, puisqu'il n'est plus possible d'y aller et de se garer gratuitement, c'est ce que nous dit Céline. Sinon, Bruno nous dit, je peux rajouter que j'y vais à pied tous les jours, ou en bus, ou même en vélo parfois. Je me régale à chaque fois en passant dans le parc de Blossac à Poitiers ou par les bords du Clain. Cette ville est verte et belle. Pour Anna, elle part manger des huîtres à la buvette sur mer. C'est ce qu'elle nous dit. Elle achète des livres et des vinyles aussi à la Fnac. Et puis je rajouterai le message de Lydie qui nous dit rien. Je n'y vais jamais car c'est trop compliqué pour stationner. Les places de parking sont trop étroites. Je préfère aller dans les centres commerciaux. Et enfin Nicolas, tiens, il n'y a plus rien pour s'habiller. Les boutiques ferme, c'est une véritable catastrophe. Voilà ce que l'on relève dans vos messages Facebook ce matin. Vous pouvez continuer de répondre, évidemment, également sur notre WhatsApp. Je vous rappelle le petit numéro, c'est le 05 49 60 20 20. Qu'achetez-vous encore en centre-ville aujourd'hui en 2026?
1: On peut rappeler aussi qu'en ce moment même, il y a la deuxième heure gratuite au parking de la Brèche à Niort.
3: Oui,
1: ça peut aider aussi pour aller en centre-ville. À Poitiers aussi, vous avez une heure gratuite. C'est une petite heure, mais mine de rien, c'est toujours ça pour aller acheter.
3: Oui, bah, si on va faire un deux magasins, deux heures, ça suffit.
1: À un commerçant. Voilà. Exactement, si on ne traîne pas.
3: Oui, oui, si on ne met pas 15 ans à changer de tenue dans la cabine d'essayage, ça devrait aller.
1: Il y a un message à faire passer.
3: Vous connaissez, non, j'imagine.
1: Moi?
3: Oui.
1: Jamais?
3: Oui, bien sûr.
1: Oui, parfois, je mets un peu de temps. Allez, on joue. Alors, on va jouer dans quelques minutes. Pour aller découvrir les 1000 choses à voir à Beauval. Vous y serez peut-être dans quelques instants, ça y est, on va accueillir le ou la gagnante de notre grand jeu de la semaine. On vous offre cette semaine votre passe-famille, deux entrées adultes, deux entrées enfants, pour le zooparc de Beauval, la grande sélection approche. Si vous avez été sélectionné cette semaine, Shirley, Marie-Claire, Déborah, Rémi, je serai vous, je garderai le téléphone pas loin.
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4: Attention, attention quand vous allez faire le plein. C'est pas vrai, c'est le rendez-vous anti-arnaque. Au Draso, les forces de l'ordre tirent la sonnette d'alarme. Des escrocs volent désormais les données de nos cartes bancaires à la station-service.
5: Et oui, comme si les prix à la pompe n'étaient pas déjà assez douloureux. Voilà qu'on risque aussi de se faire siphonner nos comptes en banque après avoir fait le plein. Bon. Pas de panique, hein, ce n'est pas partout évidemment. Et puis je vais vous donner des petits gestes de précaution tout simples pour éviter ça. Déjà l'arnaque. En fait, l'escroc piège le distributeur, la pompe à carburant. Il installe un petit appareil, ça ne se voit quasiment pas. Vous insérez votre carte bleue et l'engin va recopier, cloner les données qu'il y trouve. Donc le numéro de la carte, la date d'expiration, les trois chiffres du cryptogramme et même le code. Le voleur ajoute parfois une caméra miniature au-dessus de l'écran, là où vous saisissez votre code, il voit tout et vous ne vous rendez compte de rien.
4: Et comment on fait pour s'en protéger ?
5: Un petit geste tout bête et qu'on ne fait pas assez, cachez le code avec l'autre main quand vous le tapez. Même moi qui parle d'arnaque à longueur de journée, je ne le fais jamais, j'avoue, mais je devrais. Et ça vaut pour la pompe à carburant, ça vaut aussi quand vous retirez de l'argent. Parce que oui, on trouve aussi ces petits dispositifs très piégeux sur les distributeurs de billets. Deuxième conseil, changez de distributeur ou de terminal de paiement quand vous voyez qu'il est un peu abîmé ou que vous voyez des traces de colle ou autre. Ça veut dire que quelqu'un l'a un peu bricolé. Dans le cas des stations-service, ce sont surtout les aires d'autoroute, attention, qui sont visées. Souvent aussi les pompes destinées aux camions, donc grande vigilance pour les chauffeurs de poids lourds. Dans le cas des distributeurs de billets, je conseille toujours de privilégier les bornes situées à l'intérieur des agences bancaires, pas celles dans la rue, c'est plus sûr.
4: Merci beaucoup Aude pour ces précieux conseils qu'on peut réécouter. Hein, donc tous les jours, c'est pas vrai, sur ici.fr ou l'application ici. Et Aude, on vous retrouve également dans l'émission On vous doit bien ça dès midi avec Enora Malagré et toute la troupe pour le plein d'astuces, le plein de bons plans, que ce soit au niveau santé et au niveau économie et arnaque. Vous avez parlé des stations-service, de mettre le plein au Draso. William Giraud, est-ce que vous avez eu le sourire, vous, la dernière fois que vous avez mis le plein dans la voiture ?
6: Si j'ai eu le sourire ?
4: Oui.
6: Non, pas forcément, non.
4: Dorian Barret, je fais un petit sondage, sait-on jamais. Le sourire, la dernière fois que vous avez fait le plein entier ?
7: Oui, très nerveux.
4: Ah oui, voilà. Ouais. Vous avez riz jaune. Ouais.
6: On sourit un petit peu parce qu'on est content quand on a attendu pendant un quart d'heure ou 20 minutes pour accéder au pistolet. Là, on est content.
4: En effet.
7: Ah bah, quand on va chez les moins chers, oui. Après, quand.
4: Oui, puis même chez les moins chers, c'est cher.
7: Oui, oui, c'est sûr. Mais bon, moi, ce qui m'est arrivé la dernière fois, quasiment plus d'essence, pas le choix de prendre la première qui passe. Autant vous dire que.
6: Là, ça va vite.
7: Ça a piqué, ça allait vite et ça piquait sévère.
4: Oui. Mais justement, moi, j'en connais qui vont avoir le sourire prochainement. Ouais, je vous jure, à la station essence, dès lundi prochain, la semaine prochaine, messieurs, dames, à 6h10 et 7h10, je dévoile le cadeau de la semaine prochaine. Écoutez bien, on va vous offrir, alors non pas tous les jours vous allez pouvoir vous sélectionner pour ce gros cadeau. Vous allez pouvoir gagner 100 € de carte carburant sur ici.fr. Et le vendredi, en écoutant Ici Poitou, c'est pas 50, non, c'est pas 100. Ah bah non, c'est trop peu. 150 € de carte carburant ? Non, c'est trop peu.
7: Non, mais attendez.
4: 200 €.
6: Waouh.
7: Alors ? Et nous, on ne peut pas jouer, évidemment.
4: Non.
7: Voilà.
4: C'est vrai que là, on est 4 en studio. 50 € chacun,
7: oui,
4: c'est
7: bah
4: déjà
7: voilà,
4: pas mal.
7: Oui, ce serait un bon partage.
4: C'est pour vous la semaine prochaine, les 200 € de carburant vendredi prochain.
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0: La jolie voix de Sirima et Jean-Jacques Goldman là-bas à 8h23. C'est parti. Qui va remporter le passe famille pour filer au zoo parc de Beauval? Qui de Rémi, Déborah, Marie-Claire, encore Shirley? On appelle le ou la gagnante qui va, j'espère, être heureux de ce très très joli cadeau. On appelle dès maintenant pour aller découvrir le zoo parc de Beauval. Deux entrées adultes, deux entrées enfants, vous avez appelé le 05 49 60 20 20 tout au long de la semaine. Qui va pouvoir découvrir les 800 espèces différentes au zoo parc de Beauval? Je crois qu'on part. Je crois qu'on part direction Mignalou Beauvoir. Bonjour Rémi.
1: Bonjour, bonjour.
0: Rémi, qui est votre radio locale qui vous offre de très très beaux cadeaux tous les matins?
1: Eh ben si, Poitou.
0: Rémi, chouette! Vous voilà avec vos deux entrées enfants, deux entrées adultes, le passe-famille pour filer. Eh bien, à Beauval, félicitations, vous êtes notre grand gagnant!
1: Ah, ben super, je suis très content.
0: Eh, génial ça!
1: Je vais faire un petit bisou à mon petit neveu, dont le surnom est Monsieur Bain.
0: Monsieur Bain?
1: Qui aura le plaisir de venir. Il s'appelle Robin, alors, il y a toute une petite histoire. Et...
0: Ok.
1: Voilà, il y a son surnom, maintenant c'est Monsieur Bain. Et je me fais appeler aussi Monsieur Bain d'ailleurs.
0: Ah oui, mais et pourquoi? Parce que vous vous appelez Rémi, vous vous appelez pas Robin. Pourquoi c'est Monsieur ça, Bain? Il y a un truc avec le bain là, on veut savoir.
1: Ben, c'est lui qui s'est mis à m'appeler comme ça, puis finalement on s'est appelé tous les deux comme ça maintenant.
0: Ok, mais j'imagine que vous avez une relation hyper fusionnelle avec votre neveu.
1: Ah oui, oui, bon, c'est vrai qu'on est très proches et donc ça va être vraiment un plaisir, je vais dire parce que c'est mon seul, on va dire, c'est le seul neveu, c'est le seul petit de la famille. Il va pouvoir trouver un copain, une copine avec qui venir.
0: Oh, bah alors là, franchement, vous êtes un tonton super sympa. Hein. Il y a de la chance, hein, votre neveu. Bah, je suis ravie de vous offrir, en tout cas, ce passe-famille pour le zooparc de Beauval. Félicitations Rémi, grand gagnant de la semaine. On passe le coucou hein, à nos auditeurs, auditrices qui ont participé aussi. Eh ben, on pourra rejoindre à plein de cadeaux tout au long de l'année hein, sur Récit Poitou. Donc, pas de panique, on en a encore des cadeaux pour vous. Rémi, je vous souhaite de passer un excellent vendredi. Encore bravo.
1: Merci beaucoup.
2: Et puis,
1: faites
2: un bisou au panda, hein, parce que c'est un peu la mascotte. Oui, les koalas. Mais oui, oui.
0: Il y en a plein. Il y en a plein. Profitez, Rémi.
2: Mais
0: profitez.
2: Le panda, moi, j'aime bien.
0: Ouais. Merci, Rémi. Bonne journée.
1: Merci beaucoup. Bonne journée.
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0: Allez, c'est parti pour la rencontre des Poitevins, des Poitevines, comme chaque matin dans les gens d'ici. Sonia Brunet nous emmène aujourd'hui dans le nord de Sèvres. Il est aujourd'hui question de musique, de danse et de rencontres.
4: Bonjour, je m'appelle Robert, mon nom d'artiste est Roberto, et je suis accordéoniste depuis 20 ans.
5: Et là, on est chez vous, à Bouillé-Loré. Vous avez grandi où, vous?
4: Ah, je suis né dans le Choletais. Ça fait 7 ans que nous sommes dans les Deux-Sèvres.
5: Accordéoniste?
4: Tout à fait. J'ai pris des cours de musique depuis l'âge de 8 ans jusqu'à 19 ans, alternance avec le solfège et l'accordéon. Il y a 19 ans, j'ai vogué de mes propres ailes.
5: Vous êtes d'une famille de musiciens?
4: Absolument, oui. Nous étions, nous, à l'époque, 7 cousins musiciens. Il y a une quinzaine de petits cousins qui sont aussi musiciens.
5: Comment vous expliquez ça, cette famille de musiciens? Ça vient d'où?
4: Je sais pas, ça vient des grands-parents. Ouais, c'est bizarre. Mais on sait pas pourquoi. On se l'explique pas.
5: Mais ça veut dire que vous, dans vos fêtes de famille, il y avait toujours de la musique?
4: Toujours de la musique. De la gaieté, ouais. Ah oui, la musique, elle avait. Hein.
5: Alors vous, accordéon?
4: Je fais aussi du clavier et je chante. Tout ce qui est musique, bien sûr. On va dire ancienne, parce qu'on fait beaucoup de balmusettes, et les années 80. On fait aussi à la demande.
5: Qu'est-ce qu'on vous demande?
4: Ça dépend des régions. Si on va en Vendée, on va nous demander la maréchine, la bourrée en particulier aussi. Dans d'autres régions, on va jouer le scottish. On essaie de s'adapter pour essayer de satisfaire les clients.
5: Ils ont quel âge, celles et ceux qui viennent danser?
4: Je dirais moi, entre 60 et 90 ans.
5: Ils arrivent avec quelle envie?
4: Ils ont envie de s'amuser, hein. Ils sont tous bien habillés, ils sont heureux. Et nous, on essaie de leur offrir ces 4h30 de la joie.
5: Vous avez permis à combien de couples de se rencontrer?
4: Alors, je ne sais pas, je peux pas vous dire, mais j'en connais quelques-uns qui sont ensemble grâce au bal. Il y a des couples qui se constituent, ça c'est sûr.
5: Vous le voyez, ça, depuis la scène?
4: Oui, c'est assez coquin, oui, c'est sympa.
5: On vous demande des slows?
4: Absolument. Généralement des slows des années 60-70, parce qu'on a marqué leur vie, quoi, leur jeunesse.
5: Ils dansent à deux?
4: Ah oui, alors, pour la danse, ils dansent beaucoup en ligne, parce qu'il y a beaucoup de gens qui sont seuls, les femmes en particulier. Souvent, il y a beaucoup de danses en ligne, même maintenant les danses traditionnelles, comme la valse, la java, tout ça, ils le dansent aussi en ligne. Personne ne les invite, donc ils ont monté des chorégraphies. Et des fois, on nous dit, on comprend pas, vous jouez que des danses en ligne. Mais je dis non, c'est les gens qui dansent en ligne, c'est pas nous.
0: Si vous voulez danser en ligne ou à deux, comme vous voulez, dimanche, rendez-vous à Saint-Mexant avec l'orchestre Roberto, 8h28. On peut y aller en dansant, si vous voulez, mais en marchant aussi, en bus, en voiture, dans le centre-ville.
2: Allons-y dimanche, si vous voulez.
0: Ça me ferait rire. Vous voulez danser, vous m'invitez à danser. Eh bien, allons-y. En ligne.
2: Allez, allons-y.
0: On fait comme les gens, on danse en ligne.
2: Oui, ou très en bien. Ligne, ou en colonne, comme vous voulez.
0: Très bien. Ça va donner, je peux vous dire. Allons au centre-ville pour le moment.
2: Oui, centre-ville. Qu'achetez-vous encore en centre-ville? C'est la question qu'on vous a posée ce matin sur la page Facebook ici Poitou. Mireille nous dit, je vais en centre-ville, boucherie, viande meilleure et fraîche, les légumes aussi, le fromage. Et à Loudun, ça va, on peut se garer pas loin. Et puis Laurence nous dit, je remarque que les gens qui se plaignent le plus sont ceux qui avouent ne plus jamais y aller. Poitiers a un joli centre-ville où il fait bon flâner, tout un tas de petits lieux qui méritent d'être découverts, des bars sympas, des bons restaurants et un patrimoine bâti que beaucoup de villes n'ont pas. À ceux qui se plaignent que les magasins ferment, je répondrai, est-ce que vous les fréquentiez?
0: Et on passe le bonjour ce matin à tous les commerçants.
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0: 8h30, l'actu locale avec vous, William Géraud.
9: Enquête ouverte après deux véhicules incendiés devant le lycée Aliénor d'Aquitaine à Poitiers hier matin. Des tirs de mortier d'artifice ont également été tirés par des jeunes sur un parking près du collège Jules Verne à Buxerolles. L'État favorable sous condition au remplissage de la bassine de Sainte-Soline dans les Deux-Sèvres. Le gouvernement a donné son feu vert il y a quelques jours à une dérogation pour autoriser à nouveau l'exploitation de la réserve de substitution. La balle est désormais dans le camp de la préfecture des Deux-Sèvres. Une consultation publique est en cours jusqu'au 18 octobre. Sainte-Soline, toujours un militant écologiste, est censé être jugé ce vendredi pour complicité de dégradation de l'ensemble des véhicules de gendarmerie lors de la violente manifestation de 2023. L'État lui réclame plus de 50 000 euros de dommages et intérêts. Audience prévue au tribunal correctionnel de Niort, mais le procès pourrait être reporté. L'actu, c'est avec vous, Valentine Lottes.
10: Du bricolage pour les parents d'élèves, une copie bâclée pour les syndicats de profs et le minimum pour les lycéens. Les mesures du ministre de l'Éducation hier soir n'ont pas convaincu. Édouard Geffray annonce le déploiement en urgence de 3000 professeurs remplaçants dans 500 lycées. Et déjà un nouvel appel à manifester mardi. 70 000 manifestants hier, c'est en baisse. Et des violences, 500 interpellations. À Belfort, 3 nouveaux adolescents sont mis en examen pour l'agression d'un policier. Le groupe SEB face à ses polluants éternels. Des PFAS recouvrent ses poils Tefal. Et 3 associations ont saisi la justice pour pollution sur son site de production en Haute-Savoie. Les ONG menacent le groupe d'une autre action s'il ne se décide pas à s'en passer. Pour désigner un candidat de gauche à la présidentielle, sur les 5 en lice, 140 000 adhérents, militants et sympathisants sont appelés à voter aux lignes. Premier tour de la primaire de gauche jusqu'à demain soir 20h. Dans un monde déchiré par les conflits et les crises, le prix Nobel de la paix est décerné en fin de matinée, 11h. Le président des États-Unis, Donald Trump, se voit déjà comme le lauréat tout désigné. La parenthèse des Bleus et de Zidane refermée, c'est la reprise de la Ligue 1 de foot ce soir. La 6e journée commence par un match entre Lens et Lyon à 20h45. Et puis vous connaissez les enfoirés, les Restos du Cœur vous présentent les Enflures, un spectacle d'humour au bénéfice de l'association. Les places sont mises en vente ce matin.
9: Merci Valentine. Bien manger tout en mettant en avant les produits locaux et de saison. C'est l'objectif du Grand Repas. Opération nationale créée en 2019, elle a lieu a eu lieu hier partout en France. Dans la Vienne, le menu cette année, c'était feuilleté de chèvre et tagine d'agneau à la butternut et au pois chiche. 88 établissements ont joué le jeu dans le département, notamment des cantines scolaires et des résidences seniors. Au total, 12 000 repas ont été servis à l'école Léo Lagrange de Châtellerault. Le reportage d'Elisa Fellier.
11: La salade, j'aime bien. Les patates aussi. Et tarte aux chèvres, j'ai bien aimé aussi.
12: Donc vous allez rien laisser dans vos assiettes ?
11: Ah, bah si il en manque, j'y viens.
12: Les enfants se régalent, mais ils ne savent pas que le repas qu'ils sont en train de manger coûte de plus en plus cher à préparer. Mathieu Canda est responsable achat à la cuisine centrale de Châtellerault. Et ce qui pèse le plus lourd dans son budget cantine, c'est l'inflation sur les matières premières.
13: La viande, avec l'été qu'on a eu, les fruits et légumes, par rapport à la baisse de rente qu'ils ont eu les maraîchers. Mais il y a pas mal de produits, oui. Un peu toutes les familles sont touchées, quoi. Mais depuis mon arrivée, de toute façon, moi, je suis arrivé en sortie de Covid, donc déjà, dès le début, j'ai été mis dans le bain, quoi.
12: Alors, il a fallu trouver une solution.
13: Grappiller d'un côté pour manger mieux d'un côté avec des maraîchers locaux, des fournisseurs locaux. En fait, il y a des appels d'offres qui sont faits et les locaux ressortent du lot, des fois. C'est vrai qu'on est en direct avec eux, donc les tarifs sont quand même avantageux.
12: À la cuisine centrale, Mathieu Canda travaille aux côtés d'Aurélie Arnoux.
14: On se complète parce que moi, je fabrique les fiches techniques. Donc les recettes, et lui commande les produits qui sont sur cette recette.
12: Et elle aussi essaye de compenser la flambée des prix des matières premières.
14: Je ne sais pas quelle est la solution, mais à part réduire un peu les quantités, c'est plutôt notre objectif. Peut-être réduire le grammage, mais garder un produit qualitatif. Si on diminue, je ne sais pas, c'est un exemple, peut-être 10 grammes par personne, on peut quand même avoir notre produit de qualité, au moins cher, mais franchement, c'est pas évident pour l'instant. On va essayer de faire au mieux.
12: Réduire les coûts, ça passe aussi par réduire le gaspillage. Julie Frémondière se rend régulièrement dans les différentes cantines pour peser ce qui part à la poubelle.
15: C'est très aléatoire. Il y a des journées où on est à 10% de gaspillage sur l'ensemble du repas. On peut monter parfois à 30%, mais de manière générale, on est entre 15 et 20%. Le coût des denrées, il est important de vraiment économiser chaque euro pour éviter de nourrir la poubelle.
12: Julie Frémondière organise aussi des animations de sensibilisation auprès des élèves. La cuisine centrale de Châtellerault fournit à la fois les écoles maternelles et élémentaires, ce qui représente un peu moins de 3000 enfants.
9: Reportage signé Elisa Fellier, retrouvé sur notre application ici. Dans un instant, le 2 minutes chrono, on parlera de judo ce matin. En attendant la météo,
16: on sort
9: c'est
16: les
9: frais,
16: plumes.
9: C'est, on va dire, presque des normales de saison.
16: Mais oui, ça y est, c'est l'automne. On y était plus habitués. En effet, on a 7 degrés ce matin à Lussac-les-Châteaux, 7 degrés du côté de Châtellerault. Vous avez 8 degrés à Archigny, vous avez 6 degrés ce matin à Vouillé, 7 degrés du côté de Bignoux, 6 degrés à Maillé, 8 degrés 5 du côté de Montmorillon, 7 à Poitiers, 7 à Mel, 6 degrés encore à Bonneuil-Matour. Merci pour vos commentaires sur la page Facebook d'ici Poitou pour nous annoncer cette fraîcheur ce matin. Combien on a à y verser ? Ça, on va demander à Anthony. Bonjour Anthony.
17: Bonjour.
16: Alors, ça caille ou ça caille plus ou ça caille un petit peu ?
17: On commence à rentrer dans la saison d'automne, effectivement, avec un 8 degrés sur y verser ce matin.
16: 8 degrés, donc on supporte le pull aussi à y verser.
17: Oui.
16: Cet après-midi, on n'aura pas plus de 18 degrés. Ça change de la trentaine de degrés qu'on avait encore il y a 3-4 jours. Cet après-midi, Anthony, entre 14 et 18 degrés. Avec un ciel qui va être assez gris toute la journée, dans la Vienne comme dans les Deux-Sèvres, quel est le temps là pour le moment à 8h36 ?
17: Eh bien, c'est un petit peu couvert, mais voilà, bon, c'est pas, il pleut pas, donc c'est déjà bien.
16: Normalement, pas d'averse pour aujourd'hui. Seulement ce soir, on nous annonce de rares averses, plutôt de la petite bruine, nous a dit Emmanuel Moreau, notre météorologue. Aujourd'hui, pas d'averse. Demain, pas d'averse non plus. On va voir un samedi plutôt ensoleillé, avec de belles éclaircies et 17 degrés en moyenne au maximum. Vous, Anthony, ça sent le week-end ou ça bosse ce week-end là, quel est le programme?
17: Oui. Non, c'est week-end repos en famille, donc c'est très bien.
16: Yes, trop bien. Bon, au moins demain, vous allez pouvoir en profiter. On va avoir un beau soleil. Dimanche aussi, c'est pas mal. Hein. Franchement, dimanche, journée agréable aussi. 17 degrés au maximum, avec un ciel plutôt voilé. Ça va, on a vu pire.
17: Oui.
16: Donc vous allez pouvoir en profiter en famille, Anthony. Ben, profitez-en bien et passez d'abord un bon vendredi.
17: Et très bonne journée.
16: Merci, Anthony.
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16: La liste est longue. Vous allez entendre Johnny Hallyday, Jean-Jacques Goldman, Zazie, Patricia Cass ou encore Florent Pagny. Tous sont dans ce titre, sa raison d'être.

0: Le collectif Ensemble, sa raison d'être à 8h41.
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0: Est-ce que vous connaissez le festival Festi 86? C'est un festival de théâtre amateur. Il a lieu les deux premiers week-ends d'octobre. Il vous reste un week-end là pour profiter dans les alentours de Poitiers. Vous allez pouvoir profiter de pièces de théâtre dès ce soir à Latillé, à Vouillé. Présentation du festival dès 8h50. Pour le moment, parlons sport. En plein championnat du monde de judo, on vous donne ce matin des nouvelles d'un champion poitevin.
3: Théo Riquin, 27 ans, finaliste du tournoi de Paris en 2021. Il avait raccroché avec l'équipe de France il y a 3 ans. Il est de retour à Poitiers. Le quatrième Dan vient de remporter un premier tournoi national dans la catégorie des moins de 81 kilos, qualificatif pour le championnat de France de première division. Installé de nouveau dans la Vienne, il est également devenu entraîneur adjoint du Pôle France. Bref, la passion du haut niveau est plus que jamais là.
4: J'ai remis le kimono un petit peu pour faire de la compétition, de me faire plaisir sur le tapis et d'avoir encore des sensations, de retrouver le fait d'être dans le carré. Voilà, c'est un peu naturellement que je me suis remis là-dedans. Je me suis remis en condition physique et j'y vais à fond, sans aucune pression. Mais le but, c'est d'aller le plus haut possible. Maintenant, avec une nouvelle fonction d'entraîneur au Pôle Esport de Poitiers. Donc la compétition est un peu à part maintenant. C'est vraiment quelque chose que je fais pour moi. Le but, c'est de faire un retour d'expérience et de partager ce que j'ai vu au haut niveau, mais aussi ce que j'ai appris en étant jeune et qui m'a servi à y accéder, et pour continuer à progresser et devenir le meilleur entraîneur possible.
3: On reste sur les tatamis avec les mondiaux en Azerbaïdjan. Pas de médaille de bronze pour le français Maxime Gael Ngaiapambou chez les moins de 90 kilos. Il s'est incliné hier lors de la petite finale face au Serbe Boris Rutovic. Après 5 jours de compétition, les Bleus voient leur compteur bloqué avec seulement 2 breloques loin des objectifs annoncés par la fédération. En basket, après leur qualification pour les 16e de finale de la Coupe de France, les joueurs du PB86 veulent enchaîner ce soir en Élite 2 avec la réception de Nantes. C'est à Saint-Éloi et c'est à 20h. Et puis il y a du football, 6e journée de Ligue 1 aujourd'hui. Lens, 15e et en difficulté sur ce début de championnat, reçoit Lyon, le Dauphin de Monaco, à 20h45.
0: Est-ce que vous faites de l'apnée du sommeil? Eh bien, désormais, il y a de sacrées avancées, ça peut vous plaire. Docteur Kerzek va nous présenter un implant pour respirer la nuit. C'est une première à Montpellier. On va pouvoir en savoir plus dès 8h55.
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0: 8h46, en lien avec le sujet de 9h, l'émission Ici c'est vous, voici la question du jour. Qu'achetez-vous encore en centre-ville? Et ça fait plaisir, vous êtes nombreux à partager eh bien, votre avis sur nos réseaux sociaux.
2: Oui, plus de 90 commentaires ce matin sur la page Facebook Ici Poitou. Philippe nous dit, habitant à Saint-Léger de Montbrier, près de Loudun, avec 8 commerces pour 340 habitants, ce qui permet d'avoir tout sur place et d'acheter local, boucherie, charcuterie, boulanger, pâtissier, garage, atelier, loisirs créatifs, coiffeur, microbrasserie, bar, restaurant, agence postale communale, bref, j'achète tout sur place. Pour Jérôme, qui habite Poitiers, c'est une ville morte, pleine de monde, mais je vais rue de la cathédrale, chez Sarah Gina, nouvelle boutique, il y a plein d'idées cadeaux et de belles trouvailles. Pour Gaël, j'ai beau y réfléchir, mais j'ai tout sur Chasseneuil, j'allais souvent chez Emma à Poitiers, mais ça a fermé, rien de bien intéressant à voir. Mais sinon, vous êtes quand même nombreux à aller dans les centres-villes, Seb par exemple nous dit j'achète mes chocolats chez Finck, je vais acheter mes vivres dans les magasins habituels dans le centre-ville, également des habits, des montres, des glaces, du fromage, des lunettes. Pour Mireille, bonjour, oui je vais en centre-ville, boucherie, viande fraîche, légumes, fromage, à Loudun ça va, on peut se garer pas loin, des livres, des vêtements et plein de choses pour Aurélie. Et puis allez, je vous rajoute le dernier message, celui de Manouchka qui nous dit mes chocolats chez Finck et Ranou Métivier. C'est évidemment le classique ici chez nous dans le Poitou. Que ne serait pas un tour dans le centre-ville sans aller prendre un petit morceau de chocolat? Nous sommes bien d'accord là-dessus.
0: Plus compliqué, c'est après de ne pas manger la tablette entière tout de suite.
2: Ouais, c'est le problème.
0: Et d'attendre le retour à la maison.
2: Oui, mais bon.
0: C'est un défi.
2: Après, au pire, on peut retourner en racheter.
0: Exactement, exactement. On passe le bonjour à tous les commerçants de la Vienne, oui, des Deux-Sèvres, des centres-villes, des petites communes, des villages. Merci pour tout ce que vous partagez dans vos belles boutiques.
2: Mais oui, et on parle de la santé de ces commerces de proximité tout à l'heure à 9h avec Frédéric Gissot sur Ici Poitou.
0: Exactement, 8h48. Ciel gris, ouais, toute la journée dans la Vienne et les Deux-Sèvres. Quelques rayons de soleil, mais vraiment, ils ne seront pas nombreux. On aura une petite bouine ce midi, j'allais dire, non, ce soir, dans tout le Poitou. Et concernant les températures, bah là, si vous n'êtes pas encore sorti de la maison, prenez la veste. Hein. Ça caille ce matin, 8 degrés au maximum. Cet après-midi, on aura des maximales entre 14 et 18 degrés. 8h48, quand on veut ne pas être dérangé, on se met en mode avion. Et ben c'est le titre de la chanson de l'artiste Louane, qui est en ce moment sur scène au théâtre pour la pièce Ghost Story. On l'écoute et ensuite, on vous présente un festival de théâtre.

0: Nouveauté de l'artiste Louane, mode avion sur Ici Poitou.
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0: Présentation du Festival de théâtre amateur Festi 86. Vous avez dès ce soir plusieurs pièces de théâtre qu'on découvre avec Laurence Compagnon-Ravet. Bonjour.
2: Bonjour.
0: Le théâtre amateur attire toujours autant de passionnés. La preuve ce soir, nous serons du côté de l'Attillé pour cette pièce de théâtre Une semaine, pas plus. Une comédie de boulevard trépidante.
2: Ah oui. Alors, le théâtre, je pense que ça ne s'arrêtera jamais d'attirer les gens, qu'ils soient amateurs ou professionnels. C'est une bonne vitrine du monde. Et puis, c'est quelque chose, et c'est rare maintenant, qu'on fait devant les gens en se mettant dans ce danger-là.
0: Il y a un réel partage et on se marre et ça fait du bien à tout le monde.
2: Exactement. Et puis, notre thème, c'est l'humour. Donc, forcément, on se marre et effectivement, c'est le but.
0: Une semaine, pas plus. Qu'est-ce qu'on va découvrir comme histoire ce soir?
2: Alors, je vous la fais très courte parce que sinon, les gens ne viendront pas voir. Quand vous avez envie de vous séparer, vous pouvez trouver un petit peu n'importe quelle façon de vous débrouiller. Et là, ça va aboutir sur peut-être un trio qui était un peu imprévu.
0: Bien, bon, suspense pour découvrir la suite de cette histoire qui laisse un peu de suspense. Rendez-vous ce soir du côté de l'Attillé. Et ensuite, on part direction Vouillé pour la suite du week-end.
2: Exactement. Festi 86, c'est un peu un festival itinérant. On est sur 4 communes. Donc, on a déjà passé Béruges, Chiré-en-Montreuil et une fois à l'Attillé. Donc, on revient à l'Attillé. Et ensuite, ce sera Vouillé. Alors là, c'est très éclectique. Il y a Du vent dans les branches de Sassafras, de René de Obaldia, qui est une sorte de parodie de western déjanté, avec tout ce qu'il faudra, de la musique, du rêve, du rire, en pagaille.
0: Oui.
2: On change complètement d'ambiance. Le soir, nous aurons Le magasin des suicides de Jean Tellet. Alors, c'est l'humour noir, cette fois-ci. Hein, quelque chose en apparence plus glauque, mais tout aussi drôle et raccord avec Halloween.
0: Ouais, ah, très bien, ok.
2: Et dimanche après-midi, nous avons La Souricière, et là, c'est une façon enquête Agatha Christie.
0: Très bien. Donc là, on parle d'Agatha Christie, on parle d'enquête policière, on parle de comédie plutôt noire, humour noir. On a parlé aussi de parodie. Il y en a vraiment pour tous les goûts. Hein. C'est là qu'on voit que le théâtre, et même si le thème c'est l'humour, on a différents humours.
2: Il y a beaucoup de formes d'humour. On peut rire jaune, on peut rire noir, on peut rire tout court, on peut faire du vaudeville, on peut avoir du théâtre contemporain, on peut faire des épopées complètement déjantées. Le rire n'a pas plus de limites que le théâtre.
0: Ouais. Et on va rire, vous allez rire pendant trois jours. Allez-y. On réserve d'abord ou on peut venir sur place à l'Attillé, à Vouillé?
2: Alors, on peut venir sur place. Moi, j'aime bien qu'on réserve. Donc, si vous voulez réserver, vous allez sur Hello Asso. Il y a une page Festi 86. Et en descendant en bas de la page, vous trouvez toutes les billetteries en cours. Et comme les dernières sont en haut, vous pourrez pas les rater. Et vous pouvez aussi nous retrouver sur Facebook. On a aussi une page Festi 86.
0: Festi 86, messieurs, dames. Rendez-vous ce soir pour la pièce Une semaine, pas plus, du côté de l'Attillé. Rendez-vous demain pour deux pièces à Vouillé, mais aussi dimanche pour la dernière pièce de ce festival, La Souricière, du côté de Vouillé. Merci beaucoup, Laurence Compagnon-Ravet, d'avoir été avec
2: plaisir.
0: Nous.
2: Plaisir.
0: 8h55, c'est l'heure d'accueillir Dr Kierzek. Bonjour, docteur. On le sait, bien dormir, c'est bon pour la santé, mais quand on ne respire plus la nuit, y a une solution. Vous allez nous évoquer une première dans l'Hérault, en France, un implant contre l'apnée du sommeil, c'est ça?
3: Bonjour à toutes et à tous. Oui, c'est au CHU de Montpellier qu'un implant innovant contre l'apnée du sommeil fait ses débuts. Alors avant de parler de la technique, rappelons de quoi on parle. L'apnée du sommeil, c'est un problème de respiration pendant la nuit. Les voies aériennes, notamment le fond de la gorge, se referment de manière répétée et la respiration va s'arrêter. Alors avant de s'arrêter, ça fait un ronflement, parfois des dizaines de fois par heure, et ça s'arrête, et résultat des micro-réveils, un sommeil de mauvaise qualité, et le lendemain, un patient épuisé. Ce qui doit alerter, c'est le ronflement sévère, ce sont les pauses respiratoires, c'est le conjoint qui va remarquer ça, un réveil avec la sensation d'étouffer, la bouche un peu sèche, le matin, on sent de mauvaise humeur, on a mal à la tête, on somnole toute la journée avec des difficultés de concentration. Alors on mesure la gravité par l'indice d'apnée-hypopnée, on peut faire de 5 à 15 épisodes par heure, ça c'est léger. mais quand on en fait plus de 30, vous imaginez, on est sur une apnée sévère. Et ce n'est pas anodin. Sans traitement, l'apnée augmente le risque d'hypertension, d'arythmie, d'infarctus, d'AVC, d'insuffisance cardiaque et évidemment d'accident de la route si on dort la journée. Ça fait donc un joli fil rouge avec nos chroniques de la semaine sur le cœur et le sommeil. Le diagnostic se fait par une polygraphie dans un centre du sommeil. On enregistre en fait la respiration, voire on enregistre avec la polysomnographie la respiration et les phases de sommeil.
0: Docteur, deuxième question, cet implant-là, comment ça marche et il est pour qui ?
3: D'abord, rappelons que le traitement commence par des mesures d'hygiène de vie, perdre du poids, arrêter le tabac, limiter l'alcool, bouger régulièrement. Et ensuite, le traitement de référence pour les formes sévères, c'est la PPC, la pression positive continue. C'est ce masque qui est relié à un petit appareil qui va envoyer de l'air sous légère pression pour justement garder les voies aériennes ouvertes. Ça, c'est pour les formes sévères. Pour les formes modérées, il y a des orthèses, on avance un peu la mandibule. Toujours pareil, il ne faut pas que la gorge et la langue soient obstruantes à l'arrière de la gorge. Et pour cet implant a été pensé justement. C'est un dispositif entièrement implanté qu'un petit boîtier, une électrode qui va détecter la respiration et l'électrode va stimuler le nerf hypoglosse, celui de la langue. Et à chaque inspiration, il y a une petite légère stimulation qui fait avancer la langue et garde le passage ouvert. Alors, c'est pas une décharge électrique, hein, rassurez-vous, ça fait pas mal. Le patient l'active avant de dormir avec une télécommande. L'intervention dure environ 2 heures et les résultats sont plutôt bien. Mais le message, c'est surtout courez, allez voir votre médecin, si vous ronflez fort, si vous êtes fatigué pour détecter une apnée du sommeil. Allez, d'ici là, portez-vous bien.
0: Toujours aller voir son médecin si on a des doutes. Merci beaucoup, docteur Kerzakenou, le médecin. Eh ben avec vous, on l'a tous les matins à 8h55, tous les jours de la semaine. Merci, docteur. On vous retrouve sur ici.fr. Je vous souhaite de passer un excellent week-end. Dans un instant, c'est Frédéric Gissot qui va évoquer avec vous les commerces de proximité. Comment se portent les commerces de proximité? Demain, c'est la journée nationale du commerce de proximité, de l'artisanat et du centre-ville, on en parle dès 9h. Bonne journée.
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0: Bonjour Frédéric Gissot.
2: Aurélie Garcia, bonjour.
0: Allons en centre-ville.
2: Bah oui. Bah si vous voulez.
0: Avec plaisir.
2: On y va, c'est toujours agréable de se promener dans un centre-ville. Mais la question qu'on a envie de vous poser ce matin, c'est est-ce que vous y allez encore? Qu'est-ce que vous y faites? Est-ce que vous faites vivre le commerce de proximité? Est-ce que vous allez faire vos courses plutôt sur Internet ou plutôt dans les grandes surfaces en périphérie de ville? Parce que c'est plus facile de se garer, ça aussi c'est une question. En tout cas, on vous pose la question ce matin et vous pouvez évidemment nous répondre et continuer à nous envoyer vos commentaires sur le WhatsApp d'ici Poitou ou un petit coup de fil juste après les infos au 05 49 60 20 20.
0: On va avoir un beau week-end, là, un week-end plutôt agréable pour aller en centre-ville. On a vu pire, hein, franchement, niveau temps.
2: De toute façon, avec un parapluie, tout est possible.
0: Il n'y a pas de temps pour aller en centre-ville.
2: Voilà, c'est ça. Et les centres-villes sont à Poitiers. Il y a quand même des événements. Il y avait les Expressifs le week-end dernier. C'est vivant. Voilà, exactement. Ça reste une ville vivante.
0: Bonne journée.
2: Merci, bon week-end.
0: Et à lundi. À lundi.
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2: Nous sommes le vendredi 9 octobre. Très bon début de matinée à tous, il est 9h. Les infos, William Giraud.
5: La préfecture des Deux-Sèvres a-t-elle été trop loin en interdisant les regroupements devant tous les lycées de Niort cette semaine en pleine mobilisation de la jeunesse? L'arrêté a en tout cas été jugé disproportionné par la Ligue des droits de l'homme. La LDH a attaqué cette décision devant le tribunal administratif de Poitiers. Une contestation qui a été examinée hier et l'association a finalement été déboutée. La préfecture est dans les clous selon les juges Célestin Navarro.
6: Et oui, malgré la durée de l'arrêté, très longue, entrée en vigueur lundi jusqu'à ce vendredi soir, 18h, presque une semaine. Alors selon le représentant de la préfecture, cet arrêté ne restreint pas le droit de circuler, puisqu'il est en vigueur dans un périmètre très ciblé, carte à l'appui, aux abords des lycées. Cet arrêté ne restreint pas non plus le droit de manifester. Pour preuve, la préfète autorise une manifestation déclarée au préalable. D'ailleurs, la présidente du tribunal remarque que le tracé passe sur une des zones où il est interdit de se regrouper. Le tracé sera modifié. Également évoqué des violences contre les forces de l'ordre la semaine dernière. Enfin, un autre argument plus inattendu, cet arrêté prend en compte les effectifs de police pour qu'ils puissent se concentrer sur les manifestations autorisées. Les forces de l'ordre sont dépassées. Voilà comment s'est conclu l'argumentaire du représentant de la préfète.
5: La mobilisation lycéenne chez nous toujours. Le campus de Sciences Po Poitiers est à nouveau bloqué ce matin depuis 8 heures. Dans les lycées, situation revenue à la normale en attendant les prochains rassemblements à partir de mardi. Le ministre de l'Éducation a promis d'ici là de déployer 3000 professeurs remplaçants dans 500 établissements prioritaires.
0: L'État se dit favorable sous condition au remplissage de la bassine de Sainte-Soline dans les Deux-Sèvres.
5: La ministre de la Transition écologique a donné son feu vert à la délivrance d'une dérogation préfectorale pour permettre aux irrigants d'exploiter à nouveau cette réserve de substitution, pourtant jugée illégale fin 2024 par la justice administrative. La préfecture des Deux-Sèvres tranchera à l'issue d'une consultation publique ouverte qui a lieu jusqu'au 18 octobre. Une consultation d'ailleurs menée en catimini, selon Julien Leguet, c'est le porte-parole de Bassine Non Merci.
7: Il y a eu vraiment une véritable volonté de la part des autorités et des préfectures d'invisibiliser cette consultation, puisque cette consultation, elle est en place depuis le 2 octobre et qu'aucune publicité n'a été faite dans aucun journal ou aucune déclaration de la part du préfet ou de la COP de l'eau pour annoncer ça. Et cette consultation, elle ne se poursuit que jusqu'au 18 octobre. Je rappelle qu'autrefois, les enquêtes publiques, ça durait plus d'un mois. On pouvait aller en mairie consulter les registres et y contribuer. Aujourd'hui, la seule manière de contribuer, d'avoir connaissance du dossier, c'est de passer par Internet. Et oh surprise, le site n'est pas consultable et dit en maintenance depuis 48 heures qu'on a connaissance que cette consultation existe. Donc non seulement c'est de l'enfumage, mais en plus c'est une volonté délibérée de masquer les informations aux citoyennes et citoyens du territoire. Et c'est scandaleux.
5: Et France Nature Environnement, qui fait partie de la dizaine d'associations à l'origine du premier recours devant la justice administrative, dit qu'elle attend les suites à donner au potentiel futur arrêté préfectoral. Elle n'exclut pas d'attaquer le texte.
0: Le coup de gueule du président du FC Choret sur ICI Poitou n'est pas passé inaperçu.
5: C'était cette semaine, le dirigeant se plaignait de l'absence d'aide de Nuraglo pour le sport de haut niveau. Frédéric Duflo, le président du basket club de Choret, lui emboîte le pas, il prend à son tour la parole. Lui non plus ne comprend pas la politique sportive de la collectivité. L'équipe féminine du BC Choret joue en 3e division. C'est le seul club du Poitou à évoluer à ce niveau. Le département, la région et la ville de Choret versent une aide publique, mais Nuraglo, rien. Cette situation dure depuis 3 ans et rien ne bouge, regrette Frédéric Duflo.
8: On se dit, mais le sport féminin a toute sa place dans l'aglo, club phare. Et puis aujourd'hui, on nous dit juridiquement, par rapport au statut, compliqué pour eux de nous octroyer des sommes d'argent. Sauf que ça a été fait par le passé sur d'autres lignes, notamment sur la communication, etc. Il y a des moyens de nous aider, autre qu'une ligne classique. Le budget est assez conséquent au sein de l'aglo pour aider le sport. Enfin, moi, je dis toujours, le sport, c'est vraiment l'apprentissage de la vie. C'est essentiel pour la construction des gamins. On joue un rôle important quand même pour l'aglo. Je suis dépité parce que je pense qu'on mérite pas ça. On se déplace sur tout le territoire national quand même. On va partout. En termes d'image pour l'aglo, on pourrait éventuellement nous faire de la com sur le Marais Poitevin, mettre en valeur l'aglo parce qu'on est en capacité de le faire. Moi, j'ai la conviction qu'il devrait faire évoluer les choses pour enfin établir une politique sportive au sein de l'aglo. Je ne vois pas comment ça peut être autrement, franchement.
5: Frédéric Duflo, le président du BC Choret. Le basket toujours, on joue ce soir sur le parquet de Saint-Éloi. Poitiers accueille Nantes à l'occasion de la 3e journée d'Élite 2. Et les Poitevins qui espèrent aller chercher leur premier succès de la saison en championnat. Le coup d'envoi est à 20h.
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5: Frais ce matin, Frédéric.
0: Oui, absolument. Alors, ça va grimper un tout petit peu. Quelques éclaircies assez généreuses dans la journée sur le département de la Vienne. Ça reste gris, en revanche, toute la journée quasiment sur les Deux-Sèvres. Ce sera nuageux en début de soirée sur la Vienne. Il faut compter sur des averses un petit peu partout. 15 à 18 degrés, ce sont les températures maxi prévues par Météo France. La nuit prochaine, il fera moins froid que cette nuit, puisqu'on prévoit des minis entre 10 et 14 degrés.
5: Qu'est-ce que ça donne pour ce week-end, Frédéric?
0: Alors, ça donne du soleil dans les Deux-Sèvres, plus nuageux dans la Vienne et des températures quasi stationnaires. On est sur du 17 à 19 degrés. Encore des nuages pour dimanche. Des petites averses également annoncées par Météo France et un thermomètre stationnaire.
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10: Sans faire de jeu de mots facile, les boutiques d'un centre-ville sont aussi des vitrines. Une ville qui se porte bien économiquement fait le plein de boutiques. De nombreux locaux commerciaux vacants, c'est le signe d'une ville qui souffre. Et quand on se balade dans les rues de Poitiers, on constate que c'est de plus en plus le cas. C'est pas le cas uniquement à Poitiers, on pourrait parler de Châtellerault, on pourrait parler de Niort. D'une manière générale, les petites villes et les villes de taille moyenne souffrent. Des enseignes emblématiques ont quitté le centre-ville et malheureusement, l'hémorragie n'est peut-être pas terminée. Alors, comment redynamiser nos centres-villes ? Demain, c'est la 18e journée nationale du commerce de proximité, de l'artisanat et du centre-ville. Ça tombe bien, demain, c'est samedi. Et en général, c'est le samedi qu'on va se balader dans nos centres-villes. Alors, Dorian Barré, on vous pose la question depuis ce matin sur la page Facebook d'Ici Poitou. Est-ce que vous faites encore vos courses en ville, en centre-ville ?
11: Eh oui, Frédéric, plus d'une centaine de commentaires ce matin, mais rentrons tout de suite dans le vif du sujet avant de faire le tour d'horizon de vos différents achats. Vous êtes nombreux à nous avouer ne plus aller en centre-ville. Par exemple, Raymond nous écrit « Niort, centre-ville, pas agréable et désert. Dans les boutiques, on retrouve la même chose que dans les zones commerciales. Parking éloigné du centre, payant et cher, je n'y vais plus. Je vais plutôt en Vendée, à Fontenay-le-Comte. Petite ville agréable, les gens sont chaleureux, on peut se garer à proximité des magasins et parking gratuit. » Et puis Bernadette, au centre-ville de Châtellerault, une ville un peu morte, la rue piétonne, pratiquement plus de boutiques, donc plus possible d'y faire des achats. Les petits commerces meurent au profit des zones commerciales et c'est bien dommage.
10: Je pense que Bernadette fait référence à la rue Bourbon, à Châtellerault. Bon, il y a d'autres commentaires qui contrastent, hein, Dorian.
11: Ouais, absolument, certains sont plus positifs. Ce matin, Laurence nous dit « Je remarque que les gens qui se plaignent le plus sont ceux qui avouent ne plus jamais y aller. » Poitiers, Poitiers, un joli centre-ville où il fait bon flâner. Tout un tas de petits lieux qui méritent d'être découverts. Des bars sympas, des bons restaurants, un patrimoine bâti que beaucoup de villes n'ont pas. À ceux qui se plaignent que les magasins ferment, je répondrai « Est-ce que vous les fréquentiez ?» Et pour Dany, bus gratuit samedi et mercredi après-midi à Poitiers. Nous y allons régulièrement. Alors le prix des parkings, on peut l'éviter. Il y a la possibilité de laisser sa voiture au parc des expos, de prendre le bus. C'est direct, même pour les gens qui n'habitent pas Poitiers. Après, c'est vrai que les magasins sont chers, mais une glace chez Fink ou à café en terrasse, ce n'est pas ruineux et ça fait du bien. Le marché du samedi est très bien également. On va aussi à la boutique 2 euros, le comptoir de Mathilde, la boutique éphémère et plein d'autres.
10: Voilà, alors enfin la réponse tant attendue. Dorian, qu'achetez-vous encore en centre-ville ?
11: Je trouve le descriptif de vos achats très sympathique ce matin, je dois le dire. Patrick nous dit au centre-ville, j'y vais à pied, c'est à 30 minutes de chez moi. Et la marche, c'est bon pour la santé. J'y vais à regarder et acheter des livres, ou à la belle aventure, au bavardage. On est donc à Poitiers, y boire un verre dans les bars. Sympa, il y a aussi une belle âme là-bas. Le tap cinéma, un petit tour à la FNAC, même si ce n'est plus ce que c'était. Et les restos, quand je peux le permettre, que ces centres commerciaux sont bruyants et déprimants, j'évite au maximum. Pour Bastien, à 20 minutes à pied du centre, j'y fais cadeaux, vêtements, livres, nourriture, luthiers, bars, restaurants et vins. C'est plus joli que les zones commerciales. Tous ces achats sont souvent associés à des moments sociaux, ce qui rend l'expérience d'autant plus sympa. Oui, les gens qui se rencontrent, c'est bien, nous dit-il, mais il faudrait plus de mixité. C'est ça le défi du centre-ville. Et enfin, j'ai envie de finir, Frédéric, par le commentaire d'une commerçante qui nous a écrit. Elle s'appelle Nadia. Les clients ont tendance à penser que les commerces de proximité sont trop chers. Ils préfèrent acheter sur Internet. Mais s'ils allaient faire un petit tour chez leur commerçant de proximité, ils verraient que les prix ne sont pas beaucoup plus chers. Mais en plus, vous avez le conseil, de la chaleur humaine et parfois un bon moment de rire. Pour que le commerce de proximité continue à vivre dans les centres-villes, il faut que les clients les fassent vivre. Cela fait 20 ans que nous sommes installés et hier encore, une dame me dit « Il n'y a pas longtemps que vous êtes là. Donc je lui demande d'où est-elle et elle habite la ville depuis des années. Alors nos commerces de proximité sont-ils toujours en bonne santé ? Eh bien réponse avec vous et votre invité jusqu'à 10h.
10: Merci, passionnant tous ces commentaires sur la page Facebook ce matin. C'est très intéressant, très instructif.

0: si vous avez envie d'applaudir Véronique Sanson sur scène. J'ai regardé pour vous, il reste encore quelques places à l'Arena Futuroscope. Rendez-vous samedi dans une semaine. C'est à 20h pour aller applaudir Véronique Sanson.
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0: Demain, c'est la 18e journée nationale du commerce de proximité, de l'artisanat et du centre-ville. Olivier Algranti, bonjour et bienvenue. Vous êtes référent commerce à la Chambre de commerce et d'industrie de la Vienne. Vous avez entendu les commentaires, les nombreux commentaires de nos auditeurs et internautes sur la page Facebook d'Ici Poitou. Effectivement, il y a des gens qui renoncent à aller en centre-ville et puis d'autres qui continuent à y aller. On a envie de dire que la France est coupée en deux, ceux qui fréquentent encore les villes et ceux qui n'y vont plus.
4: Oui, non, c'est assez représentatif de ce qu'on peut entendre.

0: nombre des consommateurs sur Poitiers depuis plusieurs années maintenant. Il y a effectivement une réalité de consommateurs qui ne va plus en centre-ville parce que ça, il y a des complexités d'accessibilité. Et puis une autre frange pour qui ça pose pas de difficultés, qui continue à y aller.
1: Alors il y a peut-être ceux qui habitent en ville et du coup qui consomment là où ils vivent, et ceux pour qui il faut prendre la voiture. Et ça, ça pose une autre question, le prix du carburant aussi, hein. C'est pas anodin. Prix du carburant plus prix du stationnement.
0: Oui, effectivement, là, on est dans une conjoncture qui est extrêmement défavorable, où le carburant impose à de nombreux ménages de faire des arbitrages de consommation. J'ai revu une étude de l'INSEE qui est sortie au mois de septembre et qui disait que en 2021, le prix du carburant imposait à 10% des ménages français de consacrer un mois de salaire aux dépenses de carburant. Et aujourd'hui, au prix du carburant actuel, ce sont 20% des Français qui doivent consacrer un mois de salaire au carburant.
1: Donc un Français sur 5, c'est pas rien. Spécificité de Poitiers, plus petite des grandes villes et plus grande des petites villes.
0: Oui, c'est une des problématiques que rencontre Poitiers, c'est-à-dire que on a une taille qui, pour certaines activités, n'est pas une taille critique. On n'a pas suffisamment de population, pas suffisamment de consommateurs pour permettre la pérennisation de certaines activités.
1: Alors, si on pense à un commerce très emblématique de Poitiers, 80 ans de présence sur Poitiers, c'est la librairie JBR qui avait ouvert ses portes en 1946, qui les ferme en 2026, avec beaucoup d'émotions hein, pour les Poitevins qui étaient là le jour J.
0: Oui, c'est une librairie, donc on a un attachement particulier à ce type de commerce qu'on retrouve pas forcément dans d'autres typologies de commerce. Donc le fait que le jour de la fermeture, il y ait des dizaines de clients qui attendaient les salariés à la sortie pour les applaudir, c'est bien un témoignage que c'était autre chose qu'un commerce.
1: C'est le signe de quelque chose, il y a vraiment une désertification du point de vue des commerces de nos centres-villes.
0: Alors là, en parlant de Gibert, on est plutôt sur une évolution profonde des comportements de lecture des Français. Le dernier baromètre du Centre National du Livre précise bien qu'on a une baisse régulière du temps de lecture des Français, et notamment chez les lecteurs réguliers. C'est l'ensemble du groupe Gibert qui est en difficulté. Ils font le choix de la fermeture sur certaines villes, pas uniquement Poitiers.
1: Allez, on vous pose la question ce matin. Est-ce que vous allez encore faire vos courses au centre-ville? Si c'est pas le cas, dites-nous pourquoi vous n'y allez plus, quels sont les freins. Ça peut être une question financière, ça peut être une question d'accès, une question de stationnement aussi, ou une question de mode de consommation un peu différent. Vous pouvez évidemment témoigner au 05 49 60 20 20. On se retrouve après Marc Lavoine en duo, premier duo officiel avec Patrick Fiori.

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1: Ce duo entre Marc Lavoine et Patrick Fiori est sorti au début de l'été. Occupé, on vous pose la question, est-ce que vous allez encore faire vos courses dans le centre-ville de la ville la plus proche de votre lieu de vie? On vous pose la question parce que demain, c'est la 18e édition de la Journée nationale du commerce de proximité, de l'artisanat et du centre-ville, que vous habitiez Niort, Poitiers, Châtellerault, Bressuire ou Parthenay. Eh bien évidemment, ou les petites communes, ça nous intéresse aussi bien sûr. Vous nous envoyez un petit message sur le WhatsApp d'ici Poitou ou un petit coup de fil. C'est au même numéro de téléphone, 05 49 60 20 20.
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1: Certains d'entre vous attendent peut-être avec impatience la fin de la semaine pour débrancher du quotidien, du travail, aller faire un petit tour en ville, se faire plaisir dans les boutiques ou aller faire son marché. On parle de ces commerces de proximité dans nos villes puisque demain, c'est la 18e journée nationale du commerce de proximité, de l'artisanat et du centre-ville, avec comme invité Olivier Algrantier, référent commerce à la Chambre de commerce et d'industrie pour le département de la Vienne. Sur quoi repose, Olivier Algrantier, l'attractivité d'une ville ?
18: C'est l'addition d'une multitude de facteurs. Ça peut être le patrimoine, ça peut être des activités culturelles, le logement, l'accessibilité, l'équipement commercial également, et aussi les emplois, la présence de structures, de collectivités et d'employeurs qui font venir des salariés.
1: Poitiers se porte bien à cet égard encore aujourd'hui ?
18: Oui, Poitiers a vraiment des atouts d'une très grande richesse, que ce soit patrimoniaux ou culturels. Il y a beaucoup d'animation, il y a beaucoup de patrimoine, et donc il y a des motifs de venir à Poitiers qui sont très nombreux.
1: Et puis, il y a le TGV.
18: Oui, effectivement.
1: Proximité avec Paris, quand même, 1h40 de train.
18: Avec Paris et Bordeaux aussi.
1: Oui, aussi. Ouais. Ouais, ça joue aussi. Il y a d'autres critères qui comptent. Je pense à la propreté des rues. Il y a eu tout un travail de fait au niveau de l'urbanisme depuis quelques années pour embellir le centre-ville et c'est plutôt réussi.
18: Oui, les travaux de rénovation urbaine qui ont été faits sont tout à fait réussis. On a des villes dans lesquelles il est agréable, enfin des villes, des rues, pardon, dans lesquelles il est agréable de flâner et voilà, c'est très agréable pour les passants.
1: Ceci dit, quand on se promène aujourd'hui dans les rues piétonnes, dans l'hypercentre de Poitiers, le Poitiers historique, on se rend compte quand même qu'il y a beaucoup de vitrines vacantes. Ça fait des mois, ça s'amplifie, ça vous inquiète ?
18: Oui, bien sûr. Alors là, on est à un niveau, alors ça dépend du périmètre qu'on prend, mais on est à peu près à 18% de cellules vacantes sur le centre-ville. C'est un niveau qui effectivement est préoccupant, parce qu'on va rentrer dans un niveau qui va générer un cercle vicieux, c'est-à-dire que plus il y a de cellules vacantes et moins c'est agréable de flâner en centre-ville, donc moins il y a de fréquentation. Moins il y a de fréquentation, moins les commerces qui restent vont faire de chiffre d'affaires et plus ils risquent de fermer et aussi c'est ça risque aussi de freiner des investisseurs qui souhaiteraient ouvrir des activités s'ils viennent dans Poitiers et qui voient qu'il y a trop de cellules vacantes.
1: Alors, des boutiques qui continuent à s'ouvrir, il y en a quand même. La vraie question, c'est combien de temps vont-elles tenir ?
18: Oui, c'est ça. C'est-à-dire que ouvrir, c'est facile. Durer, c'est plus compliqué. Donc, il faut s'assurer que quand on lance une activité, les produits et les services qu'on propose correspondent réellement à un besoin. Et aussi, sur une ville comme Poitiers, qui reste quand même une petite ville, que le volume de clientèle auquel on s'adresse sera suffisant pour faire vivre ce commerce.
1: Et justement, pour attirer du public dans les commerces, il y a la vraie question de l'accès au centre-ville, question qui se pose sur les bus gratuits, c'est le cas le samedi, le mercredi après-midi, et question également sur le coût des parkings dans le centre-ville. Ça, c'est une question évidemment qui vous interpelle. Si vous avez envie de réagir à ce sujet, est-ce que vous trouvez que les parkings sont trop chers ? Est-ce que ça vous freine pour venir faire vos courses en centre-ville ? On parle de Poitiers, mais on peut parler également d'autres communes, d'autres villes du Poitou, je pense à Niort en particulier ou Châtellerault. 05 40 69 60 20 20 pour intervenir ce matin dans l'émission.

0: Jean-Louis Aubert, quel est le moment de la semaine où vous aimez faire un petit tour en ville? Qu'est-ce qui vous freine pour aller faire vos courses en ville? On est sur Poitiers, on peut parler de Niort, on peut parler de Châtellerault ou de la commune la plus proche de chez vous et on attend vos réactions là-dessus. Est-ce que c'est un gros budget pour vous d'aller faire vos courses en ville? Budget stationnement, budget carburant? Et puis est-ce que c'est plus cher peut-être d'acheter en ville ou pas? Vos réactions ce matin au 05 49 60 20 20.
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0: Frais ce matin et des températures entre 15 et 18 degrés. Quelques éclaircies sur la Vienne. En revanche, c'est de la grisaille qui persiste toute la journée sur les Deux-Sèvres. Et en soirée, des averses annoncées par Météo France. Il fera moins froid l'année prochaine. Ça, c'est plutôt la bonne nouvelle. 10 à 14 degrés. Et puis pour ce week-end, c'est un peu mitigé. Pas mal de nuages dans la Vienne pour samedi. Du soleil dans les Deux-Sèvres. 18 à 19 pour les températures. Valeur que l'on retrouve pour dimanche avec encore des nuages. J'ai des petites averses.
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0: On se retrouve avec notre invité Olivier Algranti, référent commerce à la Chambre de commerce et d'industrie de la Vienne, pour s'interroger et répondre à cette question, comment se portent les commerces de proximité? Si vous, vous avez encore du plaisir à aller en ville, passez-nous un petit coup de fil, dites-nous ce que vous aimez dans la ville la plus proche de chez vous au 05 49 60 20 20.

0: Et oui, on entend cette chanson et on parle d'argent quand même quand on parle de pouvoir d'achat, de commerce de proximité et on se pose la question où est-ce qu'on va faire nos courses aujourd'hui encore? Est-ce qu'on achète sur Internet de plus en plus? Est-ce qu'on fait vivre les commerces périphériques, les grandes surfaces? Est-ce qu'on va encore faire ses courses dans les petites boutiques du centre-ville? Vous pouvez réagir à cette thématique ce matin au 05 49 60 20 20. Olivier Algranti, vous êtes référent commerce à la Chambre de commerce et d'industrie de la Vienne. Il y a quand même une question sur nos villes, c'est l'accès au centre-ville, limitation de vitesse, parking payant, peu de places de parking malgré tout. C'est un vrai frein, ça, pour le développement et l'essor des commerces?
1: Alors, ce sont des irritants. C'est-à-dire que pour le consommateur, plus on va lui complexifier son expérience d'achat et plus il va se tourner vers la solution qui est la plus simple pour lui. Donc c'est sûr que si le parking est payant à des tarifs qui lui paraissent trop élevés, ça va être un irritant. Si accéder ne serait-ce qu'à un parking, c'est compliqué, ça va être un irritant. Ceci dit, il faut pas en faire la cause principale des difficultés que rencontre le commerce au centre-ville aujourd'hui. Aujourd'hui, c'est simplement un irritant.
0: Voilà, donc c'est périphérique. Ceci dit, il y a eu quand même, je pense à Agnières depuis quelques années, une vraie démarche, le bus est gratuit. Donc ça règle un peu la question du stationnement si on veut profiter des attraits de la ville. À Poitiers, ça fait quelques temps que le samedi, le bus est gratuit pour tous, depuis la fermeture partielle du parking Notre-Dame. Et puis, nouveau créneau de gratuité. Le mercredi, de 13h à 19h aussi, ça joue, ça, pour rendre la ville plus accessible?
1: Ça peut ramener des flux. C'est sûr que plus les transports en commun seront accessibles et plus ce sera simple de venir en centre-ville. Si on est dans une optique d'achat et donc potentiellement d'avoir plusieurs paquets à transporter, suivant l'encombrement des paquets, c'est pas forcément la bonne réponse. On va avoir besoin d'un transport qui permet de stocker ces paquets et le bus c'est pas la solution, le vélo non plus.
0: Voilà, Dany qui laissait un message ce matin sur la page Facebook d'ici Poitou nous disait on peut laisser sa voiture au parc des expos, prendre le bus, c'est gratuit et c'est le cas à 2001 également aussi, en tout cas sur Poitiers. Ça marche, garer sa voiture sur un parking gratuit en dehors de la ville et ensuite accéder à la ville.
1: Alors là, je suis en difficulté pour vous répondre, ouais. Parce que j'ai pas du tout de données là-dessus.
0: Non, mais ça peut être un argument pour se dire finalement le stationnement c'est pas un problème. Soit si on tourne un quart d'heure pour trouver une place.
1: Oui, bien sûr.
0: C'est hyper décourageant.
1: C'est une vraie démarche, c'est-à-dire que il faut psychologiquement se dire que je vais aller en centre-ville, mais donc je vais aller à un point où je vais déposer ma voiture pour ensuite prendre un bus. Donc il faut que je regarde la table d'horaire, il faut que ça me convienne, il faut que ça mette pas trop de temps. Voilà, donc c'est une vraie démarche de la part du consommateur.
0: Est-ce que ça veut dire, et là je vais un petit peu loin peut-être, Olivier Algranti, mais que les centres-villes restent aujourd'hui vraiment accessibles à ceux qui y habitent ou ceux qui ont accès de manière très simple, c'est-à-dire en bus, à vélo ou même à pied?
1: Oui, dans tous les cas, même en voiture, on peut, si on est vraiment motivé, on peut accéder au centre-ville. On n'a qu'à prendre l'exemple de la fête de la musique. Vous regardez Poitiers et toutes les rues et toutes les places de stationnement. Il y a des voitures partout parce que les gens sont motivés pour venir assister à cet événement-là. Donc, si l'attractivité de la ville dans son ensemble est suffisante, la problématique du stationnement et de l'accessibilité est pas si importante que ça.
0: Et c'est vrai, on le constate quand il y a de grands événements. C'était le cas avec les expressifs. Vous parliez de la fête de la musique. Ou des concerts en début d'été, les gens trouvent un moyen de se stationner parfois de manière un petit peu anarchique, mais pour aller assister à l'événement qui fait vivre la ville et qui la rend attractive. On va parler du rôle de la CCI de la Vienne pour développer ses commerces dans le centre-ville, si vous avez envie de réagir là-dessus. Si vous continuez à aller en ville parce que vous aimez bien profiter du charme du centre-ville, vous nous le dites. Si au contraire vous y avez renoncé pour faire vos courses, là encore, un petit message sur le WhatsApp ou un petit coup de fil au 05 49 60 20 20.
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0: Si seulement je pouvais lui manquer, Calogero, chanson originale de l'année aux Victoires de la Musique en 2005.
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0: Quelle impression avez-vous quand vous vous baladez dans les centres-villes de nos villes de la Vienne ou des Deux-Sèvres, Niort, Châtellerault, Poitiers, ça peut être aussi Montmorillon, Parthenay, Bressuire ou encore Loudun. Vous avez peut-être le sentiment que ces centres-villes, parfois, sont un petit peu moins vivants, qu'il y a un petit peu moins de commerces originaux. Demain, c'est la 18e journée nationale du commerce de proximité, de l'artisanat et du centre-ville. Et c'est pour ça qu'on vous pose la question ce matin, est-ce que vous allez encore faire vos courses en centre-ville? Olivia Legranti, vous êtes référent commerce à la CCI de la Vienne. Justement, quel est le rôle de la CCI par rapport à cette problématique des commerces?
4: Alors, on les accompagne sur beaucoup d'aspects. Le premier aspect, c'est de pouvoir faire avec eux, s'ils le souhaitent, un diagnostic complet de leur activité. Donc on peut aller les voir en rendez-vous et puis vous avez un conseiller d'entreprise qui va balayer avec eux toutes les problématiques qu'ils peuvent rencontrer et détecter de quelle façon on peut les accompagner au mieux. On intervient sur les aspects numériques, on va accompagner les commerces dans leur démarche de digitalisation, de communication sur le digital.
0: Ça devient incontournable, ça.
4: Exactement, là. Aujourd'hui, ouais. 2026, on n'a pas le choix. Ça, il faut être très actif sur le numérique. Et puis, on a un partenariat avec la Fédération des buralistes de la Vienne pour accompagner les bureaux tabac à se transformer, puisqu'ils connaissent eux aussi une crise de la consommation sur les produits qu'ils proposent. Ils doivent se réinventer.
0: Olivia Legranti, je vous propose d'accueillir Thierry. Bonjour, vous êtes à Aventon. Bienvenue à vous dans cette émission.
5: Bonjour.
0: Est-ce que vous allez encore faire vos courses dans une ville, vous?
5: Non, j'y vais plus du tout.
0: Du tout?
5: Autant que j'ai des plaisirs autrefois que là, j'y vais plus du tout parce que faut toujours payer pour se garer. Avant, autrefois, je vous dis autrefois, ça repousse déjà des dizaines d'années. On se garait gratuitement. Là, faut avoir un portefeuille pour se garer. Quand on va chez un commerçant, on va acheter, on fait tourner le commerçant, et puis en fin de compte, j'ai plus envie de faire tourner cette machine à fric, parce que je vais être libre de pouvoir me garer pour aller voir les commerçants.
0: Alors du coup, Thierry, où allez-vous faire vos courses? Parce que quand même, faut vivre, vous êtes comme tout le monde, vous faites des courses.
5: Oui, tout à fait. Je vais en grande surface.
0: Vous achetez tout en grande surface?
5: Tout en grande surface, vous savez. Il y a les journaux en grande surface, ou dans ma commune, si j'ai besoin du petit journal, il y aura éventuellement. Il y a le pain, il y a... les conserves, autrement, c'est en grande surface, les fruits et légumes, qu'est-ce que vous voulez, et vous n'êtes pas raquetté pour vous garer. Et même pour aller voir des spectacles, des différentes animations, écoutez, vous reprenez votre voiture, vous avez la voiture qui vous ont déchiré, la voiture avec une clé, que le pare-brise est cassé, ou alors elle est brûlée. Vous avez le risque de vous faire amender par les forces de l'ordre parce que vous n'avez pas trouvé de place ou vous êtes garé à un endroit
0: autorisé.
5: L'envie m'est passée. Hein.
0: Je comprends. Alors, je crois que vous noircissez un petit peu le tableau, Thierry, mais enfin, j'entends votre détermination à éviter les centres-villes et vous faites vos courses ailleurs. Merci infiniment d'apporter votre pierre à la réflexion, parce qu'il y a beaucoup de témoignages ce matin sur le Facebook d'Ici Poitou. Merci beaucoup, Thierry, et belle journée à Venton. On va voir justement si le commerce en périphérie tue celui des centres-villes dans la suite de cette émission.
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0: Olivier Algranti, vous êtes référent commerce à la Chambre de commerce et d'industrie de la Vienne et on parle de ces commerces de proximité à l'occasion demain de la 18e journée nationale du commerce de proximité de l'artisanat et du centre-ville. Est-ce que le commerce en périphérie de nos villes perturbe la fréquentation de nos boutiques, de nos vitrines en ville ?
4: Bon, ça c'est un sujet dont on entend parler depuis des dizaines d'années. Je pense qu'on a tourné la page depuis très longtemps. Aujourd'hui, on a une offre en centre-ville qui est complémentaire de la périphérie et on retrouve beaucoup d'enseignes en centre-ville qui sont aussi en périphérie, donc ces sujets-là sont dépassés depuis très longtemps.
0: Alors, petit message de Jérôme qui habite Châtellerault, qui aimerait bien aller au marché mais qui n'arrive pas à se garer, problème d'accessibilité. Marie, vous êtes à Poitiers, bonjour et bienvenue.
22: Oui, bonjour, oui, je suis Poitevine, Pictavienne, j'ai habité longtemps le centre-ville, maintenant j'habite un tout petit peu plus loin, j'habite aux Dunes, donc je ne suis pas loin, donc je vais encore dans le centre-ville un peu plus depuis que je suis retraitée sur le marché en semaine. C'est vrai que le marché est peu attractif, il y a très peu de commerçants, il est mal disposé, mais maintenant je reste fidèle à certains commerçants avec qui je peux discuter la semaine beaucoup plus que le week-end. Il y a peu aussi, il y a de moins en moins de commerçants dans la semaine, hein, de fruits et légumes, moins d'offres. Et puis les commerçants, bah, c'est très vide aussi dans le centre-ville, hein, il n'y a presque plus personne, à part les grandes chaînes, on ne trouve plus rien. Hein, je ne trouve plus le Poitiers centre-ville animé comme il était, même le week-end où on était touche à touche, où on ne pouvait plus circuler. Je crois qu'il y a un réel problème, alors, évidemment, d'offres ou alors de personnes qui n'achètent plus, qui achètent évidemment sur Internet, les grandes chaînes qui ont tué les petits commerçants, et puis les loyers peut-être qui sont trop chers, et peut-être le stationnement. Moi, je ne suis pas impactée par le stationnement, puisque je viens à pied avec mon caddie, et puis j'aime bien marcher, mais je trouve ça navrant. Alors, moi, je reste fidèle aux petits commerces et... même la Biocoop, je veux la boucherie du Pont-Neuf. Alors pour mes grandes courses, évidemment pour épicerie, je veux Leclerc ou Intermarché. Mais autrement, je reste en fruits et légumes, fromage, le petit fromager Florent du marché, Hénault, enfin toute la chaîne chez Amandine, Montamisé, le pain, enfin moi, tous mes petits commerçants que je connais bien sur le marché, je reste fidèle parce qu'ils sont sympathiques et puis je veux les faire vivre. Et puis c'est beaucoup moins cher qu'en grande surface. Hein. Eh on oui. s'aperçoit que les prix quand même sont moins chers en fruits et légumes. Hein. Quand on voit les prix au kilo, on se fait avoir dans les grandes surfaces.
0: Ah bah, c'est mais, intéressant, voilà, ouais. Merci.
22: C'est plus attractif. Moi, je m'habille plus centre-ville. Hein. Je vais à Paris où je m'habille. C'est pareil. Mes petits enfants m'ont dit sur Vinted ou sur les chaînes, sur Internet. Hein. Il y a plus rien du tout. Hein. Vous avez plus de grandes enseignes. Donc c'est un petit peu dommage ce centre-ville qui meurt à part les grandes attractions, la marathon de Poitiers.
0: Il y a des événements quand même, effectivement, Marie, qui drainent du monde sur Poitiers.
22: Le soir, les étudiants, on a beaucoup de cafés, de restaurants, mais qui aussi ferment et ouvrent. Hein. Mais je sais pas, peut-être faire quelque chose au niveau des loyers, faire des loyers progressifs en fonction des chiffres d'affaires.
0: Marie, on est obligé de vous interrompre parce que vous avez beaucoup de choses à dire là-dessus, mais c'est la fin de l'heure, c'est la fin de cette émission. Je vous remercie de votre témoignage très riche et très intéressant. Merci Olivier Algranti d'être passé par le studio d'ici Poitou. Vous êtes référent commerce à la CCI de la Vienne. On retrouve l'article et le podcast sur l'application ici dans les prochaines heures et on parlera lundi des troubles 10.
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0: Ici, ça marche. Le magazine des solutions locales innovantes. C'est juste après les infos de 10h. Et on va parler de la recyclerie Oxalis qui a ouvert récemment une boutique à Dissay.

0: Scatterings of Africa, Johnny Clegg et Savuka, évidemment, restez avec nous, les infos arrivent et la météo pour la fin de semaine également.
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0: C'est l'heure du rock'n'roll avec le groupe Cactus Riders, nouvel album, Hearthless Monster.

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1: Et si ça marche, arrive juste après les infos, belle matinée, il est 10h. L'actu en bref avec William Giraud.
2: La préfecture des Deux-Sèvres a-t-elle été trop loin en interdisant les regroupements devant tous les lycées de Niort cette semaine en pleine mobilisation de la jeunesse? La réponse est non pour le tribunal administratif de Poitiers, saisi hier par la Ligue des droits de l'homme qui jugeait cette mesure disproportionnée. Les juges ont estimé que les services de l'État étaient dans les clous. La mobilisation lycéenne qui se poursuit chez nous, le campus de Sciences Po Poitiers est à nouveau bloqué ce matin depuis 8h. Dans les lycées, retour en classe et à la normale quasiment partout en attendant les prochains rassemblements. À partir de mardi, le ministre de l'Éducation a promis d'ici là de déployer 3000 professeurs remplaçants dans 500 établissements prioritaires. On ne connaît pas encore la liste des lycées concernés. L'État se dit favorable sous condition au remplissage de la bassine de Sainte-Soline dans les Deux-Sèvres. La ministre de la Transition écologique a donné son feu vert à la délivrance d'une dérogation préfectorale pour permettre aux irrigants d'exploiter à nouveau cette réserve de substitution, pourtant jugée illégale depuis 2024. La préfecture des Deux-Sèvres tranchera à l'issue d'une consultation publique ouverte jusqu'au 18 octobre. C'est le coup d'envoi pour aujourd'hui du premier tour de la primaire du PS et de Place Publique, notamment pour les adhérents du Parti Socialiste de la Vienne et des Deux-Sèvres. Le vote se déroule sur Internet, il va durer 2 jours. Il y a 5 candidats en liste, dont l'ancienne présidente de l'ex-Poitou-Charente, Ségolène Royal. Une vague de cambriolages en cours à Val, dans les Deux-Sèvres. Il y en a eu 3, rien que depuis le début de la semaine sur la commune. La mairie appelle à la vigilance, n'hésitez pas à solliciter les gendarmes dans le cadre de l'opération Tranquillité Vacances si vous vous absentez plusieurs jours. À Coulombiers, près de Nintré, dans la Vienne, de gros moyens déployés hier suite à la disparition d'un homme de 75 ans. Parti se promener mercredi, il n'était pas rentré chez lui. Ses proches ont fini par signaler son absence. Il a été retrouvé finalement sain et sauf hier à la mi-journée. Et puis le basket, 3e journée d'Élite 2 ce soir. Après 2 revers d'entrée, Poitiers accueille Nantes avec la ferme intention d'aller chercher un premier succès en championnat. Le coup d'envoi est à 20h à la salle Jean-Pierre Garnier.
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2: Des températures plutôt fraîches pour ce vendredi.
1: Oui, absolument, ça y est, on est rentré les deux pieds, pas dans le même sabot, mais dans l'automne, avec quand même une journée plutôt calme. En tout cas, il n'y a pas de pluie annoncée pour aujourd'hui. Ça reste quand même gris, 15 à 18, ce sont les températures maxi annoncées pour cet après-midi. Pour cette nuit, 10 à 14, c'est quand même plus chaud que la nuit dernière. Et puis pour ce week-end, il y aura quand même des nuages, un peu plus de soleil sur les Deux-Sèvres, des températures qui ne bougent pas beaucoup et des petites averses annoncées pour dimanche.
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1: Magazine des initiatives innovantes, Ici ça marche, va parler de Genet Marigny et de Disset qui sont engagés depuis 5 ans dans la démarche Territoire zéro chômeur de longue durée. Une 50aine de personnes ont rejoint Oxalis, entreprise à but d'emploi pour retrouver le chemin de l'emploi justement. Oxalis est une recyclerie solidaire qui a ouvert en juin dernier une boutique à Disset, signe de son succès.
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0: Francis Cabrel fête l'année prochaine ses 50 ans de carrière avec peut-être à la clé, on l'espère en tout cas, de nouvelles chansons, un nouvel album.
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0: Vous avez peut-être fait le même constat que moi, les recycleries se multiplient et cartonnent partout. En ce moment, on va parler de la recyclerie Oxalis qui a ouvert une boutique en juin dernier à Dissay. Louis Carnot, bonjour et bienvenue.
4: Bonjour et merci de l'invitation.
0: Vous êtes directeur d'Oxalis. Élodie Sécheresse, bonjour et bienvenue à vous également.
5: Bonjour.
0: Vous êtes salarié d'Oxalis, on va vous entendre parce que vous faites partie de l'atelier tapisserie, relooking, meubles, blanchisserie et couture. Autant dire que vous êtes le couteau suisse d'Oxalis, un des couteaux suisses parce que je pense qu'il y a beaucoup de talent dans cette recyclerie. Ouvrir une boutique est évidemment un aboutissement, mais je voudrais que vous nous présentiez un petit peu Oxalis, Louis Carnot.
4: Alors Oxalis, c'est quoi? C'est issu du projet Territoire Zéro Chômeur de longue durée. C'est un projet qui était porté par Grand Poitiers et ensuite porté par les deux mairies d'Issé et Genêt-Marigny, par les deux maires Michel François et Jérôme Neveu. Ce projet donc a commencé en 2021 sur nos territoires pour ensuite être porté et ouvrir une entreprise à but d'emploi en 2025. Alors normalement, on aurait dû ouvrir en 2024, mais avec toutes les problématiques politiques qu'il y a pu avoir, on a pris beaucoup de retard.
0: On va parler de la boutique avant de revenir effectivement sur cette recyclerie, cette entreprise à but d'emploi, parce que l'actu, c'est la boutique. Vous l'avez ouverte il y a quelques mois maintenant. Quand on a une recyclerie, le gros problème, c'est quand même la gestion du stock. L'idée, c'est d'écouler. Et pour ça, il n'y a pas de secret, hein. Faut rendre le stock accessible.
4: C'est ça. Donc c'est une vraie problématique pour les recycleries. Hein. Je pense que c'est toute recyclerie de Vianney de Navarre de pouvoir stocker. Donc le but c'est de pouvoir récupérer les matières. On appelle ça des matières. De pouvoir les traiter directement. Nous on a plusieurs ateliers. Un atelier de revalorisation du bois, un atelier de revalorisation d'électroménager, un atelier de revalorisation de couture textile. On a un atelier qui permet de faire aussi de l'upcycling, de transformer des choses. C'est-à-dire que au lieu de jeter, qu'est-ce qu'on peut en faire? On transforme. Et là, en ce moment, par exemple, sont en train de se préparer des éléments pour Noël, les bijoux, etc., etc.
0: Alors justement, tous les objets, les meubles, les vêtements que vous les récupérez à travers quelle filière?
4: Alors les filières, on a la plus grosse filière, c'est le particulier. Voilà, le don du particulier. Beaucoup de particuliers viennent nous faire du don directement dans nos ateliers. Ensuite, nous participons aussi au marché de Grand Poitiers sur les recycleries, sur les marchés de déchetterie. Donc, on travaille avec Valoris, Croix-Rouge Insertion. Donc, on va aussi récupérer de la matière qui, elle, est récupérée des déchetteries de Grand Poitiers.
0: Qui sont détournés du cycle de la déchetterie traditionnelle. Exactement. Justement pour retourner dans le circuit de la seconde main.
4: Exactement.
0: La revalorisation.
4: C'est ça. C'est-à-dire que quand vous emmenez un élément en déchetterie, j'imagine une cafetière par exemple, cette cafetière va être amenée dans du stock chez nos amis de Valoris Croix-Rouge Insertion. Et ensuite, selon la spécialisation de la recyclerie, elle est emmenée chez nous, en fait. Nous, comme on a un atelier de réparation électroménager, ça permet de capter cette matière.
0: La boutique, c'était un aboutissement indispensable pour vous?
4: De toute façon, il n'y a pas. Oui, c'est indispensable. Si ces éléments, en fait, il faut pouvoir les traiter et les traiter après pour pouvoir les mettre à disposition des clients, en fait.
0: Il faut une boutique, c'est important, c'est une vitrine et c'est un moyen à la fois de vous faire connaître, d'attirer du monde et de sensibiliser à la cause aussi. Hein.
4: Exactement. Certes, cette boutique permet de vendre toutes les matières qu'on a pu réparer, rénover, revaloriser, nettoyer, mais à côté de ça, ça nous permet aussi de mettre

Nice à Dissay. On continue la discussion avec vous, hein, Loïc Arnaud, et puis on va entendre aussi la voix d'Élodie Sécheresse, qui est salariée à Oxalis. Cette boutique a ouvert en juin dernier à Dissay, la recyclerie Oxalis. Ça marche ici et ça se passe dans le département de la Vienne. On a rendez-vous avec Vanessa Paradis. Ça, c'est un rendez-vous qui ne se rate pas. Ça fait partie de son nouveau single, extrait de l'album Le Retour des Beaux Jours.

0: Rendez-vous le nouveau single de Vanessa Paradis avec des cordes enregistrées à Abbey Road dans le studio où les Beatles avaient enregistré. Cette chanson a été écrite et composée par Étienne Dao et Jean-Louis Pierrot qui ont beaucoup travaillé tous les deux sur l'album Le Retour des Beaux Jours de Vanessa Paradis. Ici, ça marche. On parle ce matin de la recyclerie Oxalis qui est sur Dissay et Genêt-Marigny et qui a ouvert en juin dernier sa boutique.
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3: Coup de projecteur sur une entreprise à but d'emploi basée à Dissay, Genêt-Marigny. C'est la recyclerie Oxalis. Loïc Arnaud, vous êtes le directeur de cette recyclerie qui a ouvert une boutique à Dissay. Ça fait quelques temps puisque c'était au mois de juin dernier. C'était absolument indispensable. Je voudrais qu'on entende Élodie Sécheresse. Vous êtes donc salariée d'Oxalis depuis mai 2025. Qu'est-ce qui vous a donné envie de rejoindre Oxalis?
4: C'était la polyvalence, les nombreuses activités proposées. Et également, à aucun moment on a donné notre CV. Ça veut dire que peu importe notre vécu professionnel, on repart de zéro. C'est l'entreprise de la seconde chance puisqu'on est tous en CDI. Et peu importe le profil, on travaille avec des personnes plus âgées que nous, plus jeunes que nous, et on partage nos compétences. Donc je me suis dit c'est une expérience. Et heureusement. Que j'ai fait le pas parce que ça se passe super bien.
3: C'est vous qui avez candidaté pour ce poste ?
4: Tout à fait, oui. On est sur liste d'attente, donc on passe par territoire zéro chômeur. Et ensuite, une fois que l'entreprise ouvre, on était plusieurs à être sélectionnés puisque c'est une liste d'attente. Hein. Et ensuite, il y a eu des embauches petit à petit.
3: Alors, vous aviez des emplois avant, vous avez pas mal travaillé.
4: Tout à fait. Donc moi, j'étais au Futuroscope, donc c'était en tant que saisonnière. Du coup, dès que les vacances scolaires de février 2025 se sont arrêtées, je savais que l'entreprise allait ouvrir au mois de mai. Donc là, j'ai arrêté, je suis restée au chômage, et en attendant l'ouverture de l'entreprise.
3: Et aujourd'hui, que faites-vous à Oxalis ?
4: Encore une fois, on est polyvalent. Actuellement, moi, je m'occupe plutôt des ateliers tapisserie, relooking de meubles, blanchisserie et couture. Mais il est possible que, par exemple, mercredi, j'étais à l'accueil. Voilà, ça c'est vraiment ce qui fait que l'entreprise, ce qu'on ne voit pas ailleurs, c'est que l'entreprise s'adapte au salarié et le salarié ne s'adapte pas à l'entreprise.
3: Alors, la condition pour rejoindre Oxalis, Loïc Arnaud, il faut être sur le territoire.
5: Ah, il faut être sur le territoire de Genêt-Marigny et d'Issé. Ça, c'est vraiment la condition.
3: Enfin, l'un ou l'autre, hein, parce que.
5: Ouais, l'un ou l'autre, bien sûr. Voilà, être privé d'emploi de longue durée. Ou de cumuler des petits jobs, voilà, je crois que ça doit être 900 heures à l'année maxi. Oui. Voilà. Et puis après, rencontrer notre collègue Mélissa Lamio qui travaille chez notre partenaire principal qui est l'appui, zone de Chalambert. Et là, Mélissa rencontre les personnes privées d'emploi et avant même de pouvoir intégrer le BE, commence à travailler un parcours parce que le BE n'est pas une finalité en fait. Les personnes qu'elle rencontre peuvent essayer de voir s'il n'y a pas d'autres solutions que le BE et peut-être trouver d'autres emplois.
3: EBE, entreprise à but d'emploi, vous avez un taux de salariés en situation de handicap assez élevé, hein.
5: 40%, oui, effectivement.
3: C'est beaucoup plus que la moyenne des entreprises.
5: Ah oui, là oui.
3: Mais en même temps, vous n'avez pas du tout le même objectif, la même approche. Qu'est-ce qu'on fait, Élodie Sécheresse, quand on fait du relooking de meubles? Vous mettez la main à la pâte, vous faites de la peinture,
4: ah oui, tout à
3: vous
4: fait.
3: Foncez vous...
4: Tout à fait, c'est-à-dire que les dons, quand les particuliers nous donnent des meubles, il y a des meubles qui ne sont pas vendables, où là, on se demande s'il n'y a pas quelque chose à faire avec quand même. Donc, on va les poncer, on va les peindre, et après, donc, ça part à la boutique. On estime le prix, le temps passé sur le meuble, et ça part à la boutique pour lui donner une seconde chance.
3: Voilà, Loïc Arnaud, ce modèle économique des entreprises à but d'emploi, vous y croyez vraiment ?
5: Alors, ce que je crois, le modèle économique, il faut vraiment le travailler, parce qu'on a quand même aussi une... on ne doit pas faire concurrence, hein. Donc nous, sur toutes nos activités, la recyclerie c'est un peu différent parce que c'est y a pas d'autres recycleries sur notre territoire Genêt-Dissay, mais on doit faire très attention à toutes les activités qu'on a parce qu'on a c'est pas la seule, hein, la boutique, hein. On a plein d'autres activités de conciergerie, on a une blanchisserie, mais voilà, il faut qu'on fasse très très attention à la concurrence, donc c'est un vrai frein pour faire du chiffre d'affaires, on va pas se mentir. Mais oui, ce que je crois c'est que on peut et on doit permettre aux gens de trouver un emploi et que que tout le monde est capable de retourner à l'emploi. Certes, il faut lever des freins, c'est pas les freins les plus faciles, que ça soit un frein de santé, un frein pour se déplacer.
3: De mobilité,
5: ouais. Enfin bref, c'est un gros travail et ce travail, ben, on essaie de le faire au mieux, quoi, avec toutes les difficultés politiques et économiques qu'on peut rencontrer.
3: Voilà, miser sur le retour à l'emploi, ici ça marche, et la recyclerie Oxalis le prouve. Merci beaucoup Loïc Arnaud et Élodie Sécheresse. Passez une belle journée, à bientôt.
5: Au revoir.
4: Au revoir.
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3: Quitter un restaurant sans payer, c'est totalement illégal normalement, on est bien d'accord, hein, ça s'appelle du vol. Sauf dans un restaurant de Nice. Ça c'est un petit peu atypique, on va découvrir ça avec Robin Bernaud juste après Genesis.

0: Hans, Genesis à 10h24.
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0: Vous connaissez, j'imagine, le resto basket. Hein. C'est le principe de quitter un établissement sans payer. Et c'est pas du tout légal. Sur la Côte d'Azur, vous pouvez, ceci dit, le faire de façon totalement légale. Robin Bernot avec Quentin Lacrome est dans les Alpes-Maritimes.
4: À Nice, il y a un restaurant dans lequel vous pouvez partir sans payer à une seule condition. Vous devez faire un 6 avec un D.
5: Bah c'est sympa, c'est une chance sur 6 de pas payer.
4: Ça se passe précisément sur le port de Nice, dans l'établissement La Barque Bleue, une véritable institution locale. Mais alors, comment ça fonctionne? Quentin Lacrome a posé la question à Lorena Coupé, directrice marketing et communication de l'établissement.
6: En fait, à la fin du repas, les serveurs n'apportent pas l'addition, ils apportent un dé. Et le client lance le dé et s'il fait 6, l'addition lui est offerte. Quel que soit le montant, il n'y a pas de plafond.
4: Alors, il y a une question qu'on peut assez vite se poser. Est-ce que cette opération reste rentable pour Christian Torrenteux, le patron du restaurant?
6: Au final, si Christian avait mis en place une happy hour, ce qui est très fréquent dans les restaurants ou dans les bars, il aurait mis en place une remise sur les boissons ou sur les planches à partager. Et là, au lieu de faire une remise à proprement parler sur certaines boissons, certains plats, il offre aux gens la possibilité de repartir sans payer, mais du coup, c'est seulement une chance sur 6.
4: Ce Happy Day, dé comme un dé à jouer, est proposé tous les jours de 10h à midi et de 17h à 19h. Et ici, à Nice, ça marche. Mais vous, qu'en pensez-vous? Je suis allé demander à Sébastien. Il trouve ça plutôt rigolo, mais...
5: Mais il y a une façon de payer ou pas le restaurant qui me plaît plus. C'est le consommateur détermine le prix lui-même. Les restaurateurs ont remarqué que finalement, les gens payaient plus cher que ce que le restaurateur faisait payer lui-même. Donc je trouvais ça intéressant, encore plus drôle.
4: C'est vrai que ça a notamment existé dans le Tarn à Albi, où le propriétaire du Memphis proposait chaque mercredi midi de déterminer soi-même le montant de sa propre addition. Je m'étais rendu sur place et c'est vrai qu'en général les gens qui le pouvaient donnaient toujours un petit peu plus. Mais revenons à notre histoire de dés chanceux. J'ai voulu savoir si Sébastien pourrait se laisser tenter.
5: Non, parce que je suis pas très joueur, mais c'est rigolo. C'est rigolo, ouais. Pour les gens joueurs, ouais, ça peut être marrant. Mais ça peut aussi pousser à la conso en disant « J'ai une chance sur 6 de ne pas payer, donc c'est un bon coup commercial, quoi. »
4: Une chance sur 6 de décrocher l'addition gratuite. Mais vous, tiens, est-ce que vous pensez que vous auriez suffisamment de chance pour pouvoir partir sans payer?
0: Ça se tente en tout cas, et puis c'est un bon moyen pour l'établissement de faire parler de lui.

0: C'est la chanson qui a relancé la carrière de ce natif de Fort-de-France.
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0: Envie de jouer en vous régalant, eh bien ne ratez pas le Blind Cheese, un blind test pas tout à fait comme les autres. Ça se passe ce soir à la Maison des Trois Quartiers de Poitiers pendant près de deux heures. Mathieu Guérineau et François Robin, François Robin est meilleur ouvrier de France fromager, vont mélanger un quiz avec de la musique et des dégustations de fromage. Alors pour manger un morceau, il faudra reconnaître des morceaux de musique cette fois, reconnaître également le nom de l'artiste mais aussi identifier des fromages à l'aveugle, deviner la composition d'une recette ou encore classer par exemple des comtés selon leur durée d'affinage. Là, c'est un petit peu plus pointu. L'idée, c'est avant tout de jouer, de s'amuser, de goûter. Le Blind Cheese, c'est à 20h30 ce soir à la Maison des Trois Quartiers de Poitiers. Les dégustations sont comprises dans le prix d'entrée.
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0: Un reportage et une rencontre à suivre sur Ici Poitou. On commence avec J'ai testé pour vous. Signé cette semaine Dorian Barré, l'entretien d'une base de voiture. C'est la vidange, évidemment. On l'a fait tous les 10 ou 15 000 kilomètres selon son moteur. C'est une opération qu'on peut faire soi-même. C'est vrai, mais en général, on laisse ça au garagiste si on s'y connaît pas trop. Dorian Barré s'est justement invité dans un garage près de Poitiers. Et puis la rencontre du jour, c'est la rencontre signée Sonia Brunet avec Roberto Accordéonis. Il joue et fait danser les couples fidèles au bal.
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malgré la chanson Héros malgré lui, Daniel Balavoine. Reportage dans les conditions réelles, CG testé pour vous tous les jours, un reportage sur ici Poitou. Dorian Barré passe la semaine dans l'atelier d'un garagiste, la vidange du véhicule est quasi faite, on est vendredi. Il nous reste encore de l'huile à rajouter et d'autres petits points à contrôler.

0: Au départ, ce tube, c'est une chanson italienne. Si vous êtes prêts, on file au garage.
1: Bon, donc là, la voiture est redescendue. On va donc passer au remplissage du moteur avec l'huile propre.
2: Voilà,
1: du coup.
2: C'est ça.
1: Et là, est-ce que je vide tout?
2: Ah oui, là, j'ai mis la contenance pile poil.
1: D'accord,
2: qui va dedans.
1: Donc 4 litres, donc il faut tout mettre. Très bien. Oula, ça a failli monter.
2: Encore un peu. Et on est tout bon.
1: Vous allez
2: pouvoir vous essuyer les mains parce que vous avez les gants pleins d'huile. On avait dit qu'on allait remettre un peu de liquide de refroidissement.
1: Oui.
2: Donc là, vous allez pouvoir le prendre.
1: Mm-hmm.
2: On va pas en mettre beaucoup, mais on va en mettre un tout petit peu. Je mets toujours d'une lampe. Comme ça, on voit.
1: Oui,
2: là, vous versez un tout petit peu et puis on recontrôle.
1: Hop, hop.
2: Et là, on est tout bon. La chose qui est intéressante aussi, c'est l'outil de diagnostic qui nous sert à détecter les pannes. Et aussi à remettre les remises à zéro à des témoins de révision, d'entretien. Donc il faut savoir que tous les véhicules sont équipés d'une prise OBD.
1: Mm-hmm.
2: C'est-à-dire, OBD, c'est prise de diagnostic. Alors, elles ne sont pas toujours faciles à
1: trouver. C'est pas ce qu'on appelle la fameuse valise ?
2: Si, c'est ça.
1: Ah oui.
2: Là, on a eu le petit bip. C'est qu'on est relié, alimenté. Donc, il faut mettre le véhicule sur le contact. On va fermer la porte parce que sinon, on ne va pas arrêter de biper. Ça marche en Wi-Fi.
1: OK.
2: Donc là, on va faire un diagnostic autonome.
1: OK.
2: Vu qu'on a fait, l'entretien et l'inspection du véhicule, donc on va choisir cette option-là.
1: Réinitialisation d'entretien d'huile et d'inspection. D'accord.
2: Voilà.
1: L'affichage de l'intervalle d'entretien flexible a été réinitialisé avec succès.
2: Ah, donc là c'est bon. OK. Et là, on a terminé.
1: D'accord.
2: Je vais vous laisser monter au volant. On va remettre le contact. Et là, on va juste appuyer sur OK ici. Et on n'a plus le message d'erreur.
1: Ah oui, donc là, ça y est, l'entretien est fait.
2: Voilà.
1: Émission accomplie.
2: Il nous reste juste un petit truc à terminer. C'est la petite étiquette de vidange.
1: Ah oui, pour dire qu'on l'a bien fait.
2: Je vais vous laisser écrire. Donc, la date d'aujourd'hui. Je vais vous donner le kilométrage. Alors, la voiture à 90 166. Donc là, nous avons fait un filtre à huile.
1: Filtre à huile, donc oui.
2: Filtre à air, non.
1: Non.
2: Et filtre à habitacle, oui.
1: Est-ce que je suis prêt à être garagiste ?
2: Il y a encore des petits points.
1: Merci de nous avoir suivis. C'était J'ai testé, garagiste avec Vincent, mécanique auto Vincent. C'est assez avant que son nom.
0: Voilà, et on retrouve l'intégralité des reportages J'ai testé, signés Dorian Barré cette semaine. 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

0: Yann Müller qui revisite le chasseur de Michel Delpech. C'est un remix. Et si vous restez avec nous, vous allez faire la rencontre avec un accordéoniste qui aime faire danser les hommes et les femmes.
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0: Pour les gens d'ici, c'est le portrait quotidien sur Ici Poitou. Sonia Brunet est allée dans le nord des Deux-Sèvres, à la frontière du Maine-et-Loire, rencontrer un musicien qui fait des heureux et des heureuses.
8: Bonjour, je m'appelle Robert, mon nom d'artiste est Roberto, et je suis accordéoniste depuis 20 ans.
9: Et là, on est chez vous, à Bouillé-Loret. Vous avez grandi où, vous ?
8: Ah, je suis né dans le Choletais. Ça fait 7 ans que nous sommes dans les Deux-Sèvres.
9: Accordéoniste ?
8: Tout à fait. J'ai pris des cours de musique depuis l'âge de 8 ans jusqu'à 19 ans, alternance avec le solfège et l'accordéon. Et à 19 ans, j'ai vogué de mes propres ailes.
9: Vous êtes d'une famille de musiciens ?
8: Absolument, oui. Nous étions, nous, à l'époque, 7 cousins musiciens. Il y a une quinzaine de petits cousins qui sont aussi musiciens.
9: Comment vous expliquez ça, cette famille de musiciens ? Ça vient d'où ?
8: Ça vient des grands-parents. Ouais, c'est bizarre, mais on ne sait pas pourquoi. On ne se l'explique pas.
9: Mais ça veut dire que vous, dans vos fêtes de famille, il y avait toujours de la musique ?
8: Toujours de la musique. De la gaieté, oui. Ah oui, la musique, elle avait. Hein.
9: Alors vous, accordéon ?
8: Je fais aussi du clavier et je chante. Tout ce qui est musique, bien sûr, on va dire ancienne, parce qu'on fait beaucoup de bals musettes, et les années 80. On fait aussi à la demande.
9: Qu'est-ce qu'on vous demande ?
8: Ça dépend des régions. Si on va en Vendée, on va nous demander la maréchine, la bourrée en particulier aussi. Dans d'autres régions, on va jouer le scottish. On essaie de s'adapter pour essayer de satisfaire les clients.
9: Ils ont quel âge, celles et ceux qui viennent danser ?
8: Je dirais moi, entre 60 et 90 ans.
9: Ils arrivent avec quelle envie ?
8: Ils ont envie de s'amuser, hein. Ils sont tous bien habillés, ils sont heureux. Et nous, on essaie de leur offrir ces 4h30 de la joie.
9: Vous avez permis à combien de couples de se rencontrer ?
8: Alors, je ne sais pas, je ne peux pas vous dire, mais j'en connais quelques-uns qui sont ensemble grâce au bal. Il y a des couples qui se constituent, ça c'est sûr.
9: Vous le voyez ça depuis la scène ?
8: Oui, c'est assez coquin, oui, c'est sympa.
9: On vous demande des slows ?
8: Absolument. Généralement des slows des années 60-70, parce qu'ils ont marqué leur vie, quoi, leur jeunesse.
9: Ils dansent à deux ?
8: Ah oui, alors, pour la danse, ils dansent beaucoup en ligne, parce qu'il y a beaucoup de gens qui sont seuls, les femmes en particulier. Souvent, il y a beaucoup de danse en ligne, même maintenant les danses traditionnelles, comme la valse, la java, tout ça, ils le dansent aussi en ligne. Personne ne les invite, donc ils ont monté des chorégraphies. Et des fois, on nous dit, on comprend pas... Vous jouez avec des danses en ligne. Mais je dis non, c'est les gens qui dansent en ligne, c'est pas nous.
0: Voilà, les portraits de Sonia Brunet sont dispo, évidemment, sur l'application ici. L'orchestre Roberto vous propose ce week-end de danser à deux ou en ligne. Ce sera dimanche à Saint-Mexant-l'École. Rendez-vous à 14h30 à l'Enfer. L'entrée est à 10 euros, la boisson est comprise. Et Sonia Brunet nous propose tous les jours un portrait original avec un homme ou une femme qui habite en Vienne ou en Deux-Sèvres. Florent Pagny arrive avec n'importe quoi. À l'époque, il était comédien. On l'a vu dans pas mal de films comme La Balance, L'As des As, L'honneur d'un capitaine, Force à Gann, Inspecteur la bavure, encore Les Surdoués. Et là, il se lance dans la chanson, premier single et premier succès.

0: C'était pas n'importe quoi, hein, ce premier succès de Florent Pagny. Il écrit ses chansons à l'époque, et puis au bout d'un certain temps, assez rapidement d'ailleurs, dans le début de sa carrière, il décide de donner ça à d'autres, en particulier à Jean-Jacques Goldman. On ne nous dit pas tout, votre jeu tous les jours de la semaine entre 11h et midi avec vous, Dorian Barré.
1: Oui.
0: On se balade dans le Poitou.
1: Ben oui, c'est ça le principe.
0: C'est ça le principe. Le principe, c'est qu'il y a des cadeaux qui sont planqués un peu partout. Et il y a un cadeau, mais là, qui est pas seulement bien planqué, mais bien gardé aussi.
1: Eh oui, par la fée Mélusine. Alors, elle n'est pas très grande, mais je peux vous dire qu'elle en impose.
0: Ah, vous parlez de moi ?
1: Ah, je pourrais aussi, effectivement, mais non, mais c'est vrai. Mais non, mais elle le garde, son coffre, et elle ne veut pas nous le donner. Hein. Bon, à l'intérieur, il y a toujours ce cadeau exceptionnel. Un séjour, tout compris, à la Cité du Vin de Bordeaux, à l'occasion des 10 ans de cette cité, avec l'exposition, le belvédère, votre déjeuner à la brasserie, votre nuit à l'hôtel 4 étoiles Renaissance Bordeaux, petit déjeuner inclus. Et en plus de ça, je vous rajoute 50 euros de carburant pour faire le trajet.
0: Ah, ça, c'est un cadeau.
1: Pour vous aider à faire le trajet, parce que je pense que 50 euros, ça ne suffira pas. Mais sinon, au milieu de ça, bah, qu'est-ce qu'on a d'autre ? On a une autre carte carburant de 50 euros, tiens, qui est planquée quelque part aujourd'hui. Je dis ça, je dis rien.
0: Ça vaut le coup de tenter sa chance.
1: Exactement.
0: Quand même.
1: Et puis sinon, des places pour aller voir l'hommage à Daniel Balavoine à la Clameur de Niort au mois de novembre, ou encore des entrées pour la Vallée des Singes. Bon, voilà ce que je vous propose aujourd'hui.
0: C'est super. Bonne chance, merci.
1: Mais merci bien, bon week-end.
0: À lundi.
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1: Aïe, aïe, aïe, j'allais oublier l'essentiel. Pour vous inscrire, 05 49 60 20 20. Voici Robbie Williams.

0: Robbie Williams sur votre radio ici Poitou, c'était Suprême.
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0: Très belle matinée et d'avance bon week-end, vendredi 9 octobre, il est 11h. Et à 11h, l'info ici Poitou avec vous, Fanny Imbert, bonjour.
2: La réserve d'eau de Sainte-Soline va-t-elle pouvoir reprendre du service? Pour le savoir, il va falloir attendre la fin de la consultation publique ouverte jusqu'au 18 octobre et la signature d'un arrêté préfectoral. Une consultation ouverte suite au feu vert de la ministre de la Transition écologique hier, qui a accordé une dérogation spécifique aux irrigants en échange de conditions de préservation de la biodiversité et en particulier de l'outarde canepetière. Cet oiseau fragile et protégé. Le tribunal administratif de Poitiers donne raison à la préfecture qui avait pris un arrêté interdisant les regroupements à Niort cette semaine dans un contexte de mobilisation citoyenne, arrêté critiqué par la Ligue des droits de l'homme qui jugeait cette décision disproportionnée et qui la contestait donc en justice. Les juges ont finalement estimé que les services de l'État étaient bien en règle.
0: La mobilisation lycéenne d'ailleurs qui se poursuit chez nous.
2: À Poitiers, Sciences Po est bloquée depuis ce matin au niveau national. 141 établissements sont fermés aujourd'hui. Le mouvement lycéen qui prévoit de nouveaux rassemblements mardi prochain et qui se poursuit donc malgré les annonces du ministre de l'Éducation Édouard Geffray qui promet 3000 professeurs remplaçants dès que possible dans 500 lycées prioritaires. On attend encore aujourd'hui la liste des établissements concernés. Et puis pour les adhérents notamment du Parti Socialiste de la Vienne et des Deux-Sèvres, c'est le début du premier tour de la primaire de la gauche en vue de l'élection présidentielle d'avril prochain. Le vote se déroule en ligne sur 2 jours. 5 candidats sont en lice, dont l'ancienne présidente de l'ex-région Poitou-Charentes, Ségolène Royal. Après leur qualification pour les 16e de finale de la Coupe de France décrochée mardi face à Orléans, les basketteurs du PB86 enchaînent ce soir avec le championnat d'élite 2. Ils accueillent Nantes à Saint-Éloi. Le coup d'envoi est à 20h.
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2: Et concernant la météo, il fait toujours gris aujourd'hui.
0: Oui, enfin pour l'instant, en tout cas dans les Deux-Sèvres, ça va rester gris une bonne partie de la journée, ça c'est sûr. Dans la Vienne, c'est un petit peu mieux avec des petites éclaircies qui devraient s'éclaircir après l'heure du midi. Une amélioration toutefois qui ne sera que de courte durée puisqu'en début de soirée, les nuages vont reprendre le dessus et pourraient même apporter quelques averses dans notre beau Poitou avec un petit vent de sud-ouest qui souffle aux alentours des 10 à 15 km/h. Pour les températures, c'était très frais ce matin au lever du jour. Ça piquait entre 4 et 5 degrés. Fort heureusement, ça remonte là d'ici la fin de la matinée. On attend notamment à Châtellerault ou encore à Bressuire, Thouars et Parthenay 13 degrés si vous êtes à Poitiers, à Niort ou encore à Charroux en passant par l'île Jourdain plutôt aux alentours des 14 degrés ce matin et jusqu'à 18 pour les maximales cet après-midi.
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0: Et on est reparti, bah oui, dernière de la semaine, et pas n'importe laquelle, parce qu'il y a pas mal de petites choses. Dans votre jeu, on ne nous dit Poitou, qu'est-ce que je peux vous proposer aujourd'hui? Votre jeu de société Ouyé Ouyé, des entrées pour la Vallée des Singes, ou encore des places pour aller voir Daniel Balavoine. Enfin, un hommage à Daniel Balavoine, le 15 novembre à la Clameur de Niort. Et puis surtout, une carte carburant de 50 euros qui se planque quelque part. Et c'est pas n'importe quoi, même si ça remplira pas le réservoir, 50 euros de carburant offert par ici Poitou, ça peut toujours vous filer un coup de main. Alors ce sera peut-être pour vous dans les prochaines minutes, c'est tout ce que je vous souhaite. Sachant qu'entre deux, il y a la fée Mélusine qui se planque quelque part avec son coffre qui renferme toujours ce séjour, tout compris à la Cité du Vin de Bordeaux, avec vos places pour l'exposition, évidemment, vos places également pour le Belvédère. Et puis, au milieu de tout ça, votre déjeuner aux Latitudes 20 avec une carte de 50 euros qui vous permettra de vous le payer. Et puis, qu'est-ce que je rajoute aussi? Tiens, pourquoi pas 50 euros de carburant pour y aller, là encore. Et puis, votre nuit pour deux à l'hôtel 4 étoiles Renaissance Bordeaux, petit déjeuner inclus. Bon, tout ça, c'est dans le coffre de la fée Mélusine. Il faut trouver la combinaison qui permet de l'ouvrir et ça se passe dès maintenant au 05 49 60 20 20.
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0: Le chant des sirènes, vous vous souvenez de ce morceau chanté par les frérots de la Vega? Eh bien c'est maintenant sur votre radio ici Poitou, bienvenue.

0: Les frérots de la Vega, le chant des sirènes, vous écoutez ici Poitou, 11h08.
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0: Allez, commençons cette partie du vendredi qui s'annonce. Ah, je le sens, j'ai mon petit nez qui me le dit comme la meilleure de la semaine. Bonjour Franck.
3: Bonjour Dorian.
0: Comment allez-vous ?
3: Ça va bien, merci. Et vous ?
0: Ben, très très bien, je suis ravi de vous accueillir. Vous nous appelez d'où ?
3: J'appelle de Limoges.
0: Et qu'est-ce que vous faites là-bas ? On me dit que vous avez bossé cette nuit.
3: Oui, c'est ça, j'ai travaillé cette nuit.
0: Qu'est-ce que vous faites encore debout ?
3: Ah ben, je suis déjà debout, je dors très peu le matin.
0: Ah oui ?
3: Oui, oui.
0: Ah oui, donc attendez, vous êtes rentré à quelle heure du boulot ?
3: Je suis rentré, il était 5h30.
0: Ah oui, et là, oui. Et vous êtes levé depuis ?
3: Depuis 9h15.
0: Ah, effectivement, on n'a pas dormi beaucoup chez vous, dit-on.
3: Non, non, non.
0: Bon, petite sieste cet après-midi ou pas ?
3: Exactement.
0: Ah oui, oui, donc on séquence les choses. Après, c'est je comprends, ça. Quand on bosse de nuit, on a une vie un petit peu en décalé, et aller se coucher quand tout le monde se lève, ça ne doit pas être chose très très simple, je me doute.
3: C'est ça, mais ça fait plaisir le lundi matin quand on finit le week-end, et puis que les gens vont aller embaucher.
0: C'est vrai que de ce côté-là, on doit se sentir un peu chanceux, vous avez raison.
3: Bon,
0: Franck, et qu'est-ce que vous faites ? Je ne vous ai pas demandé, pardon.
3: Là, aujourd'hui ?
0: Non, dans la vie, du coup, pour bosser la nuit.
3: Ah oui, mais je suis laitier.
0: Ah, d'accord. Très oui. Bien. Bon. Eh bien, écoutez, un beau métier, mon cher Franck.
3: Oui, oui, il en faut.
0: Eh oui, bah, heureusement, oui. Bon, on va se promener dans le Poitou, si ça vous dit.
3: Oui.
0: Si vous êtes assez réveillé pour ça, je vous propose de monter avec moi dans la voiture. Direction soit le Marais Poitevin, soit le Pays Mélois, soit Niort, Poitiers, le Haut-Poitou, le Mont-Morillonnais, le Pays Chauvinois ou le Bocage-Bressuré. Vous allez peut-être trouver la fée Mélusine avec son coffre-fort ou alors la Grand Goule, mais elle, si vous pouvez l'éviter, ce serait mieux parce que elle va pas vous faire cadeau, je vous le dis. Bon, on va où, Franck ? Un chiffre entre 1 et 8 et on voit.
3: On va prendre le 5.
0: Le numéro 5, où nous emmène le 5 ce matin ? Ah, on va ramer un petit peu. Ça va, vous savez ramer ou pas ?
3: Oui, oui, un petit peu.
0: Eh bien, allez, direction le Marais Poitevin. Alors, qu'est-ce qu'on a dans le Marais Poitevin ? Je vois les grenouilles, je vois les petits nénuphars, il y a l'eau. Bon, on est bien dans cette petite barque-là.
3: Pas mal.
0: Ah ! Ah ben, elle vient d'apparaître, tiens, en volant. C'est rare quand elle vole, elle est de bonne humeur aujourd'hui. La fée Mélusine est là, Franck.
3: Ah, d'accord.
0: Vous savez ce que ça veut dire ?
3: Ça veut dire quoi ? Il faut que je donne des chiffres et une lettre.
0: Eh ben ouais, il va falloir essayer de trouver le code du coffre-fort qui renferme ce séjour à la Cité du Vin de Bordeaux. 4 chiffres, une lettre placée aléatoirement. Franck, est-ce que vous avez suivi un petit peu ce qu'il s'est passé ces derniers jours ou pas du tout ?
3: Un petit peu, mais bon, je sais pour la deuxième, c'est sûr, mais après le reste, je sais pas.
0: Bon.
3: Donc.
0: Eh ben écoutez, on va voir si vous avez la bonne pioche ou pas, hein, on va le dire comme ça.
3: C'est
0: bon,
3: ça.
0: Eh ben je vous écoute, allez-y.
3: Donc on va dire le 1.
0: Le numéro 1, ok.
3: Le 9.
0: Oui.
3: Le 7.
0: Oui.
3: Le 5.
0: Oui.
3: Et la lettre, je vais prendre le D.
0: Le D ?
3: Voilà.
0: Ok. Donc 1, 9,

0: Attends, on va le refaire parce qu'on s'est embrouillé dans les. C'est pas ah ce oui. qui se passe là. Non, mais la fée Mélusine, là, elle a pété un boulon, je vous le dis. Il y a un truc qui va pas. On reprend tout, Franck. Pour que ce soit clair pour tout le monde. Le 1.
1: Ça va.
0: Le 1, est-ce qu'il est bon? Le 1 n'est pas bon. Ça, pas on bon. Élimine. Le 9.
1: Le 9, oui, ça, c'est bon.
0: Le 9, ça, il est bon, on garde. Le 7. Le 7, il est pas bon, on est d'accord. Le 5. Là, lui, il est bon. Ah, on est OK.
1: Ah, bien.
0: Et le D n'est pas bon. Voilà.
1: D'accord. Bon, bah, déjà, c'est mieux.
0: Voilà. Donc, on a le 9, le 5 dans votre combinaison qui sont OK. Le reste, bah, on met à la poubelle. Bon.
1: C'est ça.
0: Franck, on va où ensuite?
1: Eh bien, on va aller au 8.
0: Le numéro 8. Le numéro 8 qui va nous emmener à un endroit où il y aura un salon du livre, là, la dernière semaine du. Enfin, le dernier week-end du mois d'octobre. Salon du livre reporté du mois de juin, parce que comme il y avait la canicule, ils ont laissé tomber, forcément. C'est le salon du livre de Montmorillon.
1: Ah, d'accord.
0: Ce sera le samedi 31 octobre, si vous voulez y aller. Bon, en attendant, moi, je vous propose une balade dans le Mont-Morillonnais avec votre kit de randonnée ici Poitou. C'est ce que vous allez gagner ce matin, mon cher Franck. Mais vous allez me dire, c'est bien gentil, mais il y a quoi dans le kit de randonnée?
1: Oui, c'est ça.
0: Eh bien, il y a votre tote bag ici Poitou, la gourde, le sac de course, la sonnette de vélo.
1: D'accord, j'en ai une électrique, mais bon.
0: Ah oui, non, mais celle-là, c'est la sonnette de vélo ici Poitou, hein, Franck. Hein, c'est pas n'importe laquelle.
1: Ah
0: bah oui, bah oui, oui, forcément. À ça, je vous rajoute votre porte-clé ici Poitou, évidemment. Qu'est-ce que j'ai d'autre en stock que je peux vous mettre? Le stylo, le carnet, ça c'est pas mal.
1: Ouais.
0: Et puis, en plus de ça, un petit bouquin. Ça vous dit un petit livre?
1: Oh bah oui, tant que ça fait.
0: Eh bien écoutez, vous allez gagner ce livre qui s'appelle Le peuple secret de Roland de Bourbon. Vous allez découvrir les termes savants et techniques des sujets photographiés, mais l'essentiel, reconnaître un animal, savoir le nommer, et même chose avec les plantes. Voilà ce que vous allez découvrir à l'intérieur de ce bouquin. Bon, tout ça c'est pour vous dans le kit de randonnée ici Poitou, mon cher Franck, et je vous souhaite une très belle journée.
1: Ben merci, ben vous aussi. Ben merci pour le cadeau.
0: Ben avec plaisir, belle journée à vous et bonne sieste.
1: Merci.
0: Bon, allez, à bientôt Franck, merci,
1: au revoir.
0: 05 49 60 20 20, vous aussi vous venez jouer avec nous, on ne nous dit Poitou, c'est jusqu'à midi.
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0: Into the groove, c'est Madonna.

0: Into the Groove, Madonna, vous écoutez ici Poitou, 11h19. Dans un instant, on retourne dans notre beau Poitou pour jouer à On ne nous dit Poitou et à nouveau peut-être affronter la fée Mélusine avec son coffre-fort et ce séjour à la Cité du Vin de Bordeaux. Si vous avez la bonne combinaison, ce sera pour vous. Mais avant ça, il faut tenter votre chance et vous inscrire au 05 49 60 20 20. Je vous rappelle que sinon, vous pouvez gagner dans les autres lieux de ce jeu une carte carburant de 50€ ce matin. Ça peut être pas mal pour vous aider dans vos prochains déplacements. Également des places de cinéma pour le CGR de Buxerolles. Tout ça pour vous jusqu'à midi.
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0: Chantez pour elle. C'était Axel Red, ici Poitou, 11h25.
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0: Et avec Magali qui nous rejoint à Niort. Bonjour Magali.
3: Bonjour Dorian.
0: Alors c'est la première fois que vous jouez avec nous, me dit-on.
3: Oui, tout à fait. C'est même la première fois que je joue tout court en ligne comme ça.
0: Ah, très bien. Eh bien écoutez, grande première ce matin, il y a une première fois à tout. Qu'est-ce qui vous a poussé alors à vous lancer dans l'aventure ?
3: Oh, la curiosité et puis voilà, pour essayer.
0: Mais vous avez bien raison, parce que peut-être que parfois le premier essai est le bon. Je vous souhaite
3: oui,
0: de trouver.
3: Je compte sur la chance du débutant, on va dire ça.
0: Écoutez, je vous le souhaite hein, de tomber notamment sur le coffre-fort et sur la fée Mélusine, qui pourrait peut-être vous offrir votre séjour à la Cité du Vin de Bordeaux, qui fête, je vous le rappelle, ses 10 ans. Mais nous n'en sommes pas encore là. Ma chère Magali, qu'est-ce que vous faites dans la vie, chez vous, là, aujourd'hui, vendredi? Racontez-moi un peu.
3: Alors, aujourd'hui, je suis en repos dans la vie.
0: Ouais.
3: Donc aujourd'hui, je m'occupe un petit peu de moi et de ma maison et de mon quotidien.
0: Bon, bah c'est très bien, vous avez raison. Ça fait du bien de prendre du temps pour soi aussi de temps en temps et de profiter seul, sans personne.
3: Tout à fait.
0: Ça permet de souffler aussi. Bon, Magali, un petit tour dans le Poitou, est-ce que ça vous dit ?
3: Mais bien sûr.
0: Eh ben nous partons. Vous préférez quoi? Alors j'ai la calèche, la voiture ou la moto? Vous choisissez?
3: Oh bah j'ai le temps, je vais prendre la calèche.
0: Allez, tranquillement, on va prendre la calèche pour aller soit dans le Haut-Poitou, soit dans le Mont-Morillonnais, soit dans le Bocage Bressuiré, ou alors dans le Pays Chauvinois, Niort, Poitiers, le Pays Mélois et le Marais Poitevin. Vous me donnez un chiffre entre 1 et 8, Magali, et puis on voit où ça nous mène.
3: Je vous dis le numéro 5?
0: Le numéro 5, bon, vous savez très bien où on va, alors j'imagine. Ou pas?
3: Non, je...
0: Ah non, donc vous n'avez pas écouté le candidat précédent?
3: Non, je suis désolée, j'étais...
0: Très bien, ah bon, il n'y a aucun problème. Écoutez, nous allons dans le Marais Poitevin, donc on troque la calèche pour la barque.
3: Pour la barque.
0: Et dans le Marais Poitevin, qui est là ce matin? Est-ce que vous l'avez reconnu, Magali?
3: On dirait un petit peu une fée, non?
0: Oui, ben oui, c'est la fée Mélusine. Alors bon, elle m'a planqué son coffre au fond de l'eau. Alors bon, on va essayer de le remonter. Est-ce que vous pouvez tirer sur la corde, s'il vous plaît? Je vous laisse faire.
3: Oui,
0: Ouais, c'est bon. C'est pas trop lourd.
3: C'est bon, je tire.
0: Bon, eh ben très bien. Bon, ça va. Ah, le voilà, le coffre-fort. Quelle coquine, cette fée Mélusine. Bon. Maintenant que je l'ai dans les mains, il va falloir l'ouvrir. Une combinaison composée de 4 chiffres et d'une lettre placée aléatoirement. Magali, je ne sais pas si vous avez suivi ce qu'il s'est passé les jours précédents, mais nous sommes un petit peu avancés. Maintenant, à vous de jouer et de tenter votre combinaison. Je vous écoute.
3: Alors, je vous dirais
0: 49-25M. Ok.
3: Je croise les doigts.
0: On ne change rien.
3: Oui.
0: Eh ben très bien, donc du coup on va vérifier. Le 4, est-ce qu'il est bon? Non. Le 9. Oui, le 9 est bon, ça on le savait. Le 2. Le 5. Et pour la lettre en dernier, vous m'avez dit le M. Est-ce que c'est le M? Non, ce n'est pas le M. Bon, et ben ça ne sera pas pour vous ni pour aujourd'hui, le coffre-fort Magali. Mais il vous reste une deuxième chance. Alors vous me redonnez un chiffre entre 1 et 8. Et puis j'espère que le hasard fera bien les choses pour vous.
3: Je vous donne le chiffre 2.
0: Le numéro 2. Alors, où allons-nous en numéro 2 ce matin? Un petit tour. Ah bah tiens, chez vous. Le clocher de Niort, vous les reconnaissez ou pas les cloches?
3: Non, j'avais bien reconnu les cloches, mais j'avais pas écouté celles de Niort.
0: Eh ben écoutez, ce sont bien celles de Niort, parce que Magali, je suis chez vous, dans le centre-ville de Niort, ce matin, et avec quelque chose... Oh, quand je dis que le hasard fait bien les choses, parfois, ça devrait vous plaire. Enfin, j'espère. Vous avez une voiture?
3: Oui, tout à fait.
0: Vous roulez?
3: Oui.
0: L'essence, ça fait mal en ce moment, non?
3: Ah oui, l'essence, ça fait mal en ce moment, tout à fait.
0: Bon, eh ben, j'ai une carte carburant de 50 € pour vous, Magali.
3: Oh, Super.
0: Eh ben voilà, vous voyez la chance du débutant quand on dit que ça fonctionne. Eh ben carte carburante 50 euros offerte par ici Poitou ce matin, Magali, pour vous faire aller un demi plein ou alors un trois quarts. Mais bon.
3: En tout cas, merci à ici Poitou.
0: Eh ben avec grand plaisir, Magali. Profitez-en et puis surtout prudence sur la route, évidemment.
3: Oui, tout à fait. Je vous remercie beaucoup.
0: Avec plaisir. Belle journée. À bientôt.
3: Vous aussi, au revoir.
0: Au revoir Magali. 05 49 60 20 20, si vous aussi vous voulez jouer avec nous, on ne nous dit Poitou, bah c'est jusqu'à midi.
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0: 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Allez, voici Toto.

0: Ici Poitou avec Toto, c'était Africa.
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0: Bon, si vous avez une bonne oreille, mais que vous avez aussi un bon palais, rendez-vous pour le Blind Cheese, un blind test pas tout à fait comme les autres à découvrir ce soir à la M3Q de Poitiers. Pendant près de deux heures, Mathieu Guérineau et François Robin, meilleurs ouvriers de France fromager, vont mélanger musique, quiz et dégustation de fromage. Alors, il faudra reconnaître des morceaux et retrouver les artistes, évidemment, mais aussi identifier des fromages à l'aveugle, deviner la composition d'une recette ou encore classer les comtés selon leur durée d'affinage. Alors, pas besoin d'être incollable sur Michael Jackson ou d'être expert en fromage. L'objectif, c'est avant tout de jouer, de goûter et de s'amuser en équipe. Alors, qui décrochera le titre de meilleur fromager mélomane de la soirée? Rendez-vous ce soir 20h30 à la M3Q de Poitiers pour ce Blind Cheese. L'entrée est fixée entre 3,50€ et 10€, dégustation comprise.
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0: Voici Mylène Farmer à 11h36. Je vous rappelle le numéro pour jouer avec nous à On ne nous dit Poitou, votre jeu jusqu'à midi. C'est le 05 49 60 20 20.

0: Désenchanté, c'était Mylène Farmer. Vous écoutez Ici Poitou, 11h40.
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0: Et c'est Elisabeth qui nous rejoint à Saint-Hilaire-la-Palue. Bonjour Elisabeth.
3: Bonjour Dorian.
0: Ça va bien chez vous?
3: Ah oui, ravi de vous avoir.
0: Hein. Eh bien pareil Elisabeth.
3: C'est plusieurs fois que j'essaie de vous appeler. J'ai eu Sandrine une fois au téléphone. Oui. Mais bon, voilà, après c'est chacun notre tour.
0: Ah ben oui, et vous n'aviez pas été sélectionnée, c'est ça?
3: Voilà, c'est ça.
0: Bon, et ben comme quoi il faut savoir patienter, puisqu'un jour ça finit toujours par arriver.
3: Et tout à fait.
0: Bon, Elisabeth, qu'est-ce qu'on fait chez vous là à 11h40?
3: Eh bien, on prépare le déjeuner.
0: Ah, sympa. Qu'est-ce qu'on va manger ce midi?
3: Du poisson, sauce à l'oseille, avec de la semoule.
0: Oh, sympa, sympa. Quel poisson?
3: Du filet d'aigle fin.
0: Ah, oui, bon. Je vous le laisse. Je suis un peu difficile, j'aime pas le poisson. À part
3: vous
0: le saumon.
3: Pas le poisson.
0: À part le saumon, pas beaucoup, j'avoue.
3: Ben, mon mari aime pas le saumon, alors c'est pour ça, moi
0: ah
3: j'aime
0: oui,
3: bien.
0: Ah oui,
3: bon.
0: Oui. Bon, après, je vous dirais bien les bâtonnets de Colin aussi, mais bon, vous allez me dire que c'est pas du poisson, ça, mais bon.
3: Oui, voilà. Moi, c'est pas moi qui irais vous le dire, c'est mon mari, parce que bon, moi, je le fais pour les petits-enfants. Mais
0: oui,
3: bon.
0: Mais un repas rapide, c'est toujours sympa, on va pas se mentir.
3: Voilà, c'est ça.
0: Elisabeth, laissons nos histoires de poissons de côté et allons se promener dans notre beau Poitou. Poitiers, Niort, le Pays Chauvinois, le Mont Morillonnais, le Haut-Poitou, le Bocage-Bressuire et le Marais-Poitevin ou encore le Pays Mélois. Voilà ce que je vous propose avec la fée Mélusine qui se cache quelque part et la Grand Goule aussi. Si vous pouvez l'éviter, ce serait plutôt pas mal pour vous. Je dis ça, je dis rien.
3: Ce serait bien, oui.
0: Un chiffre entre 1 et 8, Elisabeth, et puis on est parti.
3: Eh bien écoutez, le 1.
0: Le numéro 1, où nous envoie le 1 ce matin. Oh, je crois qu'on va aller faire un tour dans les Deux-Sèvres, du côté de Bressuire. Avec cette ambiance écossaise que j'aime tant. On va quitter légèrement Bressuire, on va plutôt aller du côté de Montcoutant-sur-Sèvre, la chapelle Saint-Laurent, tout ça, on est au sud de Bressuire, parce que c'est là-bas qu'ils ont décidé de me planquer le cadeau ce matin, dans les petits centres-villes. Alors, il y a une enveloppe derrière la gouttière, là, il y a quoi derrière cette gouttière? Et, excusez-moi Elisabeth, il faut que je prenne le temps de l'ouvrir.
3: Ah non, mais faites,
0: il n'y
3: a pas de souci.
0: Ah, sympa, peut-être que ça va vous plaire. Vous avez des petits-enfants, vous m'avez dit.
3: Ah, j'en ai 7.
0: Ah bon, alors j'aurais pas ce qu'il faut pour les 7, mais j'ai 2 entrées pour aller à la Vallée des Singes.
3: Ah, bah c'est super.
0: Ouais, ça vous tente?
3: Oui.
0: Alors, petite particularité, il faut que je vous le dise quand même, c'est valable là jusqu'au 31 octobre. Donc, il va falloir y aller assez vite.
3: Ah bah là, je suis pas sûre.
0: Ah bah écoutez, c'est vous qui voyez. C'est bien pour ça que je vous le dis, parce que 31 octobre, c'est pas demain, mais presque.
3: Oui, presque. Non, mais je vais rejouer alors, parce que je suis pas sûre qu'on puisse y aller.
0: Eh bah écoutez, un chiffre entre 1 et 8 et on y retourne.
3: Alors, le 5.
0: Le 5, eh ben le
3: en
0: 5.
3: En espérant que je tombe pas sur la Grande Goule.
0: Eh non, c'est pas la Grande Goule, parce que le 5, on y va depuis tout à l'heure, c'est le Marais Poitevin.
3: Ah.
0: Avec quelqu'un qui se promène, je crois.
3: Ah, d'accord. Bah oui, voyez, je n'avais pas écouté.
0: Bon, eh ben
3: j'ai
0: voilà.
3: J'ai compris.
0: Nous voilà devant la fée Mélusine à nouveau avec ce coffre-fort qui renferme, je vous le rappelle, Elisabeth.
3: J'avais pas entendu, oui.
0: Ce séjour, tout compris à la Cité du Vin de Bordeaux qui fête ses 10 ans, 2 places pour l'exposition permanente et le Belvédère. Une carte cadeau de 50€ pour le Latitude 20 qui se trouve au rez-de-chaussée qui vous permettra soit de déjeuner à la brasserie, soit d'acheter pour 50€ de vin dans la cave. Et puis votre nuit pour deux à l'hôtel 4 étoiles Renaissance Bordeaux. Petit déjeuner inclus et avec ça, Ici Poitou vous rajoute 50€ de carburant. Elisabeth, peut-être pour vous,
3: oui.
0: Mais il faut trouver la combinaison qui ouvrira ce coffre. 4 chiffres, 1 lettre, je vous écoute.
3: Ce serait super pour la Saint-Denis qui est le prénom de mon mari.
0: Ah oui, bah, ce serait bien effectivement. Mais bon, maintenant je ne peux plus vous aider.
3: Oui. Donc le 2.
0: Ok.
3: Le 9.
0: Oui.
3: Le 3.
0: Ok.
3: Le 5.
0: Oui.
3: Et le S.
0: 2, 9, 3, 5, S. On ne change rien?
3: Non.
0: Eh ben, vérifions. Le 2. Non. Le 9. Le 3. Le 5.
3: Non, d'accord.
0: Et le S. Ah ben non.
3: Eh bien, tant pis pour moi.
0: Eh bien, écoutez, Elisabeth, je suis désolé. Puis c'était le deuxième lieu, donc ça s'arrête là pour vous.
3: Oui. Ben d'accord.
0: Bon, ben vous reviendrez, ça vous fera une occasion de revenir.
3: Mais bien sûr, il n'y a pas de souci.
0: Eh ben je compte sur vous, Elisabeth. Passez une belle journée et bon appétit.
3: Belle journée à vous aussi, merci.
0: Au revoir, Elisabeth. 05 49 60 20 20, je vous attends.
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0: Et voici les One Republic.

0: Ici Poitou avec les One République.
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0: Quatrième candidate ce vendredi matin, elle s'appelle Chantal. Bonjour Chantal.
3: Bonjour Dorian.
0: Vous nous appelez d'où? Et qu'est-ce que vous faites là-bas aujourd'hui, Chantal?
3: Eh bien, figurez-vous que je suis avec mon petit cahier où je note où tout le monde est allé et autres.
0: Ah ouais, vous suivez le truc à fond.
3: Ah oui, tout à fait, tout à fait ça.
0: Eh bien, bon, bah, vous savez un petit peu où on en est dans le coffre-fort, alors.
3: Oui, tout à fait.
0: Bon. Eh ben écoutez Chantal, on va pas perdre de temps plus que ça, puisque vous êtes une adepte de ce jeu, si ça vous dit.
3: Oui,
0: vous
3: oui,
0: donnez
3: c'est
0: un
3: vrai.
0: Vous donnez un chiffre entre 1 et 8 et puis on y va. Hein.
3: Eh ben, on va aller au 5, bien sûr.
0: Le 5 qui est donc, quel lieu?
3: Ah, je me souviens plus du lieu.
0: Ah bah voilà, ah, bah, ah oui, bah voilà. C'est effectivement le Marais Poitevin. Allez, on embarque dans la barque, c'est le cas de le dire. On va ramer un petit peu pour rejoindre notre fée Mélusine. Elle a toujours le sourire, elle est toujours en train de se marrer.
3: Oui, bah oui, quand même, une fée, c'est toujours agréable.
0: Et oui, agréable, j'irai pas jusque-là, parce que le coffre, elle a pas envie de nous le donner. Hein.
3: Bah oui, elle est coquine, elle ne donne rien hein, comme info. Hein.
0: Ah non, pas encore. Après, bon, j'essaierai de négocier pour en avoir quelques-unes dans les jours qui viennent, mais bon. Pour aujourd'hui, elle n'a pas envie.
3: C'est pas grave. Oui,
0: bon,
3: pas grave.
0: Je ne vais pas vous rappeler ce qu'il y a dans le coffre en détail, mais c'est toujours ce séjour à la Cité du Vin de Bordeaux qui fête ses 10 ans. Chantal, 4 chiffres, une lettre. Je vous écoute pour la combinaison.
3: Alors, moi, je vais commencer par la lettre.
0: Oui.
3: Je vais dire le X.
0: Ok. Et ensuite
3: Ensuite, le 9.
0: Ouais.
3: Le 2, pardon.
0: Ok.
3: Le 5.
0: Ok.
3: Et le 7.
0: Donc, X, 9, 2, 5, 7. On ne change rien, on bloque ça?
3: On bloque ça.
0: Ok, alors, le X. Eh ben non.
3: Ben non.
0: Le 9. Oui, le 2. Oui, le 5. Oui, ça on le savait déjà. Et le 7. Non.
3: Ah, zut.
0: Bon, eh ben c'est loupé, Chantal, ce ne sera pas pour maintenant.
3: Eh bien, ça ne sera pas pour maintenant. Donc, je vais essayer d'aller... alors, attendez que je réfléchisse vite fait. Tac, tac, tac. Eh bien, on va aller au 7. Si c'est la grande goule, eh bien, tant pis.
0: Le numéro 7?
3: Oui.
0: Eh bien, direction les Deux-Sèvres. Dans les élevages du pays mélois, Chantal, et pas de grand goule à l'horizon.
3: C'est ce que je vois.
0: Bon. Est-ce que... Oh, peut-être que ça va vous intéresser. Est-ce que vous avez de quoi vous rendre à la clameur de Niort, Chantal?
3: Ah oui, j'ai sans problème.
0: Est-ce que Daniel Balavoine vous aimait bien?
3: Oh, j'adore.
0: Ah oh, bah ça tombe bien, dites-moi, parce que j'ai 2 places pour vous inviter au spectacle hommage à Daniel Balavoine qui aura lieu le dimanche 15 novembre à 17h à la clameur de Niort.
3: Ah, super.
0: Ça vous dit?
3: Ah, très bien.
0: Eh bah allez, banco, c'est pour vous. Vous allez pouvoir chanter Balavoine à fond à la clameur de Niort, moi je vous le dis.
3: Merci. Alors pas trop, parce que je pense que je chante un peu comme une casserole.
0: Oh, mais personne ne vous entendra dans toute la foule.
3: Mais ça va me faire très plaisir. Je vais être accompagnée de mon mari. Donc ça sera une bonne sortie pour nous.
0: Eh ben voilà, vous pourrez chanter Sauver l'amour tous les deux.
3: Voilà, c'est ça.
0: Qu'est-ce qui pourrait sauver l'amour? Vous voyez, moi non plus je chante mal, mais je le fais. Enfin, moi aussi je chante mal.
3: Au bout de 42 ans de mariage, c'est bon.
0: Ah, effectivement, c'est beau. Faudra me donner le secret. Je vous souhaite une belle journée, Chantal.
3: Merci beaucoup, Dorian, et je vous souhaite une bonne journée. Et bonne journée à tous les auditeurs.
0: Mais vous aussi, et bon concert. À bientôt.
3: À bientôt. Au revoir.
0: Au revoir. 05 49 60 20 20. Il reste une petite place pour jouer avec nous ce matin.
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0: UB40 maintenant. Ouais.

0: You, ah j'adore, UB40, vous écoutez ici Poitou.
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0: Et c'est Florence qui va terminer cette émission. Bonjour Florence.
5: Oui, bonjour.
0: À la ville d'Yeu-du-Clin, tout se passe bien ?
5: Oui, tout se passe bien, pas de soucis particuliers.
0: Et qu'est-ce que vous allez faire ce week-end ? Racontez-moi, vous avez des trucs de prévu ou pas ?
5: Une petite balade, je pense. On va profiter encore un petit peu du beau temps.
0: Eh oui, avant que ça se dégrade et avant que ça se rafraîchisse beaucoup trop, vous avez bien raison. Bon, Florence, il me reste 3 minutes et pas une de plus, donc il faut être efficace. Pour aller se promener dans le Poitou, le Marais Poitevin, le Haut Poitou, le Mont Morillonnet, le Bocage Bressuré, le Pays Mélois, Poitiers, Niort et le Pays Chauvinois. Vous me donnez un chiffre entre 1 et 8 et on est parti.
5: 5.
0: Le numéro 5. Nous allons donc... dans notre Marais Poitevin, retrouver notre fée Mélusine qui vous attend avec ce coffre-fort et ce séjour tout compris à la Cité du Vin de Bordeaux. Florence, vous avez peut-être suivi tout ce qui se passe depuis tout à l'heure. Alors à vous de me donner maintenant votre combinaison avec 4 chiffres et une lettre.
5: Alors, 9, 2, 5, 5.
0: Et la lettre ?
5: Et la lettre A.
0: Donc 9, 2, 5, 5, A. On est d'accord, on bloque ça ?
5: Oui.
0: Eh bien, le 9. Non, le 2. Non plus. Le 5. Non plus. Le deuxième 5. Alors, le deuxième 5, lui, il est bon, il est bien placé. Il y en a un à cet endroit-là, en quatrième position. Et le A ? Le A n'est pas bon. Bon, bah Florence, le coffre, on oublie.
5: D'accord.
0: Allez, on y retourne. Dernière chance pour vous, un chiffre entre 1 et 8.
5: 4.
0: Le numéro 4 ? Eh ben, allons au numéro 4. Nous sommes où ce matin en 4 ? Nous sommes à Poitiers. Aïe, aïe, aïe. Eh ben, à Poitiers, c'était la Grand Goule, Florence. La Grand Goule qui vous dévore.
5: D'accord.
0: Bon, donc ça veut dire que vous repartez les mains vides, quoi. Je suis désolé.
5: Bon, bah tant pis alors.
0: Bon, et bah vous reviendrez.
5: Oui, c'est ça, je rejouerai.
0: Mais vu que vous avez rien gagné, ça vous donne le droit de venir rejouer quand vous voulez. C'est un autre avantage, vous me direz, mais bon.
5: D'accord.
0: Et bah à bientôt Florence, merci d'être venue ce matin.
5: Merci beaucoup.
0: Au revoir, belle journée à vous.
5: Au revoir.
0: Et bon week-end surtout.
5: 0540.
0: Merci Florence. 0549 60 20 20. On ne nous dit Poitou. Bah on est de retour lundi dès 11h.
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0: Et juste après les infos de midi, c'est Ténora Malagré qui prendra le relais avec toute sa bande pour votre nouvelle émission. On vous doit bien ça.
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0: Allez, très belle fin de matinée avec ici Poitou, nous sommes vendredi le 9 octobre, il est midi. Les infos avec vous, Fanny Humbert.
6: Un nouveau rebondissement dans le feuilleton de l'eau dans les Deux-Sèvres et de la bassine de Sainte-Soline. Pourra-t-elle être finalement utilisée cet hiver ? Réponse après le 18 octobre, date à laquelle se terminera la consultation publique qui a été ouverte après le feu vert, donnée aux irrigants hier par la ministre de l'Environnement. Elle a validé une dérogation spécifique en échange de conditions de préservation de la biodiversité, et ce malgré l'interdiction de la justice en 2024. Vincent Hulin rembobine l'histoire pour nous.
7: En décembre 2024, la Cour administrative d'appel de Bordeaux suspend l'exploitation de la réserve de Sainte-Soline jusqu'à la délivrance d'une dérogation à la protection stricte des espèces protégées et de leur habitat. En l'occurrence, la fameuse outarde de Canepetière, oiseau emblématique et fragile des plaines du Poitou. La COP de l'eau 79 engage alors des démarches et du coup, le ministère de l'Environnement, un an après, vient de rendre un avis favorable. Ce dernier reconnaît que la bassine permet de diminuer la pression sur la ressource en eau en période estivale, quand les irrigants en manquent. En revanche, les irrigants doivent compenser en offrant du terrain à l'outarde Canepetière. On parle d'une soixantaine d'hectares compensatoires, dont 50 en prairie, ce qui facilite la nidification au sol et la reproduction de l'espèce. C'est aberrant et scandaleux, dénoncent les anti-bassines, pour qui on signe l'arrêt de mort de l'outarde sur Sainte-Soline et les alentours.
6: Et France Nature Environnement, qui fait partie de la dizaine d'associations à l'origine du recours devant la justice administrative, verra, elle, les suites à donner au potentiel futur arrêté préfectoral, qu'elle n'exclut pas d'attaquer en justice. Toujours dans le dossier Sainte-Soline, on parle cette fois des affrontements de mars 2023. Un militant écologiste doit être jugé aujourd'hui à Niort, 3 ans après les faits. L'État lui réclame 53 000 euros de dommages et intérêts. Il est poursuivi pour complicité de dégradation sur les véhicules de gendarmerie présents autour de la méga-bassine ce jour-là. Le procès a néanmoins de fortes chances d'être reporté. Bassine, non merci, invite ses militants à ne plus se rendre devant le tribunal, comme il avait prévu initialement en signe de soutien.
8: La mobilisation lycéenne se poursuit chez nous.
6: À Poitiers, Sciences Po est bloquée depuis ce matin. Au niveau national, le décompte grimpe à plus de 6800 gardes à vue depuis le début du mouvement. Mouvement qui se poursuit donc malgré les annonces du ministre de l'Éducation, Édouard Geffray, qui promet 3000 professeurs remplaçants dès que possible. Dans les 500 lycées prioritaires, on attend encore de savoir si l'Académie de Poitiers est concernée par ces annonces. Les lycéens qui sont au cœur de la journée de prévention, organisée demain par le collectif Médiation Grand Poitiers, qui gère 9 médiateurs dans l'agglomération, et qui veut les sensibiliser les jeunes au risque du protoxyde d'azote, ce gaz euphorisant sous la forme de bonbonnes, de plus en plus consommé par les adolescents en France. Alexandra Abassi était l'invitée d'Ici Poitou ce matin.
9: C'est un sujet auquel on est confronté au quotidien. Les médiateurs sont dehors tout le temps, donc ils trouvent des bonbonnes. Effectivement, dans tous les secteurs de la ville, il n'y a pas de secteur privilégié. Et on a eu besoin de développer un petit outil, un petit support de communication avec les jeunes pour les sensibiliser aux risques liés à la consommation de protoxyde d'azote. On a travaillé sur ça avec Equinox, qui est un collectif de réduction des risques qui est très implanté sur le territoire. Et c'est un travail de l'ombre et de longue haleine. C'est-à-dire que voilà, nous, c'est un travail du quotidien, un travail de fond. Tout le travail de création du dialogue social, de rétablissement du lien social, etc. C'est un travail qui est chaque jour important et la moindre petite chose a son importance dans ce travail-là.
6: Et si vous voulez participer à cette journée, rendez-vous à Saint-Éloi demain après-midi au Square de la Citoyenneté. Et d'ici là, vous pouvez réécouter en longueur l'interview sur le site d'ici.fr.
8: Une cyberattaque est en cours depuis ce matin.
6: Et elle vise en ce moment la plateforme de vote de la primaire de la gauche depuis son ouverture. Le décompte des votes n'est pour le moment pas compromis, mais certains votants ne parviennent pas à se connecter à la plateforme. Pour rappel, les électeurs de gauche peuvent voter jusqu'à demain pour leurs représentants ou leurs représentantes. À l'élection présidentielle d'avril prochain, 5 candidats sont en lice, dont l'ancienne présidente de l'ex-région Poitou-Charentes, Ségolène Royal. Un retour à la maison pour Sophie Adenau, qui arrive en Europe. L'astronaute française est attendue cet après-midi à Cologne, en Allemagne, après sa mission exceptionnelle de 337 jours dans l'espace. Son atterrissage est à retrouver en vidéo sur ici.fr.
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6: Et concernant la météo, toujours de la grisaille.
8: Oui, gris jusqu'à ce soir avec des averses qui pourraient apparaître en Vienne et en Deux-Sèvres d'ici la fin de la journée, avec un petit vent d'ouest qui va souffler entre 15 et 20 km/h et jusqu'à 18 degrés pour les températures maximales. Il est midi 5, c'est le moment de vous laisser avec Enora Malagré et toute sa bande. On vous doit bien ça jusqu'à 13h et puis moi je vous souhaite surtout un excellent week-end.
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6: Bonjour à
10: tous, bienvenue dans Vous Doit Bien Ça. On est là tous les jours entre midi et 13h pour tenter modestement de vous rendre service parce qu'on vous doit bien ça. On parle bon plan, vie quotidienne, santé, animaux, on parle de tout ici, c'est votre antenne, c'est votre radio. Et ça se passe au 0810 055 056 si vous avez des questions, parce que ça tombe bien, on a les réponses. Moi je m'appelle Enora Malagré et je ne suis pas seule. Je suis avec Aude Razo, Madame Anti-Arnaque. Bonjour Aude.
11: Coucou tout le monde.
10: Oh, le ce coucou très mignon.
11: Du vendredi.
10: Du vendredi. Et d'ailleurs, qui dit vendredi, dit notre grand coach sportif Nordinata. Bonjour.
12: Salut Nora, ça va bien?
10: Ça va Nordine?
12: Très bien, je suis très content d'être
10: vous. Vous allez bientôt reprendre un Tour de France.
12: Enfin, voilà. Et je vais inviter Valère justement à venir sur le chemin.
10: Nordinata marche dans toute la France. Mmh. On vous en dira un petit mot en fin d'émission d'ailleurs. Et on parlait de Valère Coréard, Monsieur Bonplan. Il est là bien sûr, comme tous les jours. Bonjour.
13: Salut Nora, bonjour à toutes et tous.
10: Et mon préféré, l'homme que l'on nomme le grand vétérinaire Pierre Favin. Bonjour.
14: Bonjour Nora, bonjour à tous.
10: Puisque Pierre nous parlera un peu plus tard d'un petit animal qu'on trouve dans les jardins, je ne vous en dis pas plus. Et puis on va parler aussi largement aujourd'hui bricolage, jardinage, petits travaux. On peut louer au lieu d'acheter. On a plein d'astuces à vous prodiguer sur ici dans On vous doit bien ça. Et puis vous pouvez aussi nous laisser des messages vocaux au 0810 055 056. C'est un WhatsApp, c'est gratuit comme l'a fait aujourd'hui Florent.
15: Je me permets de vous appeler car depuis maintenant une bonne semaine, mon chien Albus, le plus beau berger australien de la Terre, passe pas mal de temps à flécher les papattes. Alors si Pierre a un conseil à me donner, je suis preneur.
10: Ah ben on est preneur aussi, ça arrive assez régulièrement.
14: C'est très très fréquent ces problèmes de peau et qui arrivent surtout au niveau des pattes, on va y répondre tout à l'heure.
10: On y répond effectivement dans une trentaine de minutes et puis tout au long de l'année, je booste votre pouvoir d'achat, chers amis. 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Ça s'appelle On vous doit bien ça et on est ensemble jusqu'à 13h. Et il est midi 7, nous sommes en direct et Aude Razo, nous allons parler aujourd'hui largement bricolage, jardinage, un peu votre passion j'ai envie de dire.
11: Pas du tout. Je suis nulle. Par contre, j'ai un papa bricoleur très utile, le papa bricoleur. C'est une main d'œuvre gratuite.
10: Ouais, voilà, et c'est pas mal.
11: C'est pas mal, surtout quand on déménage. Bon, il y a des outils qu'on entache chez soi, alors pas moi, mais des gens, des outils qui dorment au fond de la cave, du garage. Une perceuse Nordine.
10: Oh là là, Nordine fait des gestes.
12: Moi, je suis un super pigeon, en fait. Dès que j'ai besoin d'un truc, j'ai besoin d'une seule fois et j'ai l'outil qui va bien et j'en ai, mais alors, des tonnes et des tonnes.
10: Alors, il organise des brocantes chez lui ce week-end. Chers amis, on vous donnera son adresse juste après l'émission.
11: La perceuse, j'ai un chiffre de l'ADEME, donc l'Agence de la Transition Écologique, c'est très sérieux. Mm-hmm. Une perceuse, sur toute sa durée de vie de perceuse, elle sert en moyenne 12 minutes.
10: Hein,
11: 12 minutes. Bon, c'est une moyenne, c'est une estimation, mais c'est quand même un chiffre qui est assez frappant.
10: C'est fou.
13: Moi, beaucoup plus parce que comme j'arrive pas, je reprends, je fais plein de trous. Et...
10: c'est terrible chez vous, je pense.
11: Et puis, donc, Nordine, il a la ponceuse, il a le pistolet à colle.
10: Oui.
11: Le tailleur,
12: il
10: acquiesce à tout.
12: Vous pouvez tout dire.
11: Le tailleur, par exemple, j'ai trouvé un autre chiffre. Près de 85% des bricoleurs. On parle bien des bricoleurs, donc pas de moi du tout. Ils l'utilisent moins de 5 fois par an. Donc en fait, on pourrait quand même en faire autre chose.
10: Oui, oui.
11: Donc ça, c'est pour le bricolage, pour le jardinage. Mm-hmm. Il y a tout le reste, l'appareil à raclette.
10: Oui, ça c'est très peu.
11: Combien de fois par an vous l'utilisez?
10: Bah, je sais pas. Deux fois, mais je vois Pierre.
14: Ouais,
10: fois,
14: moi, je l'utilise même l'été. Hein, donc,
10: Pierre est gourmand, Pierre Fabin.
14: C'est toute l'année. Hein.
11: C'est un calcul à faire, parce que l'appareil à raclette un peu familial, c'est quoi? Ça peut aller jusqu'à 80 euros, quelque chose comme ça. Est-ce que ça vaut le coup de l'acheter? Si vous en avez déjà un, pourquoi pas le louer à quelqu'un? Ou le prêter finalement, le mettre à disposition? Il y a plein de solutions et je suis sûre que Valère a plein de solutions.
10: Voilà, Valère Coréard, Monsieur Bonplan.
13: Alors, il y a des solutions et notamment le fait d'échanger quand on est dans un immeuble avec les voisins, ça se fait hein, de s'emprunter dans un immeuble ou aussi dans un lotissement, etc. Mais effectivement, on peut louer beaucoup de choses qu'on utilise rarement. Alors vous le disiez, une perceuse pour un week-end, mais aussi une robe pour une cérémonie, une voiture pour partir en vacances et même, pourquoi pas, une piscine pour l'après-midi. Je vais vous expliquer tout ça. Alors, pour le bricolage et le jardin, c'est vrai que perceuse, ponceuse, nettoyeur, haute pression, tondeuse ou taille-haie, si vous l'utilisez 3-4 fois par an, vous allez sur une plateforme de location, notamment entre particuliers, vous allez le louer 30 euros la demi-journée, et puis vous louez deux fois dans l'année, ça vous revient à 60 euros. Si vous l'achetez, ça peut valoir 300-400 euros, vous avez vite fait le calcul, hein, on est d'accord. Alors là, vous avez Allo Voisin, qui est pas mal, ou Kiwiz, avec deux i.
10: D'accord.
13: Ça, c'est des plateformes de mise en relation entre particuliers.
10: K-I-W-I-I
13: I-I. Et un petit Z.
10: Et un petit Z, d'accord.
13: Kiwiz. Ou allo voisin, ça marche bien, il y en a d'autres, bien sûr. Alors, Aude le disait à juste titre, on peut louer, mais on peut aussi devenir le bailleur, c'est-à-dire louer à d'autres personnes. En l'occurrence, notre ami Nordine, qui a pas mal de matos apparemment à la maison, vous pouvez tout à fait louer, ça vous fait un petit revenu d'appoint.
12: Bah, que ce soit ça, ou même le parc pour promener les chevaux, je le loue aussi quand je le mets à disposition. Non, je rigole, c'est pas un parc.
13: Si vous avez une grosse soirée, un mariage, oui. Même si on est un peu en arrière-saison, et vous avez envie de vous faire plaisir avec une belle tenue, le smoking, la robe, vous pouvez aussi louer pour un soir, pour 24 heures, 48 heures, votre tenue de soirée. Mmh. Et là, c'est une bonne manière d'économiser ou se faire plaisir quand on n'a pas les moyens. Je pense à une robe un soir ou le closet, tout simplement. Ça, c'est des plateformes de location. C'est génial.
10: Moi, je vous donne un petit tease. Vous pouvez aussi, on en reparlera dans une autre émission plus largement, vous pouvez aussi louer vos appartements, vos maisons pour des tournages.
13: Ah, c'est bien ça.
10: Et là, je peux vous dire, les amis, que vous allez vous faire beaucoup de sous.
13: Vous avez une plateforme ou un...
10: Alors, malheureusement, non. C'est pour ça que je m'adresse à vous, parce que pendant le disque tout à l'heure, vous irez trouver. J'aime bien lui donner des petits devoirs, mais en fait, j'ai des amis qui ont fait ça, chercher. Ça me vient en tête pendant que vous parlez et je sais que ça, c'est un très très bon plan. Peut-être que vous avez expérimenté ça, chères auditrices, chers auditeurs, appelez-nous 0810 055 056. J'ai un autre site, alors là, j'ai une vraie info pour une fois, moi et Nora, gensdeconfiance.com. Ça, c'est formidable. C'est un réseau sur lequel vous vous inscrivez et c'est exactement ce que décrit Valère. Mmh. Vous allez aller... Moi, j'ai fait appel à gens de confiance. On m'a prêté un Karcher, on m'a prêté aussi une ponceuse. Bon, pas tellement su comment le faire, mais enfin bon, on me l'a prêté quand même. Et c'est formidable, c'est un réseau de solidarité, c'est super, c'est des gens qui habitent pas très loin de chez vous,

0: vacances, vous partez en vacances en voiture, vous avez deux voitures habituellement, vous pouvez tout à fait louer la deuxième voiture qui reste chez vous à des particuliers, ou alors vous allez en vacances plutôt que d'aller chez un professionnel, vous louez une voiture à un particulier.
1: Mais comment on fait ça, pour l'assurance dans ce cas-là?
0: Tout est géré par les plateformes. Okay. Alors vous en avez plusieurs, je pense notamment à GetAround ou Turo. Et puis on peut aussi louer sa piscine. Si vous avez une piscine chez vous, vous pouvez louer 3-4 heures pour un goûter d'enfant par exemple, votre piscine. Là aussi c'est une source de revenus qui est intéressante. Il y a aussi le matériel de fête, le matériel de loisirs, le matériel de camping.
2: Donc,
0: voilà, tout se loue, ça n'est intéressant.
2: Votre mari, n'hésitez pas à le mettre également sur le marché.
0: Ça n'est intéressant que si c'est sur de la courte durée et oui, comparez bien les offres entre elles.
2: Nordinatab.
3: Et même dans le sport, même les grandes surfaces de sport aujourd'hui se mettent à louer les vélos, les tapis de course. Donc au lieu de ça traîne dans le garage, et ben allez, à raison de 30 euros, 40 euros par mois sur 3, 6 ou 12 mois, vous pouvez vous lancer et surtout avoir de la variété dans votre pratique sportive.
2: Si vous avez aussi, vous, hein, chers auditrices, chers auditeurs, des conseils à nous prodiguer, c'est un peu le but aussi de cette émission. On est en train de créer une chouette communauté. Écrivez-nous, appelez-nous 0810 055 056. On va ouvrir cette émission avec Laurent Voulzy, Bubble Star sur ICI. Et on est ensemble jusqu'à 13h, les amis.

0: Bubble Star, Laurent Voulzy sur ICI, on est ensemble jusqu'à 13h.
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0: 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Absolument, chers amis, c'est votre nouveau rendez-vous quotidien depuis la rentrée. On est très très heureux d'être avec vous tous les midis et les midis 16. D'ailleurs, nous sommes en direct. Un peu plus tard dans l'émission, Pierre Fabin, notre vétérinaire, nous parlera d'un petit animal qu'il y a dans nos jardins. Je vous laisse peut-être deviner si vous avez trouvé. 0810 055 056. Notre cher Nordi Natab nous dira quel sport on peut choisir pour améliorer notre quotidien. On répondra aussi au vocal qu'a laissé Florent. Bref, une émission très riche, mais pour l'heure, on parle bricolage, jardinage, tous ces petits ustensiles qui peuvent traîner un peu dans le garage ou dans les couloirs, n'importe quoi, dans les placards aussi, peut-être dans

0: Les couloirs, et qu'on peut louer, figurez-vous, pour se faire un petit billet. Et alors, on se posait la question hors antenne, chers amis, si on pouvait, pardonnez-moi, mais louer ces animaux, je me retourne vers vous, Pierre Fabin, cette formule est atroce, j'en conviens.
1: Alors non, on ne peut pas louer ses enfants non plus d'ailleurs, mais il y a quand même une plateforme collaborative qui existe qui s'appelle Empreinte Mon Toutou, qui permet à des gens qui ne pourraient pas avoir un chien chez eux en permanence, de faire garder leur chien de façon ponctuelle, de garder un chien de façon ponctuelle, ou bien quelqu'un qui voudrait le faire garder de façon ponctuelle, de trouver un bénévole de son quartier qui viendrait s'occuper de son chien.
0: Et des bons plans, on va continuer de vous en donner, puisqu'on nous accueillons Karima, c'est la cofondatrice de Cycle Zéro, cette application qui permet de récupérer gratuitement des matériaux sur les chantiers de proximité. On adore. Bonjour Karima, bienvenue.
2: Bonjour, merci de me recevoir.
0: Mais merci d'avoir accepté l'invitation. C'est une invitation qui a été lancée par notre chère Aude Razo.
3: Oui, avec les conseils de Valère Coréard qui a toujours.
0: Mais quelle équipe, quelle solidarité.
3: Des bons plans dans sa besace. Bonjour Karima Lepsir. Donc effectivement, grâce à cette appli, on peut récupérer du matériel pas loin de chez soi, sur des chantiers notamment. Quel type de matériel? Expliquez-nous.
2: Alors on peut récupérer effectivement des matériaux gratuitement. On peut récupérer des fenêtres double vitrage, du parquet, du mobilier, de l'isolant.
0: Non, mais c'est extraordinaire.
2: Oui, tout type de matériaux, tout ce que vous pouvez trouver sur les chantiers qui est encore en bon état.
0: Mais alors, je vais poser évidemment en bonne blonde une question bête, c'est pas du vol, on peut y aller, on peut aller, on récupère les restes en fait, c'est ça quelque part.
2: Exactement, en fait, les entreprises jettent tous ces matériaux à la benne, à la poubelle, et nous, en fait, on évite ça à travers Cycle Zéro, on permet aux entreprises d'avoir une traçabilité sur leurs matériaux pour qu'on sache quand même où ça termine. Et pour les particuliers, ça permet d'avoir une possibilité d'augmenter leur pouvoir d'achat et de gagner quand même une possibilité de faire ces travaux de façon moindre, à moindre coût.
0: Nordinata, vous avez une question?
4: Oui, parce que c'est à partir du moment, si j'ai bien compris, où le matériel est dans la benne, à partir de, si je vois une fenêtre qui est au bord d'une maison qui est terminée, est-ce que j'ai le droit de la prendre ou pas?
2: Alors non, parce qu'en fait, une fois que le matériau est à la poubelle, c'est fini. Donc nous, ce qu'on fait, c'est que les particuliers sont accueillis directement sur le chantier. Donc les matériaux sont triés par l'entreprise, ils sont vérifiés, et les rendez-vous sont calés avec les entreprises sur l'application. Donc c'est de la mise en relation, en fait, entre les particuliers et les entreprises sur site. Les particuliers viennent, récupèrent leurs matériaux, et puis s'en vont avec leur camion et leurs matériaux récupérés.
3: Et est-ce que c'est abîmé parfois, quand même?
0: Oui.
2: Alors, les matériaux sont pas neufs pour la plupart. Hein. Ils sont un peu utilisés, donc forcément, il va falloir les nettoyer un petit peu. Jamais abîmés, toujours en tout cas fonctionnels. Mm-hmm. Et parfois, il y a du neuf. Voilà.
3: D'accord. Et donc, vous nous confirmez, c'est totalement gratuit. Là, je vais sur l'appli, Cycle Zéro, je regarde ce qui est à disposition pas loin et je débourse rien du tout?
2: Non, c'est totalement gratuit.
0: D'accord. Oh là là, qu'est-ce qu'on aime,
3: et comment
0: ça.
3: Je récupère? Parce que des fois, c'est des gros trucs, non? Comment? C'est moi qui m'en occupe,
5: non? On va pas vous les ramener chez vous non plus.
3: Je sais pas, moi.
0: Dis donc, Aude, un peu gourmande.
2: Nous, on vous accompagne. Si vous voulez récupérer, par exemple, des fenêtres, imaginons, vous avez besoin de 10 fenêtres pour votre maison. Nous, on vous a au téléphone. On a un service après-vente, bien sûr, qui vous accompagne. Et on vous conseille de prendre une location d'une certaine dimension pour aller récupérer ces matériaux-là. Ensuite, quand vous arrivez sur le site, vous êtes aidé, bien sûr, par l'entreprise qui met tous les matériaux dans votre camion, qui vous aide. Et puis ensuite, vous repartez. Et là, soit vous pouvez prendre un artisan pour vous aider à les poser, vu que vous avez fait une économie d'achat sur les matériaux. Soit vous êtes bricoleur ou bricoleuse et vous pouvez les poser vous-même.
3: Bon, moi je vais faire un artisan.
0: Ah oui.
1: Votre Valère, papa, non, il est.
0: Voilà, c'est le fameux papa de Aude, Valère Correa.
5: Oui, bon, ça c'est vraiment le bon plan, je trouve, pour faire ces travaux. Alors, je reviens peut-être sur la question là de louer son appart, sa maison pour un lieu de tournage, parce que vous avez essayé de m'attraper tout à l'heure.
0: Oui, parce que je vous soumettais ce plan sympathique.
5: J'ai un petit peu transpiré, mais j'ai fini par en trouver trois sérieux. Alors, il y en a un tout simplement, c'est wearsen.com.
0: Scène comme une scène de, voilà, S-C-E-N-E. Hein, c'est bien, j'ai pris
5: lieudetournage.com aussi, lieudetournage.com, et enfin easyspace.fr.
0: Et j'ai une autre mission pour vous, monsieur Coréard. Combien que ça rapporte, monsieur, ça?
5: Alors, ça dépend. Il y a beaucoup de critères, en fait. Il y a beaucoup de critères, ma chère, entre la période, les prestations, etc.
0: De loyer.
5: Mais ça a l'air d'être assez bien payé, quand
0: même. Assez lucratif. Merci infiniment, chers amis. Dans un instant, on va accueillir évidemment des auditeurs, parce que vous êtes très nombreuses et très nombreux à réagir au 0810 055 056. Si vous avez des petits conseils, des petits tips, comme on dit, n'hésitez pas à nous écrire. C'est aussi ça. On vous doit bien ça. C'est une émission que nous fabriquons ensemble, chers amis. Nous allons écouter une nouveauté, figurez-vous. Il sort aujourd'hui, il est déjà sur ici, parce que nous sommes à la pointe, en attendant son troisième album. Voici Charlotte Cardin, Memories, dans On vous doit bien ça. On est ensemble jusqu'à 13h.

0: Eux. Merveilleuse nouveauté que ce titre Memories Charlotte Cardin sur ICI. Jusqu'à 13h.
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0: Midi 25, nous sommes en direct ensemble jusqu'à 13h. C'est votre nouveau rendez-vous quotidien. Ça s'appelle On vous doit bien ça. Depuis le début de l'émission, on se donne plein de bons plans sur comment louer au lieu d'acheter son matériel de bricolage, de jardinage, etc. Louer son appart ou sa maison pour des tournages. On adore. Et on a un auditeur aussi qui a aussi un bon plan à nous donner. Il s'appelle Mathieu. Il appelle de Villeurbanne. J'embrasse très fort les collègues et copains d'ici Isère. Bonjour Mathieu. Mathieu, bienvenue.
2: Bonjour.
0: Ça va Mathieu ?
2: Ça va très bien, merci.
0: Merci beaucoup de nous appeler parce que vous avez un vrai bon plan, on vous écoute.
2: Oui, je voulais partager un bon plan parce que je suis utilisateur d'une application qui s'appelle Les Biens en Commun.
0: Ouais.
2: Voilà, depuis un peu plus de 2 ans et avec ma femme, on a eu l'occasion d'emprunter plusieurs objets sur ce service.
0: Mm-hmm.
2: Par exemple, une shampouineuse ou un perforateur. Et c'est un bon plan parce que ce qui fonctionne bien, c'est le fait que ce soit facile et efficace. En quelques clics, quoi. Donc c'est une application hein, sur le téléphone, on peut emprunter un objet, objet dont on n'a pas forcément besoin au quotidien, pour quelques euros et on peut l'emprunter pour une journée ou 2 jours. Et donc ce qui est vraiment très bien, c'est que c'est efficace parce que tout est déjà prêt. C'est dans un casier connecté à côté de chez nous.
0: D'accord. Donc
2: c'est vraiment comme aller chercher un colis.
0: Hein, ouais.
2: Avec le téléphone, on a tout ce qu'il faut. Et puis on récupère un matériel entretenu avec le manuel, des tutos vidéo, etc. pour s'en servir.
0: C'est formidable encore cette histoire. Et il y en a partout. Hein. Non, il n'y en a pas partout. Il y en a plutôt dans les grandes villes. Je vois Valère qui me faisait les gros yeux. Lyon, Paris, Strasbourg, Grenoble, Saint-Etienne, bientôt Bordeaux apparemment. Mais c'est vrai qu'il faudrait que ça se démocratise un peu plus, Valère.
3: Ouais, c'est une super idée. Et vous avez raison de le
0: Merci
3: dire.
0: Merci Mathieu plutôt dans pour des, ce plan, hein, néanmoins.
3: C'est plutôt dans des grandes villes. Ça me faisait penser aussi aux bricothèques. Je ne sais pas si vous connaissez
0: non,
3: ce concept.
0: C'est quoi, ça
3: j'avais pas prévu d'en parler, mais je me dis, cet auditeur m'y fait penser. Et c'est là qu'on construit ensemble. Les bricothèques, c'est comme une bibliothèque, mais plutôt que d'aller emprunter un livre, vous allez emprunter une perceuse, justement, ou un objet dont vous avez besoin. Il n'y en a pas partout en France, mais il y en a quand même un certain nombre. Ça vaut le coup de se renseigner.
0: D'accord. Et vous avez des petits plans encore, je crois, Valère.
3: Ah, mais j'en ai. Mais bien sûr. Alors, déjà, on peut commencer par.
0: J'aime bien le mettre
3: tout
0: mal à
3: simplement
0: l'aise.
3: Trouver un objet gratuit. Vous avez besoin de chaises, d'une table, parfois même d'un lave-vaisselle, d'un frigo. Il y a des plateformes qui sont spécialisées sur le don, et je pense notamment à Give, j'en ai déjà parlé, c'est geev.org.
0: Mm-hmm.
3: C'est impressionnant, si vous allez jeter un coup d'œil dessus, vous vous géolocalisez, il y a vraiment beaucoup, beaucoup de dons autour de vous, et vous pouvez aussi donner. On est dans l'économie circulaire, c'est une économie qui est intelligente, on fait ensemble, et puis c'est beaucoup plus écologique, c'est beaucoup plus durable, parce que la durée de vie des objets s'allonge avec ça. Le bon coin, souvent on dit, le bon coin c'est pour vendre ou acheter, mais c'est aussi pour donner ou recevoir. Vous pouvez cocher, Nordine, vous connaissez ça.
4: Ah oui.
0: Vu qu'il a une
4: il a besoin de vider son abri de jardin, a priori.
3: Il a beaucoup de perceuses, en fait.
0: Pour ceux qui ont loupé le début de l'émission, Nordine Atta nous a dit que vraiment, il y avait un magasin dans son garage, apparemment. Qui de la perceuse, qui de la ponceuse, tout. Et donc, le bon coin,
3: Le bon coin, vous pouvez, si vous recherchez une perceuse, regarder en cochant don, s'il n'y en a pas à donner autour de chez vous, donc à recevoir, mais vous pouvez aussi vous-même la donner, si elle convient plus à votre usage, plutôt que de la jeter. Là encore, il y a une démarche et durable et de solidarité.
0: Voilà, soyez ministre, hein, Valère Corée.
3: Non, mais et puis il y a un autre truc que je trouve très intéressant, c'est que vous avez aussi tous les points relais, les recycleries, les Emmaüs, tout ce tissu associatif. Là, c'est pareil, il y a tellement de possibilités de trouver des choses gratuites ou à très très bas coût. Les ressourceries, il y en a des centaines, voire des milliers en France. Tout ça, c'est des endroits qui sont intelligents et ce sont des bons plans économiques
0: Merci
3: et écologiques.
0: Merci beaucoup. Valère, rapidement, Audrazo.
5: Mathieu nous parlait du site Les Biens en Commun. Du coup, je suis allée voir, j'ai trouvé quand même une machine à glace et une machine à pop-corn.
0: Ah, et
5: ça
0: du
5: peut
0: coup,
5: donner des idées aussi.
0: Elle vient de les optionner. Allez, dans un instant, on va parler animaux, on va parler sport. Dans votre nouveau rendez-vous quotidien, on vous doit bien ça. Mais pour l'heure, c'est l'actualité de vos régions. Grâce aux 44 locales de votre radio ici. Allez, à tout de suite.
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0: Et il est 12h32, nous sommes en direct ensemble jusqu'à 13h, ça s'appelle On vous doit bien ça. C'est une émission que nous avons conçue pour vous, avec sérieux et bonne humeur, pour vous rendre service au maximum. On parle bon plan, vie quotidienne, animaux, santé. On est là pour vous, c'est votre antenne. Si vous avez des questions, ça se passe au 0810 055 056. Nous allons parler dans un instant animaux avec notre cher vétérinaire Pierre Fabin. Nous allons parler aussi sport avec notre coach sportif qui nous fait l'honneur d'être là tous les vendredis. Et vous pouvez aussi nous laisser des messages vocaux au même numéro, hein, 0810 055 056, comme l'a fait Florent aujourd'hui.
12: Bonjour Enora, bonjour à toute l'équipe, c'est Florent de Grasse dans les Alpes-Maritimes. Je me permets de vous appeler car depuis maintenant une bonne semaine, mon chien Albus, le plus beau berger australien de la Terre, passe pas mal de temps à sécher les papattes. On a testé le shampoing, mais rien n'y fait, il continue. Alors si Pierre a un conseil à me donner, je suis preneur. Des bisous à tous et un bon week-end.
0: Oh, c'est gentil, un bon week-end aussi à vous, cher Florent, et merci d'avoir laissé ce message. Il nous appelait d'ailleurs de Grasse, des Alpes-Maritimes, j'en profite pour saluer nos collègues d'ici Azur. Pierre Fabin. Ça arrive assez régulièrement, ça.
4: Effectivement. Alors, il faut savoir que quand ça arrive comme ça pendant une durée prolongée, ça n'est pas normal. C'est qu'il y a une pathologie derrière tout ça. Et c'est pour ça que juste faire un shampoing, ça ne va plus suffire à ce moment-là. Il va falloir trouver la cause, en fait, traiter la cause directement derrière tout ça. Alors, la première chose à faire, c'est de regarder le nombre de pattes touchées. Est-ce qu'il y en a une? Est-ce qu'il y en a deux? Est-ce que c'est les quatre carrément? Quand il n'y en a qu'une, c'est qu'il va falloir chercher quelque chose spécifiquement au niveau de cette patte. Il y a peut-être une petite épine plantée, il y a peut-être un petit épillet, vous savez, c'est ces petits morceaux d'herbe qui vont se planter sous la peau et qui vont migrer. Donc on va chercher une rougeur, un gonflement, une petite boule. Si vous avez ça, passez tout de suite chez votre vétérinaire, ça ne servira à rien d'attendre, ça ne va pas s'améliorer tout seul. Si par contre, c'est plusieurs pattes qui sont touchées, la première cause de léchage des pattes chez le chien, c'est l'allergie. C'est-à-dire que le chien est peut-être, votre chien est peut-être allergique, notamment chez un berger australien. Les allergies, c'est assez fréquent. Les autres races, c'est souvent tout ce qui est bulldog, tout ça. Ils sont très, très allergiques et c'est souvent des chiens qui se lèchent énormément les pattes. Et quand on va regarder entre les coussinets, on a le poil qui devient un petit peu rouge, un peu oxydé, comme ça. Ouais, ça veut dire qu'il y a vraiment des léchages très fréquents et que la salive a agi sur le poil. Dans ce cas-là, vraiment, on se dirige vers une allergie alimentaire. Là encore, on va devoir passer par la case vétérinaire. Et les autres possibilités qu'on a, notamment dans ces léchages de pattes, que ça soit une allergie ou pas, quand ça devient de cette couleur, c'est souvent qu'il y a une infection qui s'est installée en plus. Donc, en plus de l'allergie, il va falloir traiter l'infection qui est là. Et après, on peut avoir des douleurs articulaires qui déclenchent ce genre de choses. Mais aussi, chez un chien comme le berger australien, il faut savoir que l'ennui peut engendrer ce genre de problème.
0: Ça peut être un problème comportemental après.
4: Comportemental à la base qui va s'infecter en plus derrière. Parce qu'en fait, le chien s'ennuie, donc il se lèche et ça va s'infecter entre les pattes. Donc,
13: quand ça dure plus d'une semaine, parce que c'est pas des problèmes urgents en général, mais quand ça dure plus d'une semaine comme ça, c'est qu'il est temps de consulter votre vétérinaire pour qu'on trouve vraiment la cause à l'origine de tout ça.
0: Mais quand il se lèche la patte comme ça régulièrement, il faut le gronder, il faut faire quoi?
13: Non, pas du tout. Bah, il va falloir aller chercher d'où ça vient, parce qu'en fait, en le grondant, en fait, vous allez juste créer une frustration qui va être là.
0: Mais si c'est comportemental, par
13: alors
0: exemple,
13: si c'est comportemental,
0: comment
13: on lui
0: enlève cette habitude?
13: Voilà, si c'est de l'ennui, eh ben il va falloir stimuler votre chien, il va falloir sortir avec lui, oui, il va falloir aller se promener pour qu'il oublie qu'il ait envie de se lécher la patte. Et chez un berger australien qui est un chien de travail notamment, ben voilà, s'il sort pas assez dans la journée, s'il est pas assez stimulé, eh ben il va juste se lécher les pattes par ennui.
0: C'est un ordinateur qui applaudit la chronique de Pierre Fabin, parce que dès qu'il entend le mot activité, voilà, il est tel un labrador qui remue la queue.
13: S'emballe.
0: Il est content, il se dit voilà, ça y est.
13: Non mais c'est vrai,
0: une
13: après
0: promenade en forêt.
4: Parce qu'un jour on fera une chronique.
13: Sur l'activité voilà, des animaux. Il faut savoir que quand on a un chien, notamment un chien comme ça qui a besoin de se dépenser, c'est souvent une heure de sortie par jour, hein, une heure de sortie active par jour, et les gens en ont besoin aussi, donc ça fait du bien à tout le monde au final.
0: Nous avons créé un couple d'Ordinatable et Pierre Fabin.
13: Mais
0: sur votre
13: ragouille. Je sais qu'on va s'entendre sur ce point-là.
0: C'est super. Oh là là,
13: oh là là, là là, moi aussi, Nordine.
0: Mon Dieu, le week-end, le week-end arrive, c'est merveilleux. Allez, c'est votre émission. Si vous avez des questions, ça se passe au 0810, chers amis, 055 056. Ah, j'adore ce titre. On va écouter un indétrônable Louise Attaque, ton invitation sur ICI. Il est midi 36.

0: raison. Louise attaque ton invitation sur ICI, midi 39.
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0: Non mais, Tanzi, la table, je sais pas ce qu'il a, il participe à tout aujourd'hui. Il m'a dit, ouais, tu chantes bien. Mais il est de tous les micros, comme on dit en radio. Merci Nordine, vous êtes un enchantement, sachez-le. Il va vous parler d'ailleurs dans un instant, notre Nordine à table, du sport que vous pouvez choisir pour améliorer votre quotidien. Je suis toute oui, mais pour l'heure, on va parler, cher Pierre Favin, notre vétérinaire, d'un petit animal qu'on trouve dans nos jardins.
3: Effectivement. Alors, est-ce que vous connaissez le bruit, enfin l'animal qui fait ce bruit ?
0: Grillon.
3: Ça ressemble à un grillon. Et non. Alors, je vais vous donner
0: c'est un
3: deuxième.
0: C'est un petit Valère Coréa.
3: Je vais donner un deuxième
4: animal à respirer. Voilà.
3: Enfin, le petit de cet animal s'appelle le choupisson.
4: Choupisson.
0: Ah, je sais. Ça y est, j'ai trouvé moi.
3: C'est quoi ?
0: Le hérisson.
3: Le hérisson, exactement. C'est le meilleur ami du jardinier. C'est une machine anti-limaces assez redoutable. On parlait de jardin un peu tout à l'heure, mais c'est le meilleur ami qu'on peut avoir quand on a trop de limaces ou d'escargots dans son jardin. Mais sa population s'effondre en ce moment.
0: Ah bon ?
3: Alors, bah oui,
0: pourquoi
3: on a énormément d'hérissons qui sont écrasés par les voitures ou qui sont tués même par des insecticides. Comme il y a moins de faune sauvage dans nos jardins, moins d'insectes, tout ça, et bien ils ne trouvent plus à manger. Alors, la première chose à faire si vous avez un hérisson chez vous, c'est de regarder l'heure à laquelle vous le trouvez. Trouver un hérisson la journée, ça n'est jamais normal. C'est que c'est un hérisson qui est en détresse. Le hérisson ne vit que la nuit, il sort en général vers 19-20 heures. Si vous le trouvez la journée, c'est qu'il a besoin de soins. Donc, qu'est-ce que vous faites ? Vous le prenez avec des gants et vous le mettez dans un carton avec une petite bouillotte et vous allez le déposer dans un centre de faune sauvage. Parce qu'en fait, ce hérisson en détresse, c'est probablement soit qu'il est en train de mourir de faim, ça arrive, soit qu'il est parasité, soit qu'il est blessé. Et vous n'allez pas forcément réussir à l'examiner parce qu'il va être en boule, ça va être dur de regarder. Donc, amenez-le si possible dans un centre de faune sauvage. Alors, pour trouver des centres de faune sauvage, ce n'est pas très facile toujours, mais il y a un site qui existe, il s'appelle réseau-soins-faune-sauvage.com et il va vous répertorier, il va vous aider à trouver le centre de faune sauvage le plus proche de chez vous. S'ils ne sont pas ouverts à ce moment-là, parce qu'ils ne sont pas forcément ouverts la nuit, parfois c'est juste des endroits où on peut déposer les animaux, vous allez sur un site qui s'appelle le sanctuaire des hérissons.eu et ils vont vous donner tous les conseils pour le prendre en charge. Si par contre vous trouvez un hérisson en soirée, dans votre jardin, en train de grignoter dans un plat de bande, c'est complètement normal. Il n'y a rien de spécifique à faire. Laissez-les tranquilles, mais vous pouvez quand même les aider. Comme je l'ai dit, on a de moins en moins d'insectes dans nos jardins. Donc,
0: il ne faut pas le toucher. Hein.
3: Non, ça ne sert à rien de le toucher. Ne l'embêtez pas. J'ai d'ailleurs fait une grosse erreur un jour comme ça. J'avais un hérisson dans mon jardin et j'ai voulu lui construire un petit abri que je lui ai posé au-dessus de lui pendant sa sieste la journée. Et ben, ce hérisson est parti de mon jardin et il allait habiter chez le voisin qui me nargue tout le temps maintenant. Donc vraiment, vous les laissez tranquilles.
0: Il a volé votre hérisson.
3: Et il a volé mon hérisson. C'était le hérisson de Pierre, ben c'est devenu le hérisson de Erwan aujourd'hui. Par contre, vous pouvez quand même leur donner un petit coup de pouce avec la nourriture. C'est-à-dire que vous pouvez leur donner à manger. Alors, un hérisson, ça se nourrit comment ? Il y a des astuces de grand-mère. On pourrait donner du lait, du pain, ce genre de choses. Surtout pas le lait, ça va leur donner la diarrhée. Le pain, ça va pas les nourrir. Donc, la meilleure nourriture qu'on puisse donner à un hérisson, c'est tout simplement des croquettes pour chat ou pour chien, goût poulet.
5: Des croquettes pour chat ?
3: Des croquettes pour chat. Moi, justement, j'ai essayé de réattirer mon hérisson chez moi avec des croquettes pour chat. Donc, il vient manger les croquettes, mais il dort chez le voisin. Très ingrat, ce hérisson. Et ensuite, pensez, on a beaucoup d'ennemis dans nos jardins pour les hérissons, notamment depuis quelques années, on a des robots tondeuses. Ne faites jamais passer vos robots tondeuses la nuit, parce que le hérisson qui va croiser le robot tondeuse va se mettre en boule.
0: Mais et qui passe la tondeuse à minuit ?
3: Mais non, le robot tondeuse qui passe automatiquement.
0: Ah, excusez-moi, vous êtes tellement moderne. Pardon, voilà, je suis un peu à l'ancienne,
3: C'est le nouvel ennemi de nos jardins.
0: D'accord.
3: Et ensuite, on est à l'automne, on a des tas de feuilles, on a des tas de bois parfois qu'on veut déplacer. Il faut faire attention, c'est là que les hérissons dorment en général. Donc ne brûlez pas les tas de feuilles, ne brûlez pas les tas de bois avant d'avoir vérifié qu'il n'y ait pas un hérisson qui dorme dedans. Et bien sûr, quand on a un hérisson dans son jardin, on n'utilise pas de pesticides anti-limaces. C'est le hérisson qui va s'en charger.
0: Nordine avait une question pour vous.
6: Oui, oui, alors moi j'ai plein d'escargots dans mon jardin.
3: Et ben, prenez des hérissons.
6: Alors, mais voilà. Est-ce que je peux en acheter un ?
3: Non, c'est totalement interdit. C'est l'hérisson qui vient habiter chez vous. C'est un animal sauvage, ça ne s'achète pas.
0: Bravo, ben comme ça, ça nous permet de le préciser.
4: Oui. Non, mais moi, je trépigne, en fait, parce que après notre émission avec les poules, c'est vrai que j'avais fait un appel à la France de nous envoyer des photos de poules. On en a reçu, je ne sais pas combien de centaines. J'avais presque envie de faire la même chose pour les hérissons.
3: Moi, je peux vous envoyer des photos de mon hérisson. Je vais en envoyer sur le WhatsApp.
0: Ça recommence, parce que voilà, on rappelle, il y avait énormément de photos de poules au 0810 055 056. Allez, pour cette fin d'émission, si vous avez envie de nous envahir des hérissons qui auraient squatté vos jardins, allez-y gaiement, chères auditrices, chers auditeurs. Nous serons seront ravis. Audrazo, tout
2: on
0: va
2: a
0: bien.
2: Angela qui a devancé Nordine dans le WhatsApp et qui dit comment adopter un hérisson. Donc c'est non.
3: Justement,
2: c'est
3: non, ça ne s'adopte pas. On les laisse venir.
0: On les accueille. Voilà, exactement. On fait un pot d'accueil.
3: Un bar à escargot, si vous voulez ouvrir un bar à escargot chez vous, ça pourrait les attirer.
0: Hérisson, allez, dans un instant, Nordine à table va nous conseiller grandement notre coach sportif. Quel sport on choisit pour améliorer le quotidien? Mais pour l'heure, on va s'écouter Michel Polnareff dans la maison vide sur ICI. Il est midi 44, chers amis.

0: Life dans la maison vide sur ICI.
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0: On vous doit bien ça. Et nous sommes tellement heureux de ce nouveau rendez-vous quotidien sur votre radio. ICI, je voudrais à nouveau saluer d'ailleurs tous les collègues des 44 locales qui font un boulot remarquable, qu'on embrasse vraiment chaleureusement ICI. On est ensemble jusqu'à 13h. ICI, on essaye de vous rendre service, voilà, parce qu'on estime qu'on vous doit bien ça. On a parlé hérisson avec notre cher Pierre Fabin. Je crois qu'il y a des réactions en plus au 0810 055 056. Aude Razo.
2: Ben, on a François qui est en ligne, du coup. Qui nous a carrément appelé pour nous parler de ces hérissons.
0: Et il appelle de Creil. Bonjour François, bienvenue.
3: Oui, bonjour tout le monde, bonjour Enora, bonjour l'équipe.
4: Bonjour.
0: Quelle jolie voix, comment allez-vous, cher François ?
3: Ça va très bien, et vous-même ?
0: Mais très bien, on est vendredi, donc on est un petit peu agité, ouais. On est content, le week-end arrive. Alors, vous avez des hérissons dans votre jardin, François ?
3: Oui, deux hérissons, en fait, même plus dans mon jardin, ils sont dans le poulailler, en fait, ils vont squatter dans le poulailler, dans les casiers où pondent les poules.
0: Ouais.
3: Et du coup, alors je sais pas si c'est de cause à effet, mais j'ai plus d'œufs actuellement.
0: Ah bah oui, mais non, ils mangent les œufs.
4: Bah effectivement, c'est probablement le cas. Les hérissons peuvent, enfin c'est des carnivores, ils peuvent manger des œufs.
5: On nous parlait d'insectes et d'escargots tout à l'heure.
4: Oui, ils mangent les œufs. Ils mangent les œufs aussi. Et les poules effectivement. Aussi. Non, pas les poules, mais oui, ils peuvent manger les œufs. Il y a même des cas sur des îles écossaises où les hérissons ont été introduits. Et c'est un problème de biodiversité. Ils mangent tous les œufs des oiseaux, en fait.
0: Oh, alors, donc vous avez deux petits gloutons, François, du coup.
3: Par contre, il laisse, parce qu'une fois, j'ai trouvé une coquille effectivement vide, mais maintenant, il n'y a plus de coquille du tout. Donc, ça me paraît.
4: Ils peuvent manger la coquille, effectivement.
0: Ils bouffent tout.
4: Ah ouais, ils mangent tout. Alors, par contre, si vous voulez des œufs de nouveau,
3: oui,
4: j'ai quelques conseils pour vous. En fait, soit vous essayez de ramasser les œufs plus souvent, soit essayez de surélever les aires où les poules pondent, en fait, parce qu'ils ne vont pas pouvoir monter. Donc, en fait, il faut simplement surélever tout ça. Ça sera en dehors de portée des hérissons.
0: Ah,
4: et ça va régler le problème.
0: Vous allez enfin pouvoir manger des omelettes, cher François.
4: Il faut savoir que le hérisson, c'est comme une espèce protégée, donc on n'a pas le droit de les déplacer, on n'a pas le droit de lui faire du mal, donc on ne peut rien y faire, même d'un point de vue légal, ils sont protégés. Donc en fait, simplement, on surélève les pondoirs et ça va régler le problème.
0: Merci beaucoup Pierre Fabin, et merci cher François, on vous souhaite une belle après-midi et un bon week-end, on vous embrasse.
3: De même, au revoir l'équipe.
0: Au revoir François. Et alors, on a parlé en début d'émission, chers amis, de bricolage, de jardinage, ces petits travaux où on peut louer plutôt que d'acheter, ça fait faire quand même de sacrées économies. Et on se permet de revenir là-dessus une petite minute, parce qu'il y a énormément de réactions, 0810 055 056 au Drazo.
2: On a Marie-Rose qui conseille l'appli Allo Voisin, Valère en a parlé, très bonne appli, vous confirmez Valère?
5: Oui, alors très bonne appli, mais attention quand même aux personnes avec qui vous échangez, comme d'habitude, attention aux arnaques, mais ça Aude, on compte sur vous pour veiller au grain.
2: Je veille au grain, il y a pas de problème. Donc presque, c'est pour service location de matériel.
0: C'est vraiment papa et maman, quoi. J'adore.
2: Et une question toujours pour Valère. Comment on fait? Parce que vous avez dit qu'on pouvait, il y a une plateforme de dons via Le Bon Coin.
5: Oui,
2: et donc il y a un auditeur qui demande comment je la trouve.
5: Bah là pour François, s'il veut surélever par exemple le poulailler là pour arrêter de se faire piquer les œufs, parce que bon c'est protégé, mais ça bouffe les œufs, c'est embêtant. En fait, vous allez sur Le Bon Coin, vous tapez autour de vous l'outil que vous recherchez par exemple, et dans les filtres vous pouvez mettre, vous savez, l'état, le statut d'annonce, est-ce que c'est un particulier, un professionnel, et vous avez un petit bouton don, voire uniquement les dons. Vous cliquez là-dessus et vous n'avez que des dons.
0: Et alors, on rappelle les sites très bien conseillés par Valère Coréard, Allo Voisin notamment. Je vous ai parlé moi-même de gens de confiance aussi tout à l'heure, où vous pouvez vous prêter, louer entre vous du matos.
2: Mathieu nous a parlé des biens en commun.
0: Formidable. Et je rappelle cette appli qu'on a évoquée en début d'émission grâce à notre invitée Karima Lebzir, la cofondatrice de Cycle Zéro, eh bien, qui s'appelle Cycle Zéro. Et ça, on peut récupérer carrément du matériel sur des chantiers qui viennent de se terminer. Moi, j'y vais dès ce week-end. Je vous le dis. Quitte de la laine de verre, même si j'en ai pas besoin. Vraiment. Ça m'enchante, moi, cette application. Allez, dans un instant, on va parler sport avec Nordine Atab. À tout de suite, chers amis.
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0: 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Midi 52, ça passe à une vitesse folle, je le dis tous les jours. On est ensemble encore pour quelques minutes dans ce rendez-vous quotidien qui s'appelle On vous doit bien ça, on va parler sport avec Nordine Attab. Pardon, pas de fin de lancement.
5: J'attendais la pub.
0: C'est vendredi, pardonnez-moi, j'ai un petit poisson à aller manger. C'est vous et votre chance.
8: Je fais la transition. Poum, poum, pouf. Voilà.
0: Oh la vache, les années 80.
8: Alors, Doubi, on va parler sport et surtout, on va parler de sens qu'on peut donner au sport parce que c'est vrai qu'on peut faire une pratique sportive, que ce soit pour son image, pour son ego, style Valère. Mais l'idée, c'est pouvoir.
0: Avec vous,
8: j'aime
0: Valère.
8: Bien avec Valère, c'est mon chouchou. Et l'idée, c'est pouvoir aussi donner du sens, c'est-à-dire que par rapport au quotidien, par exemple, comme porter des courses, on va pouvoir créer une passerelle avec une pratique sportive. Et avec le besoin de chaque personne, eh ben, au final, on peut y associer une pratique sportive. Alors, n'hésitez pas, parce que ma chronique est aussi la vôtre, donc n'hésitez pas à interagir. Alors,
0: il a pris un petit peu le boulard, si je puis me permettre.
5: J'allais dire un peu votre place.
0: Mais je plaisante, cher Nordine.
8: Pas moi, c'est normal. Et donc, n'hésitez pas, par exemple, je vous dis, tiens, portez vos courses, portez les courses, qu'est-ce que vous pouvez mettre en place comme pratique sportive?
0: C'est-à-dire,
8: qu'est-ce qu'on peut faire comme sport pour pouvoir réussir à porter ses courses?
5: Farmer carry.
8: Oh, bah oui, c'est le technicien. Mais il a vu juste, c'est-à-dire que par exemple, porter les courses, on peut effectuer ce qu'on appelle soit du crossfit ou de l'aerox. Et à l'intérieur de ces différentes
0: pratiques. En portant des packs d'eau?
8: Vous allez porter des poids, en fait, dans ces pratiques sportives. Donc je répète, le crossfit ou l'aerox. Et en fait, c'est un exercice spécifique qui s'appelle la marche du fermier. Et au final, grâce à ça, vous allez travailler l'ensemble du corps, que ce soit les jambes, la sangle abdominale et les fléchisseurs des bras. Donc là aussi, si vous avez besoin.
0: Quand on sort de son supermarché et qu'on porte les packs d'eau, on se dit dans la tête, ouais, là je fais du crossfit. Mais c'est ça l'idée?
8: Et quelque part, c'est exactement un exercice. Et encore mieux, si vous ne portez qu'un seul pack, et ben là il va avoir une sollicitation beaucoup plus importante au niveau de la sangle abdominale et ça sera une forme de gainage dynamique. Donc n'hésitez pas, lorsque vous portez vos courses, alors soit vous faites de l'aerox ou du crossfit, ou vous alternez le pack d'eau de droite à gauche. Et grâce à ça, vous allez renforcer l'ensemble des muscles du corps. Ça, c'est la première chose. Ensuite, pour les personnes qui, par exemple, ont parlé de jardinage, là aussi, c'est hyper sollicitant, que ce soit lorsque on est en génuflexion, lorsqu'on fait des mouvements de rotation, lorsqu'on cisaille aussi, et ben là, on va pouvoir associer des pratiques pour faire en sorte qu'on puisse jardiner le plus longtemps possible.
0: Quand je taille ma haie, je fais quoi, là? C'est quoi? Je fais du handball?
8: Boum! Voilà.
0: Je fais quoi?
8: Ben non, mais tout ce qui est gym douce, le pilates, le tai chi, le yoga, va vous permettre justement de travailler tous les muscles profonds, parce que en plus de la mobilité articulaire qu'on va avoir durant ces pratiques sportives, c'est une sollicitation qu'on va retrouver dans le jardinage. Lorsque vous êtes en train de cisailler, forcément, vous avez les bras et les épaules qui sont sollicités, mais vous avez aussi les jambes et la sangle abdominale. Et dans ces pratiques-là, mine de rien, avec différents exercices, vous allez retrouver toutes ces sollicitations. Donc pour les personnes qui jardinent, n'hésitez pas, la gym douce, et notamment l'équilibre avec le tai chi.
5: Nordique, juste, vous savez que quand je fais le ménage, je me muscle, en fait. Je vous jure, j'adore ça.
0: Comme vous le faites très peu, finalement.
5: Non, c'est pas vrai.
4: Allez, je vais reprendre quand tu regardes les femmes de ménage.
2: Non, mais la WC vitre, c'est quand même. Moi, après, j'ai un peu mal, au dos.
8: On se rend pas compte, et lorsque vous faites coucou, par exemple, à quelqu'un et que vous avez le bras de poulet qui pend, et ben, Non, c'est pas une balle perdue.
0: Pas tous en même temps, s'il vous plaît.
8: C'est pas une balle perdue, non. Mais grâce à ça, vous allez tonifier les triceps. Et dernière chose, pour les personnes.
0: C'est pour ça que Nordine, toute la journée, fait coucou. Au bord de la Seine, si vous montez à la capitale, à Paris, vous verrez Nordine Attab, c'est lui. Hein.
8: Pour garder, bisous à la reine d'Angleterre qui fait coucou comme ça, mais pour garder des jambes solides.
3: pour garder
2: elle est décédée,
3: jambes...
2: c'est Charles maintenant. Mais pour elle garder... faisait beaucoup coucou.
8: Pour garder des jambes solides, ce que je peux vous conseiller comme pratique sportive, c'est le vélo. Faites du vélo, vous allez voir que ce soit pour vous lever d'une chaise, pour monter les marches, et au final, portez votre dos, parce que ce qui porte votre dos, c'est, ce sont vos jambes. Faites du vélo à votre rythme, et vous verrez, c'est ce qu'on appelle au final du renforcement musculaire maquillé. À chaque fois, par rapport à votre quotidien, vous allez trouver une pratique sportive.
2: Non mais, et bon, alors pardonnez-nous, on était un peu agités, il faut dire que c'est vendredi, et que les chroniques de Nordina Tab sont toujours un délice, mais en tout cas, j'ai retenu que quand je fais coucou, apparemment je fais du sport, et ça, ça me plaît très bien, moi qui suis un peu feignante. Et vous, quand vous faites vos vitres, vous faites du sport.
11: Et le jardinage aussi, ça donne beaucoup de courbatures, moi je trouve, quand même.
2: Je sais pas ce qu'elle fait.
11: Mais du coup, vous me conseillez, Nordine, de faire du yoga et du pilates pour éviter d'avoir des courbatures quand je fais mon jardinage.
8: Exactement, vous allez pouvoir renforcer votre corps, et grâce à ça, cette sollicitation, vous allez pouvoir continuer très longtemps à jardiner.
2: Nordine parlera dans d'autres émissions d'ailleurs du yoga, de toutes ces pratiques un peu soft. Allez, on va accueillir, restons dans la joie, la bonne humeur, on va accueillir la gagnante du jeu. 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C'est 200 euros avec lesquels vous repartez. C'est une carte carburant de 100 euros et une carte à dépenser dans une grande enseigne pour faire un plein de courses. Donc en tout ça fait 200 euros, on n'est pas peu fiers. Elle nous appelle de... J'arrive pas à lire, je suis presbyte. Ucange, voilà, je crois, c'est ça. Laura, elle appelle de Moselle en tout cas. Ici Lorraine, on vous embrasse. Bonjour Laura.
12: Bonjour Laura.
2: Comment ça va, chère Laura?
12: Ça va très bien.
2: Alors vous accompagnez des élèves en situation de handicap, je le dis parce que nous voulions vous remercier pour ce que vous faites. On a besoin d'héroïnes dans votre genre, chère Laura, donc je suis d'autant plus heureuse de vous offrir ces 200 euros.
3: Bravo.
2: Ça va faire du bien. Hein. Je vous le rappelle, hein, c'est tout au long de l'année que nous boostons votre pouvoir d'achat dans On vous doit bien ça sur ICI. On vous souhaite un très joli week-end, chère Laura.
12: Merci beaucoup à vous.
2: Prenez soin de vous. Bon week-end à toutes et à tous. Pardonnez notre agitation. Voilà, c'est vendredi. J'espère qu'on vous a un peu changé les idées. Et j'espère que vous avez retenu quelques bons plans que nous avons distillés tout au long de l'émission. Lundi, nous parlerons des robots ménagers avec nos collègues de 60 millions de consommateurs, entre autres. Merci à Céline à la réalisation pour cette merveilleuse semaine encore passée avec vous, Julien à la technique, Alexandra au standard et Gwenaëlle à la préparation. Merci à mon équipe, chérie jolie. Quant à moi, je vous dis à lundi, chers amis. Et dans un instant, c'est le trésor de nos régions avec Benjamin Mathieu. Et bonjour Benjamin.
13: Bonjour Enora, merci beaucoup. En tout cas, grâce à vous, j'ai appris qu'on pouvait faire du sport rien qu'en disant coucou. Rien que pour ça, ça valait vraiment le coup.
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13: Allez, bon week-end à vous.
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2: Et merci, chers amis, d'écouter la radio ici. Il est 13h. Les informations, Benjamin Mathieu.
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13: Bonjour et bienvenue dans le 13h de nos régions. Nous sommes ensemble pour une demi-heure. On va d'abord partir dans les Vosges dès le début de ce journal où les alertes à la sécheresse ont des conséquences très concrètes. L'eau est coupée la nuit dans certaines communes. De l'autre côté du pays, dans l'ouest, dans le Finistère, c'est l'agglomération de Brest qui tire aussi la sonnette d'alarme. Si rien n'est fait, il n'y aura plus d'eau dans un mois, dit le préfet. Une partie du centre-ville de Laval évacuée ce matin après une fuite de produits chimiques. Il s'agissait d'acide, mais il n'y a heureusement pas de blessés. Nous serons également en Ariège. Les lycéens pas convaincus par l'annonce de 3000 professeurs déployés d'urgence pour compenser les absences. Ils poursuivent leur mouvement comme un Saint-Giron.
15: S'il y a de l'argent, pourquoi on nous dit maintenant qu'il peut y avoir du recrutement alors qu'il aurait pu en avoir avant ?
13: Et puis une petite révolution dans les stades de foot. Le PSG qui met à disposition des serviettes hygiéniques pour ses supportrices. Et pour une fois, eh bien, ce ne sont pas les premiers à le faire. Cette alerte à la sécheresse qui concerne tout le territoire pour commencer. Deux tiers des nappes phréatiques sont sous la normale après un été caniculaire. Une situation préoccupante selon le service géologique national, alors que la France a connu donc son été le plus chaud jamais enregistré et des conséquences déjà très concrètes. Dans le Finistère, je vous le disais, une région à la réputation où il pleut souvent, on va dire ça comme ça, on est dans une situation critique. Les habitants et les entreprises de la métropole de Brest sont invités à faire de gros efforts. Sinon, ça sera la coupure d'eau dans un mois, alertent les élus locaux. Et puis c'est déjà le cas à l'autre bout de la France, dans les Vosges, à Vannier et à Sapois, on est au sud de Romiremont. L'eau du robinet qui est désormais coupée toutes les nuits et ça pourrait durer plusieurs semaines, Thierry Collin sur place.
16: Dans les coffres de voiture, des stocks de bouteilles d'eau en plastique.
17: De quoi faire le café le matin, de se débarbouiller.
16: Une coupure d'eau qui fait parler toutes les générations.
18: C'est la première fois.
19: Ils n'ont pas le choix, les nappes sont presque vides.
20: C'est dur pour les personnes qui travaillent, qui rentrent tard. Ils ne pourront pas prendre de douche.
21: C'est tôt parce qu'en fait, on rentre du boulot presque, il faut déjà prendre sa douche.
22: Manquer d'eau dans les Vosges, c'est quand même assez inédit.
23: Alors, ça craint un peu.
24: Le lave-vaisselle, il faut le lancer avant.
25: Je fais très attention depuis la sécheresse, je comprends tout à fait.
16: Avec des commerçants touchés, comme la boulangerie qui consomme 200 litres d'eau chaque nuit, mais aussi les cafés et restaurants.
26: Les toilettes, la vaisselle, fait des stocks pour l'instant. La machine à café, c'est pas possible.
27: Ça va revoir un peu notre façon de nettoyer en fin de service, parce qu'on va pas non plus collectionner des seaux un peu partout pour les toilettes et tout ça.
16: Une restriction pour limiter les fuites d'eau la nuit, mais aussi pour faire de la pédagogie pour Didier Houot, maire sans étiquette de Vanier et président de la communauté de communes des Hauts-de-Vosges.
28: C'est pour accompagner la demande qu'on formule depuis plusieurs mois en disant il faut restreindre sa consommation. Mais tant que le robinet coule à la maison, on s'en rend pas forcément compte de cette restriction nécessaire. Il y a l'apprentissage du geste, et donc c'est pour accompagner ce geste.
16: Une coupure d'eau nocturne pour une durée indéterminée qui pourrait durer plusieurs semaines.
13: Le reportage ici, Lorraine, de Thierry Collin. Une grosse frayeur à Laval ce matin. Une partie du centre-ville de la préfecture de Mayenne a été évacuée après une fuite de produits chimiques dans un camion de livraison. La situation est désormais sous contrôle, mais les choses auraient pu très mal tourner. Élise Feuillepin est directrice de la FNAC. Elle est au micro de Héloïse Gosselin de Ici Mayenne. Ça s'est passé sous ses yeux.
29: Le camion qui nous livre le matin nous a livré. Quand on a ouvert, on a vu qu'il y avait plein de produits qui s'étaient déversés par terre. Mais on ne s'est pas posé plus de questions parce que normalement, il n'y a rien de dangereux dans ces camions-là. On a déchargé toute notre marchandise. Avant de commencer à trier, j'ai été voir ce qu'était le produit en question parce que ça avait taché toute la moquette chez nous. Et donc, on s'est rendu compte que c'était de l'acide. Donc, on a appelé les pompiers.
30: Donc là, ce que vous êtes en train de dire, c'est qu'il y a de l'acide qui a imprégné la moquette de la FNAC.
29: Bah, et qui s'est déversé dans la rue, sur le trottoir. Le chauffeur du camion est aux urgences actuellement. Il a ouvert le camion, il y avait les bidons qui étaient tombés et qui étaient explosés.
30: Et comment ça se fait que ce camion il transportait de l'acide ?
29: C'est une bonne question.
13: Et plus d'informations sur ici.fr. La situation est sous contrôle, dit la préfecture de la Mayenne. On ouvre désormais notre dossier sur le mouvement lycéen qui s'étend au monde universitaire avec un nouveau soutien et deux poids, celui-ci pour les jeunes, celui du basketteur superstar Victor Wembanyama, le francilien qui reprend sa saison NBA. En conférence d'après-match, il a eu ce message aux lycéens mais aussi au gouvernement.
31: J'étais au lycée à Nanterre, qui était un bastion des blocus déjà à l'époque, mais c'est des problèmes que j'ai la chance de plus vivre, mais c'est des réalités, c'est des inégalités systémiques et des problèmes tellement profonds. Moi, je suis content que les lycéens et les gens en général se fassent entendre, parce que moi je les entends et je les soutiens, et j'espère que les gens qui sont là-haut, tout là-haut, en feront de même.
13: Les syndicats, eux, saluent une première réponse du gouvernement après l'annonce hier du déploiement en urgence de 3000 professeurs remplaçants pour compenser les absences. Édouard Geffray, qui était ce matin dans un lycée de Cachan, région parisienne, Marie Boueda, bonjour.
32: Bonjour.
13: Vous avez suivi ce déplacement, le ministre venu faire une sorte de service après-vente de cette mesure, la visite qui était d'abord programmée à Chevilly-Larue, mais l'établissement est toujours bloqué par les lycéens, il y a donc eu un changement de programme. Le ministre a rencontré une quinzaine de lycéens et visiblement ça s'est passé dans le calme, Marie.
32: Oui, le ministre est arrivé avec sa pochette verte, une feuille blanche et un stylo en élève modèle. Il s'est assis devant 16 lycéens de première et terminale. Parmi les revendications qu'on entend le plus, les journées trop longues, 8h, 18h pour certains jours, Albin a levé la main timidement.
33: Donc, le matin, tous les jours, quand je pars avant mes parents et c'est 3 jours sur 5 où je rentre après mes parents.
34: Vous habitez loin ? Je suis ici ?
33: Oui.
34: Vous habitez à loin ?
33: 40 minutes.
32: Ils ont aussi évoqué la mauvaise qualité du bâtiment, la chaleur en classe pendant la canicule et les manuels scolaires trop anciens.
13: Parmi les sujets qui reviennent dans ce mouvement lycéen, les professeurs absents en ont remplacé. Évidemment, Édouard Geffray qui a donc annoncé hier plus de 3000 professeurs allaient être déployés en urgence. Une mesure censée calmer ce mouvement, Marie.
32: Oui, plusieurs milliers de professeurs remplaçants ne sont pas affectés. Voilà ce que le ministère de l'Éducation nationale vient d'identifier, reconnaît Édouard Geffray.
35: Il faut dire les choses. Les choses, c'est qu'il y avait 3000 professeurs hier qui n'étaient pas affectés devant élèves et donc on peut affecter devant élèves. C'est quand même dommage de se priver de 3000 professeurs dans la situation où on a besoin de remplaçants. Et par ailleurs, on doit une action aux élèves. Les élèves sont nombreux à parler du remplacement. Bah là-dessus, maintenant, ils savent qu'il y a un plan d'action engagé.
32: Il autorise les rectorats à recruter plusieurs centaines de professeurs dans les zones où il manque des remplaçants. Mais pour une professeure du lycée de Cachan qui passe par là, c'est beaucoup plus compliqué que ça.
0: Pour le recrutement, je trouve que le vrai problème, c'est le fait que notre métier n'est pas attractif, nous ne gagnons pas assez. La formation, quand nous pouvons partir en formation, nous ne sommes pas remplacés, donc ça fait réfléchir à est-ce qu'on demande des journées de formation. Donc je pense qu'il y a aussi des revendications salariales, de meilleures aussi considérations. Il y a trop d'élèves par classe, nos conditions de travail, ça ne va pas.
32: Et le ministre a aussi annoncé que depuis le début du mouvement lycéen, on compte une centaine de personnels de lycée blessés.
13: Merci Marie Boueda, vous étiez à Cachan en direct pour la rédaction de Ici. Et pour être complet sur le volet gouvernemental, le ministre de la Justice annonce 6877 personnes placées en garde à vue depuis le début de ce mouvement. Mais moins d'un tiers, un peu plus de 2300 personnes, font l'objet de poursuites. Ce matin, un autre ministre a pris la parole, celui de l'enseignement supérieur. Il n'a pas vraiment brossé les jeunes dans le sens du poil. Supprimer Parcoursup serait de la démagogie pure, a dit Philippe Baptiste sur l'antenne de nos confrères de France Info. C'est pourtant l'une des revendications des lycéens. Conséquence, du coup, sur le terrain, la mobilisation se poursuit, un petit peu plus timidement tout de même aujourd'hui. 150 établissements sont fermés en France aujourd'hui. C'est le cas à Saint-Girons, nous sommes dans la sous-préfecture de l'Ariège. Où vous vous trouvez, Sébastien Berriot? Bonjour.
1: Oui, bonjour.
13: Les lycéens n'ont pas convaincu par les premières annonces du gouvernement. Ils ont bloqué des lycées de leur ville et ils continuent de manifester en ce moment. Des lycéens du monde rural qui se sentent en plus dans un sentiment de déclassement, Sébastien.
1: Oui, c'est ça, des lycéens qui se sentent délaissés ici dans le Couserans, zone de montagne loin des centres de décision. Les choix sur Parcoursup, par exemple, sont plus compliqués qu'ailleurs, m'explique une élève de terminale, en raison de l'éloignement. Beaucoup de lycéens se plaignent aussi d'un rythme scolaire infernal. Aux emplois du temps surchargés s'ajoute le temps de transport ici pour venir chaque matin à Saint-Girons depuis les villages dans les vallées, jusqu'à 2 heures de bus par jour. Pour certains élèves qui demandent au lycée de tenir compte de cette contrainte dans les emplois du temps. Difficulté aussi, comme partout en France, sur le non-remplacement des professeurs absents. Dans la manifestation, on commente les annonces du ministre de l'Éducation hier à ce sujet. Lily, en terminale, est très critique.
15: S'il y a de l'argent, pourquoi on nous dit maintenant qu'il peut y avoir du recrutement alors qu'il aurait pu en avoir avant? C'est ça la question que je me pose, moi. Est-ce que c'est pas encore une fois de la poudre aux yeux où ils nous disent qu'ils vont le faire et qu'encore une fois, ils vont pas le faire? Parce que l'État, c'est des pros pour dire qu'ils vont faire des choses et pas les faire.
1: Les lycéens de Saint-Girons ont perturbé la circulation tout à l'heure sur le rond-point qui mène à la route de Toulouse. Mobilisation pour que le gouvernement n'oublie pas les revendications spécifiques des lycéens issus du monde rural.
13: En direct dans l'Ariège à Saint-Girons, Sébastien Berriot pour Ici Occitanie. Et pour nous aider à y voir un peu plus clair sur ces actualités, ces annonces, nous accueillons Jean-Rémy Girard. Bonjour.
2: Bonjour.
13: Vous êtes président du SNALC, le syndicat national des lycées, collèges et du supérieur. Vous êtes vous-même professeur de français. Alors, on a entendu le ministre qui a annoncé ses 3000 professeurs remplaçants dans plus de 500 établissements identifiés en situation très problématique. On a du mal à comprendre comment ce problème peut être réglé en 8 jours alors qu'il n'a pas été réglé en plusieurs mois, voire en plusieurs années. Est-ce que c'est de la démagogie, cette annonce ?
2: Nous aussi, on a du mal à comprendre. C'est pour ça qu'on a beaucoup, beaucoup de questions à poser au ministre qui reçoit les organisations représentatives, dont le SNALC, à 16h30, parce qu'il a balancé ce chiffre sans prévenir personne, sans expliquer le chiffre. Je rappelle qu'Édouard Geffray s'était engagé, avant de faire des annonces aux médias, à prévenir les organisations syndicales, à leur donner les éléments, ne serait-ce que pour qu'on sache de quoi on parle. Là, moi, je ne sais même pas exactement de quoi on parle. Qu'il y ait des titulaires sur zone de remplacement, du coup tout le monde va découvrir le sigle TZR, des titulaires sur zone de remplacement et des contractuels qui ne sont pas en train de faire un remplacement, déjà c'est normal. C'est normal parce que si tout le monde était en train de faire un remplacement, dès que quelqu'un tombe malade, eh bien il n'y a plus personne pour remplacer. Je crois qu'on comprend un petit peu ce type de système, c'est-à-dire qu'il faut toujours avoir un petit matelas afin de pouvoir parer aux remplacements qui vont tomber tout au long de l'année et notamment cet hiver, puisqu'on a tendance à plus souvent tomber malade en décembre.
13: Alors Jean-Rémy Girard, je vous interromps, ces TZR, ces titulaires de zone de remplacement, c'est des enseignants qui vont donc remplacer sur une discipline, ils sont mobiles, est-ce que 3000 c'est suffisant pour répondre à la demande? On sait que c'est endémique cette situation de professeurs non remplacés dans tous les départements de France.
2: Alors nous, on aimerait vérifier qu'ils sont bien 3000 avant même de savoir si c'est suffisant ou pas. Au-delà de ça, c'est pas 3000 TZR, hein, d'après le ministre, c'est 3000 TZR et contractuels. D'autre part, on veut savoir si c'est 3000 personnes postes ou si c'est des morceaux d'heures qu'on a collés. C'est pas forcément beaucoup, hein, puisque des TZR, on a fait un calcul, il y en a avoir environ 30 000. Des contractuels, il y en a entre 30 000 et 40 000. Donc on n'est pas non plus sur une masse, même celle qui est présentée là, gigantesque. C'est assez normal que ça met parfois un peu de temps en début d'année, je rappelle qu'on est début octobre, à se mettre en place, aussi parce que les chefs d'établissement attendent d'être sûrs, les professeurs malades, qu'ils envoient leurs arrêts maladie,

0: meilleure approche et surtout, est-ce qu'on n'aurait pas pu le faire plus tôt?
1: Ça n'a aucun sens. Pour remplacer un professeur de physique, il vous faut un professeur de physique, peu importe que vous travaillez par discipline ou par établissement. On va pas envoyer un professeur d'espagnol assurer des heures de physique. Donc, partant de là, c'est aussi pour ça qu'il peut y avoir, dans certains endroits, des remplaçants qui ne sont pas en train de remplacer. C'est parce qu'on n'a pas encore besoin d'eux dans leur discipline et dans leur secteur. Un TZR, c'est un titulaire sur zone de remplacement. Il a une zone sur laquelle il peut remplacer quelqu'un qui est TZR à Mende en Lozère, on va pas le faire remplacer à Perpignan pour des raisons relativement évidentes.
0: Des raisons de déplacement. Merci beaucoup Jean-Rémy Girard et on retient cette information de ce rendez-vous avec le ministre des associations et des syndicats de professeurs, d'enseignants à 16h30. J'imagine que vous avez beaucoup de choses à dire au ministre. Vous êtes le président du SNAL, le syndicat national des lycéens, collèges et du supérieur. Merci d'avoir été dans le 13h de nos régions.
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0: À suivre dans ce journal, la primaire socialiste qui débute ce matin et qui est déjà victime d'une cyberattaque. Elle ralentit les votes des 140 000 inscrits. On fait le point. Une manifestation contre l'ouverture de l'autoroute A69 tout ce week-end. Les militants écologistes qui ont perdu leur combat mais qui font quand même une fête. Et puis le foot qui commence progressivement à devenir plus inclusif, notamment pour les supportrices. Exemple avec le PSG. Mais d'abord, on vous en parlait mardi dans le 13h de nos régions avec nos révélations sur les PFAS, ces polluants éternels dont on trouve des traces jusque dans nos œufs, même ceux élevés chez vous par des particuliers. On apprend ce matin que 3 associations environnementales mettent en demeure SEB, la célèbre marque de casseroles recouvertes de matières anti-adhésives qui contiennent donc des PFAS. L'an passé, le groupe avait échappé à l'interdiction de l'usage des PFAS pour sa production. Les salariés avaient même manifesté devant l'Assemblée nationale où une loi était en discussion pour défendre leur emploi, soutenu par leur direction. Ces associations saisissent donc le tribunal administratif de Grenoble pour obtenir cette interdiction, Rémi Brancato.
4: C'est d'abord une mise en demeure de 3 ONG qui visent le groupe SEB, car dans son plan de vigilance, obligatoire depuis 2017, il ne mentionne pas suffisamment, selon elle, les PFAS de ces poêles et casseroles Tefal, dénonce Emma Feilleux de l'association Notre Affaire à Tous.
5: On n'a pas de cartographie précise des risques en ce qui concerne les molécules PFAS utilisées par le groupe, et donc on n'a aucune mesure de prévention ou d'atténuation. SEB considère que les molécules PFAS sont sur de nombreuses publications scientifiques considère à l'inverse que, effectivement, utiliser aujourd'hui les molécules PFAS comporte des risques.
4: Faute de réponse d'ici 3 mois, les ONG pourraient donc saisir le tribunal judiciaire de Paris. Autre front, Rumilly, en Haute-Savoie, la préfecture y a ordonné l'an passé des analyses dans les cheminées de l'usine Tefal.
6: On a découvert des flux de PFAS très importants dans les émissions atmosphériques de l'usine.
4: Sébastien Bécu, l'avocat de 3 associations locales, a saisi le tribunal administratif de Grenoble en référé pour obtenir des mesures de protection des habitants.
6: La pression qui est exercée par l'administration est pour l'instant insuffisante. On demande des plans d'action, mais à chaque fois, l'État laisse des délais très importants. Et pendant ce temps-là, les pollutions continuent.
4: Dans les deux cas, les recours demandent une sortie des PFAS et la sauvegarde des emplois. Le groupe SEB nous répond que Tefal respecte strictement les réglementations.
0: Et l'enquête du réseau ICI et de la cellule investigation de Radio France sur les PFAS dans les œufs est à retrouver sur notre site ICI.fr. On part dans le Tarn avec cet événement qui s'appelle Défaite. Ils l'ont appelé Défaite, mais Fête, écrit F-E-T-E. Les opposants à l'ouverture de l'autoroute A69 entre Toulouse et Castres organisent une mobilisation contre la mise en service de cette autoroute. Ça sera à la mi-octobre. Le préfet du Tarn a fait évacuer hier les premières installations des manifestants qui avaient commencé à s'installer dans un périmètre non autorisé le long de l'autoroute. Ils se sont installés donc un peu plus loin. Ici, Occitanie, il y a fait un tour avec ce militant qui souhaite rester anonyme.
7: Ici, on est aux abords de la réserve naturelle du Dicosa, qui est maintenant traversée par l'autoroute. Et on monte le campement pour le rassemblement de la défaite, pour fêter le rassemblement entre toutes les personnes qui ont lutté contre ce projet dévastateur. Et du coup, là, le camp s'installe tranquillement. Les barnums se montent, le chapiteau, les chapiteaux, la cantine aussi. et pour être prêt à accueillir le public avec des concerts et des baltrades dans une ambiance très familiale et rassembleuse. Et après, enchaîner sur samedi avec la manifestation et ça se terminera encore avec des concerts.
0: Et les tarifs des péages qui ont été annoncés hier pour un automobiliste qui ferait l'ensemble du trajet

0: entre Verfeil et Castres, il faudra débourser 8,50 €. Une autre mobilisation ce week-end est numérique, cette fois la primaire du pôle social-démocrate qui débute plutôt mal avec une cyberattaque en cours sur la plateforme de vote qui ralentit la connexion au site depuis son ouverture ce matin. Une primaire pour départager Olivier Faure, Raphaël Glucksmann, Jérôme Guedj, Emmanuel Morel et Ségolène Royal qui veulent donc candidater à l'élection présidentielle. 140 000 personnes inscrites, moyennant un droit d'entrée plutôt élevé et des débats télévisés qui ont finalement fait un peu d'audience. Du côté des militants comme à Neuilly-les-Mines dans le Nord-Pas-de-Calais, ancien bastion socialiste, on se persuade que cette primaire va redonner des couleurs au PS, Claire Fauchel.
1: À Neuilly-les-Mines, au cœur du bassin minier, la primaire se joue loin des plateaux télé, avec parfois chez les militants le sentiment que la campagne aurait pu montrer un autre visage du Parti Socialiste.
2: Les débats sont déceptifs parce que je trouve qu'on a été loin dans certains retours d'attaques personnelles ou d'attaques individuelles, ce qui n'est pas forcément pour montrer ce qu'on a de mieux.
1: Ça, c'est l'avis d'Eddy. Mais pour Emmanuel, la primaire permet aussi au PS de refaire parler de lui.
3: Il y a quand même eu 2 millions de personnes qui ont suivi les débats. C'est quand même pas mal. S'il n'y avait pas eu de primaire, je pense qu'on serait encore plus bas.
1: Reste à transformer cette visibilité en voix. Et pour ça, il n'y a que le terrain de vrai, affirme Arthur.
4: Quand on tracte, quand on dit simplement Parti Socialiste primaire, il peut y avoir une défiance. Mais quand on leur dit les idées qu'on amène pour la présidentielle, c'est tout de suite différent.
1: Il y a déjà des signes encourageants, tels que de nouveaux adhérents, disent Nathalie et Eddy. Mais le travail ne fait que commencer.
5: Maintenant, c'est à nous aussi de convaincre, après les primaires, de dire qu'on est toujours là et de travailler sur les prochaines échéances.
2: Si on arrive en disant qu'on est déjà sur une défaite, ça n'a aucun sens. Non, aujourd'hui, il y a une porte très clairement à gauche qui s'ouvre. Je pense qu'elle peut être prise et que la campagne ne fait que démarrer.
1: Résultat du premier tour demain soir, mais les militants ont déjà les yeux tournés vers la suite.
0: 13h20 sur ICI, l'invité du 13h de nos régions, c'est Cyril Cotonna aujourd'hui, le président des maires ruraux du Gers. Bonjour.
6: Bonjour.
0: Vous accueillez en Gascogne à Auch le congrès des maires ruraux de France jusque dimanche. Vous êtes vous-même maire de la petite commune de La Devèze-Rivière, 222 habitants. Alors pour vous donner un ordre d'idée aux gens, c'est proche de Marciac, son fameux festival de jazz pour ceux qui connaissent. On commence par parler de mobilité. C'est un des thèmes qui sera abordé lors de ce congrès avec des prix du diesel et de l'essence qui sont extrêmement élevés. J'imagine que vous, dans vos villages, dans vos campagnes, vous avez un vrai sujet. Comment peut-on avoir accès à une mobilité correcte avec des prix si élevés quand les moyens de transport public sont moins présents que dans des grandes métropoles ? Cyril Cotonna.
6: Oui, effectivement, c'est un problème. J'ai même envie de dire que c'est une double peine pour nous-mêmes et nos concitoyens ruraux, parce que le premier matériel de déplacement reste la voiture qui en plus est ancrée dans les habitudes depuis 40, 50, 60, 70 ans. Donc il y a moins de déplacements, on le constate, ou alors développement du covoiturage quand ça peut se faire.
0: Quand ça peut se faire, évidemment, puisque faut-il avoir une voiture et se mettre en rapport. Est-ce que vous, par exemple, au niveau des communes ou des communautés de communes, vous pouvez aider à mettre en rapport les personnes qui justement chercheraient à faire du covoiturage?
6: Alors effectivement, mis à part les plateformes qui sont connues et utilisées dans notre pays,
0: et qui sont payantes.
6: Sont payantes, effectivement. Il y a des plateformes au niveau du département du Gers qui a été mis en place. Par contre, il y a également des communautés de communes parce que c'est toujours dans l'intérêt de mutualiser et que des communes n'ont pas forcément la capacité financière pour assurer, qui soit des véhicules électriques qui peuvent mettre à disposition notamment pour des personnes qui sont en recherche de travail ou qui vont commencer une première activité le temps qu'ils puissent eux pouvoir acquérir un véhicule ou pouvoir se déplacer à leurs propres moyens.
0: Alors Cyril Cotonna, autre grand enjeu après cet été insupportable, comment adapter nos villages aux multiplications des vagues de chaleur. Hier, la ministre de l'Agriculture, Annie Genevard, a annoncé des prêts à taux zéro à hauteur de 2 milliards d'euros pour renflouer les trésoreries des agriculteurs. On sait qu'ils sont très présents sur vos territoires. Est-ce que pour vous c'est suffisant ce genre d'annonce? Comment se porte le monde agricole dans votre département?
6: Bah, le monde agricole se porte mal, il faut le dire. D'abord, il a subi suivant les types de production, beaucoup de crises. Il y a aussi une crise de vocation. Derrière, il y a la trésorerie et un certain nombre d'exploitations qui ont du mal à s'en sortir, y compris pour nous, des exploitations plus ou de la culture plus céréalière qui a vraiment souffert cette année. Alors c'est déjà c'est important de prendre en compte et déjà la première mesure d'urgence, les taux après zéro, les prêts à taux zéro, excusez-moi, je pense que c'est pour répondre dans l'urgence, ça reste une réponse adaptée, mais après, ça ne va pas résoudre le problème de la situation financière sur le plus long terme d'exploitations.
0: Et face à ça, il y a également le réchauffement climatique. Adapter l'agriculture, l'adapter à ces nouveaux paradigmes, c'est l'un des thèmes de vos tables rondes. Agriculture résiliente et souveraine. Comment est-ce qu'on peut trouver des solutions alors qu'on est dans une urgence déjà pour aider les agriculteurs qui sont en difficulté?
6: Il y a deux points. Je pense qu'il est indispensable d'agir face à l'urgence. C'est une chose. Mais il est aussi important de réfléchir sur du moyen et long terme. Et ensemble, l'ensemble des acteurs, y compris les acteurs publics que nous sommes, c'est-à-dire les collectivités. La problématique sur laquelle est confronté notre département du Gers, c'est la problématique de l'eau. Aujourd'hui, on est dans une période sur une grande partie du département où, s'il n'y a pas de pluie d'ici mi-novembre, au 15 novembre, on a pratiquement plus d'eau potable.
0: On en parlait au début de ce journal dans le 13h de nos régions. Cyril Cotonnat, je suis obligé de vous couper, malheureusement. On manque de temps, mais effectivement, c'est un thème qu'on aborde beaucoup dans le journal. J'en profite juste pour vous saluer, car on s'est croisés. Vous en rappelez probablement pas. Mais en septembre, je suis venu à un festival Cornes en Gascogne dans votre commune. Il y avait un concert dans votre petite église. Et donc, je vous ai croisé à ce moment-là. Donc, j'en profite pour vous faire un petit coucou amical. J'étais dans le Gers. Et donc, le Conseil des maires ruraux, le Congrès des maires ruraux de France, c'est tout ce week-end à Auch.
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0: Et dans Dites-le ici, on reste sur ces thématiques chères au trésor de nos régions, le monde rural, l'agriculture, les grands enjeux environnementaux. Vous connaissez désormais le principe, hein, nos 50 isoloirs itinérants qui viennent à votre rencontre pour enregistrer vos craintes, mais aussi vos espoirs pour 2027. C'est le cas de Sandrine, elle a la cinquantaine, elle vit à Bellac, en Haute-Vienne, au-dessus de Limoges.
9: Quels sont les sujets les plus importants pour vous en ce moment ? Que ce soit en positif ou en négatif.
10: La priorité dans notre milieu rural, restaurer la biodiversité et permettre aux éleveurs et aux agriculteurs de vivre dignement de leurs revenus et non pas d'aide européenne hypothétique et versatile. Je pense que le message que j'ai à transmettre, c'est restaurer la confiance avec le peuple et lui permettre de se projeter vers l'avenir.
0: Et si vous voulez faire comme Sandrine, la liste de tous nos isoloirs, dites-le ici, est sur ici.fr. L'ouverture de la sixième journée de Ligue 1, c'est ce soir avec une belle affiche, Lens, qui reçoit Lyon, match à 20h45. Le PSG, lui, joue demain un match au Parc des Princes, avec une bonne surprise pour les supportrices qui sont de plus en plus nombreuses. Depuis le début de la saison, le club de la capitale met à disposition des protections hygiéniques dans les toilettes du parc, Bruno Salomon.
11: Et dans le Parc des Princes, on trouve désormais 35 distributeurs de protection périodique dans les toilettes pour femmes. En tout, ce sont 5000 protections qui sont à disposition chaque soir de match pour les supportrices du PSG. Makessa et Mariam sont les fondatrices du premier fan club 100% féminin du club parisien, les Dames du Parc.
12: Super initiative de la part du PSG d'avoir fait ça.
13: D'avoir pensé à ça, c'est très bien de leur part, c'est honorable.
11: Autre supportrice contactée, Maëlle, une abonnée du Parc des Prince avec sa maman depuis des années, elle applaudit dès demain l'initiative de son club.
14: On a besoin d'avoir ce genre de solution et pas se retrouver bloqué, donc pour moi c'est vraiment une solution qui était indispensable à prendre même dans un stade de foot.
11: Au PSG, cette initiative inclusive a été impulsée par Stéphanie Debuc, directrice des responsabilités sociétales du club.
15: Le public au Parc des Princes se féminise d'année en année et ce qu'on souhaite, c'est bien évidemment d'accompagner cette évolution en faisant en sorte que chaque supportrice, eh bien, elle se sente pleinement accueillie et puisse, si on peut dire, profiter pleinement du match dans les meilleures conditions.
11: Désormais, le souhait des supportrices du PSG, c'est que l'initiative parisienne se propage un peu partout en France, car pour l'instant, en Ligue 1, Ligue 2 et Ligue 3, seuls 6 stades sur 54 proposent des protections périodiques pour ses fans.
0: Merci Bruno Salomon, c'est la fin du 13h de nos régions. Merci de nous avoir suivis. On se retrouve lundi prochain avec le retour de Marine Legénie. Moi, je vous laisse en compagnie de la musique sur ICI.
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20: Attention, si vous circulez du côté de Châtellerault, la semaine prochaine, une route sera complètement fermée pendant plusieurs jours. Des travaux de réfection de la chaussée sont prévus sur la RD 725 à la sortie de Châtellerault en direction de Scorbé-Clairvaux, avec notamment la pose d'un nouvel enrobé et la réfection de la couche de roulement. La route sera barrée jusqu'au vendredi 9 octobre à 2h du matin. Pendant toute la durée du chantier, impossible donc d'emprunter cette portion de la RD 725. Des déviations seront mises en place. Pour les voitures et les véhicules légers, il faudra passer par les RD 14 et RD 42 en passant par Turé par exemple. Pour les poids lourds, la déviation se fera par la RD 757 qui relie Poitiers à l'Encloître. Si vous empruntez habituellement la RD 725 à Châtellerault, prévoyez donc de modifier votre itinéraire jusqu'à vendredi. 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

Elle voit la vie en rouge et noir, c'était Jeanne Masse. Dans un instant, focus sur une action mise en place pour préserver les femmes enceintes et leurs futurs bébés des perturbateurs endocriniens. Après Teddy Swims, Mr. No Idol et Jean-Jacques Goldman pour faire décoller votre après-midi avec Ici Poitou.

0: Jean-Jacques Goldman avec Envole-moi sur votre radio ici Poitou. Et sachez qu'à l'occasion de ses 75 ans, le podcast Génération Goldman raconte la création de 40 tubes du chanteur à découvrir sur ici.fr ou sur l'application ici. À suivre Massia Bazar, Solo Tout et Louane avec Chien. Tout de suite, on part dans la commune d'Amuret à la découverte d'une action préventive proposée aux futures mamans avec Frédéric Gissot.
1: Coup de projecteur ce matin sur les ordonnances vertes d'Amuret. Loïc Michaud, bonjour et bienvenue.
2: Bonjour.
1: Vous êtes le maire d'Amuret. Alors, on connaît les ordonnances de notre généraliste qui nous emmène souvent à la pharmacie. C'est quoi exactement ces ordonnances vertes?
2: C'est un dispositif qui a été créé en 2022 par la commune de Strasbourg pour permettre aux femmes enceintes et à leurs fœtus de manger des paniers issus de l'agriculture biologique.
1: C'est une action de prévention en santé environnementale en quelque sorte.
2: Oui, exactement, puisqu'en fait, plusieurs études ont été faites par l'ANSES, notamment l'Agence nationale de la sécurité et de la santé, pour mettre en lumière en fait le danger des pesticides, des perturbateurs endocriniens sur les fœtus et sur les mamans.
1: Alors, on voit bien qu'on échappe très difficilement à ces perturbateurs endocriniens. Ça semble être une goutte d'eau dans l'océan.
2: Alors, on peut le voir comme ça, mais comme on dit, les petites rivières font les grands fleuves. Et en fait, ce qui est intéressant, c'est qu'au-delà du fait d'offrir des paniers issus de l'agriculture biologique, on incite les mamans et les papas à participer à des ateliers de sensibilisation sur les dangers de tous ces substances chimiques. Et nous, sur la commune, aujourd'hui, c'est 3 couples qui ont pu en bénéficier. Et ça les a amenés non seulement à changer de mode alimentaire, mais aussi à être informés sur les dangers dans les produits ménagers ou autres de la maison.
1: Alors comment avez-vous recruté, entre guillemets, ces 3 familles ?
2: Alors, on a communiqué sur la mise en place du dispositif auprès des habitants. Et puis, les mamans ou les futures mamans se sont présentées à la mairie. Et donc, on a pu mettre ça en place dès le mois de mai. Et c'est une convention tripartite qui a été signée entre les mamans, la mairie et les producteurs locaux, puisqu'on a laissé le choix au couple de choisir leur producteur. Et les 3 ont choisi un producteur de légumes, là, pas très loin d'Amuret, le potager Mignon, qui se trouve à Prin-des-Rançons.
1: Voilà, producteur qui produit en bio, ça c'était évidemment la condition sine qua non pour participer aux ordonnances vertes. Alors sur les 3 familles que vous accompagnez, 2 des 3 bébés sont déjà nés. Loïc Michaud, c'est une fierté, vous êtes allé voir ces nourrissons?
2: Oui. C'est une très belle expérience parce qu'il y a un certain lien qui se crée entre la commune, les mamans, le bébé, et puis de savoir qu'on peut contribuer à notre petite échelle à la bonne santé des enfants, c'est plutôt une bonne chose et qu'on arrive aussi à concilier à la fois le respect de la nature, le soutien des producteurs et une démarche participative des habitants pour contribuer en fait à des choses positives.
1: Merci infiniment Loïc Michaud, maire d'Amuret. Les ordonnances vertes, ça marche à Amuret et dans d'autres communes également.
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0: Massia Bazar avec leur tube Solo Tout avec votre radio ici Poitou. Et moi, ça me donne même envie carrément de voyager en Italie et de faire escale à Gênes, leur ville d'origine. Louane, chien et un bon YouTube pour nous diriger ensemble vers 14h et vos informations hein, en France et dans le monde. Et puis on écoutera également Bernard Lavillier et Jimmy Cliff hein, pour se détendre. Claude Dubois sera là également avec le blues du businessman sur votre radio ici Poitou.
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1: 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Bienvenue, il est 14h. L'information en français dans le monde en 90 secondes.
2: Le Haut Commissariat de l'ONU aux droits de l'homme dit suivre avec inquiétude les incendies, les incidents liés aux manifestations des lycées en France. L'institution internationale appelle au maintien de rassemblements pacifiques et à un usage proportionné de la force. Le ministère de la Justice, qui communique dans le même temps ce chiffre de 6877 personnes placées en garde à vue depuis le début du mouvement. Et puis un proviseur adjoint du lycée Victor Hugo à Marseille annonce lui porter plainte après avoir été jeté à terre et roué de coups en marge d'une manifestation lycéenne. Après les révélations de Mediapart, c'est désormais le Canard enchaîné qui assure que Jordan Bardella a effacé un ancien compte Facebook militant dès la divulgation des écrits de jeunesse antisémites. Le président du RN affirme toujours que ces informations sont fausses. Les deux tableaux volés il y a un mois au musée Renoir de Cagnes-sur-Mer dans les Alpes-Maritimes retrouvés. La mairie l'annonce ce matin, évoquant un immense soulagement. 6 personnes ont été interpellées dans cette affaire. Près d'un quart des vols annulés de la compagnie Air Corsica au départ et à l'arrivée des 4 aéroports de Corse. Les pilotes sont en grève pour demander des augmentations. Les championnats du monde de judo, c'est en ce moment à Bakou en Azerbaïdjan. Celia Issoufi s'est qualifiée pour la finale en moins de 78 kilos. Et puis le prix Nobel de la paix attribué ce matin à une juriste sud-africaine. Elle s'appelle Nava Netem Pillay. Elle a 85 ans. Elle est connue pour avoir présidé la commission d'enquête indépendante de l'ONU qui a accusé Israël de commettre un génocide dans la bande de Gaza.
1: 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C'est l'heure de faire un point sur la météo. Dernier jour avant le week-end, on se couvre de plus en plus chaudement avec une petite laine toute douce. C'est un temps mitigé et nuageux aujourd'hui. En revanche, pas de pluie. Les températures pour cet après-midi, pour Lusignan, Charroux et L'Encloître, 14 degrés. À Poitiers et Loudun, 15. Pour Brioux-sur-Boutonne, 16. Et enfin à Niort, comptez 17 degrés. Demain matin, un peu de pluie pour se réveiller. Les températures seront comprises entre 13 et 17 degrés. Dimanche, des nuages, de belles éclaircies, mais pas de pluie. Ça y est, les sandales sont définitivement rangées et les bottes ne devraient pas tarder à arriver. 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
1: C'est complètement déjanté, j'adore ce son disco-funk, c'était Mel Brooks. D'ailleurs, Mel Brooks se moque ouvertement de la monarchie française dans ce titre, It's Good to be a King, sur votre radio ici Poitou. Allez, dernière ligne droite avant le week-end, les amis. Est-ce que ça vous dirait d'entendre les chansons de Jean-Jacques Goldman en live autour d'un concert? Oui? Alors j'ai le bon plan qu'il vous faut après vos trois chansons françaises à la suite. Renaud, Morgane de Toi, Adèle Castillon et je vous passe aussi Mécano, une femme avec une femme, sur votre radio ici Poitou.
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0: De la douceur et des frissons avec ce tube de Mécano, une femme avec une femme sur votre radio ici Poitou. À suivre Weezer, Iceland in the Sun pour nous faire rêver, et puis on aura également Francis Cabrel et du rock avec Queen. Allez, c'est le moment de retrouver l'ambiance des concerts de Jean-Jacques Goldman avec ce bon plan ici Poitou.
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0: Si quelques notes de Jean-Jacques Goldman suffisent à vous faire chanter, voilà une soirée qui devrait vous plaire. Le spectacle On ira s'installe demain à la R2B de Vouneuil-sous-Biard pour près de 2 heures consacrées aux chansons de Jean-Jacques Goldman et à la grande époque Fredericks, Goldman et Jones. Mais l'idée n'est pas seulement d'enchaîner les tubes. Les musiciens ont travaillé pour retrouver le son et les arrangements des versions live qui ont marqué les grandes tournées de Jean-Jacques Goldman dans les années 80 et 90. Sur scène, vous retrouverez donc des chansons comme « Encore un matin »,« Envole-moi »,« Quand la musique est bonne » et bien évidemment « On ira ». Retrouvez le tribute Goldman demain à la salle R2B de Vouneuil-sous-Biard. 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Restez à l'écoute pour jouer avec nous. Vos prochains bons plans, toutes les heures sur votre radio ici Poitou.
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0: Irène Cara avec son énorme succès international Fame sur votre radio ici Poitou. On avance tranquillement vers 15h et toute l'actualité en France et dans le monde avec Daniel Balavoine, Ella Langlais et Alain Souchon qui arrivent avec Des baisers sur votre radio ici Poitou.
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1: 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Bienvenue, il est 15h. 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
2: Le président de l'Association nationale des étudiants en médecine appelle à la solidarité étudiante. Un risque d'annulation pèse sur le concours d'internat à cause des blocages des lycées et des universités. Une nouvelle journée de mobilisation est en effet programmée mardi prochain. Et cela en plein milieu des épreuves écrites très importantes pour ces étudiants. Trois personnes interpellées mardi après le démantèlement d'une plateforme illicite qui revendait des données personnelles. Le site revendiquait 730 millions de lignes de données. Des interpellations qui sont une première dans la lutte contre la cybercriminalité, se félicite l'Office anti-cybercriminalité. L'Assemblée nationale a voté ce matin contre la création d'un congé spécifique pour les salariés victimes de violences sexuelles. Les voix des députés RN opposés à la mesure l'ont emporté sur le reste de l'hémicycle. Aurore Berger, la ministre de l'égalité entre les femmes et les hommes, demande un nouveau vote la semaine prochaine, évoquant un droit essentiel. Selon le Canard enchaîné, Jean-Marc Bardella, le président du RN, a effacé les données d'un ancien compte Facebook militant dès la divulgation des écrits de jeunesse antisémite par le journal Mediapart. Ces nouveaux éléments ont été immédiatement démentis en bloc par le Rassemblement National. En sport, l'ouverture de la 6e journée de Ligue 1 ce soir avec une belle affiche. Lens, pas très bien en ce début de saison, reçoit Lyon. Deuxième du championnat, match à suivre à 20h45. Et puis ce vol improbable de 30 000 bouteilles de vin prestigieux en Toscane, c'était le week-end dernier. Le domaine viticole italien estime leur valeur à environ 5 millions d'euros. Les voleurs ont tout simplement désactivé l'alarme. Et parfois, c'est très simple.
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1: Place à la météo avec Ici Poitou. Dernier jour avant le week-end, on se couvre de plus en plus chaudement avec une petite laine toute douce. C'est un temps mitigé et nuageux aujourd'hui, en revanche, pas de pluie. Les températures pour cet après-midi, pour Lusignan, Charroux et L'Encloître, 14 degrés, à Poitiers et Loudun, 15, pour Brioux-sur-Boutonne, 16, et enfin à Niort, comptez 17 degrés. Demain matin, un peu de pluie pour se réveiller. Les températures seront comprises entre 13 et 17 degrés. Dimanche, des nuages, de belles éclaircies, mais pas de pluie. Ça y est, les sandales sont définitivement rangées et les bottes vont bientôt arriver. 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

0: Thelma Houston, Don't Leave Me This Way sur votre radio ici Poitou. C'est un hymne disco-funk hein, qui donne envie de danser, c'est vrai, et pourtant c'est paradoxal puisque le texte parle de rupture. Vos trois chansons françaises à la suite avec Pascal Obispo, Tombé pour elle, Benjamin Biolay, Écran total, bon, la mienne est totalement rangée, et un hommage à Catherine Ringer avec les Rita Mitsouko. Tout de suite, un bon plan concert de musique originale entre tradition et modernité.
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0: Marcia Baïla, c'était Lerita Mitsuko sur votre radio ici Poitou pour rendre hommage à Catherine Ringer. La suite avec The Police, on aura de l'amour également avec Estelle, Te rencontrer encore, ou encore Barbara Streisand, Woman in Love. Allez, c'est le moment tout de suite d'un bon plan concert de musique originale entre tradition et modernité.
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0: Direction Lusignan, demain soir pour une soirée aux couleurs du Pays Basque. L'association de pêche La Gaulmé-Lusine accueille Anne Etchegoyen, l'une des voix les plus connues du Pays Basque. Elle sera accompagnée sur scène par son guitariste pour un concert qui mêlera chant traditionnel, folk et influences plus actuelles. Anne Etchegoyen s'est notamment fait connaître avec son album Les Voix Basques, devenu disque d'or et poursuit depuis son chemin entre tradition et modernité. Et derrière ce concert, il y a aussi une bonne cause. Les bénéfices de la soirée serviront à financer l'école de pêche destinée aux enfants. Anne Etchegoyen en concert, c'est demain à 20h30 à Lusignan. 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Vos prochains bons plans dans une heure sur votre radio ici Poitou.
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0: Un rythme tranquille avec Peter Gabriel en duo avec Kate Bush, c'était Don't Give Up pour vous accompagner sur votre radio ici Poitou. On rejoint tranquillement 16h et toute l'actualité avec Johnny Hallyday, L'Envie, Benabar, Elle Danse et Julien Clerc, elle voulait qu'on l'appelle Venise. Bel après-midi avec ici Poitou.
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1: On se détend cet après-midi avec ici Poitou. Bienvenue, il est 16h. Vos informations en France et dans le monde en 90 secondes.
2: 141 lycées fermés aujourd'hui dans le cadre du mouvement lycéen, des établissements essentiellement situés dans la région parisienne, d'où est parti le mouvement. Le nord de la France, le grand ouest du pays ainsi que près de Lyon, le mouvement des lycéens connaît une nette décélération, estime une source au gouvernement, estimant à 30 millions d'euros les dégâts causés par les manifestations. De son côté, la Fédération des cheminots Sudrail appelle à la grève mardi prochain, le 13 octobre, et soutient donc la nouvelle journée d'action des lycéens et étudiants prévue ce jour. Le journal Mediapart affirme avoir récupéré trois autres conversations d'interlocuteurs de Jordan Bardella, consolidant le lien entre le compte Facebook incriminé par des propos antisémites et le président du RN. Le Canard Enchaîné assure de son côté avoir que Jordan Bardella a effacé un ancien compte Facebook dès la divulgation des écrits de jeunesse antisémite. Le président du RN affirme toujours que ces informations sont fausses. Les habitants du Finistère appelés à diviser leur consommation d'eau par deux afin d'éviter des restrictions drastiques à cause d'un manque de pluie ces derniers mois. Les réserves sont au plus bas. La primaire du pôle social-démocrate qui a débuté ce matin est plutôt mal avec une cyberattaque en cours sur la plateforme de vote en ligne qui ralentit la connexion. Une primaire pour départager les candidats qui veulent être candidats à l'élection présidentielle. Le PS revendique 140 000 personnes inscrite. Et puis les deux tableaux volés au musée Renoir de Cannes-sur-Mer ont été retrouvés, indique la municipalité. Une bonne nouvelle.
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1: Allez, c'est le moment de jeter un œil à la météo. Dernier jour avant le week-end, on se couvre de plus en plus chaudement. Et oui, avec une petite laine toute douce. C'est un temps mitigé et nuageux. En revanche, pas de pluie pour aujourd'hui. Les températures pour cet après-midi, pour Lusignan, Charouille, L'Encloître, 14 degrés. Pour Poitiers et Loudun, 15. Pour Brioux-sur-Boutonne, 16. Et enfin à Niort, comptez 17 degrés. Demain matin, un peu de pluie pour se réveiller. Les températures seront comprises entre 13 et 17 degrés. Dimanche, des nuages, de belles éclaircies, mais pas de pluie. Ça y est, les sandales sont définitivement rangées et les bottes vont bientôt arriver. La suite de votre après-midi en musique avec Ici Poitou.
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0: Memories, c'est le nouveau titre de Charlotte Cardin que vous retrouverez sur son troisième album cet automne. C'est vendredi après-midi, le week-end est déjà là pour certains, bientôt pour d'autres. Et on vous souhaite bon courage si vous travaillez ce week-end. Pour cet après-midi, il y a de la musique, bien sûr, pour vous accompagner avec Modern Talking et un classique de William Scheller après un blind test original entre le fromage et la musique. Bon vendredi avec Ici Poitou.
1: Vous connaissez les blind tests? Oui, ben vous allez connaître les blind tests mais cheese. Ouais, au programme sur le planning de Mathieu Guérino. Bonjour Mathieu.
2: Bonjour l'équipe.
1: Le blind test, oh, c'est dur à dire ça dès le matin, cheese. C'est à la maison des trois quartiers.
2: Exactement.
1: C'est demain soir.
2: Oui.
1: Alors, ok, ben nous on commence par un blind test un peu spécial fromage. Petit blind test, c'est qui ça?
2: Les trois fromages.
1: Bingo, c'est qui ça?
3: Du fromage et du pain.
2: Bourville.
1: Oh là là, il est bon. Il n'est pas question de musique avec des noms de fromage demain soir.
2: Non, absolument pas. Ça va être à la fois du blind test musical classique et aussi du cheese taste. Parce que je suis accompagné de monsieur François Robin, qui est meilleur ouvrier de France 2011 en la discipline. Okay. Et lui va vous faire découvrir certains fromages avec des différentes étapes, différents jeux, différentes contraintes. Déjà, il va vous apprendre à comment goûter le fromage. Et puis, il y aura des jeux tels que goûter trois comtés différents de 12 mois, de 24 mois et 36 mois, mais les yeux bandés.
1: Oh,
2: ou alors manger un bout de chèvre, de vache et de brebis, mais avec un pince-nez.
1: Voilà.
2: Okay. Ça va être des petits jeux comme ça, en plus de cela, avec des questions de culture fromagère, telles que je vous demande si le Saint-Marsoulou, est-ce que c'est un village, un fromage, les deux, ou rien du tout.
1: D'accord, animation complètement atypique, mais vous, niveau musique, elle vient quand la musique dans tout ça?
2: Elle vient entre les fromages. Voilà, je suis le plat de résistance parce que c'est toujours fromage ou dessert. Non, c'est fromage et fromage. Donc moi, je suis le plat de résistance entre tout cela.
1: Rien que ça. À quelle heure on se donne rendez-vous demain?
2: On se donne rendez-vous dès 20h à la M3Q. Il faut réserver parce que plus on réserve, plus on saura la quantité de fromage que nous, on devra commander.
1: Ouais.
2: Et puis, on va passer une excellente soirée. Après, si vous voulez me retrouver en blind test normal, c'est au Zinc le 14 octobre prochain.
1: Mercredi prochain.
2: Exactement.
1: Le mercredi. Là, fini le fromage.
2: Ainsi qu'à Niort le 24 octobre, où je fais maintenant des karaokés ou hangars à Choret.
1: Ok, voilà. Alors karaoké, blind test normal, blind test fromage. DJ aussi, j'ai entendu parler qu'il y avait une soirée sympa le 17
2: octobre. DJ le 16 octobre à la Servoiserie, une année pour un DJ set 80-90, et à la Manuf le 17 pour leur 10 ans, leur anniversaire.
1: Leur faux 10 ans, parce qu'ils fêtent tous les ans leur 10 ans.
2: Ouais.
1: C'est aussi atypique, c'est comme vous ça, c'est atypique.
2: Regardez, c'est un peu atypique comme moi, donc tout va bien.
1: Si vous regardez François, franchement, vous voyez un super t-shirt, un super serre-tête qui brille fort au-dessus du casque. On adore.
2: Voilà.
1: Ah ouais, la mais licorne. Nous aussi, on veut des serre-têtes. Vous voulez pas un petit serre-tête comme ça, licorne?
2: C'est mon truc. Si vous venez demain, il est à gagner.
1: Sacré cadeau, messieurs, dames. Alors là, vous savez nous parler, hein, parce que nous aussi, on veut des serre-têtes comme ça. Quand on parle des blind tests tous les mercredis, là, aux Zinc, il y a des thèmes différents à chaque fois.
2: C'est un mercredi par mois, et moi ce que j'aime c'est surprendre les auditeurs, enfin les auditeurs, les convives qui viennent au blind test, et ça peut être un blond test avec des chanteurs blonds. Là on va arriver sur la Toussaint, donc je pense qu'on va faire les chanteurs morts.
1: Ah super, ils sont nombreux.
2: La playlist augmente de plus en plus. Ouais.
1: Malheureusement la palette est large. Bon, donc on vous retrouve pour récapituler un petit peu là. Maison des Trois Quartiers à Poitiers,
2: demain
1: soir, mercredi 14
2: au Zinc
1: à Poitiers pour un blind test, le 16 à la Servoiserie
2: pour un DJ set 80-90.
1: On en fait, voilà. Et on redanse aussi le 17 octobre à la Manuf.
2: Voilà, exactement.
1: Merci beaucoup Mathieu Guérino.
2: Merci à vous.

0: un peu distrait, mais on l'adore. C'était William Scheller avec son classique Le Carnet à Spirale. William Scheller, d'ailleurs, qui a fêté ses 80 ans cet été. À l'heure du goûter, on écoute ensemble Niagara pour les années 80, le nouveau Christophe Maé, Il n'y a que de l'amour chez toi, et Michel Sardou, Les lacs du Connemara. Ici Express, maintenant avec vos bons plans et une inforoute importante sur la RD 725 avec Ici Poitou.
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0: Ici Poitou avec Michel Sardou pour vous faire plaisir. C'était Les Lacs du Connemara, une chanson qui ambiance en général vos soirées. On vous accompagne en musique avec Michael Jackson, Black or White et le nouveau Mylène Farmer, c'est à qui le tour. Et si vous devez prendre la route la semaine prochaine, j'ai une info importante dans Ici Express.
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0: Pendant les vacances de la Toussaint, le cinéma d'animation fait sa fête à la crèche. La salle Henri-Georges Clouzot participe à la 25e fête du cinéma d'animation avec une programmation pour petits et grands du 19 au 30 octobre. De quoi passer les vacances à rêver au cinéma. Au programme, des films à découvrir en famille, des 3 ans comme Entre ciel et terre, Super Astico ou encore Un amour d'épouvantail, mais aussi Kayara, La princesse Inca ou encore Le grand retour sur grand écran de Cars qui fête ses 20 ans. Pour terminer, rendez-vous le 30 octobre avec Flo, le chat qui n'avait plus peur de l'eau, précédé d'une session de jeux vidéo autour de Stray. Des ateliers, des jeux et des animations accompagnent également plusieurs séances. C'est l'occasion de réserver et de se préparer avec les enfants à la 25e fête du cinéma d'animation du 11 au 31 octobre.
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0: Ici Poitou avec Mylène Farmer, c'est à qui le tour. Extrait de son nouvel album Égrégore qu'on pourra découvrir en avant-première au cinéma CGR le 27 octobre 2026. Pour la suite de la musique avec Andrea, I'm a Lover et Survivor, Eye of a Tiger. Les tigres d'ailleurs n'ont pas d'ailes, mais l'humour, lui, peut-il donner des ailes quand on n'en a pas? C'est la question que s'est posée Fred Ballard et la réponse est claire dans l'humour en tube. Les porteurs de handicap ont un sens de l'humour hyper développé.
1: Ça marche toujours comme si je sortais d'un casting avec Morandini.
2: Comme si on sortait d'un casting de Morandini. C'est une autre manière de dire qu'on souffre d'une atteinte de la moelle épinière et qu'on est paralysé des deux jambes. Mais c'est beaucoup plus marrant dit comme ça pour Mathieu Nina. L'humour est un remède anti-plainte, donc avis aux producteurs audiovisuels en recherche de pépites comiques.
1: C'est vrai que les handicapés, eh ben, y en a pas beaucoup à la télé. Alors que franchement, moi je le dis aux producteurs. Si un handicapé a un accident du travail par exemple, tu peux le foutre dans un coin et dire « Ah non, celui-là il était déjà comme ça avant de commencer à bosser ».
2: Voilà, donc petit message aux employeurs qui hésiteraient encore à embaucher des personnes en situation de handicap. Franchement, vous auriez tort de vous en priver, hein. Vous ne risquez rien, à part peut-être quelques réactions de surprise dans les équipes. Des réactions que Guillaume Batz savait parfaitement gérer.
3: Alors je vais crever l'abcès tout de suite, comme ça sera fait. Je suis atteint de la maladie des os de verre. Vous doutez bien que si je penche à droite, c'est pas par conviction politique, hein. Mais attention, pas d'inquiétude, hein, tout va très bien. Par contre, s'il y a une personne qui tousse ou qui éternue, vous pouvez me ramasser et jouer aux osselets. Monsieur Patate, éventuellement. Et là, je vous mets au défi de me remonter comme j'étais au début. Hein.
2: Voilà une petite leçon d'autodérision qui prouve que se fendre la poire avec les cabossés de la vie, bah, ça redonne tout de suite une autre valeur, hein, à nos petites emmerdes quotidiennes. Ça remet la banane au milieu du visage et l'humanité au milieu du village.
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0: C'est bon, c'est de la bonne musique, c'est du rock avec Survivor Eye of the Tiger sur votre radio ici Poitou. À 17h, votre actualité locale après la musique d'Axel Red chantée pour elle et Eddie Mitchell sur la route de Memphis. On se retrouve demain sur ici Poitou. Je vous embrasse.
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1: Dernière ligne droite avant le week-end, il est 17h. C'est le moment de s'informer avec le journal.
2: Des étudiants vont-ils être des victimes collatérales du mouvement des lycéens et des étudiants? La question se pose alors que de lundi à jeudi prochain, les étudiants en médecine passent le très sélectif internat, un concours capital après 6 ans d'études pour ces étudiants qui jouent leur avenir. Il se déroule dans 37 universités un peu partout en France, alors que mardi prochain, une nouvelle journée de mobilisation des lycéens est prévue. Or, si un seul de ces sites de concours est perturbé, les épreuves seront stoppées dans tout le pays, avec un risque donc de devoir les reporter. C'est donc un gros coup de stress pour ces étudiants qui s'en seraient bien passés, Jules De Kiss.
3: Dans cette dernière ligne droite, Iban et Justine, deux étudiants en faculté de médecine à Paris, descendent quelques minutes de leur salle de révision pour me répondre.
4: On fait environ du 8h, 22h30 tous les jours, 6 jours sur 7. J'ai pas envie de dire que c'est toute notre vie, mais tristement, c'est quand même 3 ans de notre vie.
3: Là, nous, ce qu'on vient d'apprendre, c'est ça. Le mouvement lycéen risque de perturber les épreuves du concours à l'internat de médecine. Et comment est-ce que vous accueillez cette nouvelle?
4: En vrai, c'est un gros coup de stress. Je pense qu'on croise un peu tous les doigts pour lundi, mardi, mercredi et jeudi.
3: Même s'ils partagent dans le même temps les revendications du mouvement.
5: Parce qu'on est aussi très sujet aux restrictions budgétaires et aux difficultés d'exercice professionnel, comme peuvent l'être les professeurs, comme peuvent être pour certains élèves.
4: Moi, je les soutiens à fond. Juste ne bloquez pas les facs de médecine, s'il vous plaît. Bloquez toutes les autres facs et on bloquera avec vous plus tard, mais pas la semaine prochaine.
3: Justine et Iban insistent sur l'état mental des étudiants avant ce concours en ce moment. Concours jugé de toute façon beaucoup trop lourd, qui impose bien trop de pression.
5: C'est une anxiété qui existe pour de vrai depuis une semaine. Des gens faire des crises de nerfs et pleurer de peur qu'en fait ces concours soient reportés.
3: Il faut que ces épreuves se tiennent, insiste le ministre de l'Enseignement supérieur Philippe Baptiste. Les organisations étudiantes et lycéennes que nous avons contactées affirment qu'elles ne viseront pas spécifiquement ce concours, mais que des facultés qui l'accueillent pourraient être bloquées.
2: Plusieurs syndicats appellent aujourd'hui à se rejoindre cette nouvelle journée d'action lycéenne la semaine prochaine. C'est le cas de la CGT et de Sudrail. De son côté, le gouvernement estime que le mouvement des lycéens connaît une nette décélération aujourd'hui, avec 141 lycées fermés. Côté violence, une enquête ouverte après la diffusion d'une vidéo montrant un policier donnant un coup de genou dans la tête d'un manifestant. C'était jeudi dernier à Paris. Et puis le procureur du parquet de Béthune dans le Pas-de-Calais estime après enquête que le lycéen qui a eu la main arrachée cette semaine à Lens a bien ramassé la grenade, des grenades assourdissantes qui sont pour l'instant suspendues d'utilisation. Le vol avait fait grand bruit. Deux tableaux volés il y a un mois au musée Renoir de Cannes-sur-Mer dans les Alpes-Maritimes ont été retrouvés, la mairie l'annonce ce matin, évoquant évidemment un immense soulagement. En sport, aux mondiaux de judo, la française Kayla Issoufi sauve l'honneur des tricolores avec une médaille d'argent cet après-midi dans les moins de 78 kilos. Les Bleus qui réalisent pour l'instant une compétition assez décevante avec seulement 3 médailles au total. Et puis l'ouverture de la 6e journée de Ligue 1 ce soir avec une belle affiche. Lens, qui n'est pas très bien en points en ce début de saison, reçoit Lyon, 2e du championnat. Un match à suivre à 20h45.
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7: Le ciel reste couvert et des pluies se déclenchent en seconde partie de nuit. 10 à 13 degrés pour se réveiller en ce samedi où le temps sera déjà un peu plus sec. Le soleil est voilé de temps en temps pour la journée de demain, mais on retient surtout la présence généreuse du soleil demain. Oui, certes, il y aura quelques passages nuageux, mais plutôt sans conséquence. Et puis 18 à 19 degrés sur les thermomètres dans le Poitou dans le courant de l'après-midi de demain. Dimanche, 6 à 9 degrés, les températures qui redescendent le matin avec une matinée chargée en nuages, mais le soleil qui gagne du terrain dans le courant de l'après-midi où il fera 17 à 19 degrés.
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7: Et le week-end qui commence peut-être pour vous, tant mieux, installez-vous confortablement là où vous êtes, dans le siège de votre voiture, peut-être déjà à la maison ou encore au boulot. Encore au boulot, dans ces cas-là, profitez-en pour vous détendre aussi. Allez, s'il ne reste que quelques petites minutes, on va le faire en musique et ça va bien se passer. Vous écoutez ici Poitou et voici Suzanne Vega.

0: Suzanne Vega, Luca, vous écoutez ici Poitou et la suite en musique dans les prochaines minutes, ce sera avec Céline Dion et Pierre Demar aussi.
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0: et Dorian Barré qui a littéralement mis les mains dans le cambouis pour pouvoir réaliser son test de la semaine aujourd'hui. Dernier épisode de sa semaine passée dans un garage automobile à Sèvres-Anxaumont. Alors là, une fois qu'on a fait la vidange, eh ben, il est question de remettre la voiture sur ses pneus et en avant la musique. Oui, eh ben, sauf que c'est pas si simple que ça et c'est ce qu'on va découvrir juste après, je pense. À...

0: Ça commence à devenir un petit routier de la chanson française, mine de rien. Pierre Demar avec Je pense à vous. Bah justement, vous qui êtes peut-être en ce moment même sur la route, entre le boulot et le boulot, pourquoi pas, parce que vous pouvez avoir plusieurs activités, ça arrive, ou peut-être entre le boulot et la maison, peut-être entre la maison et autre chose. Quoi qu'il en soit, peut-être sur la route en ce moment, bah écoutez bien ce qui va se passer dans J'ai testé, puisque c'est le dernier épisode de l'escapade de Dorian Barré à Sèvres-Anxaumont, Dorian qui est parti rencontrer Vincent Coindeau, qui est garagiste. Et donc ça y est, maintenant c'est terminé, on a achevé la vidange. Oui, mais c'est pas tout à fait fini. C'est pas parce que la vidange a été faite que la voiture peut repartir. Alors, dernier épisode de J'ai testé cette semaine au garage mécanique Auto Vincent.
1: Bon, donc là, la voiture est redescendue. On va donc passer au remplissage du moteur avec l'huile propre.
2: Voilà,
1: du coup.
2: C'est ça.
1: Et là, est-ce que je vide tout ?
2: Ah oui, là, j'ai mis la contenance pile poil qui va dedans.
1: D'accord, donc 4 litres. Donc il faut tout mettre. Très bien. Oula, ça a failli monter.
2: Encore un peu, et on est tout bon.
1: Vous allez pouvoir
2: vous essuyer les mains parce que vous avez les gants pleins d'huile. On avait dit qu'on allait remettre un peu de liquide de refroidissement.
1: Oui.
2: Donc là, vous allez pouvoir le prendre.
1: Mm-hmm.
2: On va pas en mettre beaucoup, mais on va en mettre un tout petit peu. Je mets toujours d'une lampe, comme ça on voit.
1: Oui,
2: là, vous versez un tout petit peu, et puis on recontrôle.
1: Hop.
2: Et là, on est tout bon. Chose qui est intéressante aussi, c'est l'outil de diagnostic qui nous sert à détecter les pannes et aussi à remettre les remises à zéro à des témoins de révision,
1: okay.
2: D'entretien. Donc, il faut savoir que tous les véhicules sont équipés d'une prise OBD.
1: Mm-hmm.
2: C'est-à-dire, OBD, c'est prise de diagnostic. Alors, elles ne sont pas toujours faciles à
1: trouver. C'est pas ce qu'on appelle la fameuse valise ?
2: Si, c'est ça.
1: Ah oui.
2: Là, on a eu le petit bip. C'est qu'on est relié, alimenté. Donc, il faut mettre le véhicule sur le contact. On va fermer la porte parce que sinon, on ne va pas arrêter de biper. Ça marche en wifi.
1: OK.
2: Donc là, on va faire un diagnostic autonome.
1: Okay.
2: Vu qu'on a fait, l'entretien et l'inspection du véhicule, donc on va choisir cette option-là.
1: Réinitialisation d'entretien d'huile et d'inspection.
2: Voilà.
1: L'affichage de l'intervalle d'entretien flexible a été réinitialisé avec succès.
2: Ah, donc là, c'est bon. OK. Et là, on a terminé.
1: D'accord.
2: Je vais vous laisser monter au volant. On va remettre le contact. Et là, on va juste appuyer sur OK ici. Et on n'a plus le message d'erreur.
1: Ah oui, donc là, ça y est, l'entretien est fait.
2: Voilà.
1: Émission accomplie.
2: Il nous reste juste un petit truc à terminer. C'est la petite étiquette de vidange.
1: Ah oui, pour dire qu'on l'a bien fait.
2: Je vais vous laisser écrire. Donc, la date d'aujourd'hui. Je vais vous donner le kilométrage. Alors, la voiture à 90 166. Donc là, nous avons fait un filtre à huile.
1: Filtre à huile, donc oui.
2: Filtre à air, non.
1: Non.
2: Et filtre à vitac, oui.
1: Est-ce que je suis prêt à être garagiste ?
2: Il y a encore des petits points.
1: Merci de nous avoir suivis. 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
0: Alors évidemment, vous pouvez vous imaginer que quand Dorian est rentré, on lui a d'abord demandé de se laver les mains pour enlever le cambouis qu'il y avait dessus. Et puis l'odeur aussi pour les collègues à la radio, c'est bah oui, l'odeur d'une radio, ça n'a rien à voir avec l'odeur d'un garage automobile. Même si

0: incroyable, Céline Dion, sur scène en ce moment en France, pas loin de Paris, mais dans le Poitou, grâce à la radio du coin, Vienne en Deux-Sèvres, c'est ici Poitou, bien sûr. La suite, elle est pas toujours du coin, mais elle est toujours dans le poste à cette heure-là, c'est-à-dire autour de 17h25, avec toute une ribambelle d'actu musical. Émilie Mazoyer pour Décibel arrive et on fera notamment la fête à Michel Fugain et son Big Bazar dans le courant des prochaines minutes, juste après Alex Warren.
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0: Alex Warren et Fever Dream, la suite c'est un vertige particulier chanté par Alain Bashung. Et là tout de suite, plein de chanteurs, plein de chanteuses, des musiciennes, des musiciens en pagaille dans l'actu musicale du jour. Bonsoir Émilie Mazoyer.
1: Salut tout le monde. Émilie, au rapport pour votre dose quotidienne d'actualité musicale. France Gall, une des plus jolies voix de la chanson française, était née un 9 octobre en 1947. Pas de bougie à souffler aujourd'hui, France nous a quittés en 2018. Mais est-ce qu'on pense encore à elle ?

0: avant.
1: Ce jour anniversaire, c'est l'occasion de vous recommander une biographie signée Jean-Éric Perrin, sortie en 2020, mais toujours fort pertinente. France Gall, de Baby Pop à Résiste, chez GM Édition, qui est aussi très richement illustrée. Un vrai bonheur de la feuilleter. Le quatrième album d'Oshi sort aujourd'hui. Bonjour Docteur, un disque qui l'a guéri.

Les chansons de Bonjour Docteur réparent les blessures au corps et à l'âme d'Oshi, femme et artiste obligée de se battre pour se sauver. C'est un album percutant, choquant même parfois quand elle raconte ce qu'elle a subi, comment la parole des victimes est mal accueillie et en même temps la lumière est là, la guérison à portée de chanson. Bonjour Docteur est bien rock, très réussi, bravo Oshi. Ça y est, les plus de 12 ans aussi vont pouvoir s'éclater en regardant Disney+. Look Back in Anger, le film de la réconciliation des frères Gallagher et du retour sur scène d'Oasis, est enfin disponible sur Disney+. Présenté le mois dernier à la Mostra de Venise, le film, on va pas se mentir, ressemble parfois à une pub géante pour la tournée d'Oasis. On se rend bien compte que les réalisateurs sont restés dans les clous imposés par le groupe. Pas de sujet qui fâche. Mais c'est quand même beau, hein, comme au début du docu, les premières répétitions après 15 ans de fâcherie. C'est un truc à voir. La première entrée sur scène des Gallagher main dans la main. C'est très émouvant. Et les témoignages des fans de tous les pays. Trop touchant. Michel Fugain en tournée partout en France jusqu'au printemps prochain avec un nouveau spectacle rétrospectif de ses 60 ans de carrière. Il le promet, plus qu'un concert, ce sera...

Et c'est un Dominique que nous recevrons ce soir 19h dans Décibel. Dominique A, pour être tout à fait précis. Lui qui est un coutumier des bords de Loire à Nantes, en tout cas tout près de Nantes à Rezé précisément. C'est là qu'il a posé ses valises et qu'il s'est installé. Et visiblement, l'endroit est assez inspirant pour qu'il puisse continuer à créer de nouvelles chansons. Il en est à son 15e album qui s'appelle Spirale. Il sort aujourd'hui. Dominique A viendra nous en parler tout à l'heure dans Décibel après les infos de 19h.

0: C'est bien trouver le mot vertige associé à l'amour, parce que oui, c'est vrai que c'est un sentiment assez vertigineux de temps en temps. Merci pour ça, Alain Bachung. La suite, c'est avec nos petits pois de vin. Aujourd'hui, nous allons leur demander s'ils devaient passer la journée avec un personnage de dessin animé, lequel ils choisiraient. Ils répondront à cette question juste après Téléphone et Bruno Mars dans un instant.
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0: Sacré anniversaire qui se poursuit jusqu'à dimanche. Le Moulin du Roc, la scène nationale de New York, fête ses 40 ans en ce moment. Et donc, évidemment, que ça se fête de manière culturelle, ça va de soi. À partir d'hier, depuis hier plutôt, rendez-vous donc au Moulin pour célébrer 4 décennies de culture avec du théâtre, de la danse, des arts de rue, du cinéma, de la musique et de nombreux moments conviviaux qui sont programmés, notamment du théâtre avec Fred Billy. Ça, c'était hier. Vous avez raté ça, pas de problème, puisqu'il y a encore énormément de propositions qui sont faites et que vous retrouvez sur le site du Moulin du Roc. Évidemment, si vous êtes fidèle de ce lieu emblématique, vous avez déjà l'info, mais si vous êtes simplement curieux, n'hésitez pas à aller y faire un petit tour, parce que c'est une grande et belle salle qui accueille énormément de spectacles très très divers. Les festivités pour les 40 ans du Moulin du Roc de Niort sont à retrouver sur le site du Moulin du Roc. C'est aussi simple que ça.
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0: Ah bah tiens, un classique. Et quel classique de téléphone. On va dans un autre monde sans bouger du Poitou. Ça c'est notre chance. Merci ici Poitou.

0: Bruno Mars avec On My Soul. La suite, c'est avec Étienne Dao. Ça, c'est pour la musique. Et pour les petits pois de vin, alors, qu'est-ce qu'ils vont nous raconter aujourd'hui ?
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0: Leurs journées sont très chargées. Ils ont des tonnes de trucs à faire, les petits pois de vin. Alors, on leur a dit, tiens, réfléchissez. Là, on va essayer de penser à une journée qui n'existe pas, mais créez-la et racontez-la nous. Si vous deviez, les petites pois de vin, si vous deviez passer une journée entière, toute entière, avec un personnage de dessin animé, eh ben lequel vous choisiriez ?
3: Moi, ma bêtise, ce serait de faire avec les mignons, parce qu'ils font plein de bêtises, ils sont drôles, et j'inviterais tout le monde.
4: Moi, je choisirais Minnie Mouse, comme ça je casse à Mickey, parce que j'aime pas Mickey.
5: Moi, je choisirais Garfield, comme ça, on serait dans le quartier, on aurait fait de la motocross.
6: Moi, je choisirais Lucky Luke, car on pourrait tirer un honneur toute la journée et casser tout ce qu'il y a.
7: Moi, je vais prendre Chucky, comme ça, on va faire peur aux filles, ils vont courir partout dans l'école.
8: Moi, ce serait avec Totoro, et avec son gros ventre, on pourrait
9: dormir.
8: Non, on pourrait expulser les gens, tous les gens qu'on n'aime pas.
0: Heureusement que votre radio ici Poitou vous aime beaucoup. Ah bah si. Ah bah comment ça ? Alors si vous êtes en plein doute existentiel sur le fait qu'on vous aime bien, je vous invite à rester avec nous. Déjà parce qu'on vous met de côté de la chouette musique, en l'occurrence tout de suite un titre d'Étienne Dao que vous avez peut-être reconnu. Et puis parce que dans les prochaines minutes, on va sortir quelque chose du placard à cadeaux. On va vous inviter à une avant-première, un film qui s'appelle Face à Face, dont je vous reparle dans les prochaines minutes après ce duel au soleil.

0: Étienne Dao avec ce duel au soleil, la suite avec la musique de Native, ce duo Frangine Frangine qui nous a ravi les oreilles dans les années 90 avec le titre Si la vie demande ça. C'est ce qu'on va écouter dans les prochaines minutes. Parce que d'abord, allez me chercher ce téléphone, je vous fais un cadeau tout de suite.
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0: Et vous qui allez venir jouer au 05 49 60 20 20, jouez pour repartir peut-être avec vos invitations pour une avant-première, un film que vous pourrez voir donc avant tout le monde à Neuville-de-Poitou, au Majestic. Un cinéaste qui s'appelle Florent Essic et que vous connaissez peut-être pour ses rôles dans Scènes de ménage ou bien encore Nos chers voisins. Il a notamment signé un autre long métrage qui s'appelle La Légende. Alors il y en a d'autres hein, comme ça parce que il n'en est pas à son coup d'essai. Beaucoup de films et donc cette nouvelle comédie qui arrive bientôt. Il sera d'ailleurs notre invité la semaine prochaine pour nous en parler de ce film. Mais si d'ores et déjà ce film qui s'appelle Face à Face, vous avez envie de le voir en avant-première, sachant bien sûr qu'il sera présent à ce moment-là, hein, il sera présent à cette avant-première, eh ben n'hésitez pas à nous appeler maintenant parce que le cinéma, on aime ça, vous aussi, ça tombe bien, on vous fait plaisir. 05 49 60 20 20, lundi 19 octobre 20h30 à Neuville-de-Poitou au Majestic, le film Face à Face en avant-première. Film de Florian Essic qui sera donc présent à ce moment-là. Allez hop, c'est parti, vous nous appelez. Quoi, en ce moment il y a un petit coup de mou peut-être? Peut-être que vous avez envie d'aller passer un bon moment, découvrir quelque chose de tout nouveau? Voilà, je crois que ce petit moment de divertissement, il est pour vous. 05 49 60 20 20. Je vous rappelle les infos pratiques. Lundi 19 octobre 20h30, ça c'est l'horaire. Le lieu, c'est Neuville-de-Poitou, le cinéma, le Majestic. Le film, il s'appelle Face à Face. À vous de jouer.

0: Les Natives et cette chanson qui arrive tout droit des années 90 et qui s'appelle « Si la vie demande ça ». Vous êtes sur ici Poitou, dans la Vienne et les Deux-Sèvres. Petit coup d'œil à vos conditions de circulation. Bon, et ça n'a pas l'air d'être inhabituel pour un vendredi. On va commencer par Poitiers, tiens, pour changer un peu. C'est vrai que j'aime bien commencer par Niort et son quartier de la gare embouteillé le vendredi après-midi. N'ayez crainte, j'y viens dans un instant. Allez, d'abord donc à Poitiers, les conditions de circulation qui sont quand même plutôt fluides. Les points de ralentissement habituels sont en place. Ça peut être un peu moins habituel que d'habitude. 6 minutes de temps, parcours supplémentaire lorsque vous arrivez de la voie André Malraux pour remonter vers les Couronneries par la Rocade. Soyez sûr dans ce secteur. Bon, de toute façon, vous ne devrez pas en avoir pour très longtemps. Si vous êtes à Niort, les difficultés sont plutôt concentrées dans le quartier de la gare. Peu de monde par rapport à d'habitude sur le contournement de Niort, sur la Rocade, et puis sur l'avenue de La Rochelle également, où ça circule bien ce soir.
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0: Et Marilyn, on va vous rejoindre tout de suite à Neuville-du-Poitou. Bonsoir.
3: Oui, bonsoir.
0: Comment ça va?
3: Très bien du coup, avec une bonne nouvelle comme ça.
0: Ah bah oui, ça, alors ça, je dis oui. La bonne nouvelle, je dis oui. Le cinéma, c'est quelque chose que vous aimez beaucoup, de ce que j'ai cru comprendre.
3: Oui, tout à fait.
0: Et qu'est-ce que vous aimez bien au cinéma, justement? C'est le fait d'aller voir un film dans une salle hyper confortable, c'est de découvrir des histoires toutes neuves, c'est peut-être aussi de partager un moment avec d'autres personnes que vous connaissez pas, et d'autres que vous connaissez bien autour de vous.
3: Découverte, je suis assez curieuse, et puis aussi partager un moment avec des amis.
0: Alors, ce que je vous ai pas dit, c'est que le film dont on parle ce soir, c'est une avant-première que vous verrez. Un film qui s'appelle Face à Face et qui est signé de Florian Essig. Ça je vous l'ai dit. En revanche, le truc que j'ai pas rajouté, c'est que au casting de ce film, Florian Essig joue lui-même, comme très souvent dans ses films, mais il est aussi accompagné notamment par Valérie Mérès et Frédéric Diefenthal. Donc autant dire qu'il y a un casting fort intéressant. Le film sera le 11 novembre au cinéma, mais vous irez le voir avant tout le monde, lundi 19 octobre prochain, au Majestic de Neuville de Poitou. Est-ce que vous aviez déjà entendu parler de ce film ?
3: Non, pas du tout.
0: Eh ben voilà, bon bah fort bien. Est-ce que vous auriez la gentillesse de me raconter après, s'il vous plaît, Marilyn ?
3: Ah, bien sûr.
0: Alors ça tombe bien parce que bon, alors peut-être que j'aurais quand même eu quelques éléments d'ici là, parce qu'il s'avère que figurez-vous que le réalisateur et comédien Florian Essig sera notre invité mercredi prochain sur l'antenne d'ici Poitou à 18h10. Mais d'ici là, eh ben ces invitations, elles sont à vous. Bravo, Marilyn.
3: Eh bien, merci beaucoup.
0: Je vous souhaite une superbe soirée et avec un peu d'avance un bon week-end. Vous avez déjà le programme là?
3: Non, pas vraiment, mais du coup, il commence plutôt pas mal.
0: Ah bah oui, alors ça, je suis bien d'accord. Peut-être un petit film dans le courant du week-end où on se réserve un peu pour plus tard.
3: Non, c'est pas prévu pour ce week-end, on va se réserver pour le 19.
0: Eh bah voilà, parfait. Vous vous réservez, et vous avez bien raison. Marilyn, à bientôt.
3: Merci beaucoup, au revoir.
0: Au revoir. La suite avec un artiste du coin, il s'appelle Greg Beau. Il va venir nous parler d'une petite chilienne. Il en a fait une chanson d'ailleurs, tiens. Ce sera dans le courant de la prochaine demi-heure. Mais d'ici là, les infos de 18h arrivent, et Gloria Gaynor aussi.
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0: Gloria Gaynor avec Never Can Say Goodbye, ça veut dire ne jamais être en capacité de dire au revoir. Eh ben, moi j'y arrive, mais ce sera dans une heure parce que j'ai encore des tas de trucs à vous raconter, notamment avec Greg Beau qui est artiste, qui est chanteur et qui, comme tous les vendredis, sera ici. Alors c'est pas, il vient pas tous les vendredis, mais c'est que tous les vendredis nous recevons des artistes, des musiciennes, des musiciens du Poitou. Il nous parlera d'une petite chilienne qui a fait l'objet d'une chanson, à lui. Ce sera juste après Jackie Quartz, la mise au point qui arrive elle-même après les infos de 18h.
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0: Merci de choisir ici Poitou pour les infos en Vienne en Deux-Sèvres, 18h. Fanny Imbert.
2: Ils font beaucoup de kilomètres dans la journée et ils surveillent donc les prix du carburant à la pompe. Avec 2,20€ le litre d'essence, 2,30€ le litre de gazole en moyenne en France, les artisans peuvent être tentés par l'électrique. En tout cas, c'est l'alternative que leur propose l'association Noyer Environnement, qui sillonne la Vienne avec des engins électriques fabriqués dans le département, comme le vélo qui peut transporter des charges lourdes, imaginé par Charles-Élie Flamand.
3: Pour vous donner une image mentale, c'est donc un vélo à deux roues, sauf qu'il y a une grande plateforme à l'avant qui permet de charger plein de choses jusqu'à 100 kg. Il va permettre ce modèle-là de redonner aux professionnels le pouvoir sur la manière dont ils se déplacent. Donc voilà, dans la vie de tous les jours, des fois, il n'y a pas besoin de transporter énormément de matériel. On peut tout à fait le faire avec un vélo cargo ou alors justement quand on a besoin d'aller dans les centres-villes. Et c'est là où il est le plus utile parce qu'il va facilement se faufiler. En centre-ville, on n'a pas besoin d'aller à des grandes vitesses. Lui, il est donc électrique, mais avec une assistance qui est limitée à 25 km/h. Mais il y a énormément de métiers qui sont concernés par ce type d'usage et qui peuvent remplacer en partie ou en totalité leur déplacement par ce type de véhicule.
2: Et si vous êtes intéressé par ce vélo cargo, comptez 6 200€. Et puis, vous pouvez le découvrir ce week-end à Noyer, Maupertuis, sur la place Jean Lebon.
0: Le département des Deux-Sèvres, toujours en alerte sur la question de l'eau.
2: Mais qui allège cependant, suite aux précipitations de ces derniers jours, ces restrictions à partir de lundi. Le dernier tronçon, qui était encore en état d'alerte maximale depuis fin juillet, vient de passer en alerte renforcée. C'est-à-dire que les pouvoirs publics appellent toujours à économiser l'eau, mais qu'il n'existe plus d'interdiction formelle. Les canicules de cet été et la sécheresse qui ont des conséquences lourdes pour les agriculteurs, ils vont pouvoir demander une indemnisation pour la perte de leur récolte, car le département vient d'obtenir la reconnaissance d'aléas climatiques. Ça concerne l'ensemble des communes. Pour les céréaliers, les arboriculteurs, les viticulteurs, les maraîchers et les apiculteurs, les demandes sont à déposer à partir de lundi et jusqu'au 20 novembre sur le site du gouvernement.
0: Encore des blocages devant les lycées.
2: À Poitiers, Sciences Po était bloqué une partie de la journée, mais au niveau national, on observe tout de même une décélération du mouvement qui dure depuis 15 jours. Les dégradations commises vont coûter 30 millions d'euros selon les estimations du gouvernement. Lycéens et syndicats qui appellent à poursuivre les blocages et à manifester mardi prochain. Une journée de mobilisation qui va tomber pile pendant le concours d'internat de médecine et qui risque donc de perturber les examens, comme à l'université de Poitiers par exemple. Or, les doyens des facs de médecine ont prévenu, si l'une des 37 universités est perturbée, les examens seront annulés dans tout le territoire. De leur côté, les représentants des étudiants disent soutenir les revendications, mais appellent à ne pas bloquer les centres d'examen ce jour-là.
0: C'est une première mondiale. Et c'est à Poitiers.
2: Et c'est assez inédit pour être souligné. Cet après-midi, le centre hospitalier Henri Laborie présentait une technologie futuriste. Ça s'appelle Google Beam. C'est comme une visioconférence, mais améliorée. Vous pouvez, vous voyez votre interlocuteur en 3D. Ça intéresse le centre pédopsychiatrique qui imagine déjà améliorer ses téléconsultations. Célestin Navarro, vous avez testé pour nous.
4: C'est à droite, ça, ici.
0: Ah oui, d'accord. Bonjour.
4: Bonjour, je suis Christophe Herrias, responsable des solutions de visioconférence chez HP.
0: Donc oui, je vois la 3D.
4: Voilà, je pense que là, vous êtes devant cette fenêtre magique.
0: Oui, je vois vos mains bouger vers moi.
4: Je suis dans une salle à quelques dizaines de mètres de vous. Dans la pratique, ça sera installé à quelques dizaines, centaines de kilomètres d'ici. En fait, en réalité, autour du dispositif, vous avez 6 caméras haute vélocité qui vous filment des deux côtés. Il y a une 7e caméra qui est face à vous, juste en haut. Elle bouge des pixels en temps réel en fonction du mouvement de vos yeux pour qu'en fait votre cerveau reconstitue une image froide.
5: Un bijou de technologie, mais encore faut-il que ce soit au service de l'humain et du soin.
6: On a vraiment l'impression d'avoir la personne en face, donc ça c'est vraiment un intérêt fort pour nous.
5: Le docteur Damien Mallet est pédopsychiatre.
6: Ce qu'on recherche dans les consultations, c'est à la fois l'interaction, alors moi je fais des adolescents, j'ai beaucoup d'adolescents, l'interaction avec l'adolescent et surtout leur posture, et nous notre posture, c'est-à-dire qu'on est dans des moments où on va les chercher, on se rapproche d'eux, on s'éloigne, quand un adolescent recule, quand il est plus renfermé, on a vraiment la personne en face telle qu'elle est dans la vraie vie, l'aspect écran, en fait on l'oublie très vite, on est très vite dans le regard de l'autre, dans l'échange avec l'autre, on oublie cette technologie qu'il y a autour de nous.
5: Et pour chacun de ces écrans, les centres hospitaliers devront débourser 60 000 euros.
2: Le prochain écran sera installé à Ruffec et pourra donc bénéficier aux jeunes patients du sud de Vienne. Et puis un mot de circulation pour finir, la départementale 611 rouvre à la crèche ce soir après d'importants travaux au niveau de l'échangeur de Chavagnier. Circulation alternée et limitation de vitesse à prévoir en revanche au sud de Niort à partir de lundi. Les travaux vont se dérouler la nuit de 19h30 à 6h du matin. Et puis ce sera autour du boulevard de l'Europe d'être rénové à partir de la semaine prochaine.
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2: Et concernant la météo, des petites pluies sont à prévoir cette nuit.
0: Absolument, en seconde partie de nuit. En attendant, le ciel reste couvert, le temps est plutôt sec. Oui, mais effectivement, un petit peu d'humidité arrivera d'ici demain matin. Demain matin où il fera 10 à 13 degrés, petit redoux temporaire. Demain où le soleil sera de temps en temps voilé, mais ce qu'il faut retenir, c'est la présence assez généreuse du soleil. Certes, il y aura des moments où il sera un petit peu masqué de temps en temps, mais ce ne sera pas la majorité du temps pour cette journée de samedi où il fera 18 à 19 au plus chaud de la journée. Température en légère baisse dimanche matin, 6 à 9 degrés, avec une matinée chargée en nuages et le soleil qui gagne progressivement du terrain. Après-midi, lumineux pour dimanche, où il fera 17 à 19 degrés.
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0: Ah là là, quand j'étais petit, j'avais la cassette. Du coup, j'adore quand elle repasse à la radio. Parce que c'était en l'écoutant à la radio qu'on avait enregistré la cassette. Tu penses pas? Oui, évidemment. C'était les enregistreurs cassettes où on pouvait enregistrer ce qui se passe à la radio. Les jours de grève, c'était une folie cette histoire. Ben là, aujourd'hui, il n'y a pas grève, on est là pour vous accompagner, pour parler culture notamment dans un instant. Après, Jackie Quartz.

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0: C'est la chanson préférée de mon opticien. Mise au point avec Jackie Quartz, vous écoutez ici Poitou et la suite, c'est un rendez-vous que nous offre Vanessa Paradis. C'est pas rien ça.
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0: et Greg Beau qui va être mon invité. Vous savez que toutes les cultures arrivent, que le principe c'est de recevoir celles et ceux qui vont vivre la culture en Vienne, en Deux-Sèvres. Et le vendredi, on ouvre le studio aux artistes du coin. On se découvre, on papote, on discute, on écoute leur musique évidemment. L'artiste Greg Beau sera notre invité juste après Vanessa Paradis. Donc, et cette chanson qui s'appelle Rendez-vous.

0: En nouveauté sur l'antenne d'ici Poitou, Vanessa Paradis et Rendez-vous.
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0: Et nous avions Rendez-vous, ça tombe très bien, il est là. Bonsoir Greg Beau.
3: Bonsoir.
0: Les artistes Antoine. Du Poitou ont rendez-vous sur notre antenne tous les vendredis. Et ça tombe bien, aujourd'hui c'est vendredi, dans toutes les cultures. On va pouvoir parler d'une petite chilienne dans un instant. Tu vas nous expliquer qui elle est, mais d'abord, j'ai envie de savoir, mais qui es-tu Greg Beau?
3: Je suis un vieux de la vie.

0: il faut avoir envie de se lancer. Alors, il faut aimer la musique, ça c'est sûr. Mais il faut avoir envie de se lancer dans cette carrière-là. Qu'est-ce qui est le déclencheur ?
1: C'était pas une envie à la base. J'accompagnais une chanteuse auparavant, dans la fin des années 90. J'accompagnais à la guitare et puis il y a eu... les problèmes d'intermittence à une époque, enfin, c'est toujours d'actualité, mais à l'époque, il y avait, c'était bien remis en cause, et puis il y avait beaucoup de manifestations, et puis la chanteuse en question, bah, s'est lancée à fond là-dedans, et j'ai vu que j'étais dépendant, enfin, du coup, on a annulé plein de dates, et j'ai vu que j'étais dépendant, du coup, je me suis dit, bah, pourquoi pas essayer de faire un projet perso, et puis ça a coïncidé en même temps, avec un concert de Sanseverino que j'ai découvert dans ces années-là.
0: Ouais. Et alors, évidemment, qu'on va reparler après, de Sanseverino parce que il compte un peu dans ta vie, dans ta carrière.
1: Énorme, mais ce qui est énorme, voilà, c'est surtout que c'était quelqu'un c'était le déclic quand je l'ai vu. Je me suis dit, mais punaise, on peut faire ça, quoi. C'est tellement vivant, tellement spontané, au-delà de la musique, hein, au-delà du style musical que j'ai adoré, mais il y avait quelque chose, quoi.
0: Et un spectacle complet.
1: Ouais.
0: C'est-à-dire qu'on vient avec des chansons, de la musique, du partage, mais il se passe des tas de trucs en plus de la musique.
1: Ouais, puis très humain, pas de fil. Souvent, les artistes jouent un rôle sur scène. Et là, je trouvais que il m'avait l'air sincère. Enfin, non pas que les autres sont pas sincères, on a le droit de jouer un rôle sur scène.
0: C'est-à-dire que du début à la fin d'un concert, tout est orchestré, on sait à quel moment faut se mettre à quel endroit.
1: Ouais, et puis l'interaction avec les gens surtout.
0: Ouais.
1: C'était drôle en même temps. Voilà. Donc, je me suis dit, tiens, on peut faire ça quand même, avec des super textes. Et puis, ça a coïncidé aussi avec un déménagement à la campagne. Et puis, voilà. Léon, l'envie d'écrire. Et puis, de fil en aiguille, au début, j'ai poussé la chansonnette chez les potes, et puis ils m'ont dit, t'as une petite plume, t'as une plume, quoi, donc vas-y, lance-toi. Donc ça m'a donné confiance, et puis premier concert, etc. Premier concert à la fac, pour remplacer au pied levé une compagnie, enfin une troupe d'improvisation théâtrale, et puis ça a bien fonctionné. J'ai eu des bons retours ce jour-là, donc puis c'est souvent ce qui arrive aux gens du spectacle, c'est qu'à un moment donné on prend conscience, on se dit tiens, c'est ça que je cherchais, je voulais faire depuis tant d'années.
0: C'est drôle parce que quand a été prononcée la phrase et puis ça a fonctionné, j'ai vu d'un seul coup les yeux froncer les sourcils en mode ça a fonctionné, comme si finalement c'était tout sauf attendu que ça fonctionne.
1: Moi je suis quelqu'un d'hyper hyper introverti, enfin j'étais beaucoup moins maintenant, mais j'étais quelqu'un limite autiste, enfin vraiment enfermé.
0: En tout cas, socialement, pas forcément toujours adapté.
1: Ouais.
0: Alors, est-ce que finalement, le médicament, enfin, si tant est que ce soit une maladie, mais en tout cas, le remède à cet isolement involontaire, peut-être, ça a été la musique.
1: Ouais, c'est sûr. Je pense que pour beaucoup, l'art, c'est quand même une thérapie. C'est pas que ça, mais c'est vrai que c'est quand même un bon moyen de se libérer, un bon exutoire, et puis. Tout en passant un super moment, quoi.
0: L'art,
1: et en plus, on paye pas on débourse rien, c'est les gens qui payent.
0: Ouais, c'est
1: les gens qui nous payent.
0: L'art et l'amour, paraît-il.
1: L'art et l'amour, EST ouais. du...
0: Ah non, l'art et l'amour sont de bons exutoires, pardon.
1: Ben oui. Je confirme.
0: Bon, c'est peut-être pour
1: ça. Je sais pas comment rebondir là-dessus, mais
0: c'était une question fermée. Du coup, le rebond était très court. Et moi, ça m'arrange parce que du coup, il y a un exemple parfait pour savoir que l'art et l'amour. Alors, l'art et l'amour, ça, je ne sais pas, mais l'art et l'amour peuvent parfois.
1: L'amour est un art, même.
0: Oh là là. Dis donc, on va peut-être faire un peu de philosophie juste après. Un petit détour par Chauvigny, sa cité médiévale et. Sa petite chilienne.
1: Sa petite chilienne.
0: Mais oui, ouais. Bah voilà. Alors, qui est-elle ? Greg Beau vous répond tout de suite.

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0: Artiste du coin, il s'appelle Greg Beau, ma petite chilienne qu'on vient d'écouter sur l'antenne de votre radio locale ici, Poitou. Toutes les cultures comme tous les vendredis, c'est studio ouvert pour les musiciennes et les musiciens du quartier.
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0: On passe de la Cordillère des Andes à la cité médiévale de Chauvigny. Le point commun, c'est que ça grimpe. Il y a aussi quelques rapaces. Mais c'est guère tout, hein, quand même, parce que est-ce que, Greg, tu es déjà allé au Chili?
3: Mais non, justement, c'est en pourparlers.
0: Ah, parce que la petite chilienne existe vraiment?
3: Ouais, et puis surtout, c'est que j'ai très peur de l'avion.
0: Ah oui? On peut trouver le moyen de te prêter un bateau, un petit voilier, si tu veux.
3: Ouais. Mais non, c'est... Ça me tente tellement d'aller là-bas, tellement elle me décrit le pays et que ça a l'air d'être magnifique.
0: Alors, ce qu'il y a de rigolo, c'est que cette chanson, moi j'aimerais bien parce qu'elle existe vraiment et elle partage ta vie, la petite chilienne de la chanson. Mais moi j'aimerais bien savoir ce qui t'a donné envie d'écrire une chanson sur cette relation, sur cette rencontre, sur cette femme.
3: Eh bien, l'amour, tu disais, t'en parlais tout à l'heure, mais... Moi, je fais beaucoup de chansons d'amour. En fait, c'est un peu le fil conducteur. Alors, traité avec beaucoup de légèreté, de jeux de mots, de dérision, et puis beaucoup de portraits. Donc, il est évident qu'à un moment donné, quand tu as l'amour de ta vie qui se présente, forcément, c'est inéluctable. Tu te dois de faire une chanson.
0: C'est la musique et le cinéma, c'est un peu pareil. C'est pour raconter des choses qui donnent des images dans la tête.
3: Ouais, enfin, je pense là quand tu me dis ça, je pense à Benabar, qui était aussi un auteur qui m'a, enfin que j'ai beaucoup aimé, qui m'a sans doute inspiré, et qui traite ses chansons justement comme des, enfin il a fait du cinéma, il a réalisé des courts-métrages,
0: ouais,
3: etc.
0: Il a joué aussi.
3: Et, du coup, c'est vrai que j'aime bien l'idée d'une chanson comme ça, de la construire comme une, effectivement comme un film court. Du coup, c'est la difficulté aussi de la tâche, c'est que on a un temps limité, on a quand même une certaine format de construction à respecter pour que ça soit quand même un minimum efficace.
0: Ouais, mais c'est ce qui rend l'exercice rigolo,
3: c'est chouette. Oui. En même temps, c'est voilà, d'avoir ça à réaliser, c'est chouette. Et puis là, quand on fait des portraits de ce genre aussi, c'est une autre difficulté parce qu'il faut que ça soit là, surtout quand c'est un portrait réel, c'est-à-dire que moi je fais aussi beaucoup de portraits imaginaires, je m'invente des histoires, des personnages, mais là quand il y a aussi des personnes réelles que je mets en musique comme ça, en poésie, et du coup la difficulté c'est que faut que ça parle aussi, c'est-à-dire qu'il faut pas se contenter de la personne elle-même et de ce qu'on connaît de son quotidien, mais il faut élargir le truc pour qu'on puisse quand même se projeter.
0: Élargir tout en resserrant, parce que si on fait un cadre trop large, mais dans ces cas-là, on n'y voit rien, aussi, mais il faut resserrer sur un ou deux détails et il faut savoir les mettre en scène. Bon, ça, mine
3: donc,
0: de rien,
3: c'est une gymnastique, mais que j'aime bien.
0: Alors ça prend, mais une fois qu'on sait écrire des chansons, il faut écrire aussi tout ce qui va autour, c'est-à-dire la mélodie, les partitions des différents instruments qui se trouvent tout autour. Et ce qui est formidable quand on habite dans le Poitou et qu'on est musicien, c'est qu'on peut compter sur l'aide d'un paquet de copains. Et là, je vois des noms, dis donc, plein de noms de gens qu'on a. Rien que Karil Marolo, qui est le batteur des Cactus Riders, et d'ailleurs, les Cactus fêtant leurs 10 ans, bientôt, ils seront dans ce studio. Ouais, ça fait 10 ans qu'ils fêtent leurs 10 ans, mais cette année, ça fait vraiment 10 ans. On en reparlera avec eux dans une semaine. Mais il est aussi quelqu'un qui possède des logiciels qui permettent de faire du mixage. Mais il y a aussi Arnaud Meunier, il y a aussi Valentin Chabot, Christophe Limousin. Paraît-il aussi une certaine Mathilde Ponce Cabalous.
3: Voilà, la fille de Fernanda.
0: Ben oui.
3: Qui a 12 ans et qui chante super bien. Alors là, elle fait les chœurs, donc ça n'est pas forcément mise en valeur. Mais ça viendra bientôt d'ailleurs.
0: Abderrahim Fati aussi, qui est au percu sur cette chanson.
3: Et puis Fabrice Barré, je ne sais pas, j'ai cité aussi Fabrice Barré.
0: Ah ben tu ne m'as pas mis sur mes petites fiches. Tu ne me les as pas mis au casting. Mais du coup, Fabrice, il fait quoi?
3: Clarinette basse.
0: Ah oui, c'est ça. Oui, je me suis dit tiens, c'est bizarre. Je ne sais pas trouver. Alors qu'on entend bien quand même la clarinette. Alors, tout ce petit monde-là. Comment est-ce que tu choisis?
3: La chanson, elle a été créée en fait. C'était. Du coup, je vais la mettre sur le prochain album, mais elle a été créée pour l'anniversaire de la petite chilienne.
0: Ouais. C'est une surprise.
3: Pour une dizaine. Je vais pas dire de quelle dizaine il s'agit.
0: La troisième.
3: Ouais, c'est ça. C'était l'idée de lui faire une surprise. Et comme elle joue avec les musiciens, elle joue avec un groupe qui s'appelle Rue Latino.
0: Ouais.
3: Un groupe du coin, où on retrouve tous ces musiciens, enfin une bonne partie. Et donc c'était l'idée, c'était de, on s'est dit tiens, on va lui faire une petite surprise, on se fait ça, donc on a enregistré chacun de notre côté, et puis on a,
0: ça veut dire que tout ça
3: comme
0: là...
3: ça, ça fait une petite tambouille, voilà, on est parti de juste une guitare et puis chacun a fait, on a regroupé puis on s'est dit tiens, pas mal.
0: Ah donc en fait c'est une chanson comme les meubles d'une maison suédoise, c'est du kit total.
3: C'est ça, c'est du kit. Ouais.
0: Et ça a été assemblé par Caril et par toi.
3: Oui.
0: C'est
3: alors,
0: génial.
3: Au début, sachant que voilà, on ne savait pas où on allait. Donc après, avec la fragilité que ça représente, parce que il y a des gens comme notamment Arnaud Meunier, c'est le premier à avoir enregistré son instrument. Il partait, le pauvre, il avait rien ouais. comme base pour savoir dans quelle direction ça allait au niveau du style et tout. Donc
0: il est revenu faire des retouches ou du coup
3: c'était nickel dès le départ. C'est comme ça. Allez, on laisse comme ça. C'était l'instant et puis. Et puis comme après la chanson a bien plu, on s'est dit, enfin moi je me suis dit en tout cas, ouais, je vais la garder celle-ci.
0: Bien. Donc elle est au programme d'un album à venir, sans pression aucune, hein, c'est pas le but de cette question, mais du coup, quand est-ce que on imagine la sortie de cet album? Parce qu'il va falloir venir en reparler.
3: On rame parce que c'est surtout au niveau financier, du coup... les coûts de production sont quand même assez élevés, alors même si on peut se débrouiller, mais bon, c'est quand même du temps, donc faut trouver aussi les gens qui ont le temps pour cela. Et puis de toute façon, moi je pars du principe qu'il faut rémunérer le temps passé, enfin les musiciens, les techniciens, il faut les rémunérer. Donc là, moi j'ai pas de... Pour l'album précédent, j'avais eu un financement de la région. Avec une bonne bourse, j'ai eu 14 000 et quelques euros, donc on peut se faire plaisir. C'est pour ça que sur l'album précédent, j'avais confié les arrangements à Mathieu Debord, qui est bien connu aussi dans le coin et qui donc s'est fait plaisir avec des cuivres etc, donc on a mis le paquet, trop bien. Là il y a pas de souci d'argent, je finance moi-même, donc j'y vais au compte-goutte. Ouais. Donc je fais cachet par cachet, Fabrice etc, et puis donc là ça avance doucement, mais après je pense que ça va se finir enregistrement à la maison avec des bons micros qu'on va nous prêter, et puis
0: ça va faire
3: avancer parce que sinon ouais.
0: Et puis après du coup mixage, mastering, et puis quelque chose me dit qu'on
3: est content de Caril d'ailleurs.
0: C'est ça. Voilà.
3: On avait dit que du bien, mais quelle efficacité.
0: Ah voilà, bon, Caril Marolo. Mais quand il reviendra la semaine prochaine, on lui en remettra une petite couche en disant qu'il y a le projet de Grégo qui attend. Et du coup, on s'en reparlera mi-2027 au plus tôt.
3: Oui, voilà, oui, ça va se faire dans l'année. Là,
0: donc, ok, bon, du coup, je ne m'impatiente pas trop. Mais du coup, je ne serai pas frustré de trop attendre. Merci beaucoup, Grégo, d'être venu. La prochaine fois, on parlera de l'album, donc. Et puis, il faudra quand même qu'on parle que le gars, à la base, il faisait boxeur, quoi.
3: Hein, on n'a pas parlé, tu vois.
0: Non, mais tu vois, on s'était dit qu'on ferait un parallèle avec Chris Isaac, mais
3: le pauvre, il a pas réussi, lui.
0: C'est de quoi? Dans la chanson? Le pauvre, ouais. Bon, en tout cas, Greg, merci beaucoup d'avoir fait le déplacement jusqu'ici.
3: Merci à toi.
0: Celles et ceux qui nous écoutent, vous là, oui, coucou, cette émission on l'a fait pour vous aussi, et toutes les infos vous les retrouvez sur le site de Greg, c'est greg-beau. BO, hein, tout simple. Oui. Greg-beau.com. Greg qui est aussi sur Facebook et sur YouTube pour pouvoir voir les clips des précédentes chansons et pour qu'il puisse continuer à vous raconter des histoires. Et abonnez-vous, suivez-le, donnez de la force aux artistes du coin en vous abonnant à leur contenu, c'est important. Merci beaucoup, Greg, d'être venu.
3: Merci à toi pour l'invitation.
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0: Hypersensible, ça se pose là quand même, hein, ce mot-là, hypersensible. Justement, Charles Doré en a fait une chanson et on l'écoute juste avant quelques petites nouvelles du Poitou. Encore de bonnes idées sorties qu'on a mis de côté pour vous.
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0: Charles Doré est hypersensible, vous écoutez ici Poitou. Et dans les prochaines minutes, on va parler de la télévision que connaît parfaitement Patrice Gascoin. Simon Colmont est de retour et cette série qui avait très très bien marché pendant sa première saison revient pour une deuxième. Les coulisses de ce programme, ce sera juste après qu'on ait continué en musique avec Lewis Capaldi et Michel Berger dans quelques secondes.
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0: Mais puisque l'on parle de musique et que nous sommes au mois d'octobre, eh bien profitons justement de ce mois d'octobre rose pour vous offrir une soirée de musique. Même si vous n'avez jamais mis les pieds dans un concert classique, eh bien c'est l'occasion d'y aller. Vendredi de la semaine prochaine, le 16 octobre, la Une de Saint-Benoît vous accueille pour pouvoir vous faire découvrir tout un orchestre, l'orchestre de chambre de Nouvelle-Aquitaine, avec l'idée de vous faire voyager entre plusieurs ambiances et surtout rendre cette musique accessible à tout le monde et donc au profit de la recherche contre le cancer du sein. On pourra par exemple entendre Bizet, Beethoven ou bien encore des instrumentistes tels que le violoniste Pierre Fouchernet alors là vous allez évidemment oublier l'image du concert classique où tout le monde est en queue de pie et tout. Non, là c'est un violoniste d'un très haut niveau qui va vous montrer qu'on peut jouer avec puissance, énergie tout en étant très doux également. Alors bref, vous allez voir, vous allez vous sentir chez vous en fait en allant à ce concert. Soyez à l'aise, si vous n'êtes pas dans vos codes, et ben là ça va le devenir. Cette soirée aura surtout une dimension solidaire puisqu'elle est organisée dans le cadre d'Octobre Rose en soutien de la Ligue contre le cancer. Vendredi de la semaine prochaine, le 16 octobre 20h30 à Saint-Benoît dans la salle de la Une. Les billets, vous pouvez passer par le site Eloasso pour les acheter ou vous rendre directement à l'office de tourisme de Saint-Benoît.
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0: Ah bah quand le public est exigeant, c'est chouette d'avoir des musiciens qui se mettent à la hauteur de ce public-là. Et quand le public n'y connaît rien, bah moi j'adore quand des pointures viennent et jouent de manière tout à fait décontractée parce qu'il n'y a pas de honte à ne pas tout connaître de l'art et de tout le reste en fait. Hein. Bah tiens justement, la honte quand il n'y en a pas, ça peut faire une belle chanson, c'est le parti pris de Michel Berger.

0: Michel Berger, vous écoutez ici Poitou, et c'était il n'y a pas de honte. Bon, bah maintenant de la honte, on n'en a aucune, puisqu'on fait ça tous les soirs à cette heure-ci. On prend la grosse zapette et on appuie sur le bouton du jour. Lequel est-il aujourd'hui ?
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0: et Patrice Gascoigne qui nous fait zapper aujourd'hui sur France 2. Aujourd'hui, Patrice, gros plan sur le retour de la série Simon Coleman avec Jean-Michel Tinivelli que vous êtes allé voir évidemment en tant que créateur de cette série très populaire de France 2.
3: Devant le succès d'audience de la dernière saison, si Simon Coleman pouvait vous parler, je suis sûr qu'il vous dirait ça.
4: Merci de m'avoir intégré aussi rapidement.
5: C'est bien ce que vous faites.
4: Je vous demande juste une petite faveur, c'est de garder ça pour vous.
6: Je me sens pas, Coleman.
3: Vous étiez quand même 4 millions de téléspectateurs en moyenne à bien le sentir et à le regarder, le Simon Coleman, l'an dernier. Alors, pour ceux qui ne le connaissent pas, Simon Coleman a été imaginé par un duo de créateurs et scénaristes, Alexandra Ashkenazi et Thomas Perrier. Simon Coleman est joué par Jean-Michel Tinivelli. Coleman était un flic parisien un peu casse-cou jusqu'au jour où sa sœur et son mari meurent dans un accident de voiture, laissant 3 orphelins dont il va devoir s'occuper à Aix-en-Provence. Le voilà flic et s'improvisant papa de substitution après le boulot. Et c'est ce côté-là, un flic efficace mais un peu à côté de la plaque à la maison, qui différencie cette série policière des autres. Ce soir débutent donc les inédits de la saison 4 et j'ai demandé à l'un des deux créateurs, Alexandra Ashkenazi, si la personnalité de Jean-Michel Tinivelli commençait à déteindre sur son personnage Simon Coleman. Alexandra Ashkenazi.
7: Oui, forcément, il y a le personnage qu'on imagine au départ et puis il y a ce que le comédien lui apporte. Jean-Michel a amené énormément de fantaisie à Simon Coleman, mais aussi beaucoup de tendresse et de sensibilité. Et ça correspond parfaitement à ce qu'on voulait faire avec Simon. Un personnage masculin qui n'a pas besoin d'être dans une espèce de virilité caricaturale. Il peut être un excellent flic et en même temps être tendre et vulnérable à la fois. D'ailleurs, plus on avance dans l'écriture et dans les saisons, et plus on s'amuse avec ça. Donc oui, aujourd'hui, il y a forcément quelque chose de Jean-Michel dans Simon Coleman. Et on écrit avec Thomas aussi en sachant tout ce qu'il est capable d'apporter au personnage.
3: Alexandra Ashkenazi, qui avec Thomas Perrier a créé cette série Simon Coleman de retour pour une saison 4 inédite à partir de ce soir sur France 2. Sachez que vous aurez en tout 6 enquêtes inédites et que nos auteurs et scénaristes ont décidé de lui laisser le temps de tomber quoi ? De tomber amoureux. Je ne vous en dis pas plus. Direction Aix-en-Provence, dans les pas de Simon Coleman, ce soir sur France 2.
0: Les 3 plus culture arrivent dans un instant. Je vous emmènerai d'ailleurs pour un concert dans le Châtel-Rodet aux Ormes, plus précisément. On ira aussi en Gâtine à Saint-Pardoux-Soutier. Et puis, on prendra date avec une troupe d'artistes qui joue de manière solidaire à Poitiers dans le courant des prochaines semaines. Tout cela, je vous en parle juste après. Les Wiz Capaldi.

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1: Lewis Capaldi, vous écoutez Ici Poitou, la suite avec une nouveauté qui s'appelle Choosing Texas. Sur Ici Poitou, on va la découvrir ensemble. Ella Langley, c'est de la country music et on adore ça. Voici vos trois plus culture et on commence avec un courrier de ce jour. Ah, voilà qui arrive dans ma boîte mail. Un courrier de la Poste aux Chevaux, aux Ormes, dans le Châtel-Rodet. Une future soirée poésie et musique où l'on entendra quelques belles mélodies de Debussy à la harpe d'Aliénor Mancip, mais aussi les mots de Mallarmé, le poète, porté par Catherine Jarnet et Philippe Valpin. Samedi 17 octobre, la semaine prochaine, 20h, une soirée Mallarmé-Debussy. Ça se passe aux Ormes, à la Poste aux Chevaux. Saint-Pardoux-Soutiers-en-Gâtine accueille la deuxième édition des Frénésiques. Notez d'ores et déjà que cette soirée placée sous le signe de la musique électronique, c'est samedi 14 novembre. Je vous en parle déjà parce que oui, ça aussi, c'est arrivé dans ma boîte mail aujourd'hui. Ir et DJ Suricats montent sur la scène du festival pour une soirée à prix libre de 20h à 2h du matin au foyer rural de la commune de Saint-Pardoux-Soutiers. Le 14 novembre prochain. Théâtre solidaire avec la troupe du Théâtre des Messagers, une pièce comique intitulée Les bons bourgeois. On se replonge dans l'appartement cossu d'une famille huppée du 16e arrondissement de Paris en plein mai 68. La pièce sera jouée au profit de l'association Les Écoliers du Népal à Poitiers. Ce sera les 24 et 25 octobre prochains au Salon de Blossac. Dans un instant, programme de demain matin, on va découvrir une chanteuse basque qui vient chanter dans le Poitou. Ça fait partie du programme de votre week-end ici Poitou. Et c'est avec Fabrice Tiercy que l'on va découvrir tout cela juste après Ella Langley.

0: Cette chanson s'appelle Choosing Texas. C'est une nouveauté ici Poitou. Et la chanteuse Eva Langley est une des figures montantes de la country music. Qu'est-ce qui va se passer ce week-end sur l'antenne d'ici Poitou? Bah, beaucoup trop de choses, évidemment. Donc, il va falloir sélectionner. Bonsoir, Fabrice Tiercy.
1: Bonsoir, Antoine.
0: Vous serez avec nous pour Ici Matin, dans le courant donc de la matinée de demain. Et vous allez notamment nous emmener au Pays Basque.
1: Avec Anne Etchegoyen et son guitariste à l'église de Lusignan. Et d'ailleurs, vous avez gagné vos places en jouant avec Ici Poitou. Anne Etchegoyen chante en basque, en français, en espagnol et en gascon. Et demain soir, je vous laisse imaginer le décor et le son que vous allez entendre dans l'église. Christian Delaveau, le président de la Gaule Mulhousine, l'association de pêche qui organise l'événement, est mon invité demain à 8h40.
0: C'est un sacré événement parce que certes, la langue basque ne se parle pas dans nos contrées, mais là où ça se cause. Ah oui, Anne Etchegoyen, c'est pas n'importe qui. Donc c'est un bel événement. Bah, merci d'en parler.
1: Ça donne envie.
0: Ensuite, bah, arrivera forcément l'heure du café des copains. Entre 10h et 11h, on va faire un petit flashback, un petit retour en arrière avec notre première rediff de la saison. Ça va. On va revenir vraiment en arrière très très loin avec un coach sportif qui s'appelle Julien Fulneau, qui nous donnera des bons conseils pour se mettre au sport parce que peut-être qu'on a loupé le coche à la rentrée. Eh bah, ben, mettons-nous au sport avant la Toussaint. C'est pas
1: toujours
0: mal, ça.
1: Dur de se mettre au sport quand même.
0: C'est, ouais, et de s'y remettre encore plus. On aura donc ces bons conseils. On va aussi parler de comédie musicale, le difficile art de la comédie musicale. Et puis pâtisserie aussi au menu de cette émission demain et dimanche d'ailleurs entre 10h et 11h avec un gars qui s'appelle Baptiste Hersant qui a fait ses classes ici mais qui maintenant étudie la pâtisserie à Paris. Mais qui est un gars d'ici et donc qui va nous donner quelques astuces pour faire des trucs très bons et pas chers. Et ça c'est dans le Café des Copains. Demain, entre 10h et 11h. Merci Fabrice, à demain.
1: À demain.
0: Et puis vous restez avec nous, messieurs, dames, restez avec nous parce que la suite, c'est avec un nombre. 15 albums studio pour Dominique A, cet artiste qui sort son dernier opus aujourd'hui. Il s'appelle Spirale, c'est son 15e album. Il est l'invité d'Émilie Mazoyer dans Décibel, juste après les infos de 19h. Et d'ici là, la musique d'ici Poitou, on continue avec Francis Cabrel.
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0: Francis Cabrel sur l'antenne de votre radio locale ici Poitou, la chanson française. Oh, bah dis donc, mais c'est qu'on sert, on s'en sert une bonne lampée tous les soirs, hein, c'est à partir de 22h et ça fait toujours du bien de réécouter de belles chansons françaises.
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0: Merci de choisir ici Poitou pour les infos et décibels qui arrivent juste après les infos de 19h. Benjamin Mathieu.
2: C'est une crise à bas bruit, mais aux potentielles conséquences catastrophiques. Deux tiers du territoire français est concerné par une sécheresse record. Dans l'Ouest, région traditionnellement très arrosée, on en vient même à prier qu'il pleuve. Sans précipitation conséquente d'ici un mois, on se dirige tout droit vers des mesures exceptionnelles, annonce la préfecture du Finistère. Il pourrait y avoir évidemment des coupures d'eau, mais c'est aussi le tourisme qui sera impacté. Henri Savina, le premier vice-président de Douarnenez Communauté, en charge de l'eau, est très inquiet au micro ici Brésil.
3: Il faut qu'il pleuve. Et beaucoup. Il faut que toutes les autres surfaces et les autres profondeurs se rechargent parce que sinon l'été prochain sera très difficile et je ne suis pas sûr qu'on sera en capacité de vivre un tourisme aussi élevé qu'on a eu sur cet été par exemple. Si 2026 est un été de référence et qu'on devait avoir des pointes beaucoup plus graves dans le futur, est-ce qu'on sera en mesure de donner de l'eau à tout le monde? Lorsque l'on fait nous nos études de sécurisation en eau sur le pays de Douarnenez, on s'aperçoit que dans les scénarios les plus difficiles, rien que les ressources en eau que l'on a chez nous ne permettrait pas d'approvisionner en eau toute la population de Douarnenez. C'est-à-dire qu'on serait même plus en capacité d'aller aider nos voisins. Donc, il faut être clair, est-ce qu'on va pouvoir accueillir du monde en Bretagne, l'été ou même en dehors? Elle se pose sérieusement.
2: Une journée plus calme pour le mouvement lycéen, avec environ 140 établissements fermés aujourd'hui selon le ministère de l'Éducation nationale. Le gouvernement croit y voir les premiers effets des annonces. Les plus de 3000 professeurs titulaires remplaçants, annoncés par Édouard Geffray, ils doivent être répartis dans ces lycées entre aujourd'hui et mardi prochain, jour de manifestation. Mais les principaux concernés, les professeurs titulaires sur zone de remplacement, qu'on appelle des TZR, se demandent bien si tout cela est réalisable en si peu de temps. Maud Duveuf et TZR en histoire-géographie en Haute-Vienne, dans un collège de Saint-Léonard-de-Noblat.
4: J'étais assez surprise déjà de voir qu'on pouvait trouver 3000 TZR qui attendent pour leur donner une affectation. Non, ce qui me faisait peur aussi, pour l'instant, on a un délai de prévenance de 48 heures. C'est-à-dire que le rectorat pourrait m'appeler pour que j'aille compléter mes heures ou prendre des élèves si jamais je n'ai pas d'affectation. Et j'ai 48 heures pour me préparer, pour appeler le chef d'établissement, éventuellement me mettre en contact avec le collègue si c'est possible. Et ma crainte, c'est si on trouve 3000 professeurs comme ça d'ici mardi, c'est que ce délai de 48 heures ne soit plus respecté et que du coup, on nous appelle en nous disant bah, « Demain, vous allez à tel endroit prendre un niveau que vous ne connaissez pas. » Mais finalement, que ce ne soit pas productif pour les élèves parce qu'on pourra rien leur apporter de concret.
2: Et côté syndicat, la CGT et Sudrail appellent à rejoindre le mouvement et à manifester mardi prochain avec les lycéens. De nouvelles révélations aujourd'hui dans l'affaire des écrits antisémites de Jordan Bardella. Le journal de Mediapart affirme avoir récupéré 3 autres conversations d'interlocuteurs du président du RN, consolidant le lien entre le compte Facebook incriminé par des propos antisémites et le bras droit de Marine Le Pen. De son côté, le Canard Enchaîné assure qu'un ancien compte Facebook militant lui appartenant a été récemment effacé. Puis le journal Libération affirme qu'un compte Facebook associé à un de ses mails personnels existe toujours. Le président du RN continue à affirmer que ses écrits sont des faux et qu'il ne possède pas de compte Facebook. Vous l'avez peut-être remarqué dans l'Est de la France, si vous lisez les journaux, les salariés du groupe Ebra sont en grève aujourd'hui. Ebra, c'est 9 titres de la presse quotidienne régionale, dont Le Progrès, Le Dauphiné, Le Bien Public ou L'Est Républicain, des quotidiens très lus, des frontières belges jusque dans le sud-est de la France. Ils dénoncent un plan de départ volontaire de 400 suppressions de postes. La direction veut à la place introduire de l'intelligence artificielle sur certains postes. À Lyon, les salariés sont très inquiets, Christophe Vincent.
5: 60 suppressions de postes au Progrès, dont 49 journalistes, imputables à l'arrivée de l'intelligence artificielle, selon les grévistes. Elle va transformer la tâche des secrétaires de rédaction qui relisent et mettent en page les articles. Jérôme Morin, élu du syndicat national des journalistes.
6: Ils vont avoir l'assistance d'outils d'intelligence artificielle, mais on finit par se demander qui assiste qui. Les outils d'IA génératrices vont réécrire, couper des articles de correspondants locaux de presse, et eux vont devoir, dans un timing très serré, 7 minutes pour un article de correspondant, assurer un certain nombre de tâches technique, puisque les pages seront montées automatiquement ensuite par la machine et vont devoir aussi relire le texte et n'auront pas le temps de s'assurer de la fiabilité de l'information délivrée ensuite au lecteur.
5: Sa consoeur Anne-Laure Vinard déplore un recul du terrain, la marque de fabrique des quotidiens régionaux.
7: Nous, on défend une info de proximité, on veut être plus nombreux sur le terrain et ce n'est pas du tout ce qui est prévu par ce plan. On veut aller au contact des gens, parler avec les gens, ce qu'on fait en ce moment, aller voir les lycéens de partout et on veut continuer à pouvoir faire ça et pas passer trois coups de fil pour faire un article.
5: On perd la main et la maîtrise de la hiérarchie de l'information, soupire un autre gréviste.
2: Et puisque nous étions à Lyon, je vous annonce que l'ouverture de la 6e journée de Ligue 1 ce soir, c'est une belle affiche. Lens qui affronte donc Lyon pour l'ouverture de ce championnat. Match à suivre à 20h45.
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0: Allez, la météo des prochaines heures avant de retrouver Dominica chez Émilie Mazoyer dans Décibel. Eh bien, déjà, le ciel qui reste couvert et des petites pluies qui se déclenchent dans le courant de la nuit d'ici demain matin où il fera 10 à 13 degrés. Le temps à nouveau sec pour ce samedi. Un ciel qui sera relativement lumineux, même si de temps en temps, quelques nuages viendront l'obscurcir. 18 à 19 degrés demain, 6 à 9 dimanche matin, 17 à 19 dimanche après-midi, avec d'abord des nuages et ensuite beaucoup de soleil.
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9: Salut à toutes, salut à tous et bienvenue sur votre radio. Ici, Décibel du vendredi soir. Espoir, les amis. Mais oui, vous pouvez avoir de l'espoir. Enfin, si vous attendez de nous de la bonne musique, beaucoup de bienveillance, d'amour et de bonnes nouvelles, ça vous pouvez. En revanche, pour le reste, écoutez, je ne sais pas si on fera de miracle, mais on va vous faire passer une bonne heure, ça c'est sûr, autour donc de l'actualité musicale. Ce soir, au rayon anniversaire, ça sera Jacques Brel. Le Blind Test sera consacré aux chansons dont les artistes se servent pour rendre hommage à d'autres artistes qu'ils admirent. 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Le cadeau Blind Test ce soir, c'est la version magnifique et vinyle du tout nouvel album de Dominique A. Il sort aujourd'hui, il s'appelle Spirale.

Dominique a invité de Décibel, c'est son nouvel album, son 15e. Mon Dieu, Spirale, on en parle avec lui tout à l'heure. Pour démarrer l'émission et avant notre coup de cœur du jour, une voix féminine incroyable, celle de Anaïs Rosseau, je vous donne de bonnes nouvelles de Michel Fugain, 84 ans, dont 60 ans de carrière. Parce que ouais, avant le Big Bazaar dans les années 70, il bossait déjà. Michel Fugain, il était compositeur pour tout un tas d'artistes que vous connaissez, je pense, hein, genre dans les années 60, Michel Sardou, Hugo Frey, Marie Laforêt ou encore Dalida. Et puis évidemment, avec le Big Bazaar, il prendra son envol. La bonne nouvelle autour de Michel Fugain, c'est qu'il repart en tournée, les amis. Nouveau spectacle, rétrospectif de ses 60 ans de carrière. Comme d'hab, il ne veut pas que ce soit juste des concerts. Hein. Lui assis sur un tabouret qui joue de la guitare et qui chante, ça va danser, ça va jouer la comédie, ça va être la fête, quoi. Allez, on la réécoute, celle-ci. La fête, en vous annonçant que Michel Fugain sera en concert prochainement à Rennes, au Havre, à Chalon-sur-Saône, à Lyon et à Paris, à Bobino, au mois de janvier. Tiens.

0: Il commence pas mal ce vendredi soir, hein. Michel Fugain, checkez bien les dates de tournée. Il y a aussi énormément de concerts en 2027.
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0: Mon coup de cœur du jour s'appelle Anaïs Rosso. Elle sortira son premier EP mini-album dans deux semaines, le 23 octobre. Il va s'appeler Scandale au paradis. Anaïs Rosso, elle est autrice et compositrice, aussi interprète et surtout autodidacte. Elle a tout appris toute seule. Elle a son studio à Paris, en haut de la colline de Belleville. Avant, ce studio, c'était le cabinet d'une psychothérapeute. Alors imaginez les ondes qu'il y a dans ce studio. Elle a enlevé les patients et la psy. À la place, elle a mis des guitares, des claviers, des basses. Et puis, elle raconte sa vie, évidemment, hein, comme souvent dans un premier projet artistique. La vie d'Anaïs Rosso, elle n'est pas banale. Son papa est mort quand elle avait 2 ans. Il était diamantaire. Il a été assassiné à Kinshasa. Et depuis, voilà, elle est quelque part, donc entre Paris et Kinshasa, entre ses souvenirs et puis sa vie de maintenant. Et c'est d'ailleurs une chanson qui parle de Kinshasa qu'on va écouter maintenant. Ça s'appelle Oyoki, mon appel. Et c'est Anaïs Rosso, très très grand coup de cœur pour cette jeune femme. Et donc je vous redonne le nom du premier EP, surveillez-le, hein, il sortira le 23 octobre. Scandale au paradis. 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Madame Anaïs Rosso.

0: grand coup de cœur pour Anaïs Rosso, la chanson Oyoki, mon appel. Et Scandale au paradis, son premier EP sortira le 23 octobre sur le label No Format. A tout de suite les amis, il est 19h15 et Dominique A va arriver.
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2: La bonne nouvelle du jour, les amis, c'est la sortie du nouvel album de Dominique. Ah, son 15e album, mais il ne les fait pas. Bonsoir Dominique.
3: Bonsoir.
2: Comment ça va?
3: Bon, 15 ans, ça va. Hein.
2: Oui, c'est vrai. Si on faisait un album par an, oui, vous pourriez être un petit gamin. Alors, c'est un album, quand on l'écoute, qui est plein de réminiscences, de souvenirs, d'enfance, d'adolescence. Et le point de départ de ce disque, donc, qui s'appelle Spirale, c'est une promenade dans un jardin très particulier. Et comme c'est le point de départ du disque, c'est aussi la première chanson. Comme ça, on va se mettre dans l'ambiance. Ça s'appelle la roue du jardin Garnier.

0: votre enfance à Provins?
1: Ah bah vraiment, oui, là j'ai 4 ans même.
0: Ouais.
1: Ben en fait, c'est un jardin public et j'ai été fasciné quand j'étais, je le suis toujours d'ailleurs, à chaque fois que je vais dans la province, ça m'arrive encore parce que j'ai un ami là, qui est là-bas. Donc je retourne au jardin Garnier, il y a toujours cette aube, cette roue là qui tourne de façon très curieuse parce que le filet d'eau qui l'a fait tourner est vraiment tout fin. Et quand j'étais gosse, je faisais le geste de la faire tourner. Et aujourd'hui, à 58 ans, quand je vais là-bas, je fais le geste. Et en fait, c'est le fait de faire ce geste-là qui m'a replongé qui a déclenché la chanson, en fait. Et elle s'est écrite dans ma tête.
0: Au moment où vous étiez dans ce jardin.
1: À mesure que je marchais, que je déambulais dans la ville, ouais.
0: Ouais. Alors, vous allez même plus loin que réminiscence ou souvenir d'enfance. Vous parlez carrément d'épiphanie.
1: Ouais.
0: en fait, cette suite de souvenirs, en la regardant donc avec le recul, vous vous dites que c'est des petites épiphanies, certaines plus importantes que d'autres,
1: oui.
0: Évidemment. C'est à ce point-là. Vous pensez que c'est des petits moments qui changent la vie?
1: Ouais, alors peut-être pas celle-là en particulier,
0: oui, celle-là, ouais.
1: Mais plus d'autres chansons qui sont liées à des rencontres ou des retrouvailles avec des amis ou des rencontres avec des musiciens qui ont compté pour moi, enfin un musicien en particulier sur une chanson qui s'appelle Marc. Et puis des moments de jeunesse où la musique occupe une place centrale et on se rend compte de la place qu'elle occupe.
0: Ouais.
1: Et j'avais envie finalement d'être dans un rapport de alors le mot bon est très très très mais de bienveillance avec mon passé,
0: ouais.
1: Avec ma jeunesse,
0: on va faire la paix un peu,
1: voilà,
0: avec
1: pas être dans un truc de régler des comptes avec quoi que ce soit,
0: ouais.
1: Ou d'être dans un truc un peu doloriste par rapport au passé, non, d'être plutôt dans une attitude de gratitude vis-à-vis de ce qui s'était passé et vis-à-vis des gens que j'avais côtoyés à ces périodes-là.
0: Alors après, quand on a grandi dans un lieu qui compte beaucoup pour soi, parfois on doit déménager. C'est une chanson qui m'a bouleversée, qui s'appelle Un jour j'ai disparu, puisque je vous raconte ma vie deux secondes, après vous me raconterez la vôtre. Mais moi j'ai passé mon enfance et mon adolescence à faire ça, c'est-à-dire à rester 3-4 ans dans une ville, à me faire des amis que je pensais
1: ça,
0: pour toujours,
1: affreux,
0: et puis à disparaître, parce que mon père était muté. Et c'est terrible parce que vous racontez dans cette chanson, mais très précisément en plus ce qui se passe pour ceux qui ont vécu ça, voilà, qui ont plus de 30 ans, parce qu'il n'y avait pas de téléphone portable, donc il fallait qu'on s'écrive des lettres.
1: Oui.
0: Et vous racontez ça dans cette chanson Un jour j'ai disparu.
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0: C'est fou cette chanson, folle.

0: avec ça, vous avez fait la paix avec ce déchirement. Alors, pour le coup, vous avez quitté Provins, mais vous êtes allé dans une autre ville qui a beaucoup, beaucoup, beaucoup compté pour vous. Oui. Et pour votre musique, c'est Nantes. Oui. Mais c'est encore une cicatrice.
1: Non, c'est pas une cicatrice. En fait, c'est le fait d'avoir retrouvé un ami après plus de 40 ans, un ami d'enfance. Et on s'est écrit. Alors là, c'était pas des lettres, c'était des mails. Hein. On s'écrivait et je lui ai posé la question tout simplement du pourquoi de notre silence mutuel et du sien en particulier, parce que je savais on avait des amis communs avec qui j'avais renoué contact depuis longtemps.
0: Ouais.
1: Je disais mais comment ça se fait finalement qu'on a attendu autant de temps et qu'est-ce qui a fait que après mon départ patati patata et il m'a dit en fait d'une certaine façon on avait peut-être le sentiment que tu nous avais laissé tomber quoi. Et je lui dis mais attention ça Sébastien c'est un sujet de chanson.
0: Ouais.
1: Et là il m'a dit help yourself.
0: Allez. Et il n'y en a pas une, il y en a deux d'ailleurs.
1: Ben ouais, en fait il y a deux versions
0: sur ce thème-là. Ouais, il y a deux versions.
1: Parce qu'en fait la deuxième finalement c'était la première. Mais elle me satisfaisait pas, donc j'en ai fait une autre. Et quand j'ai fait réécouter la première à mes camarades, ils m'ont dit mais elle est bien celle-là aussi. Et en fait, j'avais jamais fait de diptyque sur le même thème. Et je me suis dit comme le disque est long, eh ben rallongeons-le encore un petit peu.
0: En tout cas, pour celles et ceux qui se disent mais tous ces souvenirs d'enfance, ces moments de bascule, l'adolescence et tout, ça pourrait être un bouquin, un roman. Finalement, y revenir en 2012. Qui était ce récit autobiographique de votre enfance à Provins. Mmh. Est-ce que c'était pas aussi une première graine de cet album Spirale?
1: Je sais pas. Enfin, c'était pour moi tellement inconcevable au départ de mettre ma jeunesse en chanson que pour moi c'était vraiment refermer la porte justement.
0: Ouais.
1: De ce rapport au passé, pour solde de tout compte. Voilà, je fais un bouquin et puis on n'en parle plus.
0: Et bah, puis vous êtes retourné dans le petit jardin.
1: Et puis je suis retourné dans le petit jardin. J'ai retrouvé des copains et puis voilà.
0: Mais il est très lumineux, ce Spirale. Il y a de l'amour aussi. On va écouter la love song.
1: Yes.
0: Apparaître sur le quai. Ah ouais, mais elle est drôlement réussie. Et là, on parle de lumière. Alors là, pour le coup, vous allez en avoir, les amis. C'est Dominique A. Apparaître sur le quai, donc. Et là, c'est une épiphanie.
1: Ah bah, on peut le dire. Là, c'est une apparition. C'est une femme qui apparaît sur un quai et tout s'éclaire.
0: Dominique A est l'invité de Décibels.

0: 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Alors Dominique, on a parlé des thèmes des chansons et vous avez tout de suite parlé de Marc. Alors Marc, ouais. C'est la réponse à la question, faut-il rencontrer ses idoles? Votre réponse est oui.
1: Définitivement oui.
0: Bien sûr que oui. Donc Marc, c'est Marc Long, c'est ça?
1: Ouais, Marc Long, ouais.
0: Ouais, il était chanteur d'un groupe qui s'appelait The Opposition.
1: The Opposition,
0: que ouais. Je ne connaissais pas.
1: Bah, vous n'êtes pas la seule.
0: Ouais, c'est ça, voilà. Mais quand vous étiez ado à Nantes, c'était votre héros, c'était votre groupe préféré?
1: Un de mes héros.
0: Ouais.
1: Il y avait quand même les plus gros trucs, genre les Cure, tout ça. Bon,
0: oui.
1: Mais c'était mes héros intimes.
0: C'est ça.
1: C'était les héros qu'on s'approprie parce que personne d'autre les connaît.
0: Et que vous écoutiez dans votre chambre en fermant les yeux, ce que vous dites
1: mais
0: dans
1: oui.
0: La chanson.
1: Oui, oui, oui. J'étais en pamoison. C'était très lyrique, c'était très. J'étais chargé de plein de trucs qui répondent à des angoisses adolescentes.
0: C'est ça, c'est tout ce qu'on veut écouter quand
1: voilà,
0: on est ado.
1: C'est ça. Donc, non, moi j'adorais. Et leur premier album, qui s'appelle Breaking the Silence, je considère toujours que c'est un classique, inconnu.
0: Et vous aviez quel âge?
1: J'avais 13-14 ans.
0: Voilà. Et on n'aime jamais un truc aussi fort que ce qu'on aime quand on a 14
1: ans. Jusqu'à 17 ans, il paraît.
0: Mais oui, ouais. Mais oui, ça c'est logique. Donc, ce Marc, alors qui aujourd'hui est décédé, donc c'est une chanson hommage à lui,
1: ouais.
0: Vous avez fini par le rencontrer, vous êtes monté sur scène une fois avec lui?
1: Ouais, on a fait, en fait, c'était une soirée, les rockers ont du cœur, vous voyez ce que c'est?
0: Oui.
1: Pour Noël, pour les enfants qui n'ont pas de cadeaux. Voilà, pour remettre des cadeaux à des enfants. Et une personne qui est une connaissance commune, qui était fan du groupe et qui savait que je l'étais aussi, le connaissait et il nous a mis en contact et Marc a aimé mes chansons. Et je suis arrivé, ce que raconte la chanson, vraiment littéralement, c'est-à-dire que je l'ai retrouvé le matin avec son groupe dans un local de répétition à Nantes. Je suis arrivé avec ma guitare, ma pédale et puis un peu pas fier quoi, les épaules
0: ouais.
1: Un peu rentrées. J'ai branché le truc et ils ont commencé à jouer, ils jouaient comme des brutes. Donc j'ai enclenché ma pédale distorsion.
0: C'est adapté.
1: J'ai pas regretté de l'avoir amené.
0: Ouais.
1: Et puis c'était super. En fait, on a répété cette chanson du groupe. Où je faisais le guitariste rythmique en 2 heures et le soir on jouait sur scène et c'était plein de d'émotions parce que je me retrouvais à faire les chœurs sur des chansons que j'avais écoutées quand j'étais gosse dans ma chambre les yeux fermés ouais, c'est ça.
0: Donc faut-il rencontrer ses idoles? Oui, si c'est Marc.
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0: mais c'était comme une évidence quand nous avons joué ensemble.
1: Que de beaux souvenirs sur Spirale, le nouvel album de Dominique. Ah, il est notre invité ce soir sur Ici et on continue à parler musique. On parlera guitare aussi, à tout de suite.
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1: Dominique A est de retour avec un 15e album. Quand vous avez sorti le premier, vous saviez que vous en aviez 15 sous la pédale, franchement?
4: Non, je savais rien du tout.
1: C'est vrai. Est-ce que vous espériez quelque chose?
4: Ah, j'étais déjà tellement heureux d'en sortir un. Mais je voyais vraiment pas plus loin de mon nez, qui est pourtant proéminent, mais je j'imaginais rien. Je me suis rendu compte, comme les gens avaient l'air d'aimer quand même un petit peu, il y a eu une réponse d'un public, même si c'était un petit public, je me suis dit, je vais peut-être pouvoir en faire un deuxième. Et juste ça, jusqu'au quatrième, en fait. Chaque fois, chaque album était le dernier. Et puis, au bout du cinquième, il y a eu un déclic, je me suis dit, peut-être que je suis en train de faire ma vie avec la musique.
1: Ben oui.
4: Et donc, j'imaginais rien du tout. Et longtemps, je me suis dit, après avoir accepté le fait d'être, autorisé à faire de la musique sur un long temps, ouais. Je me suis dit, je vais en faire 7.
1: 7
4: J'ai outrepassé le truc de... Oui, je sais pas pourquoi, 7.
1: Les 7 mercenaires.
4: Je sais pas, c'est le chiffre 7. Et puis voilà, on en a 8 de plus. Donc 15.
1: 15e album qui s'appelle Spirale. Et puis aussi, tout le boulot que vous avez fait pour Françoise Breu, Alain Bachung, Birkin, Balibar, Dao, Calo, Julien Clerc. Oui, c'est une carrière. On dirait, hein.
4: Carrément.
1: Dominique A, le nouvel album donc qui s'appelle Spirale. On va écouter quelques notes encore. 39 rue Sainte-Croix. Là, c'est chouette parce que vous êtes avec un pote qui a des parents. Souvent, on a tous eu ça, des parents un peu pas comme les autres. Mmh. La mère un peu politique, le père un peu rocker, quoi.
4: Oui, c'est ça. Ouais. Et puis c'était vraiment là l'épiphanie encore. Hein. On est dans le jardin, il fait un temps splendide, et sa mère me regarde, mais elle me reconnaît pas vraiment. Et donc elle va me dire des choses qu'on dit pas forcément à des gens qu'on connaît bien.
1: Ouais.
4: Et on va pouvoir justement se décharger de choses un peu étranges ou de souvenirs. Et elle commence à me parler de la guerre, du fait qu'elle a assisté gamine à des exécutions. Et tout ça en me regardant avec des yeux fixes. Et c'était un drôle de moment. Et le soir, bon, ses parents étaient séparés. Toute autre ambiance, je me retrouve chez son père. Et là, on parle de musique.
1: Parce que le père, il a 8000 disques.
4: Voilà, il y a 8000 disques. Et il y en a partout. Il y en a partout. Et c'est un fan des Clash, notamment. Il a un classeur avec tous les disques pirates des concerts des Clash, stabilotés. Ceux qu'il a, ceux qu'il n'a pas. Et finalement, tout est stabiloté.
1: C'est ce qui se passe au 39 rue Sainte-Croix.

0: Ça me permet de parler des guitares de ce disque, ouais. Parce qu'il est très rock. Ouais. Évidemment, plein de souvenirs d'enfance et d'adolescence. On est fin 80, début 90. Ouais. Donc, ça a été hyper naturel pour vous. Vous êtes guitariste, mais, ouais. mais de vous reglisser dans ces ouais. sonorités-là.
1: Ça m'a pris du temps, hein, parce ah que ouais. pendant des années, je refusais de quasiment jouer de la guitare électrique parce que je me disais, bon, bah, je fais toujours la même chose. Ça n'évolue pas, c'est pas très intéressant. Donc, je préférais confier l'aspect musical à des gens plus expérimentés. Et puis, chemin faisant, ça m'est revenu. En réécoutant aussi des disques de pop, de rock, j'ai senti cette envie, ce besoin. Et là encore ce matin, je suis allé dans un magasin de musique, j'ai acheté des pédales d'effet, j'en ai acheté trois.
0: Oh !
1: Avec mes droits d'auteur.
0: Bravo ! Merci la SACEM, merci pour l'argent.
1: Non, mais ouais, il y avait le plaisir de jouer la guitare est vraiment revenu. C'est marrant parce que c'est exponentiel. Ouais. C'est-à-dire que j'aurais me dire, bon, bah ça y est, non. Là, c'est
0: plus vous en jouez, plus
1: j'en joue, plus j'ai envie d'en jouer.
0: Oh, c'est le moment de vous parler de la tournée de Dominique. Ah, alors, les amis, dans toute la France, évidemment, en 2027, pour les Parisiens, vous avez rendez-vous avec Dominique à la Cigale, le 24 mars prochain. Et je suis en train de chercher mes dates de concert, ça y est, je les ai.
1: On commence à la Sirène, à La Rochelle.
0: À La Rochelle, en février.
1: Voilà.
0: C'est ça. Et puis ensuite, toujours au mois de février, Lille, Hérouville-Saint-Clair, Rouen, Angers, Nantes, La Roche-sur-Yon. Ensuite, au mois de mars, Brest, Alençon, Grenoble, Clermont, Bordeaux et Mont-de-Marsan, et Nice, et Marseille, et donc Paris, la Cigale. Et puis au mois d'avril, Reims, Metz, Jouer-les-Tours, Toulouse et Nîmes. Voilà pour un début de tournée sympathique, début 2027.
1: Dans des salles plutôt debout.
0: Ah.
1: Pas des théâtres.
0: Pas des
1: Parce
0: théâtres.
1: Qu'en général, on faisait les théâtres beaucoup. Ouais. On va en faire. Hein.
0: Oui.
1: Puis j'aime bien ça, moi, les théâtres, j'aime bien aussi... quand les gens sont assis, mais là, ils vont être obligés d'amener leur déambulateur.
0: C'est l'heure des choix cornéliens. Dominique, je vous demande de choisir un autre Dominique célèbre, Dominique Farrugia ou Dominique Nick de Sœur Sourire.
1: Sœur Sourire, elle a fait trop de mal à tous les Dominiques de la planète. Hein. Donc,
0: c'est dur, hein
1: Farrugia.
0: Farrugia des nuls, ok. Carlos ou Chantal Goya?
1: Bah, une affection pour Carlos, parce que c'est mon premier concert.
0: Oui, c'est vrai, c'est le premier.
1: Oh, j'étais pas fan, mais c'est le premier.
0: C'était
1: le premier concert que j'ai vu. C'était un podium sur une place. Hein. J'avais pas payé ma place. C'était gratuit.
0: Mais c'était bien.
1: Bah, j'adorais.
0: Vous étiez content.
1: Bah, j'ai voulu faire ça. Là, suite à ça.
0: Qu'est-ce que c'est le pire, tiens, dans la vie? Déménager, on en parlait tout à l'heure, ou se faire larguer? Ça, on n'en a pas parlé.
1: Bah, quand même, il y a pas photo, non?
0: Ah bah je sais pas, c'est stressant de faire des cartons. Hein. Dans les deux cas, en plus, on peut faire des cartons.
1: Bah c'est ça, hein. Donc on y perd sur les deux ouais. tableaux, donc je préfère déménager.
0: Ok, ça marche. En avion, est-ce que vous acceptez de mettre votre guitare préférée dans la soute?
1: Ben oui, parce que je suis veule.
0: Imaginez, à partir d'aujourd'hui, vous pouvez écouter la musique que dans une seule langue. Vous choisissez laquelle?
1: Français.
0: C'est quoi votre chanson de choix au karaoké?
1: Careless Whispers.
0: Oh waouh!
1: Je dis ça comme ça. Hein.
0: C'est pas, ouais, mais c'est pas mal. Ah, c'est joli.
1: Non, mais je fais le saxophone, moi, dans ces cas-là. Oui.
0: Pour rendre service, on vous demande de remplacer la tête d'affiche d'un festival très sympa près de chez vous. Vous voulez bien les dépanner. Ouais. Vous préférez que ce soit un festival de reggae ou un festival de métal?
1: Un métal.
0: Métal, ok. Ouais. Le génie d'Aladin vous propose un deal. Vous vous réveillez demain matin la tête pleine de cheveux. Mais vous êtes obligé de vous coiffer comme votre copain Philippe Catherine. Vous acceptez ou pas?
1: Ah, c'est cornélien, là. Écoutez, ouais, j'accepte quand même pour savoir retrouver cette sensation de passer sa main dans ses cheveux.
0: C'est ça. C'est bientôt Halloween, Dominique. Ah, c'est la soirée pour manger des bonbons ou regarder un film qui fait peur?
1: Manger des bonbons.
0: Et dans la chanson qui arrive, vous regardez un film qui fait peur, mais beaucoup trop jeune. Shining à 12 ans.
1: Ouais.
0: On vous a montré Shining quand vous aviez 12 ans.
1: Ah, on ne me l'a pas montré, je suis allé le voir. C'est encore plus, plus problématique.
0: Ouais.
1: Mais en fait, à l'époque, il y avait à la télé, il y avait un truc qui passait. C'était, il y avait pas beaucoup de chaînes. Hein, et il y avait une rubrique. C'était, ils diffusaient pendant une semaine des extraits d'un film chaque soir.
0: Ah, pour donner envie d'aller au cinéma.
1: Pour donner envie. Ouais. Et alors donc, ils avaient jeté leur dévolu sur Shining de Kubrick. C'est quand même bizarre pour un public familial.
0: Oui.
1: Et ce qui est encore plus étrange, c'est que j'ai eu envie d'aller le voir. Et donc je suis allé à ma perte ce jour-là puisque en fait en plus je crois que c'était interdit au moins de 13 ans, mais bon, comme la salle était pas pleine, je pense que à la caisse ils se sont dit ça fera toujours
0: ouais.
1: une place de plus et franchement ça a été c'est un film qui m'a traumatisé.
0: Un trauma.
1: On a tous ça, hein. Les gens me disent, ah ben moi, c'est Les Dents de la Mer. Ah ben moi, c'est L'Exorciste. Ah ben moi, c'est Carrie. Donc voilà, moi, c'est Shining.
0: Eh ben voilà. Lui, c'est Shining. Un trauma évident, mais qui fait une très bonne chanson. Shining à 12 ans. C'est sur Spirale, le nouvel album de Dominique A.

0: avec un riff de film d'horreur.
1: En fait, je me suis réveillé. Je me suis réveillé avec ça dans la tête un jour. La chanson est née comme ça. C'est qu'un matin, je me suis réveillé avec ce riff dans la tête.
0: Et peut-être parce qu'en fait, vous aviez cauchemardé Shining toute la nuit.
1: Je sais pas, mais du coup, en une heure, le morceau était écrit.
0: Shining à 12 ans, c'est sur Spiral, l'album de Dominique. Ah, alors on a beaucoup dit que c'était un disque qui parlait de vos souvenirs d'enfance, d'adolescence, de vos épiphanies pleines de lumière et d'amour. Mais c'est pas non plus un album déconnecté de la réalité, notamment une chanson qui s'appelle Le sang et la boue, qui parle de la tragédie des chercheurs de coltan. Le sang et la boue, c'est un documentaire.
1: Oui,
0: c'est coltan, excusez-moi. La chanson s'appelle Coltan, voilà. Pardon. Et elle m'a fait penser.
1: Ah oui, je vois ce que vous voulez dire parce qu'on en a parlé aussi.
0: Voilà, Le sang et la boue, c'est un documentaire qui parle des enfants qui vont chercher justement du coltan
1: RDC. Ben en fait, ils vont le coltan, c'est un minerai très très rare qui est utilisé pour les appareils numériques, pour nos portables, et en fait pour l'extraire, c'est des boyaux de mine très très étroits. Et seuls des gamins peuvent y accéder.
0: Voilà.
1: Donc voilà, c'est une chanson qui se veut pas moraliste, mais qui est un peu une chanson d'information pour moi.
0: Oui, c'est ça. Dire aux gens pour qu'on envoie des émojis et qu'on s'indigne sur les réseaux.
1: Voilà.
0: On envoie des petits.
1: C'est-à-dire que c'est le prix de nos addictions en fait aussi.
0: Ouais, et
1: c'est bien de le savoir. Enfin, moi quand je l'ai appris, j'étais édifié et puis j'ai l'impression que via cette chanson, j'ai un copain qui m'a envoyé un message. Il écoutait le disque, il me dit. Je regarde mon téléphone vraiment différemment depuis que je connais ce morceau.
0: Coltan, il s'appelle. Et puis, il y a bromure aussi.
1: Ouais.
0: Le bromure, qui est cette substance qu'on servait aux soldats pendant la Première Guerre mondiale pour réduire un peu leur libido.
1: Ouais.
0: Et vous conseillez d'envoyer ça à quelques dictateurs choisis de notre belle planète.
1: Voilà, dictateurs ou soi-disant démocrates.
0: Hein. Oui, voilà.
1: Il y en a certains.
0: Oui.
1: On ne sait plus trop.
0: On ne sait plus trop, mais enfin, voilà, vous pensez que peut-être que s'ils calmaient leurs problèmes de caquettes, ça irait mieux.
1: Ça pourrait faire du bien à tout le monde.
0: C'est ça. Donc voilà, c'est un album qui va vous faire voyager dans le temps, dans l'espace et aussi dans votre tête. Spiral et vivement la tournée l'année prochaine, Dominique. Ah, merci beaucoup.
1: Merci à vous.
0: De nous voir. À la prochaine.
1: À la prochaine.
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Dame de Carreau incarne une pop française électro-lumineuse et sincère. Elle invite à un voyage intérieur porté par le titre « Mon monde à moi » comme un hymne à la reconnexion à soi.

0: mon monde à moi. 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Un coup de cœur ici même.
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2: Et merci de nous avoir choisis pour passer votre vendredi soir. On est votre petit rancard dans Décibel. C'est l'heure du blind test. On va jouer avec des chansons grâce auxquelles les artistes peuvent rendre hommage à d'autres artistes qu'ils admirent. Et à gagner ce soir, c'est le nouvel album de Dominique A qui est canon, qui s'appelle Spirale et que vous allez pouvoir recevoir en plus en version vinyle. Nos deux gagnants du soir, c'est Eric et Christine. Bonsoir à tous les deux.
3: Bonsoir.
2: Merci d'être là avec nous en ce vendredi. Vous n'aviez pas de rancard ? C'était nous ou rien ? J'adore. Christine et Eric, je suis ravie de vous offrir cet album. J'espère que vous avez ce qu'il faut pour écouter des vinyles ou pas ?
4: Ah, moi j'ai tout ce qu'il faut.
2: Ah, parfait. Eric est équipé. Et chez Christine ?
3: Non, pas vraiment.
2: Ah mince.
3: C'est pas grave, non, c'est pas grave.
2: C'est vrai, sinon on peut fouiller pour essayer de voir si on peut trouver un CD, hein, Christine.
3: Non, le vinyle c'est bien.
2: Le vinyle c'est plus joli. Ça marche.
3: C'est bien.
2: Alors on fait comme ça. Christine et Eric, je vais donc vous passer trois chansons et il va falloir retrouver le plus rapidement possible le nom de l'interprète de cette chanson, d'accord ? Et bien donner votre prénom avant de donner la réponse, ok ?
4: D'accord.
2: Ouais, c'est pas pour vérifier si vous connaissez bien votre prénom, c'est juste pour que ça fait l'effet du buzzer, quoi. Vous voyez qu'à la télé, on appuie sur un buzzer, à la radio, on dit son prénom. Alors là, je m'entends en double.
5: Oh, je m'entends.
2: Donc il y a quelqu'un qui a peut-être allumé. Qu'est-ce que j'ai une belle voix. Bonsoir. Oh là là, j'adore. Non, il y a quelqu'un qui a dû se mettre en haut-parleur.
3: Ah non, pas moi.
2: Non.
3: Je vais regarder. Non.
2: C'est pas Christine, c'est pas Eric. Non. Bon, bah écoutez, c'est pas grave, hein, de toute façon.
4: Ah non, moi, je veux pas de haut-parleur du tout. Non,
2: ok, alors voilà la première chanson, c'est pas grave. Dites-moi qui chante ça.
4: Eric.
2: Henri
4: Salvador.
2: Non.
3: Non.
2: Mais ils ont été contemporains, hein.

0: Young qui est mis à l'honneur dans cette chanson de Claude Nougaro, qui était grand fan.
1: D'accord.
0: On continue. Alors là, c'est la chanson dans laquelle un artiste a mis tous les groupes qu'il aime.
1: Eric.
0: Eric.
1: Laurent Voulzy.
0: Oui, bravo.

0: Beatles, les Beach Boys, les radios, tout le monde chante dans Rock Collection de Laurent Voulzy. Bien joué, Eric. Christine, alors on l'avait pas Rock Collection?
1: Non, je suis beaucoup plus lente. Je manque à la détente.
0: Alors c'est le truc qui est très injuste avec le blind test, c'est que non seulement il faut avoir une bonne mémoire, mais en plus il faut être très rapide. Ça c'est vrai que c'est quand même ennuyeux. Allez, voici une dernière chanson, un artiste américain qui rend hommage à un autre artiste américain.
1: Eric. Stevie Wonder.
0: Bravo. Il rend hommage à Duke Ellington dans sa chanson Sir Duke. C'est un sans faute pour Eric, mais aussi un sans faute pour Christine, parce que je sens bien que si on lui avait laissé un petit peu de temps, Christine, si on l'avait laissé tranquille, elle aurait tout trouvé aussi.
1: J'en aurais trouvé peut-être un ou deux.
0: Eh ben voilà. De toute façon, c'est l'avantage du blind test. Vous jouez, vous gagnez. Je vous envoie à chacun un album de Dominique A. Je vous embrasse bien fort. Et je vous propose, pour terminer sur la même thématique, une chanson chantée par France Gall, écrite par Michel Berger, en hommage à Ella Fitzgerald. Ella, Ella. C'est sur l'album Babacar en 1987.

0: sublime hommage à Ella Fitzgerald. France Gall était dans Décibel.
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0: La chanson anniversaire pour terminer l'émission aujourd'hui, c'est l'anniversaire de la mort de Jacques Brel. Jacques Brel nous avait quittés un 9 octobre en 1978. Il y a donc 48 ans. Alors, quelle chanson écouter pour rendre hommage à Jacques Brel? On parlait de lui en début de semaine avec Icar qui lui consacre un album hommage. Il y en a plein. Et elles sont toutes folles. Je me suis dit que celle où il rappe plus vite qu'Eminem, on l'écoutait pas assez souvent. La valse à mille temps, Jacques Brel, à toute berzingue.

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0: ressemble à Eminem, c'était Jacques Brel et sa valse à mille temps. Mon Dieu, mais quel Himalaya! Merci d'avoir écouté Décibel, les amis. Je vous souhaite un excellent week-end. On ne vous abandonne pas, hein. On sera là demain avec les chansons préférées d'une des femmes les plus drôles de France, à savoir Chantal Latsou. Et puis on sera là dimanche aussi à 19h avec les chansons préférées des auditrices et des auditeurs. Merci à l'équipe de Décibel. Il y avait Elorie Roussillon, Julien Moulet, Sadika Raoult, Iris Guitoni, Thomas Demol et Mélodie Chaïb. À suivre, c'est Éric Bastien.
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0: J'ai failli oublier de vous donner l'heure. Il est 20h, bisous!
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4: Bonsoir à tous et bienvenue une fois encore ce soir sur ICI. Je voudrais saluer les 44 stations du réseau ICI qui nous permettent chaque soir, d'ailleurs à travers des reportages, de mettre en avant vos initiatives positives. Ce soir, encore un tour de France, on ira du côté de Nantes, face au château de Clisson, pour découvrir un jardin extraordinaire. Nous irons aussi à La Rochelle pour découvrir cette fois une entreprise qui nous aide à nous protéger des virus et des bactéries. Alors que l'automne vient juste d'arriver, c'est plutôt pas mal. Enfin, nous irons faire du sport pour ceux qui aiment en Nouvelle-Aquitaine. Ce tour de France est aussi des paysages, des villes, des régions et un ancrage lié à nos territoires, et ce grâce au parcours singulier d'un invité. Ce soir, je reçois un journaliste, un écrivain, une figure incontournable du paysage médiatique français. Depuis près de 40 ans, il a travaillé au Nouvel Observateur, Marianne, Le Point, rédacteur en chef, éditorialiste, notamment au Journal du Dimanche. C'est aussi une voix, vous l'avez entendu sur Europe 1, sur RTL. Il a présenté durant 8 ans la revue de presse de la matinale de France Inter. Il est aussi auteur de plusieurs livres, passionné de sport, journaliste sportif d'ailleurs. Alors, rigide. Aujourd'hui, il poursuit son travail d'écrivain avec son nouveau livre « Mes mains pleines de sang » publié chez Grasset, paru fin septembre, dont nous parlerons à la fin de l'émission. Je reçois Claude Askolovitch. Bonsoir Claude.
5: Bonsoir.
4: Vous avez l'air surpris de ce que je dis.
5: Non, je regardais, le temps a passé vite. À l'intérieur de chaque homme de bientôt 64 ans, c'est moi, il y a un type de 30 ans qui se demande ce qui lui est arrivé. Je crois que c'est de gros show Marx en réalité.
4: C'est vrai que
5: toujours
4: vous
5: avez... sur Inter, allez, vendredi matin.
4: Ouais, mais bien sûr, oui, je parlais de la revue de presse évidemment que vous avez fait pendant 8 ans, effectivement tous les jours, ça c'était dans la matinale. Alors on va parler de tout ça, on parlera de ce livre, vous intéressez à l'identité juive, à votre attachement à Israël face à la guerre de Gaza, on en parlera avant 21h. Mais ce soir, on va retracer ce parcours à travers les lieux qui vous ont façonné. Il n'y a pas que Paris dans la vie, sauf que Paris, bah, c'est votre premier point d'ancrage, puis c'est un point d'ancrage très important parce que vous y êtes né, hein, Claude, très clairement.
5: Absolument, dans une petite clinique du 17e arrondissement. La clinique n'existe plus.
4: Oui, ça n'existe plus. Paris.
5: Pas loin du square des Batignolles où Barbara s'est promenée, pas loin de l'église Sainte-Marie des Batignolles où plein de copains à moi faisaient leur première communion, pas loin de l'école de la rue Le Mercier. Je suis un gosse du 17e qui, en grandissant, est devenu un jeune homme puis un vieux monsieur du 18e.
4: Vous avez des souvenirs précis de l'endroit où vous viviez? Je crois que c'était, alors en termes d'étage, je ne sais plus si c'était 4e étage, porte droite ou 2e étage. Vous vous souvenez exactement de l'endroit où vous avez passé cette
5: 99 rue Legendre, 4e étage droite. Un 3 pièces. On a bougé après dans le quartier des Batignolles où ma maman vit toujours. Mais oui, c'est l'endroit, c'est le premier endroit qui a énormément changé. Qui était un quartier populaire, qui est un quartier boboisé, comme on dit. Tu le vois, la texture des restaurants, au parfum. Voilà, ça bouge. Paris coûte plus cher, Paris a changé. Paris s'améliore parfois.
4: Heureusement.
5: Ce qu'ils ont fabriqué avec ce qui aurait dû être le village olympique des Jeux de 2012, si Paris les avait eus, c'est absolument magnifique. Hein. Le cinéma, les 7 Batignolles, vraiment Yvette, donc je m'y rends. Le point d'ancrage du Cinoche, c'est le Veplaire, c'est le cinéma des cinéastes après. Il y a la brasserie Veplaire qui est en travaux actuellement, mais où commence le voyage au bout de la nuit de Céline. C'est, voilà, ce qui garderont les trucs. Voilà, donc c'est vrai que ce sont mes premiers paysages, c'est ce quartier-là.
4: On va le faire en musique avec Barbara. Vous venez de l'évoquer, le square des Batignolles. Et je crois que vous ne connaissez pas beaucoup cette chanson, Perlimpinpin. C'est là qu'elle le chante, écoutez.
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4: Ici, 6 rue Brochamp, pas loin.
5: Bingo, 6 rue Brochamp, c'est à 2 pas du square, absolument. Il y a un restaurant italien très bon qui fait le coin, en face du square, mais qui est blindé.
4: Je ne peux pas parler de bouffe avec vous, Claude. Je ne sais pas pourquoi.
5: Mais... Square des Batignolles, il y a un manège. Je suis allé sur ce manège. Alors, mes enfants sont allés sur ce manège. Mes petits-enfants sont allés sur ce manège. Il y a encore pas une maquette, mais tu vois, une carrosserie à l'échelle d'une 4 chevaux. C'est te dire l'âge du manège. Il tient encore debout, il tourne. Il n'y a plus en revanche les petites voitures à pédales avec des chevaux dessus de mon enfance. Mais il y a toujours le chemin de fer le square des Batignolles. Le chemin de fer qui de Saint-Lazare va jusque vers la Normandie, patrie de Maupassant.
4: Alors on parle de la Normandie parce que ça aussi c'est une destination importante. On entend une cour d'école, Claude Askolovic. L'école, elle est rue Le Mercier, c'est ça ?
5: Oui, l'école de la rue Le Mercier, absolument. Monsieur Roure, Monsieur Vigreux, mon instituteur de CM2. Voilà, c'était des messieurs. Non, Madame Séranim, mon instituteur de qui m'a appris à lire en CP. Oui, bien sûr. On avait encore des blouses au début. Je dois avoir des photos de moi. On était en blouse. Ça nous rajeunit pas. Donc il y avait encore des porte-plumes. Il y avait des plumes. Tu t'en foutais partout. T'en avais sur les doigts. T'avais encore des poulbeaux, même si poulbeaux c'est Montmartre. T'avais encore des gosses qui vadrouillaient dans la rue. Libres enfants de Paris, tu sais, ce que tu vois dans les nouvelles de Marcel Aimé. Ça. On était encore comme ça, même si ma mère me surcouvait pour 10 000 raisons. Sa pathologie propre, le passé de la famille, ma pusillanimité, j'étais un gosse dans les joues de sa mère. Et donc elle allait me chercher à l'école, elle m'amenait chez le coiffeur, les copains se foutaient de ma gueule. Ce qui veut dire que les copains étaient dans la rue pour me voir, me faire couper les tifs, au coin de la rue des Moines, où habitait mon tonton au-dessus du boulangerie.
4: Voilà. Alors justement, la rue des
5: tout
4: Moines,
5: l'immeuble embaumé.
4: C'est des odeurs olfactives qui vont rien de ça, Claude.
5: L'odeur de la boulangerie, ah oui, c'est une saturation. L'odeur de la boulangerie dans l'escalier. De la rue des Moines où habitait mon tonton. On était une famille des Batignolles.
4: Et puis c'est aussi cette balade qui vous conduisait à Place des Vosges, vous alliez à la synagogue.
5: Alors c'est ça
4: qui est pour Kippour, ça.
5: C'est ça qui est amusant, intéressant. On a tous des choses. On est une famille des Batignolles, on est une famille française au possible. Mon père rêvait de devenir Balzac, il écrit des bouquins. Et en même temps, on est juif, avec ce que ça implique. Mon père caché pendant la guerre, ma mère déportée, rescapée, miraculée. C'est une autre histoire. Et donc on est cela aussi. Et donc effectivement, il y a un rite des habitudes chez les juifs. Avant la fête de Kippour, fête solennelle, tu inscris sur le livre de la vie, de la mort, tu te repens et tu pardonnes à ceux qui t'ont avancé, sauf Roger Hanin, dans le grand pardon. Et donc on va au cimetière, visiter les morts le dimanche à Bagneux. Nous, c'est Bagneux, où j'ai beaucoup de famille à Bagneux. Ouais. Et un très joli cimetière, donc c'est loin, donc tu y allais, tu poses des cailloux. Et le jour de Kippour, famille totalement laïque, pas ma mère, mais en gros, famille totalement laïque, tu ne travailles pas, donc on allait à pied jusqu'à la place des Vosges, au square Louis XIII, où se trouve une des plus vieilles synagogues de Paris, à côté de la maison de Victor Hugo.
4: Exactement.
5: Qui a été la synagogue, on va dire, olfactive et mémorielle de la famille, où on prononce les noms des gens qui sont disparus, dont le nom à l'époque de mon grand-père, puis de ma grand-mère, aujourd'hui de mon père, de mon épouse qui est décédée, ça fait du monde. Et épouse première du nom, Valérie, qui est décédée. Et donc, c'était un lieu que j'ai poursuivi, et une promenade à pied avec l'étrangeté de faire ça alors qu'autour, Paris, ma ville, continuait d'exister normalement.
4: Exactement.
5: C'est pas du tout hostile, c'est une sensation d'étrangeté, d'être
4: Claude,
5: deux choses à la fois.
4: Askolovic, je sens qu'il va falloir qu'on fasse plusieurs émissions, mais qu'est-ce que vous décrivez bien votre Paris ? On va pas rester qu'à Paris, parce qu'il n'y a pas que Paris dans la vie. Dans un instant, on va aller en Normandie, on va aller en Bretagne, on va aller dans le sud de la France, on va aller dans ces lieux qui vous ont construit aussi. Merci encore une fois d'être notre invité. Vous savez qu'on se balade dans cette émission, Claude, et il est temps d'écouter la revue des merveilles. Elle est signée Benoît Prospero. Il nous emmène dans un coin de France découvrir un jardin et potager merveilleux.
7: C'est un jardin extraordinaire. Il y a des canards qui parlent anglais.
8: Alors non, ici il n'y a pas de canards qui parlent anglais, mais c'est vrai que nous sommes dans un jardin merveilleux, il faut le dire. Nous sommes en Loire-Atlantique, à côté de Nantes, face au château de Clisson. Bienvenue avec ici Loire-Océan dans le jardin des Cordeliers, qui est géré par l'association Jardiner Nature. Et donc, qu'est-ce qu'il a de si extraordinaire ce jardin ? Eh bien, il est bio, sans pesticides, il respecte le naturel et il est pédagogique. Et la première chose qu'explique Eric Betchard, le président de l'association, c'est qu'au départ, à la place du potager, il devait y avoir, quoi ? Un parking. Et puis la ville s'est dit que...
9: Peut-être qu'en attendant le projet de parking, on pouvait en faire quelque chose de partagé.
8: Et c'est comme ça que c'est devenu une zone nature dans laquelle on jardine de manière très très respectueuse du vivant. C'est-à-dire, de manière normale, à savoir bio, sans pesticides, donc tout en faisant attention à l'eau, par exemple.
9: On ne peut pas tout arroser, sachant qu'on a une quantité limitée d'eau. Mais finalement, on a tous globalement une quantité limitée d'eau sur la planète.
8: Ah ben voilà. Et donc, au-delà de ça, l'idée principale de ce jardin potager pédagogique, c'est d'apprendre, évidemment. Avec qui ?
9: Alors, nous avons une formatrice professionnelle qui, elle, est maraîchère, qui va nous enseigner la technique pour les plantes.
8: Alors l'enseignement, il est plutôt théorique, plutôt pratique?
9: Non, c'est roots, hein, c'est les pieds dans la terre, c'est les mains dans la terre. D'abord, ça discute, on fait le point. Comment ça se passe dans votre jardin? Comment ça se passe chez vous?
8: Ah oui, parce que l'idée de ce jardin pédagogique, c'est donc d'apprendre à jardiner et aussi venir chercher des conseils personnalisés, c'est-à-dire pour son jardin, à soi, chez soi. Pourquoi?
9: Tous les jardins sont différents. Donc il y a aussi ça qui est important, c'est d'apprendre la spécificité de chacun pour donner les clés.
8: Et donc, au final, est-ce que ça marche et en combien de temps on devient, disons, autonome?
9: Alors, en général, ça se fait sur 2 ans. D'un coup, la deuxième année, vous avez compris avec votre expérience de votre jardin ce qu'allait fonctionner au mieux. Et donc, ça vous permet aussi d'orienter votre choix vis-à-vis de votre jardin. Parce que l'idée, c'est de faire votre jardin chez vous.
8: C'est d'apprendre à jardiner. Voilà, si ça peut inspirer certaines ville ou village, eh ben pourquoi pas. Et à ce sujet, tiens, est-ce que vous savez que mettre les mains dans la terre rend heureux? Pourquoi? Eh ben parce que pour notre cerveau, c'est une sorte de retour à la source. Et ça, c'est une merveille. Merci Éric Betchard, président de l'association Jardin et Nature à Clisson. Et merci ici Loire-Océan. Et
4: merci à vous Benoît Prosperou. Mettez les mains dans la terre, Claude Askolovitch.
10: Je suis pas doué. 2 ans. Dans les immédiatés qui sont les nôtres, je me projette 10 ans, je ne sais pas faire, pourtant je devrais savoir. On a montré qu'aux États-Unis, la montée de Trump était concomitante, corrélée à la disparition de la presse locale. Pendant des années, à la revue de presse de France Inter, je lisais la presse de province. Ce que vous faites, le boulot, ces histoires, si on ne se rappelle pas, par les radios ici, par la presse locale, par notre attention, qu'il y a dans la société française des gens qui construisent, qui enseignent, qui transmettent, qui font des jolies choses, qui donnent cette couleur chatoyante à la terre et non plus la couleur merdique que d'aucuns veulent lui apporter, alors on est perdu. Ce qu'on appelle l'actualité nationale, l'accélération des choses, la laideur du monde, est audacieusement et simplement démenti par ce genre de choses qu'il ne faut pas oublier.
4: Merci de bien en avoir justement ce qu'on vient d'écouter. On va continuer de le faire d'ici 20h avec Claude Askolovitch, votre invité. Il est sur ici.
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4: Et elle est en tournée avec votre radio ici. Véronique Sanson, ça a débuté il y a quelques jours la tournée. Elle sera demain samedi au Zénith de Saint-Étienne et dans quelques jours, le 15 octobre, au Zénith d'Orléans. La voici sur ici.

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2: Avec votre invité, Claude Laskolovitch, qui est avec vous depuis 20h, journaliste, éditorialiste, écrivain de télévision, de presse écrite, de radio. Il se raconte ce soir sur son parcours, sur les lieux qui l'ont marqué. Lui qui est né à Paris, il a parlé d'un Paris absolument magnifique, le Paris de son enfance il y a quelques minutes. Le voyage continue. Je rappelle qu'il publie Mes mains pleines de sang chez Grasset, dont nous parlerons en fin d'émission sur ici. Enfance à Paris, Claude, on le disait, mais d'ailleurs va s'inviter dans votre vie assez tôt. Je crois au moment de CM1, CM2, il y avait des... Ça existe d'ailleurs encore aujourd'hui, des classes de montagne, des classes de mer. Et pour vous, c'était classe de mer, vous vous souvenez ?
3: Classe de mer, CM2, avec mon instinct, monsieur Vigreux, à Primel-Trégastel, Lugano, Paulin de Morlaix, on fait de l'optimisme. Je découvre, un, l'optimiste. Deux, l'existence des filles, parce que notre école de garçons était avec une école de filles.
2: Ouais.
3: Mais ce qui s'est passé à Primel-Trégastel reste à Primel-Trégastel. Et donc...
2: Il y a des dossiers à ce moment-là.
3: Je crois pas. Mais... voilà. Donc c'était effectivement une échappée. Ce que l'école peut apporter à des petits gosses du bitume parisien. Non pas qu'on n'avait pas les moyens dans la famille d'aller en vacances.
2: Oui.
3: Mais là, waouh! Un mois sans les parents, 3 semaines, 4 semaines, je sais plus. Et pour moi, une expérience curieuse, parce que ma maman est une juive d'une famille pratiquante, donc mangeait cachère à la maison. Mon père s'en foutait complètement. Il avait sa poêle dans laquelle il faisait cuire son boudin. Moi, spontanément, j'étais dans les jupes de ma mère. Donc, on arrive à la classe de mère et on nous sert du jambon. C'est cool, j'ai jamais vu du jambon de ma vie, parce que je ne vous fais pas la cantine. Et je me prépare à en manger avec mon copain Cochenet.

0: Personne nous embête, mais on fait de l'optimiste, on regarde les filles, on rigole, on chante des chansons, yeah yeah les copains.
1: Là, là, là, là. Demain qu'on prend un train.
0: Hein, voilà, c'est demain qu'on prend le train. Ah bah les infirmières, espèce de vieille sorcière.
1: Bien sûr,
0: voilà, ces choses-là, tout est normal. Et en même temps, cette petite part de différence que je manifeste d'une manière que je ne manifesterai plus jamais à ce point-là, je ne mange pas de cochon. Et pardon, c'est bon. Dans le cochon, tout est bon, à condition qu'il soit bon. Et je suis très fier, désemparé, et je ne sais pas quoi en faire. Et à tous les animateurs que j'ai pu embêter, et à tous mes ancêtres qui m'ont regardé avec bienveillance, voilà, je les salue tous salicalement.
1: Bon, alors ça, c'est la Bretagne, c'est le Finistère. Vous avez évoqué la Normandie. C'est aussi une région qui compte parce que vous allez partir en vacances en Normandie. Et alors, en préparant cette émission, quand on vous a parlé de la Normandie, vous avez tout de suite pensé à cette chanson.
2: Alors, on regardait les bateaux.
1: À quoi elles ressemblaient vos vacances à Houlgate, à Villers-sur-Mer?
0: Alors, il n'y avait pas que des glaces à l'eau, il y avait aussi une fois par an, à l'été, une pêche Melba dans un somptueux restaurant d'Houlgate.
1: Écoutez, Michel Jonas, ça n'a pas fait une chanson sur la pêche Melba.
0: Mais effectivement, on se promenait là, tu avais les moules frites de mon père et plus tard de moi, mais au début, à maman, non, je ne mangeais pas de moules. C'est les grandes plages, on marchait des plombes pour aller
1: ça, se baigner,
0: etc.
1: Marais, hein,
0: les grandes marées, c'est merveilleux. Ok, le vrai souvenir, ça m'est venu de Normandie, c'est ça. C'est l'été 1974, donc je dois sortir de la sixième. Donc j'ai 11 ans, c'est la finale de la Coupe du Monde de football. D'un côté l'Allemagne qui joue à domicile, Beckenbauer, Müller, Seppmayer. De l'autre côté la Hollande de Cruyff, c'est ma Hollande. Pourquoi? Parce que ma maman est née aux Pays-Bas. Donc moi qui avais les pieds carrés et un gros cul, j'étais racheté dans la cour de création parce que j'étais du pays de Cruyff. La Hollande va perdre 2-1 contre toute attente. On écoute ça dans le jardin de la maison que nous louons, qui était un étage dans une grande bâtisse qui avait été la commandant tour sous l'occupation à Villers-sur-Mer. Au sous-sol, tu avais encore les archives, les journaux intimes, des bouquins, les mémoires de Ludendorff, des pauvres soldats allemands qui montaient la garde en 44. Et donc nous, famille juive, 30 ans après, on est là, et moi je suis en train d'écouter le match sur une radio, donc je ne le vois pas, on perd, je pleure pendant des heures. Et là, tu as toutes les identités qui se jouent, du môme parisien qui va en vacances en Normandie, c'est là que ça se passe. Mon plus grand malheur de football, indépassable, indépassé, c'est là. L'identité hollandaise qui me vient de ma mère, parce qu'on allait passer des vacances là, la Hollande étant depuis le bon roi Louis, frère de Napoléon, une extension de la France, même si les Hollandais ne le savent pas. Et ce passé qui affleurait, cette curieuse maison au sous-sol de laquelle tu avais encore les archives des soldats du Troisième Reich. C'est bizarre. Et on regardait à l'époque, c'est le jour le plus long, c'est pas loin des plages du débarquement. Même si Villers, c'est pas le débarquement. C'est juste un peu au-dessus.
1: Mais voilà. Donc
0: mon souvenir absolu de Normandie, ce sont mes larmes pour une équipe de football hollandaise.
1: Claude Escolovitch, vous partez aussi en Vendée. Voilà, ça fait aussi partie de la carte postale de votre vie. Vous avez des souvenirs du côté de Saint-Gilles-Croix-de-Vie, de Saint-Jean-de-Mont, ce sont à nouveau des lieux qui vont compter à l'époque et qui comptent, on en parlera peut-être tout à l'heure, encore aujourd'hui, puisque vous passez vos vacances l'été du côté de l'Île-Dieu.
0: Du côté de l'Île-Dieu, je peux voir parfois les mollets poilus et néanmoins musclés de M. Retailleau qui se déguise en scout pour marcher sur son île. Je le croise sur la plage, donc voilà, c'est ainsi, on n'est pas responsable, ni lui ni moi.
1: Qu'est-ce que vous gardez comme mémoire de ces lieux quand vous étiez gamin en Vendée?
0: Vendée, je crois que j'ai dû apprendre à nager dans une rivière à Saint-Gilles-Croix-de-Vie, où l'eau était à 13 degrés. Aujourd'hui, c'est petite bière pour moi, je n'aime que l'eau froide, mais à l'époque, c'était impressionnant. C'est ça, c'est toujours les mêmes vacances. T'as des crêpes, t'as mon père qui écrit ses bouquins, ma mère qui les tape à la machine portative. T'as ma mère qui a appris à conduire, mon père en est bien incapable d'y arriver. Donc elle conduit, ça fait partie de son émancipation. On parle des femmes des années 70 qui se bagarraient pour exister.
1: Mais il y avait une maison là-bas, parce que vous y allez tous les étés. Donc
0: on louait. On a eu une maison, mes parents et moi. Mes parents ont acheté une maison de campagne dans l'Eure-et-Loir, pas loin de Chartres. Là aujourd'hui, il y a une maison par ma compagne, qui est journaliste écrivaine, Nolwenn Leblevennec, qui est une maison à l'Île-Dieu. Pas tellement que je retrouve, je vais à l'Île-Dieu, mais à deux pas, il y a Noirmoutier, où je suis allé en vacances un été, parce que mon oncle avait épousé une dame adorable, Elsie, qui était la fille du grand comédien Harry Bore, qui avait une maison sur l'île de Noirmoutier. Donc c'est des hasards. la Vendée, c'est l'idée aujourd'hui. Parce que mes enfants, les
1: c'est
0: petits,
1: la pointe du but.
0: Qui sont des grands... Comment la pointe, la pointe du but, absolument.
1: La pointe de, l'autre pointe, c'est tout, la pointe des corbeaux, il me semble.
0: T'as la pointe des corbeaux, c'est là où tu vois, il y en a une, tu vois le soleil se coucher, le but.
1: Exactement.
0: Dans l'autre, tu vas à vélo tout le matin pour le soleil se lever.
1: Ça, la vélo, pointe, c'est partie de votre vie, Claude.
0: La pointe des corbeaux, oui. Quand je fais du vélo à Lille-Dieu, pour faire 100 bornes à Lille-Dieu, il faut faire plusieurs tours. Et t'as l'impression, quand Strava ou Komoot te rend la carte de ce que tu as fait, t'as l'impression d'être une espèce de petite fourmi qui s'est heurtée aux parois d'un bocal. C'est merveilleux.

0: Lidieux, j'adore Lidieux, j'adore les gens, j'adore la gentillesse, j'adore la beauté. Il y a trop de monde l'été, donc là je parle comme un nilet. Mais comme je fais partie du trop de monde, qu'est-ce que tu veux que je te dise ?
1: Dans un instant, on ira près de Chartres, vous venez d'évoquer Claude. Parce que vos parents ont acheté une vieille bicoque, ils ont retapé, c'est en Eure-et-Loire, on va y aller dans un instant.
0: Rien du tout, ils étaient bien incapables de la retaper. Hein.
1: Oh, oui,
0: on a attendu un dégât des eaux pour qu'elle...
1: On va en parler dans un instant. Ici, ça entreprend pour se protéger des virus et des bactéries. Après tout, c'est l'automne depuis quelques jours. Puis, on n'a pas besoin d'attendre l'automne pour avoir des virus et des bactéries. On peut se laver les mains avec ce qu'on connaît tous particulièrement depuis le Covid, c'est le gel hydroalcoolique. Mais nous, on a une autre idée, peut-être plus sympa, plus originale, peut-être plus naturelle, avec Catherine Quicandon, qui nous présente quoi aujourd'hui, Catherine ?
2: À La Rochelle, on a trouvé le moyen de se débarrasser des bactéries en quelques minutes.
3: You put on the water, you wash it, you rinse, you rinse.
2: Alors oui, pourquoi pas, mais on peut aussi utiliser Copri, une matière innovante inventée par Théo et Nathan Pasquier. Comment ça marche ? Explication de Nathan.
4: Alors nous, on est un fabricant de matières premières, donc faut avoir en tête que c'est une matière qui est souple, qui est biosourcée et recyclée, et qui élimine les bactéries en moins de 3 minutes. Donc on vient travailler directement en fait avec les concepteurs. Aujourd'hui, l'hygiène, même s'il y a eu une prise de conscience, aujourd'hui c'est pas assez. On a encore un trop grand nombre de transmissions de maladies, notamment dans les entreprises, à travers les objets qu'on se passe et sur des produits notamment stratégiques qui sont des facteurs de transmission de bactéries et de virus.
2: Pour info, votre téléphone est plus sale que votre cuvette des toilettes. Les bactéries peuvent survivre 15 jours et seulement 5% des gens se lavent les mains correctement. Sachant cela, déjà, vous allez immédiatement vous relaver les mains.
5: Allez, savonnez-vous de bon cœur.
2: Mais surtout, on se dit que les enseignements sanitaires du Covid n'ont pas tenu très longtemps. Maintenant que l'on connaît Copri, comment l'intégrer à son quotidien ? Actuellement, il existe des coques de téléphone que chacun peut se procurer sur le site copri-technologie.com, C-O-P-R-Y. Mais cette technologie brevetée et issue de matières biosourcées et recyclées peut aussi se décliner sous d'autres formes.
4: Aujourd'hui, on s'adapte à des poignées de porte, barres de maintien. On vient directement travailler avec les concepteurs dans différents domaines, notamment 4 domaines de prédilection. C'est vraiment le transport, la santé, la restauration et au niveau du bâtiment. Nous, on travaille avec donc vraiment sur mesure. On s'adapte vraiment au projet des entreprises.
2: Cette idée remonte à 2020. Théo veut créer une matière qui élimine les bactéries et les virus. Il pense au cuir, qui est naturellement antimicrobien. Mais la réalité a été plus compliquée. Il a fallu 4 ans de recherche et développement avant que Théo et Nathan puissent ouvrir leur entreprise en 2024 et commencer à développer des applications concrètes pour cette nouvelle matière. Matière fabriquée en France, bien sûr. Merci à Ici La Rochelle pour cette idée innovante. Ici, ça entreprend à La Rochelle avec Copri, une matière antimicrobienne qui nous protège des bactéries.
1: Merci beaucoup Catherine Quicandon. Claude Ascolovis, vous avez peur des bactéries ? Pas forcément.
0: Non, j'ai pas peur des bactéries.
1: T'es pas un obsédé comme moi du gel hydroalcoolique ?
0: Ah non, j'ai tort. Cet été, comme un con, je suis allé faire des courses au Super U de Lille-Dieu avec des gros sacs de 20 kilos de chaque côté de mon gravel. Je me suis accroché dans une haie, je suis tombé, j'ai ouvert le bras. L'après-midi, je suis allé nager. On va lui mettre son antibiotique en urgence. C'est vous dire à quel point j'ignore l'existence des bactéries, mais elles me connaissent.
1: Claude Ascolovis est notre invité. On ira en Eure-et-Loire dans un instant. On parlera de sa passion, du football également. On va évoquer tous les endroits où il a travaillé, dans la presse, à la télévision, à la radio. Et puis on va continuer de se balader dans toute la France, sans oublier de parler de son livre, bien évidemment, puisqu'il est sorti il y a maintenant quelques jours, Mes mains pleines de sang, un titre fort dont nous parlerons avant 21h.
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1: Avec deux voix qui se sont associées, elles ont eu raison, Patrick Fiori et Marc Lavoine. C'est une nouveauté, ça s'appelle Occupé sur Ici.

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2: Attention, si vous circulez du côté de Châtellerault, la semaine prochaine, une route sera complètement fermée pendant plusieurs jours. Des travaux de réfection de la chaussée sont prévus sur la RD 725 à la sortie de Châtellerault en direction de Scorbé-Clairvaux, avec notamment la pose d'un nouvel enrobé et la réfection de la couche de roulement. La route sera barrée jusqu'au vendredi 9 octobre à 2h du matin. Pendant toute la durée du chantier, impossible donc d'emprunter cette portion de la RD 725. Des déviations seront mises en place. Pour les voitures et les véhicules légers, il faudra passer par les RD 14 et RD 42 en passant par Turé par exemple. Pour les poids lourds, la déviation se fera par la RD 757 qui relie Poitiers à l'Encloître. Si vous empruntez habituellement la RD 725 à Châtellerault, prévoyez donc de modifier votre itinéraire jusqu'à vendredi. 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
3: C'est un fougueux, c'est un passionné, vous l'entendez depuis 20 heures. Un ancien élève du lycée Chaptal à Paris, Paris là où il est né. Notre invité, journaliste de renom, éditorialiste, rédacteur en chef, écrivain, suivra ses études d'économie à l'université Paris-Dauphine avant d'entrer en 1983 au centre de formation de journaliste dont il sortira diplômé. C'est Claude Ascolovitch qui est votre invité depuis 20 heures et qui nous offre ce soir un récit extrêmement fort et personnel, mais mains pleines de sang, publié chez Grasset. On se balade pas mal avec vous, Claude, et je disais, c'est vrai que c'est avec fou et avec passion pour parler de ces lieux où vous y accordez peut-être encore un intérêt particulier. Par exemple, l'Eure-et-Loir, là où vos parents ont acheté une maison. Alors, il faut que je retrouve. Dites-moi le nom, où est-ce que c'était exactement? Comment ça s'appelait?
4: Le Guédelongroy.
3: 860 habitants, j'ai vérifié aujourd'hui.
4: C'est dans le canton d'Auneau, voilà.
3: C'est tout petit.
4: C'est dans la Beauce,
3: c'est la campagne.
4: Du maïs, t'as du blé, t'as tout ce que tu veux, j'y connais rien, je suis encore petit. C'est l'endroit où je commence à faire du vélo.
3: Ouais.
4: C'est l'endroit où je commence à faire du vélo, t'as une bonne côte pour sortir, puis après tu remontes sur Reconville, après en fonction de ton état de forme et quand je grandis. C'est lycéen, je commence à rentrer de notre maison de campagne jusqu'à Paris à vélo, t'as 70-80 bornes.
3: Ah oui, c'est courageux quand même, c'est
4: oui,
3: pas rien.
4: Mais c'est bon. Oui, mais c'est bien, parce que tu passes par la vallée de Chevreuse, tu
3: ça
4: peux passer
3: beau.
4: En faisant la côte de Saint-Rémy, quand on peut rentrer en passant par la côte des 17 tournants, qui est ce site particulier, que je ne connais aucun cycliste qui a réussi à compter vraiment 17 tournants dans cette côte. Elle s'appelle comme ça, mais il n'y a pas 17 tournants. Parfois 18, parfois 16, on ne sait pas. Donc c'est l'endroit où je vais faire du vélo, c'est l'endroit où je vois des paysages, c'est l'endroit où il y a des odeurs qui sont différentes. C'était une vieille baraque qui devait être un relais de poste sous Napoléon, et dans lequel, qu'est-ce qu'on fait l'été? On s'ennuie, ce qui est génial, on fait du vélo.
3: C'est bien d'apprendre à s'ennuyer.
4: On bouquine, on se met sur le mur pour lire, voilà, puis après les enfants grandissent, j'ai fêté les anniversaires de mes grands-enfants.
3: Vous l'avez gardée cette maison-là?
4: Elle est toujours là, absolument, elle est toujours là.
3: Elle vous appartient toujours?
4: Elle appartient à ma maman, mais
3: d'accord,
4: oui, mon père n'est plus là, ma maman est là, et elle a été refaite parce qu'on a eu une catastrophe. C'est des maisons, vous savez, qui sont faites avec de la terre, machin, puis un jour, il y a un tuyau d'eau qui a pété, et là, elle a failli s'effondrer complètement, donc elle a été refaite, du coup, elle est plus moderne à l'intérieur. Mais l'aspect général est toujours là, l'allée remplie d'herbe où tu peux poser une table de ping-pong, les bécanes, le jardin, mes petits-enfants qui y vont maintenant, mes quatre enfants successivement, qui ont des souvenirs. Ouais, c'est un ancrage, l'Eure-et-Loir.
3: Alors, Claude.
4: Et Chartres, qui est une ville.
3: Alors, c'est à côté, vous voulez en dire
4: incroyable. C'est une banalité absolue, tous les pèlerins de la Pente le savent, et Peggy le disait mieux que moi, mais quand effectivement on est à vélo ou en bagnole, et qu'on voit de loin la cathédrale en avançant, c'est quelque chose, si on ne devient pas croyant, si on n'a pas disposition pour être croyant, on ne peut que le regretter, c'est sublime. Le juif de France que je suis est profondément amoureux de ces paysages et du fait qu'on voit la cathédrale de Chartres à l'horizon.
3: Ouais.
4: Et à l'intérieur, c'est incroyable.
3: Je fais quelques allers-retours entre votre enfance, votre adolescence, votre carrière. J'ai évoqué l'école de journalisme, vous avez fait des piges à Sciences et Vie Économie Mondiale, vous avez travaillé à RFO, vous avez rejoint le quotidien Le Matin de Paris. En 87, le quotidien Le Sport qui vient de se créer, d'ailleurs, je crois qu'un an plus tard, ça s'arrête. Je vous parle de ça parce que je voudrais qu'on parle de sport. Nous sommes à Saint-Ouen. Vous alliez à l'époque au Red Star Football Club avec papa?
4: Ouais, à l'époque, c'était le seul club, on parle des années 70, début, le seul club parisien, même s'il est de Saint-Ouen, seul club parisien en première division. À l'époque, une culture communiste très, très profonde, très ancrée. On y allait avec mon père. On votait pas PC, hein. Mon père était socialo, mais un des meilleurs potes de mon père était un militant communiste. Il y allait parce que ça comptait vraiment. À l'époque, aujourd'hui, les jeunes supporters du Red Star, dont mon fils Théo, qui est comédien, qui écrit des pièces, qui a écrit une pièce de théâtre sur le Red Star, qui sera jouée bientôt, publicité gratuite, mais c'est bien.
3: Tu places mon produit, ça fait jamais de mal.
4: Non, mais c'est une pièce.
3: Mais vous avez raison.
4: C'est
3: quoi.
4: Important le théâtre. Qui sera joué au théâtre des Bouffes du Nord. Et lui, il vit à Saint-Ouen. Mais à l'époque, on parlait pas. Il y a un personnage qui s'appelle Rino Della Negra, qui était un joueur de foot, qui avait été résistant, qui fait partie des fusillés de l'occupation. On n'en parlait pas. Juste, c'était posé là. Le docteur Boer. La rue du docteur Boer, c'était un médecin juif, je crois, communiste en tout cas, fusillé par les nazis. Donc tout ceci imprègne l'histoire du Red Star aujourd'hui, club de résistance. Mais à l'époque, on ne savait pas. C'était juste du foot. Et un truc merveilleux à Boer, on ne disait pas Boer, on disait le stade.
3: Ouais.
4: Derrière les buts, le COP, c'était une butte en herbe. On s'assaillait à même la terre avec mon papa. Et le copain de mon papa qui s'appelait Paul. Et voilà. Donc c'était un football rustique après.
3: Après, il y a le Parc des Princes quand même.
4: On jouait pas les premiers rôles. Ouais, mais je suis Red Star après, quand j'ai 15-16 ans.
3: Ah oui, non, c'est là où vous découvrez le PSG.
4: On va au PSG, j'ai des potes. Fabrice Gérard, salut les gars. On est lycéens, on va au PSG. Ils sont très PSG, je reste Red Star. Je deviendrai vraiment PSG par mon fils Théo. Exactement le jour autour de ses 9 ans, juste avant ses 9 ans, où il y a un PSG-OM, je suis au stade, et Paoletta marque un but de malade contre Barthez, c'est-à-dire qu'il entraîne Barthez en rusant hors, loin de son but, il se retourne et il fait une balle qui en banane qui rentre dedans. Et là, mon fils m'appelle, il dit je suis pour le PSG, et depuis on est PSG. Alors, dans la vie, tu es Ben ou tu es Abou.
3: Je vous fais mal, là. Pour le Parisien que vous êtes, pour vos enfants qui sont fans du PSG, je vous mets Jump, Van Halen, c'est l'OM. Et en même temps, je suis obligé d'en parler.
4: Il n'y a pas de sujet.
3: Marseille. Ah ouais, il y a des sujets quand même pour les supporters, vous allez voir s'il n'y a pas de sujet.
4: Non, mais moi, il n'y a pas de sujet.
3: Pour vous, il n'y a pas de sujet.
4: Ah, il n'y a pas de sujet.
3: Vous avez même dit, pardon Claude, alors moi, dans le stade Vélodrome, je suis à l'aise, c'est comme ma maison. Quoi.
4: Ah, j'adorais le stade Vélodrome. Je suis très pote avec Basile Boli.
3: Vous allez faire son autobiographie.
4: J'ai écrit un bouquin avec lui, absolument, après qu'il ait marqué le but de la tête contre Milan.
3: D'ailleurs, je vous arrête, puisqu'on parle des lieux, vous alliez chez lui, c'était à Aubagne, il y avait un côté un peu pagnol.
4: À Aubagne, on est chez Pagnol.
3: Et chez Boli aussi.
4: Et on était chez Basile, on était chez Baz, enfant de Côte d'Ivoire, etc., qui était comme chez lui à Marseille. Et en même temps, c'est un enfant de banlieue parisienne. Il était PSG quand il était petit, avant d'être Auxerrois. On aurait pu parler d'Auxerre comme de Bélieu. Le stade de la Baie des Champs, c'est... J'adorais aller à Marseille, j'adorais l'ambiance, j'adorais le parfum, j'adore toujours. Récemment, j'ai montré à mes mômes, c'était l'année dernière, on est allé 3-4 jours à Marseille, parce qu'évidemment, ils sont PSG, donc l'OM, ce qui est une rivalité totalement débile. Les deux premiers grands joueurs de l'OM, de la légende, je parle des années 20, c'est Crut et Boyer, c'est deux parigots. Il y a toujours eu des liens, des allers-retours. Et puis après, entre Canal, Tapis, ça a été inventé, puis les gens sont tellement cons, puis c'est tellement facile, puis on joue. Mais en vrai, c'est pas vrai. En vrai, c'est pas vrai. Alors maintenant, c'est devenu vrai, hélas. Mais évidemment, Paris SG, tout l'amour qu'on a pour toi, etc. Mmh. J'ai réappris tout cela. Mais j'adorais le parfum, l'odeur, les papinades, Basile, le peuple de Marseille. Voilà, évidemment que j'aimais ça.
3: Salut les Marseillais. Alors, pour comprendre les mécanismes aussi de votre construction, 83, vous êtes à Dauphine, je l'ai dit, donc là je suis de retour à Paris, à l'université. Il y a un mouvement étudiant résolument d'actualité, d'ailleurs, avec ce qui se passe en ce moment. Et vous rendez compte, Claude Askolovitch, que plutôt que de suivre le mouvement et d'aller faire grève avec eux, vous préférez le commenter ou pas le commenter, l'écrire. Et c'est ce que vous faites, et vous avez commencé à être lu dans les amphis. Par les étudiants.
4: J'avais un pote, je suis toujours, mais on se voit moins, il s'appelle Jacques Maire, son papa Edmond Maire était le patron de la CFDT, grand syndicat progressiste, etc. Jacques dirigeait PSA, pour un syndicalisme autogestionnaire, la branche jeune de la CFDT, et à un moment donné, je sais plus dans quel journal, je crois que c'est une nouvelle littéraire, je m'essayais un peu, ça me tentait, mon père était journaliste, je traînais dans les radios libres, les radios juives qui commençaient à exister, on est dans les premières années de Mitterrand. J'écris son portrait à Jacques, parce que c'était marrant. Le fils du patron de la CFDT qui dirige un syndicat. Et effectivement, il y a une espèce de plaisir de raconter les choses. de plaisir narcissique d'être lu dans l'amphi qui fait que je décide qu'en fait c'est ça ce que je veux faire et je vais passer le concours pour entrer au CFJ l'été suivant.
3: La suite à suivre sur ICI avec Claude, l'art d'utiliser une Claude Askolovitch qui est votre invité. Rien de mieux que le sport puisqu'on parlait du vélo avec vous pour tisser un lien et garder la forme, même après 50 ans, ce qui est aussi votre cas. La preuve avec un mondial de foot, ça va vous intéresser Claude, pas tout à fait comme les autres, en Nouvelle-Aquitaine, Robin Bernot avec Alexandre Alvez.
5: En Dordogne, une compétition de foot s'est déroulée entre 8 équipes composé uniquement de femmes âgées de plus de 50 ans.
6: Moi, je pense que c'est une super initiative, déjà.
5: Des équipes venues des États-Unis, du Japon, d'Afrique du Sud, de Belgique et de France participaient à cette compétition. Et des supporters nombreux ont fait le déplacement pour voir les joueuses et les encourager, à l'image de Valérie. Valérie, elle est venue de Nîmes. 5 heures de route au total pour soutenir Christelle, sa belle-sœur qui joue avec l'équipe des Reines du foot. Alexandre Alves l'a rencontrée pour nous.
7: Nous, on est fanas, on adore le foot et puis là, la belle-sœur, des femmes de plus de 50 ans, il faut être là pour les encourager, là, c'est sûr, là, il faut être derrière elles, il y a pas, à 100%. Dans la voiture, on l'a pas sortie, mais on a le drapeau, on a tout ce qu'il faut, et dans le trajet de l'aller pour venir, on s'est entraîné pour chauffer la voie, hein, il y a pas de souci, hein. On est prêts, on est à fond, hein. Derrière les Reines du foot, hein. Ah ben, on est là pour encourager la France, il faut qu'elle gagne, hein. On va pas laisser la place aux USA, aux Japonaises, non, même si c'est Calais, on va gagner, hein. J'en crois pas, on n'en croit pas les yeux. Des Japonaises, des États-Unis, bon, Belgique, c'est plus près. Mais Afrique du Sud, mais franchement, à Calais, qui aurait dit un petit village de 350 habitants, c'est incroyable.
5: Une compétition de foot pour les femmes âgées de plus de 50 ans, ici en Dordogne, ça marche. Et vous, qu'en pensez-vous? Je suis allé échanger autour de ce sujet avec Laure.
8: Je pense que c'est très important de valoriser le sport des femmes d'une part, mais aussi le sport après un certain âge. Je pense que c'est extrêmement important de montrer aussi que ça peut être des lieux de sociabilité.
5: Mais alors, comment faire pour aller plus loin et peut-être même faire en sorte que ces initiatives se multiplient de plus en plus?
8: Alors, en parler plus, oui. Et puis, en fait, ces femmes dont vous me parlez, c'est aussi des rôles modèles, je pense. C'est des femmes qui, du coup, bah, grâce à vous, on va en entendre parler. Certaines femmes vont se dire que c'est possible, qu'elles peuvent faire du sport, qu'elles peuvent aller faire des tournois de foot en Dordogne ou ailleurs, j'espère. Et ces rôles modèles-là, ces femmes qui donnent l'exemple, je pense que c'est aussi une manière d'encourager les autres à se lancer.
5: C'est peut-être justement en multipliant ces rencontres, en ouvrant davantage les clubs et en faisant connaître ces initiatives que le football féminin pourra continuer à se jouer à tous les âges.
3: Merci Robin Bernot. Un reportage à retrouver en vidéo sur notre compte Instagram ici. Claude Askolovitch est votre invité ce soir sur ICI. On le retrouve d'ici quelques minutes pour parler de son actualité et de son livre « Mes mains pleines de sang » publié chez Grasset.
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3: You're the sunshine of my life, c'est signé Stevie Wonder et c'est sur ICI, rien que pour vous ce soir.

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1: Vous l'avez entendu sur Europe 1, vous l'avez lu dans l'événement du jeudi, Marianne, le nouvel observateur où il sera grand reporter, notre invité Claude Haskolovitch, et surtout les fronts de presse éditorialistes au Journal du Dimanche, vous l'entendez aussi sur France Inter, il va rejoindre Le Point, Vanity Fair, iTélé, RTL, LCI, France 2, Bing Sport, Arte, il y en a tellement, et il est avec nous encore pour quelques minutes, on en profite sur Ici. Claude, on a beaucoup voyagé, on aurait pu parler de plein d'autres villes comme de Levallois-Perret où vous avez travaillé au Crédit Lyonnais, ça faisait partie des premiers jobs. On pourrait parler de Strasbourg que vous avez découvert aussi et qui a un lien particulier.
2: Ou des supporters du Racing me saoulent au Picombière, ou de grande dame de ma fiancée Valérie, future femme, qui me découvre dans un coma éthylique alors que je venais juste pour un week-end en amoureux.
1: Ouais, ouais.
2: Merci les supporters.
1: Ouais, je sais. On pourrait parler des Corbières aussi, des Pyrénées-Orientales, des endroits où vous avez fait du vélo parce que vous adorez faire du vélo. Il y a le Massif Central.
2: Si je meurs demain, un des vrais regrets de ma vie, indépendamment du fait que je quitte ma famille, c'est de pas avoir fait l'école du Tour de France. Suffisamment de cols de Tour de France.
1: Vous avez fait le Mont Ventoux déjà?
2: J'ai fait le Ventoux, deux fois.
1: Ouais.
2: Mais bon, c'est un vrai, vrai, vrai foutu regret. De ne pas l'avoir fait plus. Ouais. C'est une des petites chances de ma retraite, si Dieu me prête la force.
1: Bon, c'est quoi cette histoire avec Narbonne?
2: Narbonne, c'est la ville de Valérie, celle qui m'avait trouvé sous au Picombière
1: à Strasbourg.
2: C'est là où s'est installée sa famille. Sa famille sont des Juifs d'Algérie et du Maroc. Et ils s'installent là, au bout du monde, pour eux, où ils créent, ils organisent la communauté juive. C'est une dizaine de familles, c'est personne. Et c'est la maison. C'est ma maison pendant des années. C'est encore la maison pour mes enfants, parce que c'est le lieu de ma femme. Narbonne, c'est un lieu qui à la fois m'est tellement français et tellement au bout de la France. Narbonne, c'est là que Léon Blum était élu député dans les années 20, quand Duclos l'avait battu à Paris, Léon Blum, leader socialiste. Narbonne, l'Aude, c'est le lieu de la révolte des vignerons. Salut à vous, braves soldats du 17e. Narbonne, mais dis ce coin-là. C'est la France rouge, mais dans son essence même. Et Narbonne, c'est le lieu du judaïsme installé comme on veut. Narbonne, c'est le lieu où mon neveu, Gabriel Atlan, est à l'honneur, aux racines de Narbonne. Vous savez, il y avait un roman de Roger Icor qui racontait l'immigration juive, les Omélés. Les familles Atlan et Amselem, c'est le nom de famille de mes beaux-parents, ont amené, finalement, en ce moment, un très bon rugbyman professionnel d'avenir. Et donc, c'est le lieu où je fais du vélo, où je touche les Corbières, où je touche le Minervois, où je m'essaye, parce que bon, t'es dans la belle famille, tu vas te balader aussi. Et donc, c'est un endroit fondamental, parce qu'il y a une énorme partie de mes identités. Cette identité juive, très bizarre, très ancrée, très réelle, et en même temps une vie française au possible.
1: Alors justement, vous faites un lien extraordinaire avec ce récit que l'on peut découvrir dans ce livre que vous venez de publier chez Grasset, Mes mains pleines de sang. Il est fort déjà ce titre, Claude, Mes mains pleines de sang.
2: C'est une paraphrase du prophète Isaïe, adresse qu'il adresse au peuple du royaume antique de Juda pour dire qu'ils ont tellement offensé la morale, l'éternel, Dieu, etc., que les catastrophes vont arriver. C'est quelque chose que je ressens, je ne suis pas le seul, mais que je ressens de manière intime et très profonde depuis la catastrophique, l'horrible guerre de Gaza. Quelque chose qui est... Je parlais de mes identités multiples, j'ai l'impression que même le ton de ma voix a changé, des
1: primes sautillées. Est-ce que vous interrogez sur votre identité très clairement dans ce livre?
2: Je m'interroge sur ce qu'il en reste. Je suis français. Je sais que dans mon bagage, que je le veuille ou non, je n'y ai pas participé, j'avais pas l'âge, j'aurais été contre, la colonisation en Algérie avec son cortège d'horreur, la colonisation en Afrique noire, les villageois africains rasiés, tués pour construire un chemin de fer entre le Congo et l'océan, ça fait partie de mon bagage. Je suis français, je suis donc comptable de cela, de ce que mon pays, mon peuple, ma patrie, indissociable de moi-même, la France a pu faire au long de son histoire. Mon peuple, mon autre identité, le fait d'être juif. Quand j'étais môme, ce qu'on se racontait, ce que j'ai raconté à mes grands-enfants, on était un peuple qui avait été dispersé, qui était gentil, qui avait le sens de l'humour, qui avait inventé Marx et Jésus et Woody Allen avant qu'il se comporte mal avec sa fille. Et après, il y avait une histoire belle de renaissance épique, nationale, et on avait survécu au massacre dans toute l'histoire. Et rescapé de la Shoah, ma mère était dans les camps. Tout ceci est une identité qui est non pas obsolète, mais qui est dépassée aujourd'hui. À partir de maintenant, depuis quelques années, quand les jeunes générations qui entrent à la connaissance du monde, à l'appréhension du monde, parlent du mot juif, le mot juif, c'est le mot aussi de ce peuple, de ce pays, Israël, pays dont je peux devenir citoyen demain matin par sa loi, de ce que Israël a fait en Palestine, à Gaza. Et donc, brusquement, je me retrouve non pas responsable politiquement, ma sœur qui est israélienne et opposante et
1: non, mais, responsable,
2: mais je me retrouve comptable, cela fait partie de ce que je transmets à mes gosses, les dizaines de milliers de morts de Gaza. Et c'est une déconstruction d'identité. L'apparition en Israël d'un gouvernement composé pour partie de fascistes. Des fascistes juifs, quand j'étais môme, ça n'existait pas. C'était inimaginable. Mmh. Il y a des fascistes juifs. Il y a en France des juifs qui, pour plein de raisons, islamophobes, la peur, etc., accompagnent le fascisme. Et donc je m'interroge dans ce livre, qui est un livre d'amour pour ce que j'ai été, pour ce que nous avons été, pour ce que je suis encore. Qu'est-ce qui reste de nous ? C'est un livre de déconstruction. Qu'est-ce que je raconte maintenant à mes gosses ? Et ma conclusion provisoire, et que quand le fascisme entre à la maison, et ça arrivera peut-être en France, et on se battra chacun fera comme sa conscience lui indique, le fascisme est dans ma maison, on va dire dans ma maison juive. Il l'est par M. Ben-Gvir, il est en France par M. Zemmour, il est en France par des gens qui, étrangement, ont en commun avec mes ancêtres, avec moi, des prières, des rituels, etc., et qui disent des choses innommables, au fond des choses innommables, au nom même de ce que nous sommes.
1: Mes mains pleines de sang chez Grasset, où vous mêlez à la fois des récits personnels, des rencontres, des portraits, votre histoire. Peut-être une dernière question avant de revenir sur les derniers deux au cours de cette émission. Vous l'avez écrit aujourd'hui. Qu'est-ce que vous voulez que le lecteur retienne ou comprenne de tout ça ?
2: Qu'à un moment donné, quand une situation est atroce, les solidarités tribales, le côté on ne peut rien dire, le côté attention, ma sœur a 4 neveux et nièces en Israël, et qui ont l'âge de ces neveux et nièces, des mômes qui se sont fait tuer le 7 octobre au festival de Danse Nova. Je ne suis pas suspect d'être non solidaire, et voilà, si je dis mes mains pleines de sang, ce que je revendique. Mais qu'à un moment donné, les solidarités tribales, la prudence, le côté on ne va pas laver notre linge sale en public, n'existent plus. Si on ne parle pas, si on ne dit pas ce qui est en train de nous arriver, nous peut être les Français, nous peut être les Juifs, nous peut être les Belges, si un jour les Belges ont des sujets, ils en ont peut-être, alors on se trahit soi-même. Et il n'y a pas d'autre solution, chacun se bat avec ses moyens, n'ayant pas fait de Krav Maga ou de MMA, je sais à peu près écrire et j'essaye de me déconstruire là-dessus.
1: Allez, encore quelques lieux avec vous, Claude. Merci d'être avec nous, Claude Asklovitch, qui est votre invité depuis 20h. Alors, on va parler de pas mal d'endroits, mais je sais qu'il y a peut-être encore des endroits que vous connaissez pas ou peu ou moins et qui vous donnent certaines envies dans vos rêves. Il y a les Gorges du Verdon.
2: Ouais, je suis jamais dans les Gorges du Verdon. C'est joli, les Gorges du Verdon.
1: Bien sûr que c'est joli, je vous confirme.
2: Les endroits qui me manquent s'appellent l'Alpe d'Huez, l'Izoard, le Tourmalet, le Galibier. Ce sont les cols du Tour de France que je n'ai pas fait. C'est pas une blague. Ouais. Ça a l'air bizarre. Ok, quand j'étais petit, comme ma maman est hollandaise, j'adorais un cycliste qui s'appelle Joop Zoetemelk. Ouais. Joop Zoetemelk, il n'a pas eu de chance, ça veut dire les sucrés en hollandais, en irlandais. Il n'a pas eu de chance parce qu'il a commencé sous Eddy Merckx et il a fini sous Bernard Hinault. Enfin, il a été au-delà de Bernard Hinault, puisqu'il est champion du monde en 85. Bernard était encore là, pardon Blaireau. Mais voilà. Et donc Joop Zoetemelk était mon personnage. Joop Zoetemelk, on l'appelait le Hollandais de Germigny-l'Évêque. C'est un bled de Seine-et-Marne, pas loin de Melun. Quand je fais du vélo maintenant, en vieux croumire que je suis, je pousse jusqu'à Germigny-l'Évêque, en espérant tout simplement pouvoir croiser Yop et lui embrasser les pieds en disant merci d'avoir existé. Le vélo.
1: Aussi. Alors, il y a le vélo, on pourrait faire des tonnes d'épisodes là-dessus, on pourrait parler de la piscine, je sais que vous êtes un grand nageur et que dans vos rêves, vous aimeriez beaucoup traverser la Manche en nageant. Ça fait partie des choses.
2: Ça n'arrivera pas. 3 ans de préparation, ça m'amène à 67 ans et je nage la brasse bien, mais ça va pas le faire.
1: Ah, tout est toujours possible. L'île-Dieu, je le rappelle, ça c'est votre lieu de villégiature. Ce sont vos vacances chaque été. On aurait pu parler de Montmartre où vous avez vécu à Paris. Se déroule en ce moment jusqu'au 11 octobre, d'ailleurs, la fête des vendanges, les vignes, 93e édition. Ce sera ma dernière question, puisqu'on parle de vignes, de bon vin et de bonne bouffe. Vous avez une cartographie française de la gastronomie. Dans quelle région vous m'emmenez pour manger un de vos plats préférés ?
2: Ah là, je suis nul. Je viens de réaliser que je suis nul.
1: À Cassoulet, à Castello d'Ari, du Saint-Nectaire en Auvergne, je ne sais pas, une choucroute en Alsace.
2: J'ai des souvenirs enamoré du vin de Bourgogne. Autour, quand j'étais journaliste politique, de congrès du Parti Socialiste ou de trucs dans ce coin-là. Alors tu vas dire le vin de Bourgogne. Après, il y a des lieux, tiens, Béchette. Parle-moi d'un bechet de Lilleux. Ces espèces de gros biscuits de marin avec trop de beurre dedans. Voilà. Immangeables en dehors de Lilleux. C'est comme les patagos, c'est des soumoules tout blanches qui n'ont pas de goût. Pardon les gars. Hein. Mais quand tu les manges à Lilleux, c'est tout à fait autre chose. Parle-moi des moules frites de Normandie. Voilà, ce genre de choses. Alors le paradoxe, je parlais de Narbonne tout à l'heure. Tu sais que t'as une bouffe là-bas dans le sud-ouest. Mais vos parents mangeaient cachère. Et donc c'était pas le même lieu. Pardon. Ouais. La bouffe cachère, il y a des choses à redire, mais parfois la charcuterie vaut presque la nôtre. La mienne, juif, vaut presque la nôtre, français.
1: Terminons sur cette phrase. Une vraie philosophie, un état d'esprit aussi. Claude Askolovitch, votre invité ce soir sur ICI. Merci Claude d'être venu vous balader dans votre France, dans votre parcours, dans votre construction qui vous a emmené là aujourd'hui avec ce récit, mes mains pleines de sang. La radio, ça continue sur Inter.
2: Mais quel foutu beau pays qu'il faut protéger dans tout ce qu'on a. Dans tout ce qu'on a et pas du tout comme le disent les connards.
1: Bon, on passe à table, cachère ou pas, on y va.
2: Yalla.
1: Merci Claude d'avoir été notre invité. À retrouver sur ici.fr. Bon week-end. Rendez-vous samedi et dimanche avec les meilleurs moments de Y'a pas que Paris dans la vie. Demain, samedi et dimanche, donc c'est à 20h aux côtés de Benoît Prospero. Je vous retrouve lundi avec plaisir. Salut.
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1: Elle est venue il y a quelques jours dans l'émission d'Émilie Mazoyer, Décibel, pour présenter son nouveau single, chanté pour elle au pluriel, Souvenir, cette fois dans les années 90, avec Axel Red et Sensualité sur ICI.

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1: Merci d'écouter ici, passez une excellente soirée, un bon week-end. Il est tout juste 21h. Pour son année 80 pour bien s'ambiancer en ce début de week-end, c'est avec Laurent Petit-Guillaume.
2: Bonsoir à tous, d'avance, excellent week-end. Ici, c'est 100% années 80 jusqu'à 22h. Et une fois de plus, vous n'êtes pas à l'abri d'avoir envie de chanter dans les minutes qui arrivent. Ce soir, ça commence comme ça.

0: Collins avec Wusada Wood.
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0: Sorti en 1985, ce titre est devenu dès 1992 la musique qui annonce l'entrée des joueurs du PSG au Parc des Princes. Pour l'anecdote, en 2021, les dirigeants ont voulu la remplacer par un titre de DJ Snake. Mais face à la colère des supporters, ils ont fait marche arrière. Idem en 2024, lorsqu'ils ont proposé un remix. Allez, pour la suite, j'ai choisi un groupe né en 87, devenu depuis une référence mondiale du rock alternatif, la Mano Negra. Tout de suite, pas assez de toi.

c'était Étienne Dao, Tombé pour la France. Et c'est le premier tube d'Étienne Dao à figurer au top 50 pendant 19 semaines entre juillet et novembre 1985. Contrairement à ce qu'évoque le titre, ce n'est pas une chanson sur la guerre, mais sur le manque de l'être aimé sans doute après une rupture. C'est Jean-Pierre Jeunet, futur réalisateur du film Le fabuleux dessin d'Amélie Poulain, qui réalise le clip. Et pour l'anecdote, on entend au début du titre un extrait de l'album Zoulouk de Jean-Michel Jarre. Et voilà, vous savez tout. La suite, c'est avec le groupe Beautiful South, Song for Weaver.

0: Whitney Houston, c'était I Wanna Dance With Somebody. La sublime Whitney Houston qui nous a rendu fous d'amour dès les premiers tubes et qui nous a aussi fait danser, notamment grâce à ce titre, I Wanna Dance With Somebody, numéro 1 planétaire en 1987, un titre qui aujourd'hui cumule à plus de 1,7 milliard d'écoutes sur les célèbres plateformes. Dans un instant, une autre artiste qui nous a touché en plein cœur, France Gall, avec Évidemment.
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0: Wham avec Freedom.
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0: 1984, c'est le troisième tube mondial du duo anglais le plus célèbre des années 80. Et ce titre-là est accompagné d'un clip qui raconte la tournée historique de Wham en Chine. Il faut voir les images, véritable témoignage de toute une époque. C'était la première fois qu'un groupe pop occidental se produisait là-bas. Et c'est bien sûr un titre que l'on retrouve sur l'album culte Make It Big. Tout de suite, grand écart de style. Hein. Après la pop acidulée de Wham, la pop mélodique de Stéphane Echer. Combien de temps ?

Indochine, c'était l'aventurier. Et c'est le début de l'aventure Indochine qui a bien sûr débuté avec cet aventurier. On est en 1982, c'est le premier grand tube du groupe. Et puis sans doute une chanson qui a permis au personnage Bob Moran, créé par le Belge Henri Verne, de retrouver une certaine notoriété. 1983, c'est le jazzman Herbie Hancock qui est numéro 1 avec Rocket.

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1: On referme la boîte à tubes des années 80 et c'est promis, on la rouvrira demain dès 21h, je compte sur vous. Dans un instant, 100% chansons françaises, vous écoutez ici. 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
2: Saviez-vous que le plus gros succès de Christophe Willem a été écrit par un chanteur déjanté qui ne voulait surtout pas le chanter lui-même ?
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2: En 2006, Christophe Willem vient de gagner la Nouvelle Star et tout le monde l'attend au tournant. Il demande à Zazie de lui écrire un texte, mais il cherche aussi une mélodie qui bouge. C'est là que Philippe Catherine entre en scène. Il a dans ses tiroirs une chanson un peu décalée intitulée « Double jeu ». Christophe Willem s'en empare et y ajoute sa voix cristalline.

0: s'écoule à plus de 900 000 exemplaires. Christophe Willem, que l'on surnommait la tortue pour sa posture timide, prouve ce jour-là qu'il est une véritable bête de scène.
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Monsieur Lester Young, si une bombe atomique tombait sur New York, que feriez-vous? Je briserais la vitrine de chez Tiffany et je piquerais tous les bijoux. Monsieur Grégory Corso.

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3: Saviez-vous que Santiano, le plus célèbre chant de marin, était à l'origine une chanson de guerre mexicaine?
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4: C'est un fameux trois-mâts fin comme un oiseau.
3: Santiano était un chantier, un chant de travail né au 19e siècle. La version originale racontait la guerre sanglante entre le Mexique et les États-Unis. Elle rendait hommage au général Santa Anna. C'est en 1961 qu'Hugo Frey redécouvre ce morceau chez des chanteurs américains. Pour en faire un succès populaire, il opère un recyclage historique génial. Il gomme tout l'aspect militaire et transforme le général Santa Anna en un fier trois-mâts lancé sur l'Atlantique.
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3: Adieu les champs de bataille, Hugo Frey a transformé un champ de guerre en une invitation au voyage.
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2: Fin février et début mars 2026 ont été exceptionnellement doux. À Paris, la moyenne des températures les après-midi a atteint quasiment 18 degrés pendant deux semaines. Et dans cette douceur, il y a eu des pics. En Champagne, on a frôlé les 19 degrés à Reims le 5 mars, 20,6 à Troyes le 6 mars, 25 degrés aussi dans le sud-ouest de la France, au Pays Basque. Une douceur agréable, certes, mais qui a tendance à réveiller la végétation trop tôt. Car d'expérience, on sait que les gelées ici sont possibles jusqu'à début mai et les fameux Sainte-Glace. On risque donc de vite déchanter dans les vignobles, les vergers. C'est ce qu'on appelle le faux printemps, de plus en plus fréquent avec le changement climatique. Explication avec Serge Zaka, agroclimatologue.
3: Ces températures excédentaires font que les végétaux se réveillent plus tôt que d'habitude. Les arbres d'ailleurs fleurissent en moyenne en Suisse, en France, en Italie et en Espagne 15 jours plus tôt qu'il y a 50 ans. C'est-à-dire que les faux printemps engendrent cette floraison plus précoce et les arbres étant plus précoces, ils sont plus sensibles au gel parce que quand ils ont les bourgeons fermés, ils peuvent résister jusqu'à moins 10, moins 20 degrés. Alors que quand ils ont les bourgeons ouverts, à partir de moins 0,5, on peut avoir des dégâts. Donc ils entraînent des végétaux qui sont plus sensibles au printemps.
2: Et ensuite, à cause de cette douceur précoce, vient des gelées qui ont toujours existé en mars, en avril, et qui posent problème, qui font des dégâts.
3: Exactement, et c'est tout le paradoxe avec le changement climatique. Certes, le climat est plus chaud, mais il y a toujours quelques gelées en mars et en avril, plus faibles, moins nombreuses, mais sur des végétaux qui sont plus sensibles. Donc dès qu'il y a des faibles gelées qui arrivent sur les végétaux, on a des dégâts maintenant, début avril, alors qu'avant, début avril, il pouvait y avoir du gel, moins 7 sur des bourgeons fermés, ça ne faisait rien du tout. Maintenant, il peut faire moins 3 sur des bourgeons ouverts, mais ça fait plus de dégâts. Alors ces dégâts concernent surtout l'arboriculture et la viticulture. Le maraîchage, du coup, ça peut impacter, mais vu que c'est nous qui maîtrisons la date d'implantation, on peut essayer de décaler ces dates d'implantation.
2: Des hivers de moins en moins froids, pourtant l'hiver, le gel, c'est important, c'est le meilleur insecticide, c'est aussi important pour les arbres fruitiers, pourquoi ?
3: Alors effectivement, on a des hivers de moins en moins froids. Maintenant, quand on parle de moins 3 degrés, on parle de vagues de froid. Je rappelle que les vagues de froid à Reims, c'est moins 15, moins 20 degrés. Hein. On les a plus maintenant. Dès qu'il fait moins 5, c'est la fin du monde. Mais nos écosystèmes sont différents des humains. Nous, les humains, on n'aime pas le froid. C'est pas très agréable. Les écosystèmes, ils ont besoin de froid pour leur rythme. Et c'est très important. Par exemple, si on prend le rythme des arbres fruitiers, un pommier, il a besoin de 1000 heures en dessous des 7,2 degrés pour fleurir. C'est ce qu'on appelle la vernalisation. Le manque de froid n'impacte pas que les arbres, il impacte aussi les maladies. Parce que par exemple, à l'époque des années 50, 60, 70, on attendait ce gel pour nettoyer entre guillemets la vermine. Pucerons, mouches, moustiques. Et vu qu'il y a moins de froid, forcément ces vecteurs de maladies résistent à l'hiver, se reproduisent à la fin de l'hiver plus tôt et donc peuvent provoquer des dégâts sur les cultures plus tôt.
2: Ce manque de froid, ça va pas aller en s'arrangeant ? Pas de solution ?
3: On a des solutions d'adaptation agricole jusqu'à une certaine mesure. Les dates de semis, les variétés, la présence des arbres aussi autour des parcelles, les haies, mais jusqu'à une certaine limite. L'agriculture française peut s'adapter jusqu'en 2050 dans le sud et 2070 dans le nord. Derrière, quand il fera plus de 45 degrés certains après-midi en été, ce n'est pas possible. La meilleure façon d'adapter l'agriculture, en fait, c'est de réduire les gaz à effet de serre pour éviter justement ces températures excessives.
2: Merci Serge Zaka.
3: Merci à tous.
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4: Bonjour, je suis Romain, je suis dans la région girondine depuis 5 ans maintenant avec ma femme Gaëlle.
5: 9 secondes plus rapide que l'an dernier.
6: Oui, ça va bien, c'est le matos.
4: Bienvenue à la station, ici on vous accueille toujours avec du sport à la télé.
6: Allez, va être intéressant de voir le temps.
4: Et vraiment quand on a une saturation de sport, on bascule sur de la musique.
7: Le scorpion stylo Vénus, c'est pas ce qui réveille le matin.
4: Mais bon, c'est l'amour.
7: L'amour du travail.
4: Exactement.
7: Nous sommes dans une station-service à Tauriac, mais vous l'aurez compris, ici on ne vend pas que du carburant, ce que viennent chercher les clients est parfois gratuit. Il s'agit de liens sociaux, sauf que depuis quelques semaines, les conversations se focalisent sur la flambée des prix de l'essence et du diesel.
4: Alors c'est vrai, au tout début du conflit, quand les gens se sont inquiétés, j'ai eu une fréquentation accrue. Après, les gens sont vraiment inquiets dans le sens de... Bonjour, je suis Romain, je suis dans la région Gironde.
8: tout le monde. So great to be back here. Thanks for having us.

0: Et c'est l'amour.
1: L'amour du travail.
0: Exactement.
2: Nous sommes dans une station-service à Thauriac, mais vous l'aurez compris, ici on ne vend pas que du carburant, ce que viennent chercher les clients est parfois gratuit. Il s'agit de liens sociaux, sauf que depuis quelques semaines, les conversations se focalisent sur la flambée des prix de l'essence et du diesel.
0: Alors c'est vrai, au tout début du conflit, quand les gens se sont inquiétés, j'ai eu une fréquentation accrue. Après, les gens sont vraiment inquiets dans le sens de la géopolitique, de leur pouvoir d'achat et tout ça. Mais après, ils se sont résignés malheureusement à ça, quoi.
2: Expliquez-moi vos tarifs, comment vous les calculez et qui vous les impose?
0: Je suis indépendant quand même, donc ça veut dire que mon carburant, je l'achète, on me le délivre pas. J'ai un prix au mètre cube, puis après je déduis forcément au litre. J'applique une marge de 0,10% par litre de carburant, plus la TVA évidemment, et ça donne ce tarif-là.
2: Qu'est-ce que vous en pensez de cette flambée des prix du pétrole et du carburant?
0: On ne l'achète pas le jour pour le jour, donc j'imagine qu'il y avait des réserves avant de dire que tout augmente. J'imagine que quand ils ont acheté à bas prix, ils auraient pu continuer à avoir le tarif de carburant moins cher. Il y a quelqu'un qui gagne au change et c'est pas nous, quoi.
2: Est-ce que le distributeur, que vous êtes le professionnel, mais aussi le particulier, doit faire le dos rond?
0: Il faut vivre avec. J'ose espérer que les choses vont bouger, quoi.
2: Alors la chance que vous avez, c'est que vous distribuez du carburant, mais pas que.
0: Alors c'est vrai que quand j'ai acheté, il y avait simplement la laverie que vous voyez là-bas au fond, le bar qui fonctionnait à moitié et donc les pompes à carburant. Fort de mon expérience et de mes diplômes de...
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4: Itinéraire bis à Joigny cette semaine. Aujourd'hui, je vous propose de vous arrêter aux couleurs Le Roux. Marcel Reynaud, bonjour.
5: Bonjour.
4: Ces couleurs Le Roux, il y a toute une histoire, Marcel, derrière.
5: Oui, c'est une longue histoire qui dure depuis 115 ans, avec différentes étapes, différents mouvements de peinture aussi parmi les clients. Certains participent à l'histoire de l'art.
4: Les caractéristiques de ces couleurs, quelles sont-elles?
5: Le roux est un très très haut de gamme, donc en fait ça vient d'un taux de pigment dans le tube, dans la couleur. Ce sont des pâtes traditionnelles telles qu'on avait au 15e siècle, au 16e siècle, etc. Donc rien n'a changé de ce côté-là. En fait, c'est le respect du pigment avec un très bon broyage, une très bonne huile de lin ou une huile aussi de yette, qui est donc du coquelicot. Et on respecte la tradition, on est la meilleure marque, je pense, sincèrement, en France, ça c'est sûr, et peut-être en Europe aujourd'hui.
4: Respecter la tradition, ça veut dire que ces couleurs, ces peintures, sont faites à la main?
5: Quasiment. Alors le broyage, lui, n'est pas fait à la main, parce qu'il faut une force considérable. Donc en fait, depuis un peu plus d'un siècle maintenant, les couleurs pour artistes se font à l'aide de broyeuses qui pressent la pâte, le pigment, donc jusqu'à avoir une pâte homogène. Et cette pression par les rouleaux est fantastique. Ça a même amélioré la peinture à l'huile par rapport à ce qui se faisait dans le temps.
4: Comme la cuisine, il y a de vraies recettes.
5: Ah oui, ça, oui. Chaque pigment a sa propre recette. Ça, c'est très important, puisque suivant la composition chimique du pigment, la prise d'huile, ce qu'on appelle, n'est pas la même du tout d'une couleur à une autre. Et même, quelquefois, sur la même veine chimique, par exemple, bleu outremer clair et bleu outremer foncé, qui sont très proches au niveau du ton, les quantités d'huile, la quantité d'huile pour chacun de ces pigments n'a absolument rien à voir, le temps de broyage non plus.
4: Des peintres, des artistes qui font confiance ou qui ont fait confiance aux peintures Le Roux?
5: Il y en a beaucoup. Dans les plus célèbres, évidemment, que tout le monde connaît, il y a Dali, il y a Picasso. Aujourd'hui, on a Anselm Kiefer, qui est un peintre allemand qui vit en France, qui est mondialement connu. On a aussi des peintres extraordinaires, comme Eugène Leroy. Et en plus, c'est un peintre qui travaille beaucoup en matière. Et on se rend compte aujourd'hui qu'aucune toile n'a bougé, alors qu'il y a 1 ou 2 centimètres d'épaisseur sur ces toiles. Et absolument aucun dommage sur ces toiles actuellement. C'est parfait.
4: Derrière nous, il y a l'atelier, et c'est un atelier assez extraordinaire, hein, quand même.
5: Ben oui, déjà l'atelier, les outils qui sont dedans, certains ont plus de 80 ans, les broyeuses ont plus de 50 ans maintenant, c'est dans son jus, c'est un musée vivant, hein, et ça le restera, c'est très haut de gamme, il y a une âme, je pense qu'on ressent une âme, qu'on soit peintre ou pas, quand on rentre dans cet atelier, on sent qu'il y a quelque chose, quoi.

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1: On va faire du canicross, alors autrement dit c'est de la course à pied avec un chien. Je me suis rendu au Bignon du Maine, à côté de Mêlée du Maine, chez Jérôme Garnier. Il est président de l'association Canisport 53, éleveur et aussi musher, c'est-à-dire conducteur de traîneau. Alors pour le canicross, Jérôme m'a d'abord équipé d'une ceinture, puis d'une ligne qui sera accrochée à mon coéquipier, direction le chenil où il y a 25 chiens. Mais ils sont contents de vous voir en tout cas.
2: Regardez, ils sautent de joie parce qu'ils sont pressés d'aller courir. Pour eux, c'est vraiment une dépense, c'est un besoin énergétique.
1: Et puis là, ils voient un nouveau partenaire de course en plus.
2: Donc, ils vont prendre beaucoup de plaisir.
1: Bon, bah, vous avez fait des jaloux parce qu'on a choisi que deux chiens.
2: On a choisi que deux chiens. J'ai choisi Oulan, qui est ma chienne de tête, parce que j'aime bien la sortir, passer du moment avec elle, parce que c'est vraiment un moment très privilégié, un chien de tête. Bon, faut savoir qu'on y dirige uniquement la voix.
1: Et donc là, vous êtes en train d'équiper mon chien.
2: Voilà, votre chien, il a le harnais de travail, donc je vais pouvoir l'accrocher à vous, à votre ligne. Comme ça, vous allez pouvoir l'avoir en traction pour pouvoir courir avec.
1: Allez, vous accrochez la ligne, et donc, je suis relié à Skull.
2: Je vous laisse le maintenir par la poignée rouge pour le moment, pour pas avoir d'emmêlage au départ. Et dès que le portail va être ouvert, les chiens vont pouvoir courir.
1: Allez, vous aussi, vous accrochez à Oulan, votre chien. Hop, donc pour l'instant, je le tiens bien encore.
2: Voilà, faites attention parce que lorsqu'on va ouvrir le portail, ils savent que c'est le départ et les chiens vont vouloir tracter, ça peut vous emmener.
1: Donc là, je peux le lâcher direct alors.
2: Vous allez pouvoir le lâcher dès que le portail va être ouvert.
1: D'accord, c'est noté.
2: Pour les ordres, vous leur dites OK devant et les chiens vont pouvoir partir à courir sans problème. Après, vous pouvez donner les directions droite et gauche, ils connaissent les directions, on va dire, à la française.
1: Bon, bah, c'est noté. Skull, OK devant. Et c'est parti. Oh, oh, oh. Ah oui, mais dis donc. Ah mais c'est génial. Mais attendez, moi quand je cours tout seul, d'habitude, je vais pas aussi vite, hein.
2: Alors non, on gagne en général 1 à 2 km heure facilement, on peut courir. Je sais que dans mes meilleurs chiens, ils commencent à courir autour des 16 km heure.
1: On réalise une prouesse quand même, Jérôme, parce que on arrive à se parler. Qu'est-ce que ça apporte de plus, le fait de faire du sport avec un chien, par rapport à quelqu'un qui va courir tout seul?
2: Alors on a une complicité avec son animal. Faut savoir qu'on travaille en équipe. Lorsqu'on va prendre des virages comme là, rein gauche, lorsqu'on va prendre des virages ou des directions, faut vraiment être en adéquation avec son chien. Et faut vraiment créer un lien très particulier avec le chien. Et ça, c'est quelque chose d'extraordinaire.
1: On a le droit d'être fatigué à un moment.
2: Oui, oui, y a pas de souci.
1: Parce que là, ils le sont pas beaucoup, hein.
2: Alors les chiens sont entraînés, ils peuvent courir 14 voire 18 km sans problème.
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3: Grégory Amen est le coordinateur de l'association Pas Assez qui gère le café associatif La Chaouée à Metz. Bonjour Grégory.
4: Bonjour.
3: La Chaouée n'est pas un café comme les autres. Comment définiriez-vous ce lieu à quelqu'un qui n'y est jamais allé ?
4: On évite de parler de café, mais moi j'aime bien l'appeler la maison citoyenne et culturelle, la MCC, la Chaouée, parce qu'il y a ce côté maison accueillante, se sent chez soi, pour rappeler le côté citoyen, culturel et solidaire, bien sûr.
3: Pourquoi ces espaces alternatifs, associatifs et culturels sont si importants dans une ville comme Metz ?
4: Ils sont très importants pour moi un peu partout. Hein. Il en faudrait dans les villages, un peu partout, pour conserver le lien entre tout le monde, parce qu'on voit bien qu'on a besoin d'être ensemble, de se parler, confronter nos idées, puis de rompre avec la solitude. Hein. Ça, c'est un mal contre lequel il faut absolument lutter.
3: Vous sentez qu'il y a de plus en plus de gens qui sont seuls et qui ont besoin justement de ce lieu sociétal ?
4: Nous, on le sent à la Chaouée, on accueille quand même pas mal de gens qui cherchent des contacts quand quelqu'un vient d'arriver à Metz, quand il demande un peu autour de lui, un jeune ou moins jeune, je dis, oh, bah, on lui dit va faire un tour à la Chaouée, tu vas vite rencontrer des gens, et c'est vrai, ça fonctionne bien, pour ça c'est réussi. Après 16 ans d'ouverture, 2010, cet aspect-là fonctionne très bien.
3: La ferme fermeture administrative de la Chaouée a été un coup dur. Comment vous avez vécu cette période ?
4: C'était une période un peu de remise en question, hein, où ça permet de faire le bilan sur les façons de fonctionner, sur les activités qu'on met en place, etc. Puis de se projeter, voilà, de s'imaginer, se renouveler, puisqu'on est obligé de faire évoluer nos activités, hein. Malheureusement, on ne peut plus utiliser les locaux comme on les utilisait avant. On faisait beaucoup de concerts, voilà, donc il y aura encore de la musique. On va accentuer les rendez-vous citoyens, justement, pour être ensemble, se parler, confronter nos idées, présenter les associations qui nous tiennent à cœur, qui ont besoin d'aide aussi.
3: Vous êtes père d'une petite fille, Grégory. Vous avez envie de lui transmettre ces valeurs de solidarité. De quelle manière vous lui transmettez ?
4: Alors, ma fille est grande, et puis j'ai une autre fille, voilà, qui est un peu plus petite. Alors,

0: j'espère que vous allez retrouver un mode de fonctionnement à l'équilibre dans les prochaines semaines.
1: Merci, au revoir.
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3: La chanson que je ferais, ça serait pour rendre heureux ma famille et ça dirait que je t'aime, j'aimerais pas que vous vous séparez ou que ce soit dommage que vous êtes plus là pour nous faire des câlins, des bisous et voilà.
4: Moi, si je devrais choisir une chanson pour ma mère, ça serait « Elle a les yeux revolvers ».

0: moi, ça serait une chanson qui s'appelle Ensemble, qu'on a créée avec un animateur où ça parle de l'amitié.
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1: À Cognac, la solidarité ne date pas d'hier. Il y a plus de 100 ans, on distribuait déjà des repas gratuits aux personnes dans le besoin. Une soupe populaire avant l'heure, en quelque sorte, née dans une loge maçonnique et qui va rapidement provoquer une guerre ouverte avec l'Église. Dès le XVIIIe siècle, la franc-maçonnerie s'implante dans la cité cognacaise, notamment autour du négoce du cognac. Alors on y retrouve des noms bien connus dans la ville, Martel, Hennessy, Otard, des notables, des élus, des négociants qui jouent un rôle majeur dans la vie locale.

0: la fin du 19e siècle, dans le contexte de la Troisième République naissante et de ses différentes réformes sociales, eh bien, une idée émerge dans les rangs de la loge cognacaise qui est alors dénommée la Liberté. Il s'agit de créer une œuvre caritative nouvelle, efficace et laïque. Et cette œuvre, eh bien, va prendre le nom des fourneaux économiques. Concrètement, les fourneaux économiques, eh bien, on y distribue gratuitement des soupes, des légumes, de la viande, mais aussi du charbon et du bois de chauffage aux habitants les plus démunis. Et les archives de cette œuvre caritative montrent une solide organisation, hein, et un engagement qui va durer près de 40 ans. Donc on est vraiment là, hein, clairement, face à un ancêtre des Restos du Cœur. Jusqu'alors, la charité, eh bien, c'était surtout l'affaire de l'Église. Et avec les fourneaux économiques, eh bien, la loge maçonnique, elle entre sur un terrain sensible et elle va concurrencer directement les œuvres religieuses locales. Très vite, les tensions montent. Des rumeurs circulent, des accusations de mauvaise gestion, voire de sabotage. Écoutez bien, en 1899, un des responsables de l'œuvre raconte même que des personnes payé par le clergé local, aurait mis du verre pilé, dans les aliments pour discréditer les fourneaux économiques et affaiblir la franc-maçonnerie cognacaise par la même occasion. Alors là, la riposte est immédiate, hein. L'Église crée à son tour ses propres fourneaux économiques tenus par des religieuses. Derrière l'aide aux plus pauvres, eh bien, on se rend compte que ce sont en fait deux visions du monde qui s'affrontent, hein. La charité religieuse d'un côté et la solidarité républicaine de l'autre. Malgré toutes ces péripéties, les fourneaux économiques des francs-maçons, eh bien, ils vont poursuivre leur action jusqu'en 1940, avant d'être stoppés par l'occupation et le régime de Vichy. Aujourd'hui, si on prend un peu de recul, on se dit surtout que ces fourneaux, eh bien, ils ont été une réponse simple et humaine à la pauvreté du quotidien. Un peu de pain et de chaleur pour ceux qui en avaient besoin.
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2: Direction la Vendée à Beauvoir-sur-Mer. Je suis très heureux de vous emmener à la rencontre d'Anne-Marie. C'est une maraîchine très attachée à la Vendée et à la transmission de ses traditions.
3: J'y suis née et toute ma jeunesse est donc passée là-bas. C'était difficile. Mon père est décédé à 36 ans. Donc on était trois enfants, on est restés tout seuls tous les trois avec notre maman, avec une vache pour vivre, et puis ben, un petit jardin. Et puis quand il n'y avait pas trop à manger, ma maman allait pêcher les grenouilles et les anguilles dans les fossés. C'est vraiment mes racines, le marais, hein. J'y suis accro.
2: Vous êtes une vraie maraîchine ?
3: Ah oui, je suis une maraîchine à 100%. Hein.
2: Elle représente quoi la Vendée pour vous, Anne-Marie ?
3: C'est mon pays, c'est quelque chose qui m'est vraiment cher au cœur. Le marais, je peux pas m'en passer, mais dans le marais, il y a aussi la mer chez nous. Ouais. Et ça, c'est pareil, on a besoin de ça, nous. Je vais voir la mer, et je me promène dans le marais.
2: Pourquoi ça vous apporte quoi, vous ?
3: Une détente, et j'ai un livre particulier aussi.
2: Ah.
3: C'est mon moment zen, moi.
2: Et c'est quoi ce livre que vous emmenez ? Ah, faut pas le dire.
3: C'est
2: votre petit jardin secret.
3: Oui, c'est mon petit jardin secret.
2: Alors, on le laissera dans son petit jardin secret.
3: Et puis, c'est pour ça aussi que je fais du folklore. Il nous faudrait des jeunes, mais les jeunes, maintenant, c'est compliqué. On en a dans le groupe, hein. On en a 5 et qui sont mordus, mais pour combien de temps ? Parce qu'ils sont jeunes encore.
2: Alors, qu'est-ce qu'on peut faire pour remédier à ça ?
3: Ben, on sait pas trop. Bon, maintenant, il y a beaucoup de balles folk et de choses comme ça.
2: Et pourtant, ces fêtes-là ont un succès assez populaire. Ah ben, parce qu'on va penser à Chaland autrefois.
3: Oui, Chaland autrefois. Et ouais. Puis, maintenant, ce qu'on fait beaucoup moins, ce sont des kermesses, par exemple. Moi, j'adore les gens, j'adore connaître des gens parce que ils m'apporteront quelque chose.
2: C'est essentiel pour vous.
3: Oui.
2: C'est même limite vitale.
3: C'est limite vitale, oui. Après, ben, j'ai fait 10 ans pour la RSB, là. La RSB qui est l'association des retraités sportifs de Beauvoir. Moi, les associations, c'est aussi apporter aux gens des choses, leur faire plaisir d'abord dans ce qu'on leur propose. J'espère vraiment que beaucoup de gens pourront se lancer dans les jeunes, il faut vraiment, mais je comprends bien qu'actuellement la vie est difficile. Les gens de 35 ans maintenant, ils sont ils sont tellement pris par autre chose que c'est compliqué.
2: Alors, on revient en arrière. Vous avez 18 ans, vous vous mariez, Anne-Marie. Vous diriez quoi à cette jeune fille?
3: Je dirais qu'il faut, dans l'avenir, à 18 ans, on est jeune. Il faut penser à ne pas rester seul dans son coin.
2: On va dire, Anne-Marie, ce matin, que vos petits-enfants nous écoutent, là, à la radio. Oui. Vous voulez leur dire quoi, pour conclure?
3: Je vais leur dire, essayez de faire un peu comme mamie. Essayez de donner, de partager, d'apprendre, de vouloir connaître... Voilà, plein de choses comme ça.
2: Anne-Marie, la passion de la Vendée, la générosité, la joie de vivre et l'amour des gens.
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5: Domi,

compositrice, interprète, Domi a 28 ans. Elle est originaire d'Aime-la-Plagne et partage sa vie entre Montréal et la Savoie. Elle vient de sortir son premier single, Tout oublié, une chanson pop très solaire, et prépare un album pour 2026.

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1: Aujourd'hui, je vais vous apprendre une petite phrase vous permettant de passer pour un vieux sage auprès de vos collègues ou lors du prochain repas de famille.
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1: Écoutez bien. Je dis en breton et après je traduis. Billy dit var Billy ara voger. Main dit var main ara mene. Simple, efficace, vous voyez, en plus pas trop dur à retenir grâce à la répétition des mots. Et normalement, vous en connaissez plusieurs dans cette phrase. Billy divar Billy ara voger. Les plus bricoleurs le savent, des galets sur des galets, eh bien ça fait un mur. Eh oui, si on empile des galets, on a un mur. C'est toujours pratique en bordure de terrain. Billy, ce sont les galets en breton, c'est comme ça que ça s'appelle. Billy, Billy varanaud, hein, les galets sur la plage. Billy divar Billy ara voger. Donc, des galets sur des galets font un mur, et la fin nous dit « Main divar, main, araur, mene, pierre sur pierre font une montagne ». Voilà, je vous ai dit que ça allait être une phrase à placer avec sagesse, évidemment, dans une conversation. « Billy divar, billy, araur, voger, main divar, main, araur, mene ».
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1: Et pour nos noms bretons, on va rester dans le thème de la pierre, avec bah, le mot du jour qui est « men ». « Men », une pierre. Armen, la pierre. Main, ar, vein, les pierres. Vous connaissez ce mot dans menhir, par exemple, la pierre longue. Qui d'ailleurs n'est pas le seul mot breton pour parler de ces choses-là, des menhirs, justement. Vous connaissez peut-être Peulven. C'est un toponyme assez fréquent, il y en a un assez connu, c'est à Kerempeulven, à Uelguat, très beau lieu, où on trouve en plein milieu un gros menhir. Eh bien oui, Peulven. Kerempeulven, ça veut dire que c'est le lieu du pilier de pierre. Peul, c'est un poteau, un pilier. Et ven, eh bien c'est men avec une petite mutation. Un menhir peut donc se dire peulven, peulvan en breton. Il faut juste se rappeler que men, c'est une pierre. Main, des cailloux ou des pierres. Je vous laisse là-dessus, je vous dis à demain. Da henta.
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1: Aujourd'hui, direction Nîmes pour une soirée pas comme les autres. Je me la joue Michel Jonas. J'ai testé The Reef Jazz Club.
2: Un peu parti, un peu naze, je descends dans la boîte de jazz.
1: Sur le Jean Jaurès, un lieu où le jazz, le swing et la bonne humeur se dansent autant qu'ils s'écoutent. Dès l'entrée, les lettres du riff s'affichent sur le sol en mosaïque. Le bar longe la salle, la lumière se fait plus douce et au fond, un filet lumineux vous aspire vers la piste. Loane donne déjà un coup. Ça tape du pied, ça compte, on reprend. Et surtout, personne ne se décourage. Tout âge confondu, des sourires, des envies communes de découvrir l'univers du boogie-woogie, du West Coast Swing et du Linky Up. Bon, soyons clairs, on ne devient pas Fred Astaire en une heure.
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1: Mais Florent Yamas, multiple champion du monde et de France, vous met tout de suite à l'aise. Ses conseils sont en or. C'est l'autre professeur, le créateur du lieu. Et le jeudi, place à la jam session. Les musiciens sortent leurs instruments, piano, batterie, sont déjà là. Et c'est parti pour le bœuf, endiablé. Petite anecdote, Florent m'explique que dans les années 30, on faisait patienter le public entre deux morceaux avec des sketchs d'humoristes. C'est ainsi qu'est né le stand-up. Ambiance décontractée, on peut s'installer dans la cour pour papoter, boire un verre, grignoter un plateau gourmand. Une soirée qui met le cœur en swing et le sourire aux lèvres. Le Reef Jazz Club, c'est 36 avenue Jean Jaurès. À Nîmes, pas besoin d'équipement spécial, hein. Vous venez juste pour vous amuser. Retrouvez-les sur Facebook et Insta avec des vidéos incroyables. Et si vous aimez, venez prendre l'apéro swing un dimanche aux alentours de 17h. Bon, moi un peu parti, un peu naze, je ressors de la boîte de jazz, prendre le rythme de ma vie. Donc, j'ai testé, j'approuve et je dis...
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3: Bonjour à toutes et tous, bienvenue dans Affaires classées, le podcast. Nous sommes le vendredi 6 août 1999. Les fêtes de Bayonne ont déjà commencé, elles battent leur plein. Et pourtant, dans une zone industrielle de la ville, un homme vêtu de noir, circulant à moto, s'apprête à assassiner une jeune femme sur son lieu de travail.
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3: Ce vendredi 6 août 1999, et comme chaque premier week-end d'août à l'époque, la ville de Bayonne est entrée dans ses traditionnelles fêtes, résonnant au son des bandas, des tambours et des chants des peñas. Hier, aux arènes, c'est la chanteuse Zazie qui a mis le feu, en attendant samedi soir les adieux de Marie-Sara. Une fois encore, et pour 4 jours, la ville se teint de rouge et de blanc. Il est 14h. Tandis que certains fêtards goûtent aux vertus d'une sieste, d'autres sont au travail. Comme ces employés de l'entreprise de fabrication LEDA dans la zone industrielle Saint-Frédéric. À cause sans doute de la forte chaleur du jour, personne ne songe à jeter un œil sur le parking. Il y a pourtant un homme arrivé peu avant à moto, vêtu d'une combinaison en cuir noir, les yeux dissimulés par de larges lunettes fumées. L'individu n'est pas un employé, mais à voir sa démarche empressée, il semble bien connaître les lieux. L'homme se présente à l'entrée, où il pénètre sans mal, l'accueil étant désert à cette heure-ci de la journée. Le visiteur se dirige aussitôt vers le bureau de Sandrine, une employée de 23 ans affairée à son travail. La jeune femme, originaire de Seignos, est seule dans son bureau à cet instant. Comprend-elle qui est cet individu? Que lui veut-il? Des collègues affirment qu'elle s'est mise à crier. Quelques secondes après, c'est le drame. Un coup de feu claque. Sandrine vient d'essuyer un tir dans le dos à courte distance alors qu'elle tentait de s'enfuir. Les quelques employés présents dans le bâtiment accourent, mais il est trop tard. Sandrine a les yeux révulsés. Elle étouffe, se vide de son sang, et tandis que le SAMU envoie sur place une ambulance de réanimation, la plaie est telle que son sort est scellé. La stupeur des collègues de Sandrine est totale. Le tireur a pris la poudre d'escampette. Personne n'a osé se lancer à ses trousses. Lorsque les policiers arrivent sur place, il faut se résoudre à l'évidence. Un assassinat vient d'être perpétré. Un crime atroce, alors que, partout ailleurs, la ville est en fête.
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3: Quand il apprend ce qui vient de se passer, le procureur adjoint de permanence, Robert Ampuy, comprend que l'affaire est grave. Il confie de suite le dossier à l'antenne bayonnaise de la PJ. Selon les premières constatations, l'assassin n'a pas tué par hasard. Il connaissait sa cible et la configuration des lieux, ce qui lui a permis de s'évaporer en un temps record. Une collègue, encore sous le choc, évoque un homme en combinaison noire tenant une arme braquée en direction de sa cible. Il était déterminé. Sandrine lui aurait lancé « Ne fais pas ça, je t'en supplie, ne tire pas !» L'assassin est donc un familier de la victime. En tout cas, l'arme du crime a disparu. Ça semble être un fusil de chasse, crosse et canon scié, selon le médecin légiste et l'expert en balistique dépêché sur les lieux. Les auditions de témoins commencent. Sandrine se connaissait-elle un ennemi ? Se sentait-elle menacée ? Ce sont les questions qui reviennent en boucle dans la bouche des policiers. Jacqueline, sa collègue de bureau, ne tarde pas à lâcher ce qui sera la piste principale des enquêteurs. Jean-Marc, 23 ans, son ex-compagnon, la harcelait sans relâche ces derniers temps. Les deux ex-amants ont récemment mis un terme à 2 années de vie commune. Une rupture que le jeune homme, originaire de Cabreton, ne supportait pas. Jacqueline partageait le bureau de travail de Sandrine. Elle était devenue peu à peu sa confidente. Elle l'a vue maigrir, pâlir au fil des jours. Elle vivait sous la peur, ajoute-t-elle. Il la menaçait si elle ne reprenait pas la vie commune. Jean-Marc lui faisait, dit-on, le chantage au suicide. Un chantage que Sandrine rejetait, lassée de sa violence et de son côté macho. Vient ensuite le difficile moment où il faut annoncer l'horrible nouvelle aux proches de Sandrine. Pour eux, il n'y a pas à chercher loin. C'est Jean-Marc qui a fait ça. Sandrine vivait un calvaire depuis leur séparation. Mais par pudeur, elle gardait beaucoup de choses pour elle. La jeune défunte redoutait qu'il ne s'en prenne à elle. Fabienne, sa jeune sœur, accuse le coup. Elle témoigne. Sandrine n'était pour rien dans son délire. Elle lui était soumise. Il la battait. Je n'ai plus de sœur à cause de lui.
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3: Pour les enquêteurs de l'antenne bayonnaise de la PJ, la piste d'un différend sentimental devient très vite l'hypothèse principale. Car bizarrement, l'ex-compagnon est introuvable. Ses parents, établis à Cabreton, disent n'avoir aucune nouvelle de lui. Son téléphone portable est aux abonnés absents, comme par hasard. On découvre que Jean-Marc avait une passion dévorante, la moto. Et ces derniers temps, il avait rejoint un groupe de motards avec lesquels il passait beaucoup de temps. Un détail intrigue les policiers. Selon un témoin présent sur les lieux, l'assassin vêtu de sa combinaison noire aurait tiré un second coup de feu après celui qui a blessé mortellement Sandrine. A-t-il tenté de se suicider ? Dans ce cas, il a pu se blesser. Il a donc besoin de soins. Or, bizarrement, il n'y a aucune trace de son passage dans les cliniques et hôpitaux du secteur. Bénéficierait-il de complicité ? Le cacherait-on ? Est-il encore dans le coin ? Les questions fusent à la PJ, mais pour l'heure, celui qui fait figure de suspect numéro un est en cavale. Samedi 7 août 1999, l'annonce du drame survenu la veille jette la stupeur parmi les fêtards du rendez-vous phare sur la côte basque. Certains, en rouge et blanc, n'ont plus trop le cœur à la fête. À la PJ, l'enquête continue. Les policiers finissent par établir que le fusil de chasse calibre 12 qui a servi à exécuter Sandrine n'est autre que celui du père de Jean-Marc. Le jeune assassin l'a subtilisé pour commettre son coup, mais il avait pris soin de scier la crosse et le canon, le dissimulant sous sa combinaison noire en cuir. Jean-Marc est-il encore en vie ? Le doute est permis, car ses parents mettent la main sur une lettre manuscrite dans laquelle il affirme qu'il voulait tuer Sandrine et lui-même. Est-il sincère ? Auquel cas, il n'est peut-être plus de ce monde. Ou bien cherche-t-il à brouiller les pistes afin de se créer une nouvelle vie ailleurs, sous une fausse identité ? Les enquêteurs de la PJ sont perplexes. Afin de l'arrêter, où qu'il se trouve, en France, en Espagne ou ailleurs, la juge d'instruction de Bayonne délivre un mandat d'arrêt international.
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3: Les jours passent et l'inquiétude grandit. Les limiers de la PJ bossent d'arrache-pied, diffusant les avis de recherche dans les gares, les aéroports, surveillant les domiciles, les allées et venues, les appels des proches de Jean-Marc. La piste d'une fuite en Espagne ou au Portugal est examinée de très près. Mais pour l'heure, le suspect numéro un demeure introuvable. Une cavale, ça coûte cher, c'est compliqué, ça ne s'improvise pas. Il faut des moyens, des complicités. Or, Jean-Marc n'a pas l'air du tout d'un criminel endurci. Passionné de foot, de skate, de moto, ce garçon né en 1975, dernier de la fratrie, passe pour un timide, un immature et peut-être même un garçon un peu choyé. Il faut donc attendre que le loup sorte du bois, qu'il commette un faux pas. Et tandis que les estivants ont envahi le Pays basque, gendarmes et policiers sont sur le pied de guerre. Une semaine passe, Jean-Marc est introuvable. La fin de sa cavale survient 9 jours plus tard, le dimanche 15 août 1999, quand un homme pousse la porte de la brigade de gendarmerie de Cabreton. L'individu, plutôt jeune, a l'air amaigri, épuisé. Il décline son identité. Il est l'assassin de Sandrine. Jean-Marc est conduit à la Villa Chagrin, où il est écroué. Le lendemain, il est interrogé au palais de justice de Bayonne par la juge d'instruction, Jocelyne Rubentel, qui le met en examen pour assassinat. Un crime passible de la prison à perpétuité. Jean-Marc ne discute pas, ou presque. C'est lui qui s'est rendu vendredi 6 août sur le lieu de travail de Sandrine, armé et le visage dissimulé. Il voulait l'emmener afin de la convaincre de reprendre la vie ensemble. Sandrine aurait pris peur, elle s'est mise à hurler. C'est la panique qui lui aurait fait perdre le contrôle de ses actes. Le coup serait parti accidentellement alors qu'une porte s'ouvrait sur sa droite. Avant de signer son audition, Jean-Marc rajoute qu'il n'a jamais voulu tirer ni la tuer. Il souhaitait juste en finir avec lui-même pour parvenir au bout de ses obsessions. Le crime serait passionnel à l'écouter. Un récit cousu main qui souffre pourtant de quelques contradictions.
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3: Plusieurs détails sonnent faux. Comment croire un tir accidentel alors que Jean-Marc est venu sur le lieu de travail de Sandrine, armé, le jour même où il venait de recevoir une lettre qu'elle lui avait écrite et dans laquelle elle lui signifiait la fin de leur relation. L'expert en balistique est interrogé. Il est formel. Pour déclencher le tir, il fallait exercer une forte pression sur la gâchette. Quant aux témoins de l'exécution, ils ont vu l'arme braquée en direction de leur jeune collègue qui suppliait son assassin de lui laisser la vie sauve. Jean-Marc avait planifié sa mort et celle de Sandrine. La thèse d'un acte accidentel prend du plomb dans l'aile. D'autres détails intriguent les magistrats. De quelle complicité a-t-il bénéficié pendant ces 9 jours de cavale ? L'enquête révèle que des amis devaient l'aider à s'enfuir au Portugal. C'était le plan. Mais le scénario fut déjoué par la plaie sanglante que Jean-Marc s'est infligée en exécutant Sandrine. Marie-Christine, une infirmière amie, lui a procuré les soins alors qu'il était recherché. « Je l'ai aidé pour qu'il se rende », jure-t-elle au policier, bien décidé à lui demander des comptes. Le procès s'ouvre à Pau le lundi 28 mai 2001. De part et d'autre de la salle d'audience, 2 familles se font face, fracturées par un drame irréparable, alors qu'elles se côtoyaient avant. La sœur aînée de l'accusé témoigne. Elle a vécu 2 années merveilleuses dans la maison de Cabreton, aux côtés de Sandrine et Jean-Marc. Elle demande pardon, pardon de n'avoir pas vu qu'il tournait mal. Se retournant vers les proches de la disparue, en larmes, elle assure qu'il n'y a pas un moment où Sandrine, la défunte, ne vit en elle. Jean-Marc, dans son box, fait son autocritique. Il réprouve sa jalousie. Il admet qu'il n'a jamais envisagé de perdre celle qu'il aimait. Dominateur, possessif, renfermé, les 2 experts psychiatres décèlent un trouble obsessionnel chez ce jeune homme, favorisé par la rupture conjugale. Un trouble qui a pu altérer son discernement. Vient le tour de l'avocat général, Annabelle Esclapez. À travers elle, c'est lui qui l'aimait avant tout, assène-t-elle. Je demande pardon. Je donnerai ma vie pour que Sandrine revienne, conclut Jean-Marc. Dans l'immédiat, il donnera à la société 17 années de prison.
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3: De rouge et de blanc, c'était ce nouveau récit des affaires classées qui nous amenait en mai 2001, il y a de cela 25 ans. Rendez-vous dans un prochain numéro pour un prochain récit sur Ici Berne Bigorre. À bientôt.
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5: La bonne purée maison. Je crois qu'on aime tous ça. Et en fait, il y a quelques petits trucs, des petites astuces pour réussir cette bonne purée maison.
6: Est-ce que le choix des pommes de terre est important?
5: C'est crucial. En fait, il faut choisir des pommes de terre qui sont riches en amidon. Elles vont absorber beaucoup mieux le lait, la crème et le beurre, bien sûr. Et comme ça, on va éviter d'avoir une purée collante, élastique. Bon, la reine des pommes de terre pour faire une bonne purée, c'est la binge.
6: Et la cuisson idéale, c'est quoi?
5: Alors là, il y a 2 écoles. La cuisson avec peau. Les pommes de terre sont cuites entières, pelées après cuisson. Vous pouvez les cuire à l'eau, à la vapeur, au four ou au micro-ondes, comme vous voulez. 2e école, la cuisson sans la peau. Dans ce cas-là, on épluche les pommes de terre et on les taille en morceaux de taille égale pour une cuisson uniforme. Alors, la cuisson à l'eau démarre à l'eau froide salée et on poursuit la cuisson à petit bouillon pour éviter que les pommes de terre ne se démontent lors de la cuisson. Ça va durer 20 à 30 minutes en fonction de ce qu'on va faire. La cuisson à la vapeur dure environ le même temps. La cuisson au four, uniquement si vous avez décidé de faire une cuisson avec peau, les pommes de terre vont être piquées, mises à cuire pendant à peu près une heure et demie à 200 degrés. Et la cuisson au micro-ondes, on n'y pense pas souvent, mais c'est possible aussi. Moi, je l'utilisais jeune lorsque je n'avais qu'un four à micro-ondes pour cuisiner. Vous allez déposer les pommes de terre sans qu'elles se superposent dans un plat adapté au micro-ondes. Vous allez mettre un petit peu d'eau dans le fond du plat, recouvrir avec un film alimentaire que l'on n'oublie pas de percer pour pas qu'il explose. Et on va mettre pendant à peu près 10 à 12 minutes au micro-ondes. Bon, les pommes de terre sont cuites, il va plus rester qu'à faire la purée. Le plus grand danger, c'est d'avoir une purée élastique. Pour les chefs, on dit que la purée est cordée. Il faut incorporer du lait, de la crème ou du beurre selon votre choix en écrasant les pommes de terre. On fait la purée lorsque les pommes de terre sont encore chaudes. Sinon, elle va être élastique et donc cordée. On n'utilise jamais de mixeur, sinon on rend la purée élastique, là aussi. Par contre, un bon moulin à légumes à l'ancienne, ça marche très très bien. Ou un tamis, comme la méthode Robuchon. Et on ajoute le lait et la crème chaude afin d'éviter de faire baisser la température, donc d'avoir une purée élastique.
6: Alors comment je fais pour réchauffer ma purée ?
5: Ah bah alors c'est simple, la purée ça se réchauffe pas normalement. Mais dans la vraie vie on la réchauffe, mais tous les chefs vous diraient ça ne se réchauffe pas. Alors dans la vraie vie, ben on va faire une purée beaucoup plus sèche et au moment où on la réchauffe, on rajoutera le lait, la crème et le beurre un peu plus en quantité. Vous savez, avec ces trucs-là, ça marche de faire une bonne purée maison.
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2: Sur Ici Picardie, tous les jours, nous accueillons Karen Ponte. Elle est autrice, elle est picarde et elle nous donne son billet d'humeur chaque matin. Karen Ponte s'éparpille. Bonjour Karen.
3: Bonjour. J'ai envie de vous parler aujourd'hui de tous ces bidules qui ne servent à rien, mais qu'on adore collectionner. Vous savez, tous ces petits machins qu'on aligne sur nos étagères et qui nous pourrissent la vie, évidemment, lorsqu'il faut faire les poussières. Moi, la première, je me laisse avoir par les petites frimousses rigolotes, par le côté nostalgique ou tout simplement par les tendances. C'est ainsi que j'ai une étagère pleine de Funko Pop, principalement des Funko Pop de Friends, parce que Friends, c'est la base, mais aussi quelques-unes de Vice Versa, un dessin animé que j'adore. J'ai aussi la Reine de Cœur ou encore la regrettée Reine d'Angleterre. L'année dernière, j'ai découvert les Jellycats. Si vous ne connaissez pas les Jellycats, ce sont des petits objets du quotidien sous forme de peluches, avec des yeux et parfois des mains et des pieds. Sur les étagères de ma bibliothèque, vous trouverez donc un avocat, une goutte d'eau, une cerise, un bol de céréales, une théière, un nuage ou encore une pistache. Ça coûte un bras, mais c'est tellement mignon qu'on ne peut pas résister. Ma dernière lubie en date, les Sony Angels. Est-ce que vous connaissez les Sony Angels? Ce sont des petits personnages, souvent tout nus, mais avec des chapeaux sur la tête, en forme de fruits, d'animaux, de fleurs. Et là où ils font très fort chez Sony Angel, c'est qu'on ne sait pas ce qu'on va avoir comme petit bidule. On ne le sait que quand on ouvre le paquet, une fois qu'on le reçoit. Funko Pop, Jellycat ou encore Sony Angel, ça ne sert à rien. C'est sans doute pour ça qu'on adore. Je vous dis à demain et d'ici là, rappelez-vous, 4 focus c'est bien, mais 4 éparpillés, c'est encore mieux.
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4: Et le cocktail américain, c'est quoi?
5: C'est un cocktail grillé avec une sauce américaine, tomate, échalote, une pointe de cognac, du vin blanc. C'est un peu relevé.
6: Un déca,
7: pâté, jambon, c'est une oreillette, gruyère, cantal, rosbif, jambon de pays.
8: Eh ben, tout ça, ça va aller dans la blanquette.
5: Bon appétit.
9: L'endroit est pittoresque. Voyage au centre d'un Paris méconnu. Il suffit de franchir une porte, rue du Faubourg Saint-Denis, toute proche de la cave épicerie Jules, se faufiler dans une longue arrière-cour et entrer dans un hangar d'un autre temps. À l'intérieur, un alambic à la Jules Verne. On pensait que fabriquer de l'alcool en plein Paris était proscrit depuis 1925. C'était sans compter sur la dextérité et l'obstination du Al Capone de Paname, Nicolas Jules.
10: J'ai voulu créer une distillerie à Paris. Parce que Paris, justement, c'était une sorte d'anti-terroir. On avait une terre vierge pour aller créer et tout l'écosystème d'influence, d'énergie créative qu'il y avait à Paris, de cette beauté comme ça qu'on pouvait exploiter. Alors c'est un très bel alambic Holstein qui vient du sud de l'Allemagne, près de la frontière suisse, et avec une partie qui est ce qu'on appelle un pot style, un petit alambic de peau qui donne quelque chose de généreux, de puissant. Et à droite, on a une colonne qui ressemble plutôt à un saxophone de distillation et qui peut prendre différentes tonalités en fonction des réglages qu'on lui soumet.
9: Nicolas Jules distille Mar de Bourgogne, Armagnac, gin et vodka. En 2024, il est approché par une bande d'amis de Montmartre. Ensemble, ils décident, en partant du mar des fameuses vignes de la Butte, d'élaborer un alcool qui titre à 25 degrés. La Montmartroise est née dans un flacon au joli design, en 70 centilitres 49 € ou en mini 20 centilitres 22 €. Entre finesse et puissance, on est séduit par les notes citronnées et de framboise de la liqueur. Au même titre que le Sacré-Cœur ou le Moulin Rouge, la Montmartroise devient le symbole de la Butte. Delphine Socha, présidente de l'entreprise.
11: Mon mari et moi, on s'est dit qu'il manquait quelque chose à Montmartre, un produit qui pouvait être l'identité du quartier. On vit au pied des vignes. Et ça faisait longtemps qu'on trouvait que c'était dommage qu'on jette le mar. Et puis on s'est dit qu'on pouvait en faire quelque chose de chouette, quelque chose de convivial. Et avec Nicolas, on a d'abord une recette, Nicolas et puis d'autres Montmartrois, une recette à partir de l'ADN des vignes.
9: Comment vous conseillez de boire la Montmartroise?
11: Eh bien, vous pouvez la boire pure, avec de la glace ou avec du Schweppes pour en faire un spritz.
9: Que dire d'autre de la Montmartroise ? Rafraîchissante, peu sucrée, la puissance aromatique est là, c'est vraiment bon. Où trouver cette liqueur ? Sur la butte Montmartre, bien sûr, et dans nos bistrots de Paris préférés.
10: Alors par exemple, il y a l'iconique Bar à Bulles, hein, le bar du Moulin Rouge à Montmartre. On a aussi le Nazir et le Saint-Jean qui sont vraiment des brasseries aussi pareil de Le Pic et où on retrouve cette vibration montmartroise. Et puis on a aussi des fans absolus comme le Guersan ou Bacave qui sont où là leur clientèle sont devenus des Montmartrois de cœur hein, puisqu'ils ont vraiment c'est des endroits où la Montmartroise est consommée vraiment de manière assez systématique quoi.
9: Et la Montmartroise est en vente également dans les caves épicerie fine Jules, dont le navire amiral se trouve au 54 rue du Faubourg Saint-Denis dans le 10e arrondissement. Et là, c'est le paradis des gourmands.
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6: Il y a des coins de chez vous, vous vous y baladeriez il y a 90 ans, vous les reconnaîtriez pas parce que la ville est en perpétuelle évolution. Et puis il faut dire que la Seconde Guerre mondiale, par chez nous, elle a un peu chamboulé certains de nos jolis coins. Eric, le gars que je vais vous présenter, il est à la fois amoureux du passé et du présent.
12: C'est toi ?
6: On a rendez-vous au Parvis, le bistrot de la rue du Maréchal Foch.
12: Ça va, Eric ?
13: Ça va, merci. Et toi ?
12: Il y a de la vie, hein, aujourd'hui.
13: Il y a de la vie, et oui, il fait beau, c'est magnifique, c'est une belle ville.
6: Le Parvis a installé des hôtes téléphériques sur le trottoir.
12: Ah.
6: On s'y installe pour boire un coup.
12: C'est bien, là. Ça devrait être pas mal.
6: On va pas y rester bien longtemps.
12: Bah, on va peut-être faire un petit tour un moment, tu montres un coin ou deux, non ?
13: Ouais, c'est ça, ouais.
6: Ah, voilà le serveur.
12: Si tu veux, toi ?
13: Un diabolomante, s'il vous plaît.
6: Et toi ?
12: Qu'est-ce que vous avez avec des bulles ?
13: Du champagne.
6: Ce sera une limonade, s'il vous plaît.
12: Légère, voilà.
6: Son truc à Eric, c'est l'histoire.
13: Ça m'a toujours un peu passionné. Alors, je me suis d'abord intéressé à ma généalogie, qui m'a ouvert l'esprit sur l'histoire en général et sur l'histoire locale, pour le coup, parce qu'on recherche un peu ses origines et donc sa propre histoire. Et je suis tombé sur une photo de Louviers ancienne. Je me suis dit, mince, ce serait pas mal de faire un parallèle entre la nouvelle et l'ancien lieu.
6: Ah bah, v'là nos verres.
12: Merci, Mathieu.
13: Merci à vous.
6: Voilà ce qu'il fait, Eric. Il trouve de vieilles photos de Louviers, il les refait avec le point de vue d'aujourd'hui. Puis il les poste et les commente sur Insta et Facebook, ce qui lui permet
13: de se rattacher à l'histoire, se dire que mince, il y avait ça là il n'y a pas longtemps, et le fait de me remettre dans les mêmes conditions, dans le même plan de vue, ça me donne un peu cette impression de toucher du doigt ce qui a été créé, ce qui a été fait, et ce qui malheureusement est beaucoup détruit ou ce qui a changé, forcément.
6: Mathieu vient nous rendre la monnaie.
12: Merci Mathieu.
6: Donc Eric refait aujourd'hui des photos prises hier.
13: Voilà, s'il faut, je ramène un escabeau parce que une photo a été prise, par exemple, au premier étage d'un bâtiment qui n'existe plus, et ben je reviens avec mon escabeau parce que j'aime bien vraiment me remettre exactement dans les mêmes conditions. C'est mon petit kiff à moi, hein, bien sûr, mais pour le coup, j'ai commencé à le partager, et puis fil en aiguille, je crois que ça a plu aux gens.
12: Tu ne te contentes pas d'exposer des photos comme ça, tu expliques, tu racontes des histoires autour de ça.
13: Alors effectivement, j'explique et je raconte des histoires, mais je ne suis pas historien, je le dis, hein, je prends ce qui a déjà été fait par des historiens, et je source en fait mes données comme ça.
6: Allez. Allons faire un petit tour.
13: Donc là, on arrive dans une rue, la rue du Matré, qui est une rue très très très connue et très ancienne de Louviers, au carrefour en fait de la rue du Marché aux Œufs et la rue du Matré, et à cet endroit-là, il y avait un vieux manoir qui datait du 16e siècle environ.
12: Il y avait un manoir ici ?
13: Un manoir, oui. Ça a été édifié par les archevêques de Rouen, si je ne dis pas de bêtises.
12: À la place du restaurant japonais ?
13: C'est ça, ça empiétait sur le restaurant et un peu sur la rue.
12: Alors là, quand tu fais la photo avant, après, il faut avoir de l'imagination pour arriver à faire connecter les deux photos, quoi. Tu l'as faite, cette photo-là ?
13: Oui, je l'ai faite.
6: Changement de décor.
13: On est cette fois sur la place du Parvis, là où on était tout à l'heure, avec un autre restaurant qui était très connu aussi, l'hôtel du Mouton d'Argent, dans lequel Victor Hugo est venu passer une nuit.
6: Nous voilà sur la place du marché.
12: C'était couvert ici, là.
13: Exactement, il y avait une halle en fait, mais qui était deux fois plus petite que celle qui est actuellement. Là aussi, c'était un très très bel endroit, très apprécié de tous les commerçants, puisqu'ils avaient l'obligation de venir faire leur étal chaque samedi matin.
6: Pour voir les photos d'Eric, vous tapez Louviers avant-après sur Insta ou Facebook.

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1: À Strasbourg, on a la cathédrale, la choucroute, le marché de Noël et, je ne vous apprends rien, le Parlement européen. Rien que ça. Un symbole mondial qui est coincé entre le Rhin et quelques pistes cyclables. Et c'est un édifice que je visite pour vous aujourd'hui. Je suis devant ce bâtiment immense, tout en verre, tout en courbe. Et c'est vrai que depuis toutes ces années à le regarder, j'ai toujours trouvé que son architecture semblait un peu inachevée. Vous trouvez pas ? Eh bien bingo ! Sachez que c'est volontaire et que c'est justement pour symboliser une Europe en construction. C'est Angelos qui me l'a dit, c'est mon guide du jour. Il est administrateur au Parlement européen. Il est comme à la maison, lui, ici. Il fonce, hop, sans douter de la direction où il va. Et quant à moi, c'est un peu différent. Je regarde partout, il y a des drapeaux, des badges à biper, des gens pressés. Et je dois dire que l'ambiance est quand même plutôt feutrée. La déco est plutôt réussie et la sécurité, elle, est très sérieuse. Je crois que j'ai dû vérifier au moins 3 fois chaque heure si j'avais bien mon badge dans la poche. Et miracle, je l'ai même pas perdu. Ici, c'est un peu comme une petite ville intérieure. Des couloirs partout, des gens qui marchent vite, parfois très vite. Bon, moi, clairement, c'est écrit sur mon front, hein, visiteur, parce que je regarde le plafond, je suis largement impressionné, alors que les autres, beaucoup moins. C'est immense. Tout est simplement immense. Angelos m'emmène dans le fameux hémicycle. Et là, impression de grandeur immédiate. C'est là que siègent les 705 députés pour environ 12 sessions plénières par an, avec au menu des débats publics, des votes, des prises de parole de la Commission européenne ou encore du Conseil, et parfois même des discours de chefs d'État ou de gouvernement. Alors, en effet, même si certaines sessions se tiennent à Bruxelles, Strasbourg est le seul lieu prévu par les traités pour les sessions plénières dites ordinaires. Et sa tenue à Strasbourg n'est ni symbolique, ni facultative. Non, non, non, c'est une obligation légale. Maintenant qu'on est dans l'hémicycle, alors je m'installe et je réalise que chacun des 705 sièges est équipé d'un casque pour la traduction simultanée, soit 24 langues officielles. Et je vous laisse imaginer la logistique derrière tout ça pour connecter le bon traducteur au bon député. Et puis bien évidemment, on trouve les fameux boutons pour voter. Ah bah oui, c'est un peu la base quand même. Strasbourg a été choisi comme siège du Parlement, pas par hasard. Et non, c'est parce que notre capitale alsacienne, à travers son histoire, eh bien, symbolise la réconciliation franco-allemande. Quant à moi, j'ai compris bien des choses pendant cette visite, sauf le plan du bâtiment. Ah oui, j'étais complètement perdu.
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2: Bonjour Johan.
3: Salut Manu.
2: Merci de nous accueillir à Issoudun pour parler d'un jeu. Un jeu d'arcade comme on en trouve de temps en temps et ça, ça nous émerveille.
3: Et ça, c'est super parce que ça nous rappelle notre jeunesse quand on allait dans les bistrots et qu'on jouait aux bornes arcade. Donc là, tu vois, ça vient d'arriver. On a un copain qui est très talentueux et qui reconditionne et restaure entièrement des bornes arcades typiques du début des années 80. C'est la référence. Il les reconditionne entièrement, il les restaure entièrement. Elle est dans son aspect d'origine, vintage, tu vois. Toute la déco et la caisse sont vintage. Et puis, lui, ce qu'il propose, c'est d'intégrer une nouvelle carte et puis de nous proposer tous les jeux d'arcade qui existent dedans. Donc là, je crois qu'on a on doit avoir une borne où il y a plus de 600 jeux avec tous les, évidemment, les Pac-Man, les Space Invaders et tout ça. Et elle est complètement dans son état d'origine, mais avec un nouveau processeur où on peut accéder à tous les jeux qu'on a aimés quand on était plus jeune. Donc ça, c'est vraiment une pièce de collecte, mais qui marche, qui est révisée et qui est très, très, très, très plaisante et très déco surtout.
2: Hein. Remis en état, ça coûte combien ça ?
3: Elle est proposée dans les 1 400 € et c'est vraiment un prix très raisonnable parce que, encore une fois, on a accès dedans à plus de 600 jeux avec tous les jeux de l'époque. Et puis on a un vrai look vintage. C'est déco pour quelqu'un qui a envie de se faire une pièce à la maison, une pièce de jeu ou un bar, etc. Enfin, ça s'intègre évidemment partout.
2: Johan, je t'arrête, je vais lâcher le micro puis je vais m'installer.
3: Bah oui,
2: oh là là, c'est parti.
3: Voilà,
2: et je le valide. Hein.
3: Tu le valides, celui-là. Oui. Bah évidemment, mais ça c'est super, c'est notre jeunesse et puis ça revient beaucoup à la mode, c'est très tendance.
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4: Une aventure de 30 ans. Françoise Chavaldini n'est pas peu fière de son entreprise dont la renommée n'est plus à faire.
5: C'est une nouvelle aventure avec ses hauts, ses bas, mais c'est plutôt positif. Alors, pour la région de la commune de Dzia, c'est très important.

0: production s'est développée à vitesse grand V.
1: On a revu, si vous voulez, notre système de commercialisation. On sait, comme on est dans une dynamique environnementale, on a plutôt préservé donc, pour la ressource. On s'est cantonné déjà en Corse, en région PACA, un peu Paris. On a un peu d'export qui nous reste fidèle, c'est la Guadeloupe. Voilà. Mais très peu parce que c'est voulu. C'est dans notre façon de contribuer, si vous voulez, aussi avec l'environnement, si vous voulez, de faire très attention.
0: Voilà. Et la gamme s'est étoffée.
1: En plastique, donc, du litre et demi, du litre, du 50 et du 33. Nous avons deux bouteilles plastiques pour le CHR en un litre. Nous avons donc toute la gamme vert, un litre, 75, 50 et 33. Et ensuite, nous avons aussi la gamme gazeux, en litre CHR et en verre gazeux, nous avons le litre, le 75, le 50 et le 33. Et ensuite, on a développé aussi les aromatisés. Aujourd'hui, nous sommes au citron. Elle va se compléter dans les années qui viennent avec le citron corse, donc naturel, pas de sucre, citron plat 50 et 40 gazeux citron.
0: Françoise Chavaldine y met ses espoirs pour l'avenir dans les infrastructures routières. Pour elle, les routes ne sont plus adaptées, notamment pour les camions de livraison. Pour elle, rien n'a été fait depuis 30 ans.
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0: 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Wikizef, petit guide à l'usage des étrangers du sud du péage d'Arras en vacances dans notre belle région.
1: C'est les vacances, c'est l'été.

0: dire que vous pourriez être fin ménage installé sur votre transat, sur la terrasse du Mobilhome à Berck. Et dans votre tête, l'ambiance, ça devrait être du genre...
1: Sympa.
0: Mais là, on ne sait pas pourquoi, c'est plutôt... Eh ouais. Je sais pas, vous avez reconnu le Vianney anglais. Je break quand je chante et je vends des disques à tous les maris brailleuses de la région. Et même en vacances, on peut être dans un jour où on n'est pas dans le mood, quoi. Vous voyez, il y a plein de gens électrisés autour qui courent à la piscine, le cul à l'air ou presque. Et vous, ben, bof, trop de félicité, tu l'as félicité. Vous avez envie de traîner. Toutes les règles d'hygiène habituelles volent en éclats, tout part à volo. Vous allez macérer dans votre jus tout le jour. Et en plus, vous n'avez pas envie de faire à manger. Et votre camarade de transat, qui est dans le même état que vous d'ailleurs, il vous dit « T'inquiète, pour ce midi, je vais à la friterie, je vais prendre du filet américain !» Ne paniquez pas, Wikis est fait là pour vous aider. Alors, filet américain, n'y voyez pas une importation américaine de produits étranges, pasteurisés, aseptisés, fadas et caoutchouteux. C'est pour ça que quand un américain vous propose fromage dessert, dites dessert. Entre deux mots, il faut choisir le moins pire. Et en plus, les Américains, ils n'aiment pas la viande crue, c'est trop naturel pour eux. Donc, le filet américain, qu'est-ce que c'est ?
2: Définition.
0: C'est de la viande crue, hachée. Voilà. Au début, c'était du encore vivant, mais on a arrêté parce qu'il court trop vite. Et on mélange la viande hachée de bœuf avec de la sauce. Quant au contenu de la sauce, personne ne sait. Et je dirais même plus que personne ne veut savoir. Voilà. Toutes les informations dont je dispose, c'est la couleur. C'est orange. On dirait qu'on a stabiloté la viande. Après, bon, c'est bien, on la voit dans le noir. Ça donne à la viande crue une légère couleur de petit pot pour bébé. Mais attention, hein. Chapique. Ah, puis, et dernière précision, c'est un Belge qui a inventé ça. Enfin, au vu de la susdite description, je sais même pas si c'était la peine de préciser.
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4: Le quotidien d'une personne en situation de handicap, et plus précisément en fauteuil roulant, quelles sont les difficultés du quotidien ? Est-ce que c'est galère ? C'est ce qu'on va découvrir parce qu'aujourd'hui, j'ai testé pour vous un trajet en fauteuil roulant. J'ai rendez-vous à la radio en centre-ville du Mans, c'est là que je retrouve Damien Loison-Planchon.
5: Bonjour, bienvenue dans mon quotidien de personne en situation de handicap.
4: Damien a 38 ans et le syndrome de Hartnup avec une neuropathie. Ancien informaticien de métier, il est touché par cette maladie très rare. À sa connaissance, c'est même le seul cas en France. Il enchaîne donc les hôpitaux, les spécialistes et les soins du quotidien en attendant que la recherche avance. Tout un ensemble lourd à porter auquel s'ajoute le stress de tous les jours lorsqu'il sort en extérieur. Et pour m'en rendre compte, je vais donc le raccompagner chez lui, ce qui implique de passer par la tant redoutée avenue Bollée et ses travaux. C'est parti, on démarre.
5: Là, tu vois, il y a un exemple, c'est que tu vois le trottoir devant, il est rehaussé. Donc là, moi, je vais m'amuser parce qu'il va falloir que je fasse arrêter tout le monde pour pouvoir faire un demi-tour.
4: Et très vite, je me rends compte des difficultés. Poubelles mal rangées, voitures mal garées, trottoirs abîmés. La liste est très longue et ça devient vite un parcours du combattant.
5: T'as pas le choix, en fait, t'es obligé d'être vigilant sur tout. C'est hyper lourd et puis c'est surtout hyper fatigant et hyper énergétique de réfléchir à comment je fais pour aller d'un point A à un point B en prenant le temps, entre guillemets.
4: Avec parfois l'obligation de devoir prendre des risques parce qu'au fur et à mesure qu'on avance, on arrive sur l'avenue Bollée et problème, certains trottoirs ne sont pas adaptés. Donc, Damien doit aller sur la route.
5: Oh. Voilà, et puis alors ça, les voitures qui te klaxonnent alors que, bah oui, bah tu fais comme tu peux.
4: Heureusement, Damien garde le sourire, mais il me fait prendre conscience de tous ces petits détails auxquels on ne prête jamais attention. Exemple, les petites marches des devantures d'établissement.
5: Ça, c'est un cabinet de kiné, regarde, t'as deux marches.
4: Et ces petites marches, ça prive carrément Damien de pouvoir accéder à certains commerces tout simples, à commencer par une boulangerie devant laquelle on passe sans pouvoir s'arrêter. Et Damien m'explique que le problème de ces sols mal entretenus, c'est que ça use les pneus plus vite. Au bout de plus d'une demi-heure, on arrive enfin à destination, mais... comble du sort, son entrée est en travaux depuis le mois de juin et il est obligé de passer par le parking. Preuve qu'il reste encore du travail en matière d'accessibilité. Et à ce propos, à partir du début d'année 2026, avec son association Les Étincelles 72, ils vont distribuer des flyers
5: à tous les ERP, tous les établissements en soins du public, pour leur dire comment faire des aménagements. Penser à nous, c'est penser aux autres, c'est-à-dire penser aux personnes âgées qui sont en déambulateur, c'est penser aux dames qui sont avec des fauteuils. Voilà, c'est penser à tout ça.
4: Et pour y penser, quoi de mieux que le Téléthon qui se mobilise dans toute la Sarthe ? Alors, ce quotidien de personnes en fauteuil roulant, c'est testé, mais avec toutes les galères, il y a encore du boulot, et ça, c'est pas approuvé par ici même.
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2: Le vin, ça prend du temps. 18 mois en général en Bourgogne avant d'être mis en bouteille. En ce moment, le millésime 2024 finit son élevage en fût comme à Beaune chez Philippe Pacalé. C'est dans le calme de ses caves qu'il nous raconte les notes aromatiques de son Gevrey 2024.
3: Donc là, on a changé de cave. On est plutôt sur du 2024, c'est ça ?
4: On est sur des 2024 rouges.
3: Attendez, vous voulez que je prenne votre micro ? C'est peut-être plus pratique. Hop, voilà. Donc là, vous avez ouvert le tonneau. Vous plongez la...
4: la pipette. Et on se retrouve avec un millésime classique, c'est pour ça qu'on voit. On a une belle robe rubis, Gevrey Village. C'est quatre parcelles différentes. Gevrey, c'est toujours beaucoup de fruits. Hein. Ça fait un vin assez gourmand et toujours beaucoup de structure. Il y a les deux. Si on prend 10 personnes, il y a toujours 7 qui l'apprécient. On va les soutirer pour les mettre en bouteille l'année prochaine.
3: Quand vous dites préparer, ça veut dire que...
4: on a mis un bouchon.
3: Ça, hein. Donc là, c'est le bouchon qui est à l'intérieur du...
4: Voilà, après on met le robinet.
3: D'accord.
4: Parce qu'on n'utilise pas de pompe, on fait par gravité. Ça évite d'aspirer le vin, c'est moins stressant.
3: C'est plus doux.
4: Voilà.
3: Ah, on peut stresser des vins.
4: Ouais, c'est de la matière vivante. Hein. C'est comme nous, ça évolue. C'est un peu à l'image de l'homme, le vin. C'est un produit culturel. Il y a beaucoup de points communs.
3: Donc il faut lui apporter beaucoup de douceur. Ouais.
4: Même si la forme du vin, là, c'est le tonneau après la bouteille. Nous, on a un squelette, c'est différent. Mais c'est une construction différente.
3: Oui, mais nous, on se trimballe avec le même squelette toute la vie.
4: Voilà.
3: Et eux, ils changent de squelette quand même.
4: Mais on ne grandit plus à partir de 21 ans, normalement.
3: Non.
4: Et les vins, dès qu'on les a mis en bouteille, ils grandissent, mais différemment, parce qu'ils sont aussi coincés dans cette bouteille.
3: C'est pour ça qu'on a cette forme de tonneau, finalement, parce qu'on aurait pu mettre ça dans des cubes, finalement.
4: Enfin... c'est un œuf coupé au deux bouts. L'œuf sous la terre, la gestation, enfin, il y a toujours une jolie philosophie avec tout ça, mais il y a un sédiment qui se forme au fond du tonneau, qui s'appelle l'ali, donc quand vous remuez le tonneau, ben, ça remélange, ça dynamise, quoi. C'est un peu comme un bébé avec son placenta, quoi. Il y a une naissance. Et ça protège le vin, donc ça dure un certain temps. C'est pour ça qu'on doit soutirer. J'ai un rôle protecteur et nourricier. C'est bien fait, quand même.
2: Philippe Pacalé à Beaune est le papa de 50 000 bébés, quand même. Bouteilles par an, c'est pas rien. Et ça fait partie de la fierté de notre région.
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1: Notre comptoir qui compte du jour s'appelle Sébastien, fan de Star Wars et de la discipline aussi des sabres laser. Écoutez.
2: Et le jour où j'ai voulu m'acheter ma première réplique de sabre laser, je me suis dit, je le fais si je peux apprendre à m'en servir.
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1: Sébastien, notre invité, a rejoint l'aventure de l'Académie de sabre laser à Belfort. Fan de Star Wars à la base, il nous raconte déjà, Sébastien, quel est l'historique de cette Académie de sabre laser à Belfort ?
2: Alors c'est trois personnes qui étaient, en tout cas pour le président que j'ai un petit peu connu, passionnés de Star Wars et d'arts martiaux, et qui ont eu cette envie de mélanger ces deux univers, de créer quelque chose de concret, d'apprendre à manier le sabre et à pouvoir s'en servir dans le monde réel. Et c'est la création du club, elle est partie de là, et elle a aussi été accompagnée par la mise en avant du sabre laser par la Fédération Française d'Escrime. Et c'est en 2018 que l'activité a commencé concrètement avec les premiers cours de sabre dans la ville de Belfort.
1: Et vous Sébastien, lorsque vous avez rejoint cette Académie de sabre laser à Belfort, c'était quoi, l'amour d'abord de Star Wars ou de ce sport de l'épée du sabre laser ?
2: Moi c'était Star Wars dès le début. C'était l'envie aussi de faire du cosplay, du déguisement, qui est aussi une des activités qu'on fait dans le club. Et le jour où j'ai voulu m'acheter ma première réplique de sabre laser, je me suis dit, je le fais si je peux apprendre à m'en servir. C'est comme ça que j'ai découvert le club et que j'ai rejoint l'Académie en 2018. Il y a vraiment un lien d'amitié entre les personnes du groupe. L'ambiance est vraiment effectivement sur le partage d'une passion qui est à la fois Star Wars, à la fois le spectacle, à la fois les histoires qu'on va aussi inventer et raconter à travers les spectacles que l'on va créer. Et l'envie aussi de bouger, de se défouler, parce que ça reste un sport et ça permet justement de venir se dépenser.
1: Est-ce que quelque part cet amour de Star Wars a grandi au fur et à mesure des années auprès de personnes que vous avez pu croiser ou ça reste dans un univers un peu plus restreint ?
2: Alors on a des gens qui sont venus, qui font partie du club aujourd'hui, qui n'avaient jamais vu un seul film Star Wars avant de commencer à pratiquer. Ils ont été attirés par le côté plus sport alternatif, par la découverte d'une nouvelle activité. Et ils ont accroché, ils ont adhéré à l'univers, ils ont été entourés forcément d'autres personnes qui sont complètement baignées par Star Wars comme moi et qui ont partagé des choses sur l'univers et qui ont été ensuite le découvrir. Mais c'est vraiment pas quelque chose d'obligatoire pour faire partie du club et pour pratiquer avec nous.
1: Notre compte qui compte du jour dans le territoire de Belfort, Sébastien, amoureux, amateur de sabre laser, qui tout simplement en fait sa passion en Franche-Comté. C'était notre compte qui compte ici.
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6: Et Olivier, ce matin, retourne à l'école primaire aujourd'hui.
4: Eh oui, et pour y trouver du gaga. Mes blés, je voudrais aujourd'hui vous parler du mémoire de Judith Boucher, réalisé l'an dernier à l'Université Jean Monnet de Saint-Étienne, et qui s'intéresse à une question rarement étudiée. Comment le parler stéphanois, le gaga, circule encore aujourd'hui dans les écoles primaires, et dans quelle mesure le parler des enseignants influence le parler des élèves? Son travail porte sur toutes les classes de l'école primaire, en milieu urbain comme en milieu rural. Judith a formulé trois hypothèses. Premièrement, le gaga serait peu utilisé par les enseignants en situation d'enseignement. Deuxièmement, lorsque les enseignants l'utilisent, les élèves auraient tendance à le reprendre. Et troisièmement, le gaga serait plus présent dans les écoles rurales que dans les écoles urbaines. Pour répondre à ces questions, elle a observé des classes, mené des entretiens avec les enseignants et avec les élèves, et elle a mené des observations dans les temps informels à l'école. Son analyse porte à la fois sur le vocabulaire gaga et sur des structures spécifiques comme le pronom neutre Y, employé comme complément direct, j'y ai fait, l'inversion des pronoms personnels après un impératif, donne-moi-le au lieu de donne-le-moi, ce qui nous vient du patois, hein, puisque Pierre Duplay écrivait déjà en 1896 à l'inverse du français, quand un verbe à l'impératif a deux pronoms pour complément, l'un direct, l'autre indirect, c'est ce dernier qui s'énonce en premier. Exemple en patois, « by may lou ». Et puis aussi la formation d'adjectifs à partir de participes passés. Il est trempe de chaud, ses joussons enflent, la reloge est arrête. Donc qu'en est-il des résultats du travail de Judith? Les observations révèlent une situation un peu plus nuancée que ce qu'elle attendait. Très surprenant, 54% des enseignants utilisent au moins une fois un régionalisme en cours au cours des séances observées. Un élève sur 6 emploie spontanément un mot ou une expression gaga lors des entretiens. Et dans les classes, un régionalisme apparaît dans 20% des situations que Judith observe. Il semblerait donc que le gaga soit encore bien présent dans nos écoles. Mais quels sont les mots, les expressions, les tournures qui ressortent le plus, ou plutôt qui ressortent le mieux? Un peu de patience les amis, la suite c'est pour bientôt.
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7: Circuit court aujourd'hui à Mours-Saint-Eusèbe dans la Drôme des Collines avec Emma Boissieu.
8: On a une boutique à Mours-Saint-Eusèbe et on a notre exploitation agricole qui est au Balme à Romans. Ça fait 5 générations qu'on est trufficulteur, donc producteur de truffes noires en Drôme des Collines. Et j'appartiens moi-même à la 5e génération. La truffe, c'est vraiment le point central et on a développé plusieurs activités autour. Aujourd'hui, on a 3 branches d'activité. Donc, une première branche qui est autour de simplement de la production de truffes. On fait également de l'agrotourisme, c'est-à-dire qu'on reçoit tous les week-ends des particuliers sur notre exploitation. On leur fait découvrir notre univers et à l'issue de cette phase de découverte, on propose un repas truffé de l'entrée au dessert dans notre ferme auberge. Et la troisième branche d'activité, un petit peu originale, on a créé une gamme de produits cosmétiques à base de truffes. Et ça nous permet finalement de valoriser le produit autrement et d'avoir des produits à vendre toute l'année, puisqu'il faut savoir que la truffe noire d'hiver est un produit qu'on récolte de mi-novembre à mi-mars.
7: Et c'est donc la truffe d'été qui prendra ensuite le relais. Mais l'idée ici, dans la maison Boissieu, c'est aussi de nous faire profiter toute l'année de la truffe noire de la Drôme des Collines grâce à une très belle gamme de produits dérivés.
8: Par exemple, des fromages truffés, beurre truffé. On fait également du pâté de porc à la truffe. On a de la truffe en semi-conserve. On a également des quenelles de volaille truffées, boudin blanc à la truffe, une gamme de croque-monsieur truffé, le rhum à la truffe. Et en partie sucrée, on propose des fondants à la châtaigne truffée. On avait à cœur de travailler uniquement avec des producteurs locaux puisque c'est une démarche qui est importante pour nous et on a la chance en local d'avoir de super acteurs. Donc on essaie d'unir nos forces pour proposer des produits 100% locaux.
7: Et c'est aussi le cas pour les truffes puisque la maison Boissieu travaille avec un certain nombre de producteurs de la Drôme des Collines.
8: Oui, tout à fait. On y tient. D'ici quelques années, on sera la plus grosse zone trufficole de France. Sur le Nord-Drôme, il y a 500 producteurs référencés. Donc, on a la chance ici d'avoir des terrains qui sont très sableux, ce qui nous permet d'avoir des truffes qui sont jolies visuellement, qui sont rondes et qui ne sont pas gênées par des obstacles au moment du développement. Donc, on a de très jolis produits autant visuellement qu'au niveau gustatif. Et l'idée, c'était de permettre aux particuliers ou même aux professionnels qui souhaitent se procurer de la truffe une vraie boutique physique. Parce que c'est vrai qu'aujourd'hui, c'est compliqué, si on ne connaît pas un petit producteur, de pouvoir trouver de la truffe et de s'en procurer.
7: Et donc, autre particularité de cette maison Boissieu, c'est sa gamme de cosmétiques à la truffe. Des tubers mélanosporum, issus des truffières du domaine familial, qui a reçu en 2011 la certification agriculture biologique. Des cosmétruffes, mises au point après plusieurs années d'études.
8: C'est un projet qui s'est étalé sur 3 ans. Il y a eu une première phase de recherche pour étudier les potentiels bienfaits de la truffe pour la peau. Et il se trouve qu'à l'issue de cette phase de recherche, on a eu des résultats positifs, puisqu'il faut savoir que la truffe a des propriétés intéressantes dans le domaine de l'anti-âge, qu'il y a des acides aminés qui stimulent la production de collagène. Donc le collagène permet de régénérer les cellules de la peau et c'est également efficace pour prévenir et protéger de tout ce qui est taches pigmentaires. Donc en partant de là, on a travaillé avec des laboratoires cosmétiques sur la formulation des produits, puisque c'était quand même un vrai défi d'inclure la truffe dans des produits cosmétiques et d'arriver à la conserver notamment. Et donc aujourd'hui, ça nous amène à avoir une gamme de 3 produits. On a un soin jour, un soin nuit et un soin pour homme.
7: Et pour les découvrir, rendez-vous avec Emma, sa mère, son père et son frère à Mours-Saint-Eusèbe. La maison Boissieu est ouverte du lundi au samedi de 9h à midi et de 14h à 19h et le dimanche matin de 9h à midi. Des infos à retrouver comme d'habitude sur ici.fr Drôme Ardèche, rubrique Circuit court.

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1: C'est quoi cet objet, Pierre ?
2: Alors, c'est un appareil, c'est pour tester la force. Ça date des années 50. On serre la poignée, donc ça vous indique la votre force.
1: Et qu'est-ce que ça fait dans votre salon de coiffure ici à Frouzens ?
2: Ah bien, c'est les jeunes appréciaient beaucoup là avant de partir à l'école. Là, ils partaient à l'école, ils passaient devant ma boutique et très souvent ils posaient leur cartable, leur sac et ils venaient tester leur force. Ça leur plaisait beaucoup.
1: Ce qui marque quand on entre dans votre salon, c'est un tout petit salon et surtout il y a que des objets hyper datés.
2: Il y a beaucoup d'objets qui ont appartenu à mon grand-père, donc qui était coiffeur. Mon grand-père était coiffeur, mon père, mon frère, ma sœur.
1: Incroyable.
2: Oui.
1: Ces flacons, par exemple. Alors, parlez-moi de ces flacons.
2: Les flacons appartenaient à mon grand-père à l'époque, donc c'est des flacons, on appelait ça des frictions. Et donc, je me souviens très bien, quand j'étais gamin, il y avait ces frictions là qu'il utilisait tous les jours.
1: On est accueilli quand on entre dans votre salon par des vieux films en noir et blanc. Oui. Je me dirige vers la caisse qui est juste incroyable. Quand date cette caisse ?
2: Ah oui, la caisse appartenait à mon père. Là, d'accord, mais elle est très vieille. Vous voyez, si je peux me permettre. Voilà, donc on peut faire.
1: Vous en servez toujours ?
2: Ah oui, je m'en sers un petit peu, oui, comme ça, vous voyez, c'est du papier. Donc comme ça, hop, après, vous voyez,
1: Elle est de quelle époque ?
2: C'est les années 50.
1: Il y a même un agenda de 1954. Quels souvenirs vous gardez de votre enfance quand vous étiez petit et que vous étiez dans le salon de votre grand-père ?
2: Particulièrement donc du père Joseph qui venait se faire raser donc tous les matins. Et donc il parlait en patois avec mon grand-père et je participais. Je savonnais le père Joseph, j'ai des bons souvenirs. Des très bons souvenirs de ça.
1: Alors il y a un objet que vous avez offert à votre grand-père. Je crois même qu'il l'avait fabriqué.
2: Ah, c'est un petit sac en peau de brebis qu'il m'avait confectionné. Donc j'y mettais mon casse-croûte. Vous voyez, puis j'ai metté mes outils, peine, ciseaux, et je l'ai toujours sur moi, je l'ai toujours dans ma boutique et j'y tiens beaucoup.
1: Ouais. Votre grand-père, votre père, ils vous ont vu coiffeur ?
2: Ah oui, bien sûr, oui, ils m'ont vu coiffeur, oui, ouais. Et fier de, eh oui. Ouais.
1: Que vous disent les habitants de Frouzens sur votre petit salon qui est juste incroyable ? C'est la première fois de ma vie que je vois un salon comme celui-ci.
2: Tous les Frousinois m'appellent Pierre. Et les jeunes m'appellent Pierrot le blaireau. C'est par rapport à mon outil de travail, bien sûr.
1: Voilà. Est-ce qu'il y a un bruit, un son que vous voudriez nous faire écouter, Pierre ?
2: Oui, je peux vous dire oui tout de suite. C'est un objet que je me sers tous les jours, pratiquement à chaque client. C'est ma tondeuse manuelle.
1: Oh, on entend un petit peu. Merci.
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3: Parce que si le week-end, comme moi, vous entendez votre épouse vous dire « Tu sais quoi, j'ai réfléchi à… » Ou alors « Ah, tu sais ce qu'on pourrait faire ce week-end » Ben vous savez que vous allez passer le week-end entier dans des magasins de bricolage, seul, et à vous battre avec la perceuse et l'outillage, seul. Bon, là, il fallait que je rajoute une étagère dans une cloison. Ben bon, j'étais mal réveillé dimanche matin, j'ai percé un peu trop loin. Et maintenant, la cheville est trop enfoncée, ça lotle, ça bouge, c'est une galère, quoi. Alors ma maman, elle m'a regardé galérer, là, pour ressortir la cheville du mur, et elle m'a demandé, mais pourquoi tu n'utilises pas du scotch ? Je lui dis, mais le scotch, c'est pas assez solide pour retirer la tivle du mur. Et là, elle me répond, c'est pour mettre le tivle, la cheville, pas pour l'enlever. Bah oui, parce qu'elle m'a montré que pour ne pas percer plus loin qu'il ne faut, vous mesurez la longueur voulue, ou vous prenez la longueur de votre cheville et vous la mettez jusqu'au bout du foret. Puis vous y mettez un scotch qui remonte bien un petit peu.
1: Ah oui,
3: et quand vous percez, en fait, vous voyez exactement là où il faut que vous vous arrêtiez pour que la cheville n'aille pas trop loin dans la cloison. Et comme ça tient bien. Merci ma maman, mais j'aurais aimé avoir l'info avant de percer.
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4: 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J'espère que vous allez bien. Aujourd'hui, on va parler d'amour ou alors de célibat. Enfin, je sais pas, parce que on voit tellement de choses sur les réseaux sociaux. Oui, les hommes ceci, les femmes ceci. Il y a une femme, elle m'a fait du mal au cœur. Mon mec m'a fait du mal au cœur. Il m'a trompé. Il est parti. Mais en fait, pourquoi vous vous mettez en couple ? Vous savez qui vous mettez en couple ? Vous mettez en couple avec un être humain. Alors un être humain, je vous rappelle quand même ce qu'il est capable de faire. Un être humain, ils ont créé la guerre, l'esclavage, la torture, le viol, le génocide et la télé-réalité. Et après vous êtes surpris quand votre partenaire, qui est un être humain, il vous a mal parlé, ou alors il vous a trompé, machin et tout. C'est vous qui choisissez de sortir. Pourquoi vous sortez avec un être humain? Et après, vous êtes surpris quand ça se passe mal. Vous avez l'arrogance de croire qu'un être humain, il va bien vous traiter pendant 30 ans. Il y a des êtres humains, ils trichent au Scrabble. C'est quoi l'intérêt de tricher au Scrabble? Et vous, vous leur confiez vos émotions, vous leur confiez votre cœur à un être humain, et vous êtes surpris quand l'être humain, il vous fait un coup de Trafalgar, mais vous n'êtes pas bien. Arrêtez de vous mettre en couple. Mettez-vous en couple avec un esprit, voilà. Un humain en couple avec un esprit, voilà, l'esprit, au moins, il va pas t'emmerder. En même temps, un esprit, c'est un ancien être humain, donc si, ça peut être emmerdant. Non, mais pas les esprits. Arrêtez de faire confiance aux êtres humains. T'as cru que ton partenaire, c'était qui? C'était Jésus. D'ailleurs, même Jésus, ils l'ont tué, les êtres humains. Même lui, il s'est fait avoir. Et vous, vous exigez une loyauté pendant 30 ans. Arrêtez ça. Arrêtez de vous mettre en couple avec des humains. Mettez-vous avec un arbre. Voilà. L'arbre, c'est solide, calme, silencieux, stable. Et en plus, il est enraciné, il peut pas partir. Voilà. Ton ex, il aurait dû essayer. L'arbre, tu peux lui faire des câlins. Il parle pas, il t'engueule pas. Tu peux oublier les sacs poubelles, il dit rien. Tu peux lui raconter ta journée, il te juge pas. Et c'est mieux qu'un mec, c'est mieux qu'une meuf, c'est mieux qu'un psy. Alors après, niveau sexe, bah écoute, c'est du bois. Il est toujours dur. Alors après ça dépend de ce qu'on aime, hein, ça dépend de ce que t'aimes, tu vois. En même temps, si c'est pas très fun, au moins il te ghoste pas, l'arbre, tu vois. Il a pas d'insta, il pose pas de story ambiguë en mode je suis dans une forêt chelou. Et le pire, c'est que des fois tu parles à un arbre dans la vie, tu vois. T'as plus de réponses que quand tu parles à une copine. Parce qu'un arbre, lui, il te fait pas rien, non, rien. Non, c'est pas ça, mais laisse tomber. Alors, moralité, si vous vous mettez en couple avec un être humain, n'oubliez jamais qu'en face de vous, bah, vous avez un être humain. 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
2: Bonsoir à toutes et tous et bienvenue pour cette